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6: Ben, coup d'or, on est-tu lundi, là? Non, on est jeudi. On est jeudi, demain, c'est vendredi. Puis après ça, on retourne deux jours en congé. Bon Dieu que c'est compliqué. Des congés dans le milieu de la semaine, ça trouble. Ça trouble bien des gens. Salut! Comment ça va? Bon matin. Merci d'être avec nous comme à l'habitude. C'est le fun. Puis pour les nouveaux arrivants, ben je suis là. D'habitude, avec mon équipe, en saison régulière. Sinon, pendant l'été, ben je fais de l'overtime. Puisque normalement, on serait supposé de commencer à 6h30. Et pas question de vous passer de la musique qui est francophone. Fait que j'ai dit, tiens, je vais faire une revue de presse. Puis peut-être que la prochaine saison, je vais en discuter avec les patrons la semaine prochaine. J'ai une rencontre. On sera capable de faire une revue de presse version améliorée à celle que vous entendrez dans les prochaines minutes. Mais ce sera de 5h30 jusqu'à 6h dans le but de vous accompagner encore plus longtemps. J'espère que vous avez passé une belle journée hier. En avez-vous profité? L'air climatisé, est-ce qu'elle a tenu le coup? Ça a-tu bien été pour vous autres si vous déménagiez à cette température-là? Je me souviens bien l'an passé. Peut-être que ceux qui ont plus de mémoire que moi pourraient m'aider. Mais de mémoire, l'an passé, le 1er juillet, il pleuvait à boire debout, ça se peut-tu? Auriez-vous préféré de la pluie hier? Moi, de mon côté, j'aime mieux la chaleur, bien entendu. Mais c'est ça, moi, j'ai déménagé la veille. Donc, pendant que tout le monde se préparait à fêter le 1er juillet, donc le 30 au soir, moi, je faisais mon petit déménagement tranquillement, mais sûrement. Et là, c'est complété. Ce qui reste, c'est le tri. Hein? c'est de trier tout ça par la suite. C'est le bout, des fois, qui est un peu plus tannant parce que tu as l'impression que ça finit pas. Mais une fois que tout ça sera fait, j'imagine que tout comme moi, vous serez très heureux de l'endroit où vous avez déménagé. Donc, je ne suis plus officiellement un résident du quartier Saint-Roch. Peut-être qu'un jour, j'y reviendrai. Comme disait l'autre, je suis né dans ce secteur-là. Puis, c'est un secteur que j'aime bien, malgré le fait qu'il y a énormément de défis. Donc, voilà. Bon jeudi, les amis. Quel genre de température on aura aujourd'hui? Est-ce que ce sera aussi chaud que hier? La réponse, c'est non, mais ça va être quand même assez chaud et ça risque de brasser si j'en crois l'avertissement d'Environnement Canada actuellement. Donc, c'est autour de 22 degrés avec le facteur humidex, température ressentie de 29, c'est ce que les gens d'Environnement Canada nous mentionnent. 60% de probabilité d'averse, risque d'orage cet après-midi, peut-être même violent là, de ce qu'on comprend. Donc, profitons du soleil qu'on a jusqu'à maintenant parce que dans les prochaines heures, ça pourrait se gâter. Maximum de 31. Et oui, avec l'humidex, ça pourrait finalement être plus chaud qu'hier. Là. Je viens de faire un petit refresh en bon français de ma page. Et là, on parle d'un humidex de 40 aujourd'hui. Pour tous ceux qui travaillent à l'extérieur, bonne chance! Ce soir, cette nuit, partiellement nuageux, avec des probabilités averses à 60%. Encore là, il y aura des risques d'orage, minimum de 21. Pour demain, vendredi, alternance de soleil-nuage. Ça devrait être une belle journée, quoique en après-midi, on nous parle encore de risques d'orage, mais seulement à 30%. Donc, souhaitons qu'on passe au travers. Et oui, demain, vendredi, l'indice humidex, température ressentie de 39. Passe aux gars de construction qui travaillent à l'extérieur présentement, aux gars de toiture, aux gars qui font de l'asphalte, aux gars et aux filles, hein, bien entendu, je vous oublie pas. Vous êtes des héros, vous allez être les héros de ma journée. Puis non, je me plaindrai pas de cette température-là, alors que moi, je travaille à l'air climatisé. Trop souvent, vous entendez ça à la radio. « Vas-y, il fait chaud, c'est pas facile! » Tandis que vous autres, vous êtes à l'extérieur, faites du gazon, vous travaillez fort. Là, je sais pas. Samedi, une belle journée ensoleillée avec un max de 25 et dimanche. Hey, c'est le fun, ce topo-là. Si on en croit encore là les radars d'Environnement Canada, ben dimanche, il fera aussi beau. Donc, on part sur quand même quelques jours où la température va avoir du sens. Peut-être un peu chaud pour certains. Et lundi, retour au boulot, le 6 juillet, ben, ça sera ensoleillé avec un maximum de 28. Avez-vous célébré le Canada hier? Est-ce que vous l'avez fait en bonne et due forme? Il y en a qui ont fait des petits feux à l'extérieur. Il y en a d'autres qui ont préféré rester à l'air climatisé à l'intérieur. Mais faites-m'en part. De quelle façon vous avez fêté votre Canada? 418-971-1021, 418-971-1021. Avez-vous été sur les plaines d'Abraham? À Nivelle-Neuve, est-ce qu'elle a tout cassé? Hein? C'est Annie Villeneuve, c'est un peu différent de Metallica. Mais à quoi ça ressemblait comme spectacle? C'est le genre de choses qui m'intéressent. Bon, on parlait de la météo. C'est sec à certains endroits, on va se le dire. Quoique, il y a plus dans les dernières heures. Entre autres, dans le secteur de Montréal, c'était quand même ça a brassé, pas pire. Mais il reste qu'il y a des feux de forêt actuellement au Québec. Si on prend le nord du Québec, bien entendu, là, on aurait 178 feux actifs dans la forêt. Et là, on nous dit que la pluie, avec les orages, là, ça devrait peut-être aider. En date de 22 heures hier soir, la Société de protection des forêts contre le feu, donc la SOPFEU, en fait, je ne sais pas pourquoi ils se compliquent la vie, recensait 18 incendies actifs dans la zone de protection intensive. Donc ça, c'est la partie où la SOPFEU combat systématiquement tous les incendies de forêt. Et depuis le début de la saison, on nous dit qu'il y a 258 incendies qui ont été enregistrés. Donc, si vous allez vous promener dans le bois, vous avez l'intention de faire un petit feu, ajouter des roches autour, ça devrait peut-être aider, puis exagérez pas. Comme on exagérait à Stoneham en ajoutant de l'essence pour épater la galerie. Tentative de meurtre à Sainte-Foy, on a entendu parler, ça fait déjà quelques jours de ça, une femme qui avait été ciblée, et dans son cas, on disait « Ouais, ça se peut qu'il y ait erreur sur la personne ». La bonne nouvelle, c'est qu'il y a deux suspects qui ont été arrêtés hier par le SPVQ. On peut lire un article complet dans le Journal de Québec de ce matin sous la plume de Vincent Desbiens. Ils ont été arrêtés suite à une tentative de meurtre qui est survenue dans le secteur de Sainte-Foy au début du mois de juin, et en collaboration avec les corps de police de Laval et Montréal. Encore une fois, c'est du monde de Montréal qui sont descendus faire des petits contrats à Québec. Ben, on a mis la main au collet des deux individus. On parle d'un gars de 42 ans et l'autre de 33 ans. Et des perquisitions aussi ont eu lieu en rapport avec cette affaire-là. On comprend qu'on doit essayer de chercher les cellulaires, qui a envoyé les demandes, qui voulait faire tuer une personne à Québec. Dans ce cas-ci, on s'est carrément trompé de personne. Et l'enquête se poursuit, c'est ce que le SPVQ mentionne. Puis un petit rappel des faits, c'est survenu exactement le 7 juin 2026, vers 23h20. Les policiers avaient été appelés à intervenir après qu'une femme de 19 ans a été blessé par un projectile à l'intérieur d'un logement du chemin Sainte-Foy. Deux suspects qui avaient fait irruption dans son logement, situé au troisième étage, pour faire feu sur la victime avant de prendre la fuite. La femme avait été transportée au centre hospitalier dans un état critique, mais pour l'instant, ce qu'on nous dit, c'est que son état est stabilisé, donc on ne craint plus pour sa vie. Corps de police municipale qui avait ensuite confirmé qu'il s'agissait d'une erreur sur la personne. Donc, on a précisé dans l'article du journal que des coups de feu avaient été tirés dans ce même bâtiment et ce même logement, pas plus tard qu'en février dernier, sans toutefois faire de victime. Et lors de la tentative de meurtre de juin, le SPVQ avait confirmé que la même personne était ciblée dans les deux événements et que les gestes des assaillants avaient un lien avec la violence urbaine. J'imagine qu'on n'apprend rien dans ce cas-là. Effectivement. Société d'habitation du Québec qui rapporte qu'en date de hier soir, à Québec, dans la capitale nationale, on a des gens qui sont relocalisés temporairement parce qu'ils n'ont pas été capables de signer un bail dans les dernières semaines. On parle de 38 ménages au total et 24 de ces ménages sont hébergés actuellement à l'hôtel, tandis que 14 autres restent chez des membres de leur famille, des amis ou encore des proches. Et à titre indicatif, ce qu'on nous mentionne sur le site de Radio-Canada, c'est que 421 ménages qui sont présentement relogés temporairement à l'échelle de la province. Tous sont accompagnés par un service d'aide à la recherche du logement régional dans leur quête d'un logement permanent. Souhaitons-leur bonne chance. Ça doit pas être évident hein, quand t'es père ou mère de famille de pas être capable de te trouver un loyer dans un secteur donné. Là, il y en a qui vont dire, ouais, ben Yann, ils ont juste à s'éloigner de la ville. Ben, tout dépendant où est ta job, tout dépendant comment tu gagnes dans la vie. T'sais, si tu travailles au salaire minimum à 17 $ ou même à 20 $, essayez de vous trouver un appartement très près de où vous travaillez, exemple au centre-ville de Québec. Si vous avez un enfant, c'est pratiquement impossible. Si vous voulez un loyer supervisé ou subventionné, devrais-je dire, bonne chance parce qu'il y a des milliers de personnes qui sont sur ces listes-là. Donc, on espère hein, que ces gens-là puissent réussir à se trouver un logement. Dans le soleil ce matin, on parle du restaurateur. En fait, un des plus anciens restaurants de Québec. On nous parle de son avenir qui pourrait être incertain en raison des rénovations juste en face du resto, donc directement dans la rue. Je parle du Café Buade. C'est le chum Yannick Parent qui se plaint parce que là, la rentabilité n'est pas là depuis déjà plusieurs jours. Et ce que je comprends, c'est que le loyer à cet endroit-là, pour son restaurant, c'est 30 000 $ par mois. Il me semble que c'est cher comme loyer, là. Je suis pas un spécialiste là, des loyers de restaurant. Mais bref, ce que Yannick Parent dit, c'est que lui, il a eu obtenu une aide de la ville, c'est-à-dire jusqu'à 30 000 $. Puis dans son cas à lui, ça représente un mois de loyer. C'est pas suffisant. Je sais pas si vous êtes passé dans ce secteur-là. Là. La rue Saint-Jean, c'est de toute beauté, mais si vous allez en face du Café Buade, là, la rue au grand complet est complètement disparue. On a un petit sentier. Si vous êtes piéton, on a un petit sentier pour se promener qui a été aménagé par les gars qui sont responsables du chantier. Mais on voit clairement qu'on est en train de refaire toute la canalisation dans ces rues-là. Donc, vous comprendrez que si vous êtes un touriste, si vous avez un certain âge, vous regardez ça aller et vous dites « pas pour moi ». Donc, il faut quasiment se battre pour se rendre à son restaurant. Puis lui, ben, il trouve que les communications à la ville font vraiment une bonne job, mais le 30 000 $ ce serait pas suffisant comme lui. Et ce qu'il mentionne, c'est que ça serait plus rentable pour lui de fermer le Café Buade actuellement que de le garder en opération parce que les clients ne se rendent pas jusque-là. Donc, excellent article du Soleil à ce sujet. Puis j'imagine que ce n'est pas le seul restaurant dans ce secteur-là qui a des difficultés. Maintenant, 1er juillet est passé et juillet coïncide souvent avec la hausse de certains tarifs, des nouvelles allocations fédérales aussi qui peuvent arriver. Ce qu'on a ici au Québec pour ce qui est des hausses d'augmentation de trafic, hausse d'augmentation de tarifs, c'est les sociétés de transport. Il y en a beaucoup qui vont augmenter dans les prochains jours. Si ce n'est pas déjà fait, on parle en moyenne à la grandeur du Québec d'autour de 3 % d'augmentation. À partir du 15 juillet, ça c'est peut-être positif, certains diront. Je pense que moins de taxes on va payer, mieux je vais me sentir. À partir du 15 juillet, la taxe de vente du Québec, donc ce qu'on appelle la TVQ, va être abolie de façon permanente sur certains produits, tels que les fruits, légumes, les prêts-à-servir, les produits de granola, les noix, les graines salées et les mouchoirs. Les mouchoirs, je ne la comprends pas. Peut-être que certains pourront me l'expliquer. Mais bref, on va abolir la taxe de vente du Québec sur ces produits-là. Cette mesure qui va priver le gouvernement... C'est drôle, hein, quand... La phrase est particulière. Cette mesure qui privera le gouvernement d'environ 100 millions de revenus. C'est parce que c'est notre argent. Le gouvernement ne se privera pas. Les taxes, c'est des fraudes. Donc, 100 millions de revenus et ça pourrait permettre à une famille d'économiser à peu près 45 $ par année. Donc, ce montant-là est quand même le bienvenu, même si certains diront que c'est un peu ridicule et on devrait faire plus d'efforts au niveau du gouvernement. Couper à certains endroits où on pourrait le faire et charger le moins possible à chaque citoyen. Comme chaque année, les parents qui sont âgés d'enfants entre 4 et 16 ans vont aussi commencer à recevoir le supplément pour l'achat de fournitures scolaires au mois de juillet. Et cette année, le montant est déjà fixé. Donc, pour 2026-2027, le montant que vous allez avoir probablement aujourd'hui, là, c'est 127 $ par enfant. Donc, quand même un bon montant. Et pour ce qui est du gouvernement fédéral maintenant, les choses qui changent en date du 1er juillet, on remplace le crédit pour la TPS par l'allocation canadienne pour l'épicerie et les besoins essentiels. Donc, l'admissibilité des ménages et le calcul des versements seront les mêmes que ceux du crédit pour la TPS. Les premiers versements seront émis dans quelques jours. On nous dit au maximum le 3 juillet. Donc, certaines personnes l'ont peut-être déjà reçu. Et il y a certaines prestations aussi qui vont être ajustées en fonction de l'inflation. Au début du trimestre de juillet, ce sera notamment le cas de l'allocation canadienne pour enfants, pour tous ceux qui bénéficient de ça. Sinon, de quoi on parle? Sur le site de Radio-Canada, on dit qu'au lendemain du 1er juillet, ben, le gouvernement du Québec, c'est aujourd'hui ça, va présenter une nouvelle mesure pour favoriser l'accès à la propriété. De nouveaux quartiers de maisons préfabriquées qui sont jugés plus abordables et destinés aux premiers acheteurs pourraient être construits dès cet automne. Et ce qu'on nous mentionne, c'est que le ministre des Affaires municipales, Samuel Poulain, affirme qu'il y a plus d'une trentaine de municipalités qui, déjà à travers la province, ont levé la main pour participer à ce programme-là. Et ce qu'il mentionne, secteur Chaudière-Appalaches, secteur de Beauce, le Bas-Saint-Laurent, les Laurentides, la Naudière, Mauricie et Estrie. Donc, ces secteurs-là ont levé la main pour bénéficier de ces montants d'argent-là. Et concrètement, ce qu'on a annoncé, on en avait parlé dans le show d'ailleurs, il y a de ça quelques semaines, c'est que le gouvernement du Québec, la CAQ, veut financer une grande partie des travaux d'infrastructure en eau pour construire des quartiers, donc de nouveaux quartiers d'accès à la propriété et dans lesquels il y a au moins 75 % des nouvelles unités qui vont être vendues en deçà de 350 000 $. Alors, si dans un quartier, ça c'est ce que le ministre mentionne, alors si dans le quartier 75 % des propriétés sont en bas de 350 et contiennent deux chambres, ben, le gouvernement va financer jusqu'à 80 % des infrastructures en eau. Donc, le prolongement de l'aqueduc, des égouts, c'est ce qui va représenter le montant. Et ça prend absolument des maisons en bas de 350 000. Je ne sais pas concrètement ce que ça peut donner. Là, vous êtes dans votre voiture, vous dites, Yann, supposons que je l'achète, la maison, à 350 000. Qu'est-ce qui m'empêche, si c'est un bon deal à 350, de la vendre 400, 425 dans 6 mois? Inquiétez-vous pas, j'y ai pensé moi aussi. Mais j'ai hâte, on va peut-être parler au ministre tantôt. Je sais que Jeff a fait la demande pour lui jaser. Là. Mais ces maisons-là resteront pas à 350. Là. T'sais, très rapidement, si c'est un bon deal, il y a des spéculateurs immobiliers qui vont voir ça et qui vont dire, OK, ben moi, je vais l'acheter, cette maison-là, puis je vais la revendre dans 1 an, 2 ans, 3 ans. Et ce sera peut-être même, dans certains quartiers, le double du prix. Je pense entre autres aux Laurentides. Là. Quel beau secteur! Plein d'endroits qui sont à faire rêver dans les Laurentides. Fait que on posera cette question-là au ministre des Affaires municipales, Samuel Poulain, si on lui jase ce matin. Sinon, qu'est-ce qu'il y a d'autre? Le chef du Parti conservateur du Québec, Éric Duhaime, qui veut mettre de la pression sur Radio-Canada parce qu'on veut un débat des chefs à Québec. On veut Paul Saint-Pierre Plamondon, on veut Christine Fréchette, on veut Charles Milliard, on veut Ruba Gazal. Ben, certains veulent Ruba Gazal et certains veulent Éric Duhaime en débat avec tout ce beau monde-là. Là, on lance une pétition du côté du Parti conservateur du Québec. C'est un bon coup, ça, en passant, d'Éric Duhaime. On peut le critiquer pour ses mauvais coups, mais quand ils font des bons coups au Parti conservateur du Québec, faut le mentionner aussi. Donc, ils sont un peu tannés de voir que les chefs auront des débats à Montréal et aucun à Québec, alors qu'on est la capitale nationale. Éric Duhaime l'a proposé il y a de ça quelques semaines et ça a été accepté à l'unanimité à l'Assemblée nationale. Donc, on veut mettre de la pression sur Radio-Canada parce que Radio-Canada dispose des ressources financières et des installations nécessaires pour tenir l'événement à Québec. Ça, c'est Éric Duhaime qui mentionne ça. Puis en même temps, ils sont financés par les contribuables. Donc, Radio-Canada devrait faire l'effort. Moi, j'avais pensé à Vidéotron. Je veux dire, le centre Vidéotron qu'on a ici, c'est quand même une belle infrastructure. On aurait pu faire quelque chose de quand même concret là, sur la surface au centre Vidéotron, transformer ça en studio de télé. Mais j'imagine que Pierre-Carl Péladeau n'a pas levé la main. Donc, on nous dit que du côté de Radio-Canada, on est en train d'étudier à savoir si on pourrait peut-être faire ça directement à Québec et que ça a l'air compliqué. Pourtant, ils ont les studios, tout est quand même bien aménagé. Ça ne changera rien aux questions, là, qu'on le fasse à Montréal ou à Québec. Le public, si public il y a, sera peut-être un peu différent. Sinon, Washington qui a annoncé hier que le renouvellement de l'accord de libre-échange entre le Canada, les États-Unis et le Mexique, ça a atteint sa date limite, la date du 1er juillet. Donc, on ne renouvellera pas cet accord de libre-échange-là entre le Mexique, le Canada et les États-Unis, ce qui fait en sorte qu'on repart pour un an. Donc, l'accord qui a été signé durant le premier mandat de Donald Trump, c'est quand même particulier, est entré en vigueur en 2020. On avait remplacé l'ALENA à ce moment-là et on prévoyait que les trois États pouvaient le renouveler au plus tard le 1er juillet pour 16 ans. Et avec le refus des États-Unis de le faire, ben, l'accord est prolongé d'année en année. Et ça, c'est cool parce que dans le show du matin, on avait émis ce genre d'hypothèse-là que la stratégie probablement de Mark Carney, ben oui, vous m'entendez dire des belles choses aussi sur Mark Carney une fois de temps en temps, ben c'était d'ignorer Washington, d'ignorer le président américain, pour que, oui, on arrive à cette date-ci et qu'il se passe absolument rien pour que l'entente soit renouvelée. On n'a rien gagné, vous allez me dire, mais on gagne du temps. Parce que plus chaque jour qui avance fait en sorte que Donald Trump s'affaiblit, les midterms s'en viennent, et après les midterms pour Donald Trump, ça va être extrêmement difficile, si on en croit les sondages, là. Donc, c'était probablement la stratégie qui était espérée par Mark Carney. Ce que je trouve triste, par contre, c'est pour toutes les femmes et les hommes d'affaires du Canada, on n'a pas de prévisibilité. On ne sait pas trop comment ça va aller pour ce qui est des prochains mois, les prochaines années, pour les années qui restent au président. Donc, pour ce qui est de l'investissement, peut-être qu'on va se garder une petite gêne et ça, ce sera néfaste pour l'économie canadienne. Donc, très bon article sur le site du Journal de Montréal à ce sujet. Et au niveau du commerce interprovincial, il reste encore beaucoup de travail à faire. Il y a des règles pour le commerce interprovincial. Ne rentre pas chez nous qui veut. Et avec les incertitudes commerciales de l'ACM, ben, les mesures mises en place par le gouvernement Carney pour favoriser le commerce entre les provinces, ben, on tarde à l'appliquer directement sur le terrain. On dit que les annonces se sont multipliées au pays afin de réduire les obstacles dans le commerce entre provinces, mais on fait rien. Commerce interprovincial qui représente des échanges de 530 milliards de dollars en biens et en services par année. On dit que l'abolition des barrières commerciales entre les provinces permettrait une hausse de 200 milliards de dollars du PIB canadien, selon les estimations. Alors, pourquoi on le fait pas? Un an après l'adoption de certaines mesures, les entrepreneurs voient peu d'effets, c'est ce qu'on nous mentionne. 1er juillet 2025, la loi sur l'économie canadienne entrait en vigueur, éliminant les 53 dernières restrictions et exceptions fédérales inscrites dans l'accord de libre-échange canadien. Et le 19 novembre dernier, les provinces et les territoires signaient l'accord canadien de reconnaissance mutuelle sur la vente de produits pour que les billets puissent être vendus partout au Canada sans test ou formalité administrative supplémentaire. Et il y a un sondage qui a été mené par la Fédération canadienne de l'entreprise indépendante auprès de ses membres qui révèle que 7 PME sur 10 n'ont constaté aucun changement notoire dans le commerce interprovincial dans la dernière année. Donc, il faudra travailler à ce niveau-là. C'est d'autres sujets. Ouais, peut-être que je vais garder ça pour les boys dans quelques minutes. Ah, je trouve ça intéressant. Moi, ces gars-là, j'ai bien de la misère avec ça. Ouais, parce qu'à côté de ces gars-là, des fois, on se sent pas gros dans nos shorts. Avez-vous vu ce qui s'est passé sur l'Empire State Building, qui est un des buildings, si je ne me trompe pas, je pense que c'est le plus haut à New York, l'Empire State. Si ce n'est pas le cas, j'en suis désolé, mais il me semble que c'était le cas dans le temps. Il y a un gars qui a décidé de monter avec sa conjointe. C'est un stunt parce qu'on avait un message à passer. Mais il y a un gars qui a décidé de monter au sommet de l'Empire State Building. Pas au sommet où on peut, en tant que touriste, aller faire un tour. Je ne sais pas si c'est encore le cas. Moi, j'avais grimpé. Mais j'avais monté dedans. Puis c'était très haut, l'Empire State Building. C'était un voyage étudiant de mémoire. Parce que oui, bien que certaines personnes puissent le penser ou pas, j'ai déjà été à l'école. Mais c'était de toute beauté hein, quand j'avais monté sur l'Empire State Building. Mais là, c'est ça. Le gars a décidé de faire grimper sa blonde sur les antennes en haut. Donc, ils sont extrêmement hauts. Et le salaud l'a demandé en fiançailles. On se sent cheap, hein? Quand il y a des gars qui font ce type d'affaires-là, tu dis, tabarouette, OK, m'en faire quoi pour l'impressionner, moi? Bon, on n'est pas encore rendu là, mais qui sait? Donc, les deux tourtereaux ont été arrêtés. Et le message qu'ils avaient à passer, c'est un beau message, par exemple. Ça va leur faire un beau souvenir. Ils vont avoir des problèmes avec les autorités à New York, là. Mais c'était un super de beau message. Si je peux l'avoir ici puis le trouver rapidement parce que ma page vient de fermer. Ce qu'on a dit sur une grosse banderole au sommet de ce gros édifice-là, c'est Quand la puissance de l'amour surpasse l'amour du pouvoir, le monde connaît la paix. Sont-tu romantique? Ah, que c'est romantique. D'après moi, il y a eu une belle soirée. Ben ça, c'est peut-être s'il est sorti de prison, là. Mais d'après moi, ils ont eu une belle soirée. Sinon, dans le monde du sport, Ivan Demidov s'est vu à Montréal pour longtemps, dès son arrivée chez le Canadien. Et il va être chez nous longtemps, on peut l'espérer. C'est un joueur prospère chez le Canadien. Et il nous en fait voir de toutes les couleurs quand il est à son meilleur. Donc, l'attaquant russe aura une somme moyenne de 9 125 000 $ par saison. C'est ce qu'on va lui donner. Donc, elle fera de lui cette entente-là. À moins d'une acquisition d'ici là, ce qui nous surprendrait peut-être, là, ce sera l'attaquant le mieux payé du club et deuxième joueur, toutes positions confondues, après Noah Dobson. Donc, c'est quand même beaucoup d'argent. Est-ce que ça le vaut? Je pense que oui. Peut-être que les gars auront une idée différente tantôt, mais 9 millions par année pendant 8 ans, c'est un très, très bon salaire, diront certains. Mais pour cette perle-là, ce diamant brut-là qu'on a à Montréal, dans 8 ans, je pense que ça va être quasiment un vol de l'avoir payé avec ce montant-là. Il y en a qui vont dire que c'est trop cher à payer, ces gens-là ne changent pas de vie, mais des Ivan Demidov, il y en a pas ben, il y en a un comme lui. Donc, ça mérite d'être payé, ce talent-là. Sinon, ça va-tu faire de lui? En fait, c'est le joueur le mieux payé du Canadien avec Noah Dobson. Sinon, j'ai Lane Hudson qui est à 8,85. Nick Suzuki qui est à 7,8. Cole Caulfield gagne un petit peu plus cher que Nick Suzuki. Donc, Nick Suzuki est à 7,87 et Cole Caulfield est à 7,85. Donc, il y a une petite différence. Et celui derrière, Jurage Slavkovski. Donc, c'est quand même de très bons salaires. Mais pour des ententes à long terme comme ça, on va arriver dans notre argent, puis pas à peu près. Est-ce que Kent Hughes est allé signer des joueurs exceptionnels parce qu'on avait la chance de signer peut-être Mason Marchman? La réponse, c'est non. Jacob Trouba? Non. Rasmus Anderson? Non, on n'a pas signé. Boone Jenner, qui aurait été un joueur que j'aurais bien aimé voir chez le Canadien de Montréal, on ne l'a pas eu. Vincent Desharnais, il y en a qui disent « Oh, c'est un défenseur vieillissant », mais moi, je l'aurais pris demain matin chez le Canadien de Montréal. On n'a pas réussi à le signer. Et Joe Veleno a quitté aussi dans les dernières heures. Donc, Joe Veleno, lui, a signé à New York. C'est pas une grosse entente, là. 1,2 million de dollars. Donc, souhaitons que Joe puisse voir du hockey cette année à New York. On va lui souhaiter. Il est 6h27. Vous avez des choses à nous dire. C'est le 88-971-1021. 88-971-1021. Courte pause, on revient.
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6: Ah, éloigne-toi de ça, Max. Éloigne-toi de ça. Hein? On est comme les papas de Max.
17: Oui, puis j'aime ça jouer ce rôle-là.
6: Trouves-tu qu'on est des bons papas?
17: Je suis convaincu que oui.
6: Oui?
17: Oui. Quand faut renligner Max, le remettre à sa place, on le fait. Quand c'est le temps de l'encourager, on le fait aussi.
6: Ouais.
17: Convaincu qu'on est des bons papas. Bon, il y a des auditrices qui vont nous écrire là, au 418-971-101 pour dire « Vous êtes toujours sur le cas de Max, mais sachez une chose. » Quand on s'intéresse à quelqu'un, comme moi et Marceau, on s'intéresse à Max, c'est parce qu'on l'aime et qu'on veut son bien.
6: Puis il y a des gens, notre segment où moi et Max, on s'est coltaillé la semaine. En fait, c'est quoi? C'est mardi?
17: C'est il y a deux jours.
6: Mardi. Il y a deux jours.
17: Ouais, là, on va tout être mêlés.
6: Ce segment-là a fait énormément jaser. Puis il y a des gens qui me disent, suite au fait qu'on s'obstine un peu en onde sur la souveraineté ou non, là, des gens qui disent, tu dois plus être capable de travailler avec Max, hein, le souverainiste. Tu sais, moi, là, les gens qui sont pas d'accord avec moi, là, je m'entoure régulièrement. En fait, toutes les femmes de ma vie n'ont jamais été d'accord avec moi. Je m'entoure régulièrement de gens qui sont pas d'accord avec moi.
17: Ben oui,
6: puis je pense que c'est sain. Parce que souvent, je peux changer d'idée, Jeff. Souvent, je peux apprendre des trucs que... je m'attendais pas à ce genre de réaction-là, cet argument-là. Ça a bien du bon sens. Fait que je comprends peut-être un peu plus pourquoi telle ou telle personne pense ça. Je vois les valeurs fondamentales de l'autre individu aussi. Tu sais, puis je me dis, OK, à quelque part, on peut se rejoindre sur certaines valeurs, mais Max ne change jamais, là. Tu sais, ne change jamais.
17: Je ne changerai jamais.
6: Tu t'es fait varloper un peu ces réseaux sociaux. Oui. Mais c'est beau, des fois, de ne pas penser comme tout le monde, comme la majorité des gens. T'sais.
17: Et c'est le fun d'être avec des gens qui ne pensent pas comme toi. Moi, régulièrement, j'ai des conversations avec ma conjointe, puis là, elle m'amène ailleurs. Je dis, attends une minute, je n'avais pas vu cet angle-là. J'avais pas pensé à ça. C'est le fun, ça te fait réfléchir différemment.
6: T'sais, Manon Massé, au niveau politique, jamais, jamais, jamais que je pourrais m'entendre avec cette personne-là. Mais elle a des bonnes valeurs fondamentales. Puis dans certaines de ces valeurs-là, je peux me reconnaître.
17: Oui.
6: Puis c'est pour ça que c'est une politicienne qui va... Elle aura pas de bilan, là. T'sais, elle a pas fait vraiment de bilan. Elle a pris son chèque, elle était là, elle était présente.
17: Elle était dans l'opposition.
6: Et ce qu'on va se souvenir de Manon Massé, c'est qu'elle était toujours là pour les moins bien nantis. Elle était toujours là pour les exclus de la société. Elle était toujours là pour sa communauté. C'est une personne qui avait des bonnes valeurs fondamentales, même si au niveau politique, je m'entendais pas avec elle. Fait que quand Max se fait varloper sur les réseaux sociaux, où les gens me disent hey, « tu dois être tanné, ça doit être lourd des fois, hein, parler avec des gens qui sont pas d'accord. » Au contraire.
17: Mais non, au contraire.
6: Moi, j'aime ça. Puis Max nous donne régulièrement un très, très bon spectacle. La preuve, c'est qu'il s'est pris en photo pour promouvoir la fête du Canada en fin de semaine.
17: Oui, exactement.
6: Hier. Pas en fin de semaine.
17: Non, hier, exactement. Max a décidé d'arborer son uniforme de Team Canada.
10: Je pensais pas ça possible. J'ai vu ça sur la page de Boulevard.
18: Dans ce fameux grand rassemblement, cette marche de milliers de personnes pour la fête du Canada. Ouais. Je sais pas ça a eu lieu où, mais j'étais là. Canada, c'est écrit là, Canada Day Celebrating the Confederation Party July 1st.
10: Ouais. C'était peut-être à Ottawa.
17: Et non seulement Max, en plus, a du sirop d'érable dans les mains.
18: Ben oui,
17: il y a Donc, c'est même pas une bière qui a dans les mains. Il boit du sirop d'érable. Ouais, un vrai à la source.
10: Son petit collier avec castor, des orignaux, c'est de toute beauté. Il y a une question, par exemple, je voudrais te poser.
18: La feuille d'érable multicolore.
10: La feuille d'érable multicolore, Max.
18: Je posais la même question.
10: Mais avec ton petit décolleté aujourd'hui, là, ça...
17: Non. Hey, c'est une nouvelle...
10: quelque chose à nous annoncer?
18: Ben? Oh non. Je me posais la même question sur la... Pourquoi elle n'est pas rouge? Feuille d'érable?
17: Yannick, c'est une ouverture à la communauté.
10: Ah, ben c'est ça, Max.
18: Je suis bien ouvert à tout le monde.
10: T'es content.
17: Oui, c'est ça. Exactement.
18: Moi, je suis pas ouvert, mais je suis ouvert, tu sais.
17: Oh, c'est ça, t'es ouvert à la communauté, mais t'es pas ouvert à changer de camp.
18: Je suis ouvert qu'eux autres fassent ce qu'ils veulent, pas avec moi.
10: Écoute, Max, je veux pas aller là, mais des fois, tu m'obliges à aller là. OK? Qui t'a offert le plus de verres cette année?
18: Ouais, mais c'est parce que...
10: Non, réponds.
18: Ben, des hommes. Ouais, mais c'est parce que c'est plus dans nos gènes. D'hommes.
10: Dans tes gènes?
18: Non, nos gènes à tous d'hommes d'offrir des verres.
10: C'est macho un peu, ça, ton affaire.
18: Non, je pense que c'est...
10: Il y a des filles qui offrent des verres.
18: Non.
17: En tout cas, quand tu vas... Mais moi, j'ai une autre question pour lui. Quand tu vas voir des shows à Montréal, le bar de karaoké dans lequel tu vas chanter se retrouve dans quel quartier?
10: C'est le karaoké.
18: Non, mais c'est parce qu'il y a deux bars karaoké à Montréal, puis c'est mes deux préférés, puis sont dans le quartier gay. Fait que...
10: Moi, Max, là, j'ai vu la fleur de lys que tu arborais hier.
18: La feuille d'érable, excuse-moi.
10: Tu arborais hier, multicolore, je vais t'aimer peu importe ce que tu vas m'annoncer. Je te le dis, là.
18: Je
10: t'apprécie.
18: Je t'annonce que je suis encore souverainiste, là.
10: OK. je t'aime bien pareil.
18: Si tu veux un commentaire sur la feuille d'érable, je peux t'annoncer que je suis encore souverainiste.
10: Mais il n'y a pas d'autre chose?
18: Non, pas du tout. Non, au contraire.
10: OK.
17: Non. Il est heureux.
18: Oh oui.
10: Fini mon déménagement, les chums.
18: Ah ouais, puis?
10: C'est
17: chaud?
10: Non, mais c'est parce que là, moi, j'ai une petite problématique mentale.
17: Okay. Vas-y.
10: Quand je quitte un endroit...
18: Certains diront plus qu'une. Là, mais...
10: Oui.
17: Oui. Mais parmi celles-ci, t'en as une.
10: Mais quand je déménage, puis il y a du monde qui ont tenté de me décourager, là. Mais je veux m'assurer que la personne qui arrive après moi se sente bien dans cet endroit-là.
17: J'ai la même préoccupation.
10: Fait que là, moi, pendant que tout le monde se saoulait, là, Max se saoulait avec ses chums canadiens... Moi, je lavais les fenêtres.
17: Ah oui, je comprends.
10: Je faisais les... Tu sais, j'ai des chats, mais en fait, mes gars, ils ont des chats pas de poils. Puis des chats pas de poils, ça laisse un certain gras quand ça s'installe sur le bord d'une fenêtre.
17: Ah, je savais pas ça.
10: Soleil. Ben oui. Fait que, tu sais, là, je nettoyais les cadres de fenêtres. Après ça, non, j'ai fait une grosse job, là, mais...
17: Ben, chapeau.
10: J'ai fait quasiment 2 heures de ménage après mon déménagement. J'étais dans un état assez particulier quand je suis allé me coucher après.
17: Mais chapeau, parce que moi, vois-tu, mes chums de gars m'ont dit la même affaire l'année passée quand ils m'ont déménagé de mon condo dans ma nouvelle maison. Un coup qu'on avait vidé le condo, on est allé porter des affaires dans une nouvelle maison. J'ai dit « OK, boys, moi, je retourne au condo. » T'en faire quoi? M'en laver les planchers. M'en va m'assurer que la douche est bien torchée. M'en m'assurer qu'on n'a pas fait de traces en déménageant. Je voulais que les nouveaux locataires rentrent, que ça sente bon, que ça soit propre.
10: C'est parce qu'ils rentrent, ils mettent le meuble, ils mettent les boîtes.
17: C'est ça.
10: Si jamais tu te laisses trop traîner, parce que tout le monde rentre avec leurs bottines dans le logement.
17: Ben, exactement. Moi, c'était ça. T'as le camion de déménagement. Là, tu commences pas à te mettre nu-pied avec le frigidaire, puis après ça. Attends une minute, m'en mettre mes souliers pendant que t'as le frigidaire dans les mains. Là,
10: fait que là, je suis rendu dans mon nouvel emplacement.
18: Dans quel coin, hein?
10: Secteur Sainte-Foy.
18: OK.
10: Secteur Sainte-Foy, puis c'est un condo, là, tout inclus. Là.
17: Ouais.
10: Je vais rester encore un an là, puis après ça, je me rachète ma maison, possiblement dans le secteur de la Beauce. Je vais retourner dans la Beauce. Mais c'est ça, je me suis levé hier, puis je regardais les montagnes de boîtes. Je regardais les meubles que j'ai dû tout défaire pour refaire.
17: Ah, c'est décourageant.
10: Puis je me dis, faut que tout ça soit fait d'ici vendredi parce que mes gars arrivent.
17: Ben, c'est ça.
10: Tabarouette, il m'en reste beaucoup à faire. Il m'en reste beaucoup à faire.
17: Bon courage.
10: Oui, c'est ça. Mais l'endroit que j'ai choisi, c'est un endroit qui est assez particulier parce que là où j'étais...
17: Ouais.
10: Tu sais, il y a plein de monde. Là. Il y a des gens qui sont pré-retraités, mais c'est des gens qui sont hyper dynamiques. Il y a de la communauté artistique. Il y a beaucoup de gens qui travaillent dans le monde du jeu vidéo. Fait que, tu sais, il y a un artiste très connu à Québec qui habitait dans le même immeuble, Hubert Lenoir.
17: Ouais.
10: Puis je le croisais régulièrement. Fait que c'est une drôle de communauté. Là où je vais, là, ma voisine d'en face a 87 ans.
17: OK.
10: Puis mon voisin, j'ai pas de voisin l'autre bord, mais mon voisin l'autre côté, à ma gauche, et il doit être autour de 91.
17: OK. Là, tu leur as dit que t'avais deux enfants, deux chats.
10: Fait que j'ai pas mis la musique trop forte hier.
17: C'est ça. Exactement. Non, mais je te comprends.
10: C'est ça.
17: Moi, j'habitais une fois dans un bloc à condo, puis je me sentais parmi une gang de jeunes professionnels de 25 à 32 ans, pas d'enfants, qui vivaient leur best life.
10: Mm.
17: C'était vraiment ça. La très, très grande majorité, c'était des gens comme ça.
10: Fait que j'ai hâte de voir la suite, mais pour l'instant, c'est ça. J'ai découvert mes nouveaux voisins, puis je me dis, boy, il faudrait que je jase avec mes gars.
17: Ouais, ben c'est ça. C'est pour ça que j'ai dit, est-ce que tu les as abusés?
10: J'avais, parce que eux autres, ils jouent à des jeux dans deux pièces différentes, là, sur Xbox, exemple.
17: Puis là, ils se gueulent après.
10: Quand ils jouent à Call of Duty... Là, il se gueulait après. Là, moi, je suis un père bienveillant, j'aime mes enfants, même si des fois, je les donnerais sur le bord du chemin. Puis je leur ai acheté des micro-casques. Fait que là, je me suis dit, ils vont se parler...
17: dans le micro-casque.
10: Par les micros. Fait qu'ils vont s'entendre, ils sont dans des chambres différentes.
17: Ben oui.
10: Fait qu'ils vont s'entendre en se parlant. Mais non. Parce qu'il y a plus d'action... parce qu'ils entendent le bruit dans leurs écouteurs.
17: Ah, ils parlent encore plus fort.
10: Ils crient encore plus fort.
17: Ah, oh, Simonac.
10: Fait que là, j'étais obligé d'y aller de menace, là.
17: Ah oui?
10: Oui. Je vais vous enlever vos jeux vidéo pour un an.
17: Mais moi, des fois, Eliott est chez sa blonde, puis là, Edou est à la maison, puis Edou est en train de jouer au PlayStation, au foot, mais il met son cellulaire sur le haut-parleur pour parler à son frère puis décrire la game qu'il est en train de jouer.
10: Ouais. Je comprends pas. Quand t'es à la maison, je pense que tu peux te permettre de faire bien ce que tu veux, là.
17: Ouais.
10: Mais je comprends pas les gens qui parlent main libre.
17: Moi non plus.
10: Je ne comprends pas. Pourquoi le cellulaire ne se met plus à l'oreille?
17: Main libre, t'es dans le public. Ouais, comme je te disais hier.
19: Dans l'autobus, des fois, je me dis...
10: Ben, notre collègue Pinchot.
19: Ouais, j'avoue. C'est,
10: quand je l'ai connu, là, elle se promenait dans station, main libre.
17: Ben, c'est encore ça.
10: C'est encore ça.
19: Mais elle, c'est les vocaux, tu sais, les appels au téléphone, t'entends pas ce que l'autre personne dit au moins, mais les vocaux, en effet, ouais. Ça, c'est... Dans un sens, c'est un peu comme si elle parlait juste elle au téléphone, mais c'est vrai que des fois, vu que c'est un message vocal, okay. Ça fait weird.
10: Mais qu'est-ce qui pousse les gens à vouloir que tout le monde autour entende?
17: Aucune idée.
10: C'est une habitude?
19: J'imagine.
17: Oui, une habitude qu'ils développent, qu'ils ont à la maison, qu'ils transportent dans le... Parce que moi, à la maison, souvent, régulièrement, quand je suis seul, je vais parler sur le haut-parleur, parce que des fois, je vais parler avec quelqu'un, je vais être en train de vider le lave-vaisselle, puis c'est pratico-pratique, on jase.
10: Je comprends ça.
17: Mais dès que j'arrive en public, j'ai pas le réflexe de le mettre sur le haut-parleur.
10: On dit que ça se fait dans le transport en commun. Toi, Max, tu prends le transport en commun, ça se fait. Fait que la personne est dans l'autobus, puis elle est en train de jaser avec sa conjointe, puis main libre.
19: Oui, je sais pas si c'est... culturel.
10: Ben, ça vient d'ailleurs.
19: Ouais.
10: Parce que quand j'allais ailleurs avant, je voyais ça régulièrement,
19: ouais,
10: des gens
19: ça.
10: Qui parlaient main libre comme ça. Puis au Québec, on le voyait pas encore. Comme
19: c'est
10: on
19: ça.
10: Est un peu plus retardé que les autres, ben c'est arrivé plus tard avec justement l'immigration, bien entendu. On a pris la mode plus tard. Mais je ne comprends pas. Même un restaurant.
19: Ouais, resto, c'est
10: dans le resto,
19: weird.
10: Tu parles main libre.
17: Hey, ça, c'est weird en grime.
10: Quand il y avait. Quand les cellulaires sont arrivés, à un moment donné, ils ont mis comme les oreillettes. Là. Les oreillettes étaient arrivées
17: oui.
10: avec le fil.
17: Ah oui.
10: Puis là, il y a des gens qui, 24 heures sur 24, avaient l'oreillette.
17: Oui.
10: T'en souviens-tu?
17: Ben oui, moi, il y avait.
10: T'as des mononcles dans le temps à l'époque. Là.
17: Ben oui, il y avait un partisan des remparts qui avait son billet de saison, pas loin de nous, avec qui on jasait dans le corridor, dans le temps, dans le vieux Colisée. Il avait toujours son oreillette. Il était au rempart, il avait son oreillette.
10: Ouais.
17: J'ai jamais rencontré cet homme-là sans oreillette.
10: Il y avait des gars d'un bar. Moi, je travaillais dans un bar d'un resto. Il y avait des gars d'un bar qui gardaient une oreillette.
17: Ouais.
10: Là, tu disais, c'est qui va t'appeler, genre, à soir, à minuit?
17: Ça, je me disais.
10: Voilà!
17: Bon, moi, je sais que le gars était gestionnaire de taxi. Fait que je me disais, parce que des fois, il y a des appels par rapport à sa job.
10: Peut-être.
17: Mais encore là, Je l'ai jamais vu parler. J'ai jamais entendu parler de sa job au Colisée. Là.
20: C'est ça. Comment ça se passe, garçon, sur la route?
19: Hey, y a un bordel, puis on a reçu un texto par rapport à ça. C'est vraiment pas chic, c'est à 20 Est. Puis tu sais, d'habitude, c'est plus vers les ponts. Là, on n'est pas là pantoute. C'est vraiment dans le coin de route Lagueux en raison des travaux. Ça semble bien, bien, bien jamé. Surtout direction Est, mais direction Ouest aussi. Il y a un petit ralentissement. Fait que 20 Est des deux bords, hauteur route Lagueux, très tough. Sinon, 20 Ouest, je vous dirais, entre Tania et chemin des îles au ralenti. Puis sur la rive nord, ça roule bien.
20: Ça va en être une chaude aujourd'hui. Actuellement, sur Québec, c'est 22. Avec le facteur humidex, déjà, Jeff, on est à 30. Et ça pourrait monter jusqu'à 40 aujourd'hui, selon Environnement Canada. Alternance de soleil et de nuages, jusqu'à temps qu'on ait probablement cet après-midi des risques d'orage. On a 60% de probabilité d'averse cet après-midi. Donc, salutations à tout le monde qui travaille à l'extérieur. Ce sera pas une journée facile ce soir, cette nuit, partiellement nuageux, avec un minimum de 21. Demain, vendredi, même journée qu'aujourd'hui. Des orages possibles en après-midi, mais par contre, c'est...

0: vraiment.
1: Parce que les joueurs de son talent dans 8 ans vont gagner combien?
0: Ben, en fait, Demidov, mettons qu'on avait voulu y aller avec le classique contre-pont. Tu sais, ce qu'on faisait avant d'un jeune. Puis ça, c'est plus à la mode pantoute. Là, à cette heure, c'est un 7-8 ans direct. Puis,
2: oui.
0: Mais mettons qu'on était encore dans la mode il y a une couple d'années, puis qu'on donnait un 3 ans à Demidov, là, à mettons un 6-7. Dans 3 ans, tu le payais avec la hausse du plafond. 15-16 millions, ce gars-là. Là. Puis tu regardes les contrats qui se sont signés hier chez les agents libres. Demidov à peu près 9 millions 8 ans. Là. C'est pas loin d'un vol. Puis moi, il y a une phrase que j'ai retenue puis qui m'a marqué du point de presse de Kent Hughes. C'est quand il a dit, puis je paraphrase un peu, mais Ivan a compris qu'à Montréal, on est en train de bâtir quelque chose. On a une structure au niveau des salaires. Nos attaquants gagnent à peu près tout dans le coin de 8 millions. Et bon, on a signé Dobson à 9,5, mais Ivan a compris que lui, il était pas plus que tout le monde, puis il allait pas faire, lui, 11 millions. Ivan a préféré faire partie de quelque chose que d'être le quelque chose. Puis je trouve que ça en a dit beaucoup sur la culture qui est en train de se bâtir à Montréal.
1: OK. L'aurais-tu fait?
0: De?
1: D'accepter d'avoir peut-être un plus petit salaire sur plusieurs années parce qu'il y a des chances que le club soit un club gagnant puis qu'on aspire rapidement à la Coupe Stanley.
0: Ah, moi je pense que je suis le genre de gars qui le ferait, là. Surtout quand tu parles de... T'es rendu entre 9 puis 11 millions, je trouve toujours que c'est... Ah, oui, au bout de ta carrière, ça change quelque chose en termes de millions que t'as, mais...
1: Moi, j'en aurais jamais assez.
0: Ouais, je sais bien. Mais tu sais, tu te dis... Je pense qu'il s'y plaît pour vrai à Montréal. Pis,
1: vraiment.
0: Puis aussi, l'autre affaire, c'est que dans la façon de bâtir les contrats, puis là, c'est dans le technique, mais il y a beaucoup, beaucoup d'argent en bonus. Un peu comme ce qui a permis de signer Lane Hudson. Le Canadien, le genre d'organisation qui a cet argent liquide-là, j'ai envie de dire, à mettre là en bonus tôt dans le contrat. Puis ça, c'est payant pour le joueur qui peut placer ça. Puis en bout de ligne... Ben, il fait peut-être plus d'argent de même que s'il avait signé 2 millions de plus, mais un contrat plus régulier. Là. Fait que quand tu chantes beaucoup en boni, ben, il revient gagnant aussi dans un certain sens. Fait que il fait pas que laisser de l'argent sur la table, c'est juste qu'il touche son argent de manière différente.
1: Parce que mon point, c'est que dans 8 ans, les gars qui auront son talent, qui arriveront dans la Ligue nationale, vont faire exploser la caisse. Là.
3: Ben oui. Hey, ben, c'est quoi? Comment d'argent pour Boren Byron à Chicago?
0: C'est 12,5.
3: 12,5. T'imagines-toi.
0: Ouais, un défenseur
3: de 50 points. Là. 12,5 parce qu'en se projetant, étant donné qu'il a 25 ans, les Hawks se disent « Hey, Krim, quand il va avoir 29 ans, et ça va être un défenseur qui va être capable de faire un point par match. » Puis là, ça va être rendu à 14 millions. Fait que t'imagines?
1: Écoute, c'est de ses affaires, là, mais il n'y a pas beaucoup de monde qui accepterait de gagner. Mais mettons que tu es un gardien de but établi. T'sais, Martin Brodeur l'a fait. Là, il était établi, son argent était fait, puis il acceptait d'avoir un certain salaire. C'est Nick Crosby, c'est ça.
3: Ben oui, Crosby, c'est 8,7 millions. C'est son numéro.
1: C'est son numéro, 8,7, mais il aurait pu gagner pas mal plus cher.
3: Ben oui, voyons donc, c'est clair. Ouais, les gars sont... Ben, c'est ce que je trouve intéressant chez le Canadien. C'est que les jeunes embarquent ensemble en disant « Hey, il n'y en a pas un qui est meilleur qu'un autre, je vais m'exprimer comme ça. On gagne à peu près tout pareil, puis on va aller chercher la Coupe Stanley. » Fait que c'est ce noyau-là qui y croit. Maintenant, il va falloir que le Canadien réussisse à greffer quelques éléments manquants, ce très beau noyau-là.
0: Le bout facile...
3: Il est fait.
0: Puis quand je dis un bout de facile, on s'entend, là, Kent Hughes a fait une sacrée job, que c'est pas n'importe qui aurait fait. Mais le bout de tough dans LNH, c'est pas de bâtir ce club-là, puis de repêcher. Puis oui, il faut que tu le fasses bien. Mais le bout de tough, c'est d'aller ajouter les éléments quand t'es rendu à gagner là. Pis,
3: exactement.
0: Il y en a qui disent, hey, moi, je suis content que Kent Hughes n'ait rien fait hier. Les contrats qui se sont donnés, c'est des contrats de fou, puis ça aurait été de la merde de faire quelque chose. Ça aurait nuit aux Canadiens. Moi, j'ai de la misère à être dans ce gang-là. Quand je regarde, je dis pas que les Sharks sont bien faits de donner au-dessus de 8 millions à Jacob Trouba, puis d'aller chercher aussi en plus de ça le contrat à Darnell Nurse à Edmonton, puis de signer Mason Marchment à 7 millions. Mais au moins, ils font quelque chose, puis ils s'améliorent, puis ils se disent hey, nous autres, on pense qu'avec ces éléments-là qu'on ajoute, on va être plus que compétitif dès maintenant. Mm-hmm. Quand tu regardes dans l'Atlantique, là, toutes les équipes se sont améliorées, puis c'est la division du Canadien, là. Ça va brasser en Simonac. Puis là, cette nuit, t'as le Lightning qui est allé chercher John Carlson en plus. Les Bruins vont être à prendre au sérieux. Toronto veut revenir fort.
1: Mais y avait-tu de l'argent disponible chez le Canadien?
0: Oui, il y en a.
1: Puis est-ce qu'on a expliqué pourquoi on n'a pas bougé?

0: Je pense que Kent Hughes est très, très, très cartésien.
1: Parce que tous ceux qui suivent le beat du Canadien qui seront à cette conférence de presse-là, ils poseront pas les questions difficiles à Kent Hughes.
0: Non, mais dans un sens, c'est... Je pense qu'on la connaît déjà, la réponse. C'est que Kent Hughes, c'est un gars qui est pas émotif, c'est un gars qui est cartésien, puis c'est un gars qui a un plan, puis que lui, s'il a décidé dans son plan que Mason Marchman, ça valait pas plus que 5,6 millions, ben il signera pas Mason Marchman à plus que 5,6 millions. C'est juste qu'à un moment donné...
1: Il aurait fallu grossir le Canadien.
0: Oui.
1: On s'est rendu compte qu'en série, la grosseur pouvait peut-être importer.
2: Ben, grossir le Canadien, un deuxième centre.
1: Il y a plusieurs fans dans ma vie qui m'ont dit que la grosseur, ça, je ne voulais pas aller là.
2: Ouais.
1: Mais on est vraiment trop petit.
0: C'est là
1: on
0: où
1: n'est pas un club de série.
0: Un Marchment à 7 millions qui a signé à San Jose, avec le nouveau plafond salarial, les nouvelles normes... Je pense que je l'aurais fait. Tu sais, je les aurais pas toutes faites, les moves qui ont été faits hier.
1: Je suis d'accord.
0: Quand je vois un Vincent Desharnais signé à 4 millions, alors que c'est un défenseur, pour moi, limite numéro 6 là, dans LNH, tu fais Simonac. Mais tu sais, il y a des
1: expériences.
0: Oui, puis c'est un gros défenseur droitier, ce qui est une denrée rare. Mais
1: Rasmus Anderson à Vegas?
0: Ouais, ben lui, il a re-signé à Vegas, mais lui, il a jamais vraiment été disponible. Mais...
1: Même salaire que Lane Hudson, lui.
0: Ouais, ben c'est ça, quand tu vois les contrats. Mais 8 millions pour Jacob Trouba, là, qui signe à 8 millions à son âge, c'est quelque chose aussi. Là.
1: Boone Jenner, j'aurais aimé ça voir chez le Canadien.
0: Moi, c'en est un que j'avais identifié dans la catégorie des chances que tu prends qui t'aurait pas coûté trop, trop cher, mais encore là. C'est un gars de 33 ans qui a pas joué une saison complète depuis 10 ans parce qu'il est blessé à chaque année. Fait que oui, dans le style de joueur, c'en est un que j'avais identifié aussi.
2: C'est sûr que le Canadien a raté cette occasion-là là, de son deuxième centre. Là. T'sais, comment on va être capable de matérialiser ça? Est-ce qu'Oliver Kapanen va se remettre de ses mauvaises séries, va être capable de donner du bon jeu en saison régulière? Mais en série, on a vu que c'était difficile. Il y a la grosseur, puis moi aussi, je trouve qu'il manque cet élément-là. Mais le deuxième centre, c'est encore plus criant, puis ça devient vraiment un problème.
0: Mais Michael Hayes, j'ai tellement vu gros par certains que ça fait peut-être partie aussi de la vision de Kent Hughes, de dire... Puis même de ce qu'on comprend, Kent Hughes, il aimerait bien ça que Michael Hayes vienne cette année à Montréal. Puis lui, il préfère retourner à l'université pour un an parce qu'il trouve qu'il y a encore des choses à améliorer là-bas. Quand on parle d'ajouter du poids, moi, j'aime beaucoup la candidature d'Anthony Manta. C'est pas le gars qui joue le plus gros, c'est pas le gars qui va se présenter nécessairement chaque soir, mais c'est un gros bonhomme de 6 pieds 5, un ailier qui va t'en scorer peut-être 30.
2: Ouais, puis il a connu une bonne saison à Pittsburgh en termes de régularité. Ouais. Contrairement à ses autres saisons où il fait 10 matchs, en marquait 10, puis après ça, 30 matchs, il disparaissait.
0: Oui. 33 buts, 64 points à Pittsburgh. Là.
2: Vraiment, puis il a bien fait dans la série contre les Flyers. Là. J'avais écouté plusieurs matchs, donc c'est un gars qui a changé sa façon. Ben, peut-être que ça sera pas ça. Là.
0: Moi, je l'ai vraiment.
2: L'an passé, en tout cas, il a changé sa façon de faire, sa façon de travailler. Moi aussi, c'est un gars que je verrai à Montréal pour appuyer Demidov, là, sans l'ombre d'un doute.
1: Il est 6h54. On fait une courte pause juste avant. On retourne sur la route.
0: Ouais, 20 dans les deux directions. Il y a des travaux. C'est surtout bordélique direction est. Là, des gens qui s'en viennent à Québec, j'imagine. Ça paraît, il y a du monde. Hauteur route Lagueux, là, c'est vraiment compliqué. Tu sais, 20 est, là, à partir de Lagueux, ça refoule jusqu'à à peu près la route du Cap actuellement, puis ça semble très au ralenti. À part ça, ça roule quand même bien.
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0: 11h59, je dédie cette journée-là à seulement un groupe de gens.
1: Qui?
0: Bon, si vous n'êtes pas dans le groupe, je pense à vous autres aussi, là. Mais aujourd'hui, je dédie cette journée-là à seulement un groupe de gens.
1: À qui?
0: Tous ceux qui travaillent dehors.
1: Oui.
0: Tous ceux qui travaillent dans des endroits où ça doit être chauffé. Exemple, les cuisines.
1: Eh oui.
0: Travailler dans la cuisine d'un casse-croûte, là, je t'annonce que les investissements au niveau de la climatisation, c'est pas à son paroxysme.
1: Mais ben, même salut le chum Simon, un auditeur de longue date qui travaille dans une cuisine de CPE et dit faire chaud.
0: Ouais, il en reste plus ben, mais il en reste encore des forgerons.
1: Oui.
0: Qui travaillent à la forge.
1: Hier, Val m'a fait remarquer parce qu'on est allé se promener dans Limoilou. Ça faisait longtemps qu'on est allé là, qu'il y a un beau coin.
0: Ouais.
1: Puis on était assis sur une terrasse et là, on a dit check le signaleur routier. Son gros habit jaune.
0: Ouais.
1: Elle dit là, on est en train de dégoûter sur une terrasse. On est assis en cours. Lui, il a son gros habit.
0: Ouais, puis, ben, tu sais, il y en a qui vont dire qu'ils se protègent du soleil. Là. Souvent, quand je vais faire un tour à l'île d'Orléans, je vois les travailleurs-là. Je sais pas si c'est des Guatémaltèques ou des Mexicains, je me rappelle pas. Textez-moi 418-971-1021, mais ils sont habillés en long, là. Parce qu'ils se protègent du soleil. Puis souvent, dans ces pays-là, ils sont habillés en long parce qu'ils se protègent du soleil. Je me demande si c'est pas moins pire quand t'es habillé en long.
1: Ça se peut!
0: Que quand t'es au gros soleil, bref, ça, je pense à vous autres, sérieusement. Pas moi qui va me plaindre de travailler à l'air climatisé aujourd'hui, là, mais je peux vous dire que tu travailles sur des toitures, tu fais de l'asphalte. Jeff, tu épands de l'asphalte à terre.
1: Je sais pas, chaleur remonte du sol.
0: Je sais pas c'est à quel degré t'épands cet asphalte-là, là, mais juste moi qui passe en moto sur de l'asphalte qui est réchauffé par le soleil, là, je trouve que c'est chaud quand je suis aux lumières rouges.
1: C'est ça, imagine.
0: Imagine-toi les boys.
1: Ah.
0: Ça doit être l'enfer. Fait que j'ai une petite pensée pour vous autres. C'est 22 degrés sur Québec actuellement. Avec le facteur humidex, on est à 30. Et ça pourrait monter le facteur humidex jusqu'à 40 aujourd'hui. Comme disait la madame à LCN. Pivez de l'eau! Ce soir, cette nuit, partiellement nuageux. 60% de probabilité d'averse avec risque d'orage. Il y a des probabilités d'orage quand même assez certaines cet après-midi là, dans certains secteurs. On parle de peut-être même d'orage violent en raison des vents qui pourraient se lever. Demain, vendredi, même genre de journée qu'aujourd'hui. Donc, une alternance de soleil et nuages, 30% de probabilité d'averse. Un ciel dégagé en soirée, minimum de 18. Samedi, soleil, dimanche, soleil, maximum de 25 pour samedi et un maximum de 27 pour dimanche.
2: C'est le bordel sur la 20 direction est. On nous écrit là, que c'est à partir de Saint-Apollinaire jusqu'à à peu près la route Lagueux. Là, que c'est pare-choc à pare-choc, fait que c'est des travaux dans ce coin-là. C'est vraiment pas chic là, pour 7 heures à matin. Puis pas un coin où on est habitué que ce soit aussi pire que ça. Là, on n'est pas du tout à l'approche des ponts. On est pas mal plus loin que ça. Puis, 20 ouest aussi, vers la route Lagueux, ben c'est au rouge. À part ça, ça roule pas mal partout.
0: Des chums qui nous écrivent sur les chantiers. Ils disent « Salut, avec on est dans un chantier de pavage actuellement. C'est 160 degrés Celsius et je suis penché à racler.
1: Hey, salutations, merci d'être là.
0: La face te brûle, puis tes chutes Montmorency dans le dos, qui te coule dans l'air.
1: Merci d'être là.
0: Puis après ça, on dit, ouais, vous êtes chanceux, les gars, vous avez 2 semaines de vacances l'été. Simonac, c'est-tu bien mérité, tu penses? T'sais,
1: honnêtement, là, on chiale régulièrement après nos routes, là, mais merci à tous ces gens qui réparent nos routes aujourd'hui. Je peux pas croire, je serais pas capable.
0: Kim qui dit salut. Moi, sur mon chantier, ça va être la journée beurre de raie aujourd'hui. Ouais, j'en doute pas.
1: Et Kif, oui.
0: Il y a plein de gens qui nous écrivent. Le garage est climatisé. Ah, les gars de garage aussi. Les gars de garage, souvent, ils vont laisser les portes de garage ouvertes.
1: Mm-hmm.
0: Fait que l'air climatisé, ça sert pas à grand-chose. On a une petite pensée pour vous autres. Pour ce qui est des incendies de forêt, on est à 178 incendies de forêt actifs actuellement dans le nord du Québec. Donc, la SOPFEU qui travaille extrêmement fort. Et on recensait aussi 18 incendies actifs dans la zone de protection intensive. Donc, c'est la partie du Québec où la SOPFEU combat systématiquement tous les incendies en forêt. Donc, si vous avez à vous promener en forêt dans les prochains jours, les prochaines semaines, si vous vous rendez compte que c'est sec, essayez de mettre un peu plus de roche autour du feu.
1: C'est
0: là.
1: Ça.
0: C'est comme les gars à Stoneham, là. Quel plan! T'as-tu vu? Moi, là, qui avait fait un feu avec du gaz... On dirait que ça me dérange pas tant, mais t'as-tu vu, je vous ai envoyé les images vidéo
1: oui.
0: de comment il a mis le gaz dans le feu, là.
1: Exactement.
0: C'était... c'est redneck en sacrifice,
1: oh,
0: ouais,
1: mais ouais.
0: Je me demandais, tu sais, y a-tu un danger? Parce que le gars est sur un tas de bois, un tas de brindilles, un tas de feuilles, puis il est avec son galon d'essence. Il y en a qui vont dire, Yann, l'environnement, vous avez entièrement raison, OK? Mais il voulait s'amuser. Il est avec son galon d'essence, il met de l'essence partout autour de lui. Si jamais, là, il y a un rayon de soleil qui arrive sur un tesson de verre pété, puis qu'un incendie, c'est fini pour lui. Là,
1: c'est
0: il brûle
1: vivant.
0: Ils ont retiré les images. Puis avec raison.
1: Oui, mais...
0: Il y a des gens qui sont choqués de ça. Les journalistes se sont bien intéressés à ce qui s'était fait pour le feu de la Saint-Jean dans le secteur de Stoneham. C'est encore possible de s'amuser aujourd'hui?
1: Oui. Ouais. C'est encore possible de s'amuser.
0: Vous pouvez les chicaner parce qu'ils ont utilisé du gaz, là.
1: Ben, exactement.
0: Ben, c'est impressionnant à voir pareil.
1: C'était très impressionnant. C'est juste que... Mais un petit peu pour starter ton feu. T'es pas obligé à te faire la danse du bidon d'essence.
0: Ouais, c'est ça.
1: T'sais, c'est... T'sais, moi, quand la j'ai... modération a bien meilleur goût. Là.
0: Quand j'ai vu ça, je me suis dit, ça, faut que je prenne une copie d'écran de ça parce que ça va disparaître assez
1: ben
0: rapidement.
1: Oui. Mais c'est ça, le pire, c'est de... Donc, bon, il y a deux erreurs là-dedans. C'est de faire la danse du bidon d'essence où tu pourrais t'immoler toi-même. D'un, de deux, si après ça, avoir la brillante idée de dire, on va mettre ça sur les médias sociaux.
0: Les enfants qui sont autour du feu, ils viennent de mettre, je sais pas moi comment, ils ont mis de litres d'essence dans le feu, mais les enfants sont là. Tout était dangereux là-dedans.
1: Ben oui, tout, il y avait rien. Puis là, après ça, ben tu sais, c'est la municipalité qui est dans le trouble parce qu'eux autres, ils délivrent le permis. Ils disent, correct, fais-le ton feu, ça Saint-Jean. Là, ils se retrouvent pognés avec ça en se disant, ouais, mais là, qu'est-ce que tu veux qu'on fasse?
0: Ouais, il y en a qui disent, on appelle ça aussi la sélection naturelle. Oui, mais tu sais, j'ai regardé les images vidéo, je ne souhaitais pas que le gars meure.
1: Ben non, non, non.
0: Mais ils mettaient tout en place pour se suicider.
1: C'est vrai. Vraiment, c'était un bon party de Saint-Jean pour lui.
0: Ouais.
1: Le lendemain matin, quand il s'est réveillé, peut-être qu'il n'avait même pas souvenu.
0: 7h07, Max, tu nous parles de quoi dans l'actualité?
2: Le SPVQ qui a annoncé hier avoir procédé mardi vers 11h à l'arrestation d'une femme de 48 ans en lien avec une série d'introductions par effraction. Ce qu'on nous dit, c'est qu'elle se serait introduite dans des résidences privées en découpant des moustiquaires et en déverrouillant les portes pour y commettre des vols d'argent, de cartes bancaires et d'appareils électroniques. L'enquête qui a permis de relier cette femme-là à plus d'une dizaine de dossiers qui sont survenus au cours des dernières semaines dans différents secteurs de la ville. La coupeuse de moustiquaires qui a été rencontrée par les enquêteurs et a été libérée sous promesse de comparaître.
0: Fait qu'elle, elle arrivait où les portes, puis au-dessus de la porte, t'avais ta petite moustiquaire.
1: Ouais.
0: Elle découpait ça, elle rentrait sa main.
1: Exactement,
0: elle débarrait. Puis après ça, elle vidait ce qu'elle avait à vider.
1: C'est ça.
0: Parce que c'est au centre-ville, là. Mettons que tu fais ça en campagne, t'as pas de chance de te faire pogner, mais au centre-ville.
1: Mais moi, c'est toujours ça que ça me fait rendre compte à quel point les gens sont rendus dans leur bulle et individualistes.
0: Puis ils regardent pas ce qui se passe chez le voisin.
1: Ouais.
0: Ouais. En même temps, tu ne connais pas tes voisins. Fait que tu vois un individu rentrer une place.
1: Tu dis, fais comme moi. Exactement.
0: C'est peut-être une amie.
1: T'as raison.
0: C'est peut-être un service qu'elle va rendre. Qui sait?
1: Qui sait?
2: Le SPVQ qui a procédé également mardi soir en collaboration avec le service de police de Laval et le service de police de la ville de Montréal à l'arrestation de deux suspects en lien avec la tentative de meurtre survenue le 7 juin dernier dans le coin de Sainte-Foy. Deux perquisitions qui ont aussi été réalisées. C'est un individu âgé de 42 ans qui a été arrêté du côté de Laval. Le deuxième de 33 ans sur le territoire de la ville de Montréal demeurait détenu. Devait comparaître hier au palais de justice de Québec. L'enquête qui se poursuit. On nous dit que d'autres arrestations sont possibles dans ce dossier-là. Pour vous rappeler la petite histoire, là, c'est dans ce dossier-là que c'est une jeune femme de 19 ans qui a été blessée par balle à l'intérieur d'un logement du chemin Sainte-Foy. Puis ce qu'on nous a dit après ça, c'est qu'elle, ben, elle avait aucun rapport. Là. C'était vraiment une erreur sur la personne. Spectaculaire accident qui a perturbé la circulation hier soir dans le parc des Laurentides. Un camion de marchandises qui a fait une sortie de route vers 17h, pas loin du kilomètre 93. C'était à peu près une heure de Québec. Il y a une personne qui a été transportée à l'hôpital pour des blessures qui, heureusement, ne mettaient pas sa vie en danger. Quand je dis spectaculaire, là, allez voir les photos dans le Journal de Québec. Là. Camion magané, pas pire. On est chanceux que le conducteur s'en sorte relativement bien. La nouvelle grille tarifaire du RTC qui est entrée en vigueur. La hausse moyenne des tarifs qui reste de 3 %, c'est la même que pour les deux dernières années. Un fait qui retient l'attention, le laissez-passer mensuel qui surpasse maintenant la barre des 100 $, maintenant à 102,50 $. Il y a quand même une nouveauté qui va permettre à certaines personnes d'économiser le titre 90 jours consécutifs général qui va offrir 10 % de rabais sur le mensuel général. Le lot de 20 billets qui passe à 67 $, ça c'est une augmentation de 3,1 %. Le billet unitaire général qui est frappé par une augmentation marquée de 4,1 % passe donc à 3,85 $. En contrepartie, le coût du passage unitaire en monnaie qui est gelé, lui, à 4 $. Le plus ancien restaurant de Québec, le Café Buade, pourrait être forcé de fermer ses portes en raison des travaux importants sur la rue de Buade. En entrevue avec Le Soleil, le propriétaire du café, Yannick Parent, dit que c'est plus rentable d'être fermé que d'être ouvert dans certaines périodes. Selon ses estimations, les travaux ont amené une baisse de fréquentation quotidienne de son resto de 75 à 50 %. Pendant un moment, on pouvait plus rentrer par en avant, par la porte du commerce. Les clients qui devaient faire un détour à l'intérieur des promenades du Vieux-Québec pour s'y rendre. Et ce qu'il dit, c'est que ça a amené un chiffre d'affaires qui est quasiment nul. Il n'y a personne vraiment qui prenait le temps de faire le détour par en dedans.
0: T'as-tu
2: pour y aller.
0: T'as-tu été promené, là, Max?
2: Ah,
0: la rue a été ventrée à grandeur.
2: Ah, c'est pas chic, là.
1: C'est fou.
0: Puis t'as un petit trajet que tu peux suivre pour te rendre au commerce.
2: Ça, c'est quand tu peux te rendre au commerce, parce qu'il y a des périodes où tu pouvais rien que pas.
0: Écoute, je sais pas. Je suis pas un spécialiste des chantiers de construction, là, mais pour des situations comme ça, en pleine période touristique, là, t'es à Québec, là, cet endroit-là. Ah oui. C'est le fun que ça soit beau puis que ça soit présentable. Il n'y a pas moyen de faire trois quarts de travail ou deux quarts de travail, faire travailler les gars jour, soir, nuit, s'ils veulent, bien entendu.
1: En plein ça, moi, je me pose toujours des questions sur la planification. Tu regardes dans les travaux pour le projet Tramcité, on va être en les travaux à l'entrée de l'Université Laval, commence à la mi-août. On va être en rentrée scolaire. L'entrée de l'Université Laval va être bloquée.
0: En même temps, je dis ça, tu sais, faire trois quarts de travail ou deux quarts de travail pendant un certain temps pour améliorer ou pour accélérer les choses, mais tu sais, ça se plaint parce qu'il y a des événements dans le Vieux-Québec. Tu sais, le monde, ils vont rester là en disant « Ouais, mais je comprends pas, ça jase dans les rues. Ouais, mais t'as choisi d'aller habiter dans le Vieux-Québec. » Fait que peut-être qu'ils ont peur des plaintes. Fait que c'est pour ça qu'ils font pas des quarts de soir.
1: C'est un bon point. C'est un excellent point.
0: Il y a une erreur. Je suis pas mal certain qu'il y a une erreur dans l'article du Soleil. On en parlera tantôt à Yannick, qui est président du groupe Sogno. Ils disent que c'est 30 000 de loyer par mois. C'est pas 30 000 de loyer par mois. Là. C'est sûr que ça ne coûte pas 30 000. Peut-être en frais fixes.
1: Oui, exactement. On va l'avoir en entrevue tout à l'heure.
0: Avec le staff et tout ça, ça peut, tu sais, les taxes commerciales, ça peut coûter 30 000 par mois. Mais un loyer à 30 000 par mois, Jeff, là, c'est tu vis de bâtisse, là.
1: Alors, c'est ça.
0: Je veux pas juger là, la bâtisse du Café Buade parce que c'est un super de bel endroit, mais c'est pas 30 000. Tu sais, achète le bloc tant qu'à ça.
1: C'est ça, j'ose espérer que c'est pas ça.
0: Fait que c'est probablement en frais fixes que ça coûte par mois opéré.
1: Il pourra nous le détailler tout à l'heure, là, on va l'avoir en entrevue.
0: Exact. C'est un restaurant qui, quoi, il y a 107 ans, ce café-là, là. 107 ans, le Café Buade, c'est le restaurant le plus vieux à Québec.
2: La Ville de Québec qui dit vouloir régler le plus rapidement possible les problèmes d'éclairage au Stade Canac, mais on n'est pas en mesure de donner un échéancier précis. Le porte-parole de la Ville qui indique qu'il y a des vérifications qui se poursuivent pour identifier la cause des problèmes et des correctifs sont déjà prévus. À savoir si le problème allait être réglé avant le retour à domicile des Capitales en fin de semaine, il répond, c'était dans Le Soleil, que tous les efforts sont faits, mais que le match peut avoir lieu de toute façon. On mentionne aussi que comme les travaux ont été effectués il y a à peu près un an, le remplacement des luminaires, c'est couvert par la garantie, fait que ça devrait pas coûter plus cher aux contribuables de Québec. Le chef du Parti conservateur du Québec, Éric Duhaime, qui a lancé une pétition pour que Radio-Canada tienne son débat des chefs du 23 septembre à Québec. Le parti qui veut mettre plus de pression sur le diffuseur public a annoncé mardi qu'une réflexion est présentement en cours concernant la demande. Rappelons que le 15 juin, Éric Éric Duhaime transmettait une missive à tous les chefs des partis pour leur demander leur appui pour qu'on affirme ensemble l'importance d'un débat à Québec pour la nation québécoise et tous les partis, les importants, qui ont appuyé la demande de M. Duhaime. Selon lui, Radio-Canada a les moyens financiers et les installations nécessaires en étant financé à même l'argent des contribuables pour retenir l'événement à Québec comme ça a déjà été fait par le passé.
0: C'est un bon coup de la part d'Éric Duhaime. Je comprends pas pourquoi Vidéotron n'a pas levé la main. Ça aurait été bien de le faire. On a les studios pour le faire. S'il n'y a pas assez de place dans le studio, ben on peut transférer juste à côté. Ils sont dans le centre Vidéotron.
1: Là, en effet.
0: La gang de TVA. Donc, ça aurait été possible de le faire, mais visiblement, on ne veut pas se concentrer
2: C'est
0: concentrer
2: les coûts. Mais moi, depuis le début, ce que je comprends pas, c'est pourquoi Radio-Canada dit pas oui. C'est Radcan qui devrait faire ça, avec le cash qu'il y a à Radcan, là, avec notre cash en plus.
0: Ouais, je sais pas. Ça aurait été un bon coup de la part de TVA. Quand tu dis que ça coûte cher, qu'est-ce qui coûte si cher que ça? Il n'y a pas d'effets spéciaux?
2: Ça a l'air que c'est excessivement cher. Là, dans les détails, je sais pas, là. Mais tu sais, l'année passée...
1: Ça reste tout de même bien juste des lutrins avec un micro.
0: 3-4, c'est ça, t'as pas besoin de décor. Tu sais, c'est 3-4 caméras, un réalisateur, puis ça te prend un animateur ou une animatrice. T'sais, c'est pas si compliqué que ça, là, faire de la télé. Puis en même temps, ben, s'ils gardent ça compliqué, Radio-Canada puis TVA, faire de la télé, ils n'existeront plus.
1: C'est ça.
0: Maintenant, il y en a qui font de la télé avec des cellulaires, là.
1: Ouais.
0: Fait que, tu sais, arrêtez-moi là, que ça va coûter des millions et des millions faire un débat avec 5 chefs, là.
1: T'sais, on a mis un ben de musique sur la scène Le Bourgneuf, pour même pas 1500 piastres. Fait que là, à un moment donné, qu'est-ce qui coûte cher? Là? C'est des lutrins, un micro, un technicien, une couple de caméraman, un réalisateur.
0: Bon, j'imagine qu'il y a des conventions collectives, puis quand ils font une sortie, puis là, vu que c'est pas dans un studio, faut qu'ils fassent ça ailleurs, ça doit coûter une fortune. Mais des fois, faut penser à
1: l'ordre. Mais c'est un problème en grime, là.
0: Ben, exact.
1: Que ça coûte cher de même, puis qu'après ça, on vient de se plaindre. Ah, crise médiatique.
0: Mm. Il y en a qui se compliquent la vie.
1: C'est ça, là.
2: Québec veut aller de l'avant avec sa nouvelle solution pour favoriser l'accès à la propriété, la mise en place de nouveaux quartiers de maisons préfabriqués. En entrevue avec Radio-Canada, le ministre des Affaires municipales, Samuel Poulain, affirme que plus d'une trentaine de municipalités à travers la province ont déjà levé la main pour participer à ce programme-là. Concrètement, Québec qui va financer une grande partie des travaux d'infrastructure en eau pour construire les quartiers d'accès à la propriété dans lesquels au moins 75% des nouvelles unités seront vendues sous 350 000 $. Le ministre Poulain qui donne en exemple que si dans le quartier 75% des propriétés sont en bas de 350 000 et contiennent deux chambres, ben le gouvernement va financer jusqu'à 80% des infrastructures en eau. Les municipalités, les promoteurs admissibles qui pourront déposer une demande d'aide financière entre le 2 juillet et le 18 septembre grâce à un nouveau volet du programme financement d'infrastructures en eau pour la réalisation d'habitations. Ça vient avec 950 millions sur 5 ans. Et ce qu'on nous dit, c'est que campagne électorale ou pas, ben, en fait, il y a campagne électorale, là, mais peu importe qu'est-ce qui se passe par la suite, ce programme-là va de l'avant là, dans les prochains mois.
0: Parfait. Moi, je trouve que c'est électoraliste. Puis, on le fait pour ça. Jeff, je vais te poser la question. Peut-être qu'on aura l'occasion de parler avec le ministre Poulain.
1: Ouais, je suis en attente d'une réponse de son attaché de presse.
0: Parfait. 350 000 pour une maison de deux chambres, ça a du sens?
1: 350 000 une maison de deux chambres?
0: Ouais.
1: Oui, je regarde le prix de mon bungalow, oui.
0: Une petite cave, un petit sous-sol aménagé,
1: ouais.
0: 350 000. Là, dans ce cas-ci, c'est des maisons mobiles 4.0. Là. Mais mettons deux chambres, 350 000, c'est attirant. Puis en plus, ben, c'est des nouveaux quartiers qui viennent d'être bâtis.
1: Mm-hmm.
0: Fait que c'est un quartier de maison neuve. Fait que là, moi, j'entends ça. Là. Ah ouais, des maisons 350 000? Ben, je vais l'acheter. Je vais aller rester dedans un an. Qu'est-ce qui m'empêche de le revendre 500 après?
1: Ouais, je comprends. Ouais, j'avoue.
0: Fait que vous me dites que c'est pas électoraliste, ça l'est en sacrifice, parce qu'après ça, vous pourrez pas me contrôler si je veux vendre cette maison-là plus cher. C'est une maison neuve, ça va valoir une petite fortune. Le quartier va être neuf dans son entièreté.
1: Ben oui, le quartier va être neuf, toutes les infrastructures vont être neuves, donc t'as revends ça après à quelqu'un puis tu dis « Hey! » Zéro tracas, mon ami.
0: La CAQ veut bien paraître dans ce dossier-là, puis il y a des gens qui vont se
1: mais
0: faire
1: avoir. Mais vois-tu, j'avais pas pensé au flip.
0: Ben, moi, je m'inquiète pour l'avenir de mes enfants. Fait que des opportunités, là, je les observe tout le temps.
1: Ben,
0: je me dis,
1: c'est-tu
0: le temps d'embarquer, c'est-tu pas le temps d'embarquer?
1: Regarde, d'entrée de jeu, on disait dans l'émission que c'est bon d'avoir des gens qui pensent différemment, là. Tu sais, moi, je pensais à ce pauvre monde-là qui n'ont pas accès à la propriété, puis je me disais, crème, ah ouais, ils ont fait ces quartiers-là.
0: C'est très électoraliste. Puis, si, admettons, Samuel Poulain me dit, écoute, Yann, ça a du sens ce que tu dis là, mais on l'avait prévu. Fait que t'achètes ça, mais t'as pas le droit de vendre en dedans de 5 ans. OK, mais tu fais ça comment? Supposons que la personne décède.
1: En effet. Supposons que la personne est atteinte d'une maladie grave, qui a plus l'argent à payer son hypothèque.
0: Elle a plus d'argent. Fait, faut qu'elle vende sa maison. Tu peux pas. Tu peux pas empêcher.
1: Mais non, tu peux pas attacher quelqu'un.
0: L'augmentation du coût de la maison. Fait que c'est un plan débile de la coalition Avenir Québec pour faire jaser. Puis ils le font avec notre argent. Ils sont en campagne préélectorale.
1: Ben oui.
0: Puis on vous le colle, ces zones de boulevard, là. Ça va être un gouvernement minoritaire mené par Christine Fréchette.
1: Ouais, toi tu dis ça, moi je pense encore que c'est le PQ à cause du vote francophone, mais minoritaire.
0: Qui vivra, verra. Je pense qu'elle va continuer de nous sortir des lapins de son chapeau. Je me suis tapé le livre bleu hier.
1: Ouais! Mon chanceux,
0: Yann,
1: toi.
0: Comment ça allait?
1: Ça t'a-tu rassuré?
0: À la fête du
1: Canada.
0: J'ai des bonnes discussions animées avec mon chum Max. Puis après ça, ben, je réfléchis. Je me dis, ah, je pourrais toujours bien voir. Y a-t-il quelque chose que Max voit que moi, je vois pas? Fait que là, je me suis tapé le livre bleu, là, ce qui est disponible sur leur site Internet. Puis... il n'y a rien. C'est que de la spéculation. Il n'y a pas de rêve. Il n'y a pas de rêve à long terme, si ce n'est que le jour zéro de commencer à bâtir un pays avec la province de Québec. Il n'y a aucun rêve là-dedans. Il n'y a aucun projet d'avenir.
1: On parle-tu de les richesses de notre sol? On les extrait?
0: Mais on ne parle pas de ça.
1: On parle pas de ça.
2: Dans le Canada, c'est quoi le rêve qu'on t'offre en ce moment
0: là,
2: qui est si intéressant
0: moi,
2: pour l'avenir?
0: Moi, je trippe vraiment sur le TGV. Je comprends pas pourquoi en Europe, on a des trains qui se promènent un peu partout, puis nous, on dit on n'a pas les moyens de rêver à ça. Moi, de réunir d'un océan à l'autre, là, je pense que ça peut faire partie d'un projet générationnel. Là, ils veulent faire Québec puis Toronto. Je trouve que c'est bien comme début, mais je ferais ça, moi, d'un océan à l'autre, puis par la suite, avec les États-Unis, avec le prochain qui va remplacer le Monsieur Orange, ben c'est les États-Unis et le Canada, puis j'inclus le Mexique là-dedans, tu sais. Tu fais une grosse ligne qui descend.
1: Flac!
0: Ça serait capoté raide. T'es capable d'aller à Vancouver en deux jours en train, ou en une journée en train, tu sais. Là, j'exagère une journée, mais mettons deux jours, trois jours, ça pourrait être pas pire. Là.
1: On pourrait l'offrir à Donald Trump pour les négociations de l'OCM.
0: Ouais.
1: On va payer le TGV Québec-Mexique.
0: Mais des rêves, dans le livre bleu, il n'y en a pas, Max. C'est que de la spéculation basée sur des chiffres qu'on a obtenus.
2: Si on avait eu, on aurait attaqué ces rêves-là en disant, bon, regarde le PQ qui fabule avec des rêves qui peuvent pas arriver au lieu de se concentrer sur...
0: Qui attaque les rêves des autres?
2: Ben, l'indépendance du Québec est un rêve en soi.
0: Ouais, mais moi, c'est non. Moi, ça me prend un parachute. Si je saute d'un avion, ça me prend un parachute, je te l'ai dit. Toi, ça te dérange pas de t'écraser? Moi, je déteste m'écraser.
2: Ouais, mais les rêves, c'est pas un parachute. Le livre bleu, c'est justement ton parachute. Le livre bleu, c'est le pragmatisme. C'est pour ça qu'il n'y a pas de rêve. Le livre bleu, c'est supposé rassurer le monde en disant « Hey, voici comment on va fonctionner. » Puis c'est pour ça que le plan avec la monnaie est bien détaillé, puis que le plan avec telle affaire. Puis...
0: Mais qu'est-ce qui t'a intéressé dans le livre bleu?
2: Ben moi, c'est ça, c'est le pragmatisme. C'est de vouloir rassurer les gens.
0: Non, mais qu'est-ce qui t'a intéressé concrètement, là?
2: Ça m'intéresse les dessous.
0: Oui, mais c'est ça.
2: Moi,
0: c'est
2: le plan sur la monnaie.
0: Halluciné, là.
2: Ben, halluciné.
0: Le plan sur la monnaie.
2: Mais je pense que c'est pas ça, le livre bleu. Je pense pas que c'est supposé faire rêver un livre bleu.
0: Ça va être quoi, la monnaie québécoise?
2: Ben, c'est que là, tu vas commencer en y allant graduellement. Puis là, je me souviens pas du plan. Là, ouais, on l'avait sorti il y a quelques mois.
0: On va se baser sur quoi?
2: Ben, on va se coller au départ sur... On va rester canadien. Puis là, on va se coller sur la monnaie américaine. Puis là, tranquillement, pas vite, on va avoir notre propre valeur.
0: On va établir comment notre valeur pour le PQ? Le papier... L'argent québécois?
2: Ben, ça le dit-tu dans le livre bleu?
0: Oui, ça le dit. Mais je te le demande. Tu l'as-tu lu concrètement?
2: Je l'ai pas lu au complet encore.
0: Je l'ai poigné.
2: Ben, tu m'as pas poigné.
0: Pas
2: lu.
0: Parce que tu me dis, ça me braille la souveraineté à tout prix, Yann. Puis moi, je
2: Moi, je suis convaincu. Le livre bleu, c'est pour convaincre toi et pas moi.
0: Oui, mais toi, tu écoutes des gens que tu respectes. Moi, je vais lire le livre. C'est pas long en passant, là. Mais je suis allé lire le livre. Puis
2: je vais le faire éventuellement.
0: Pour l'instant, il n'y a rien qui me convainc. Mais amenez-moi des rêves, calculez-moi ces rêves-là, à savoir si c'est possible sur un 10 ans, un 20 ans, un 30 ans. puis je vais peut-être embarquer dans votre gang.
2: Mais c'est ça, comme je dis, je pense que c'est juste pas ça le plan du livre bleu. Je pense que le livre bleu, c'est pour rassurer les plus pragmatiques en disant... Hey, la monnaie, voici comment on va faire. L'armée, voici comment on va faire. Les peuples autochtones, éventuellement, qu'on va avoir jasé qu'eux autres, on va arriver avec ce chapitre-là qu'on a laissé de côté pour l'instant.
0: On a laissé de côté les Autochtones,
2: pour,
0: effectivement.
2: Pour prendre le temps de jaser avec eux puis bien faire les choses pour pas arriver avec de la merde.
1: Tu sais, ce que tu disais en termes de rêve, là, je trouve que c'est ce qui manque à la politique, politique québécoise là, à l'heure actuelle.
2: Je suis pas en désaccord.
0: Le fameux I have a dream.
1: Oui, il n'y a personne qui, à l'heure actuelle, me fait rêver. Je trouve que c'est une problématique.
0: Ouais.
1: En même temps, bon, le dernier qui est arrivé avec un grand projet, c'était qu'on soit les meilleurs de la filière batterie, François Legault, planté.
0: Ouais. Il y avait le plan...
1: Encore faut-il avoir un rêve réaliste?
0: Il y avait le plan Nord à l'époque.
1: Oui, Jean Charest.
0: Qui est devenu le plan Mort.
1: Oui. Qui était un bon plan aussi. Ouais. Ça se posait la question pourquoi on n'est pas capable de réaliser nos plans, finalement.
0: Ben, parce qu'on...
1: Ils sont juste irréalistes.
0: Peut-être. Mais je rêve d'un jour, une politicienne va arriver, une Margaret Thatcher de ce monde, qui va dire, ben moi, je vais être élu à la tête du Québec. Je veux faire du Québec un pays. Voici par quoi on va passer. Et breaking news, là, vous allez souffrir en sacrament. Je préfère vous dire la vérité. Mm-hmm. Au niveau économique, ça va être une catastrophe. Le panier de services qu'on n'a pas eu moyen de se payer, va falloir le couper. Va falloir couper dans la taille de l'État.
2: Ah, ça, c'est du rêve. Ça, là, tabarouette que c'est excitant.
0: Ben oui.
2: Ah oui, malade.
0: Tu dis aux gens, on va prospérer. Voici comment on va y parvenir.
2: On va souffrir.
0: Puis ce qu'on veut à long terme, c'est tel, tel, tel projet. Mais oui, on va souffrir.
2: Fait que tu t'inquiètes pour tes enfants si on devient un pays, mais si on a à souffrir avec quelqu'un qui arrive en disant « On va tous vous couper vos services, là, toi, c'est un plan qui te plaît. »
0: Ben, c'est basé sur quelque chose de concret, puis ça a du sens. Si tu me dis qu'on va commencer à faire des économies pour rembourser notre dette, puis un moment donné, se sortir du marasme financier dans lequel on est, parlais avec Pascal Paradis la semaine passée, puis j'ai demandé « Hey, Monsieur Paradis, qu'est-ce qu'on va faire une fois que le Québec devient souverain? » Qu'est-ce qu'on va faire avec la dette canadienne? Vous souvenez-vous ce qu'il m'a dit? Parce qu'il y a au moins 20 à 25 % de la dette canadienne qui pourrait nous appartenir. Là. Il a dit on part, puis on négociera avec le Canada, mais techniquement, si on part, on ne le doit pas une scène. C'est de la lubie, ça, là, là. Parce qu'il y a des édifices gouvernementaux ici, dont la base militaire de Valcartier. C'est des terrains, c'est des bâtiments, c'est une fortune que ça vaut, tout l'équipement, là. Mais eux disent « Non, non, on va négocier. » Fait que quand tu me dis que c'est basé sur le pragmatisme, moi, je l'ai lu au complet hier. Ça m'a pris quelques minutes. Puis c'est pragmatique, mais il n'y a pas vraiment quelque chose.
2: Lire le livre bleu, c'est quelques minutes?
0: Ben ça dépend des segments qui t'intéressent, là. Mais moi, j'ai passé peut-être, mettons, 50 minutes, à peu près.
2: OK.
0: Puis après ça, j'allais faire des petites vérifications on the side. Mais 50-60 minutes, tu es capable de passer au travers.
2: Et quand t'as dit quelques minutes, j'ai comme, voyons, il n'y a pas de stock dans... Okay, une heure, ça a de l'allure.
0: Ouais,
2: pour permettre aux gens que ça soit accessible.
0: Exact, exact. Mais bref, autre chose?
2: Oui, je vais terminer avec ça. Washington, sans grande surprise, qui a annoncé hier que l'accord Canada-États-Unis-Mexique, la CEUM, ne sera pas renouvelé cette année. C'est donc un processus de révision annuel qui s'enclenche pour une période allant jusqu'à 10 ans. Le Canada et le Mexique qui voulaient reconduire l'entente pour une durée de 16 ans, mais les États-Unis qui disent vouloir corriger certaines lacunes. Le représentant au commerce américain, Jameson Greer, qui indique aussi que les États-Unis souhaitent réduire les déficits commerciaux avec les pays partenaires. Le ministre canadien qui est responsable de ce dossier-là, Dominique Leblanc, lui indique par la déclaration écrite que pour le Canada, ça implique notamment des discussions de fond avec les États-Unis sur la question des droits de douane sectoriels imposés sur l'acier, l'aluminium, les automobiles et le bois d'œuvre canadien.
0: Rapidement, mon ami, au sport.
2: Plusieurs équipes de la LNH qui ont profité du marché des joueurs autonomes hier pour s'améliorer. Bon, ça a coûté cher, mais c'est le prix. C'est dans une journée de folie comme le 1er juillet. Le Lightning de Tampa Bay qui a peut-être frappé le grand coup de la journée, là, tant qu'à moi, en signant le défenseur John Carlson pour 2 ans à 8,5 millions. Le DG du Canadien, Kent Hughes, qui s'est pas mal contenté d'annoncer la prolongation de contrat d'Ivan Demidov, qui touchera 9,15 millions par année pour 8 ans à partir du 1er janvier 2027, parce que là, il est encore sur son premier contrat là, pour la saison qui s'en vient. Pendant ce temps-là, à Columbus, semble-t-il que Zach Werenski veut plus être échangé. Lui, qui a refusé une transaction qui l'aurait fait passer aux Stars de Dallas dans les derniers jours, puis là, hier, on sort un communiqué. Hey, finalement, Zach Werenski veut rester à Columbus. Ça ressemble à de la relation publique, là. Pas mal sûr que Zakrensky va être échangé dans les prochains mois, mais à suivre. Pour nos capitales, explosion à Schaumburg hier avec une victoire de 18-3 sur les Boomers. Dernier match de la série aujourd'hui. Dans la MLB, victoire de 9-3 des Blue Jays sur les Mets. On sera maintenant à Seattle pour demain. Et au tennis, Félix Auger-Aliassime accède au troisième tour à Wimbledon, dis-je très mal, grâce à une victoire en trois manches sur le Croate Dino Prismic.
0: Sur la route, mon ami?
2: La 20 dans les deux directions, très problématique depuis tôt ce matin, mais à une place où c'est pas nécessairement là que c'est problématique d'habitude, là, c'est qu'il y a des travaux, fait que à partir, mettons, de la route Lagueux, quand t'arrives en direction est, hey, ça refoule quasiment jusqu'à Saint-Apollinaire. C'est pas drôle, là, c'est pare-choc à pare-choc, direction ouest vers...
0: C'est quoi le problème? C'est juste les travaux?
2: Ce serait des travaux. Mais c'est vraiment le bordel. Puis il y a des textos qui sont entrés, là. Je sais pas s'il y a des accidents qui se sont ajoutés. Semble pas. Mais bref, 88-971-1, si vous voyez quoi que ce soit. 20 ouest vers Lagueux, c'est au rouge aussi. À part ça, ça roule quand même bien partout.
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6: top. 7h36 minutes. Bon jeudi, les amis. Jour de paye pour certains. Max, as-tu reçu ta paye?
25: Ah, j'ai pas regardé.
6: Ah, il t'en reste encore un peu de collé quand tu reçois tes payes?
25: Il m'en restait pas beaucoup, mais il en restait.
6: Ouais, stay tuned, parce que dans les prochaines secondes, on va parler avec quelqu'un qui m'a fait vibrer hier. J'ai appris son histoire. Je me suis dit, il faut absolument que je jase à ce gars-là, puis je vois qu'il est bien branché, donc on va être en mesure de lui jaser. Mais je te parlais de rêve tantôt.
25: Oui.
6: Ça fait partie de mes rêves. Ce que le gars va te raconter tantôt, ça fait partie de mes rêves, okay. Max.
25: OK.
6: Sur la route, comment ça se passe?
25: Ça se passe mal, très mal à une place en particulier. On nous dit que c'est des travaux là, qui causent ce problème-là. C'est la 20 direction Est à partir de la route Lagueux. Tantôt, on nous disait que ça refoulait jusqu'à Saint-Apollinaire, là, puis que c'était quasiment par choc, entre route Lagueux et Saint-Apollinaire, direction Est. Ça donne une petite idée. La direction ouest aussi semble y avoir un pas pire ralentissement à l'approche de la route Lagueux en question. À part ça, c'est assez léger là, sur le réseau ce matin.
6: Merci beaucoup, mon ami. Tu sais, j'aime les gens différents. J'aime les gens qui pensent en dehors de la boîte. J'aime les gens qui sont rebelles. J'aime les gens qui remettent les choses en question.
25: Oui.
6: J'aime les gens qui voient la vie d'une façon différente. Tu sais, pour la plupart d'entre nous, quand on était jeunes, on voulait une maison, on voulait des enfants, on voulait une blonde qu'on allait marier, patati patata. Mais il y a tout le temps des gens qui se découvraient comme une vie parallèle puis qui s'en allaient parallèle à ce que les gens voulaient, là, et qui s'en allaient directement suivre leur direction à eux. Jeff, ce que je t'ai envoyé comme histoire, c'est fabuleux.
26: C'est fabuleux parce que c'est un homme qui avait un rêve, qui l'a travaillé petit à petit pendant des années, puis là, qui le vit à plein. Moi, ces gens-là, j'ai un respect immense et une admiration.
6: Il avait une belle grosse job. C'est un informaticien. C'est un gars de Laval qui a décidé de tout vendre pour construire une cabane dans le nord de la province et pour y vivre à longueur d'année. Il est à 200 km de la ville la plus proche. Pour nous autres, 200 km, là, t'es presque rendu à Montréal. Lui, il est à 200 km de la ville de plus proche. Je vous le présente. Il est dans le secteur du réservoir Manicouagan. Son nom, c'est Guy Boudreau. Il est retraité en informatique et minimaliste. Monsieur Boudreau, bonjour.
27: Bonjour.
6: Mon Dieu, que ça m'a fait du bien en apprendre plus sur votre histoire dans le papier d'hier qui est disponible sur le Journal de Québec. Vous avez de l'air à avoir une super de belle vie.
27: Ben, moi, je trouve que oui.
6: Comment on en vient à avoir une grosse job, rester en ville parce que vous habitiez à Laval? Comment on en vient à se dire, non, moi, sais-tu quoi, je m'en vais me construire une cabane dans le bois, j'aurai pas de voisins, puis c'est là que je vais vivre jusqu'à la fin de mes jours. Comment vous en êtes venu à ça?
27: Comment résumer ça simplement? C'est quand même une grosse histoire, là. À la base, ce qu'il faut comprendre, moi, je suis originaire... j'aime dire que je viens de nulle part. C'est-à-dire, je suis originaire de Gagnon. qui est une ville qui n'existe plus, qui a été fermée, détruite là, en 85. Et je suis né là. Et à l'époque, Gagnon, c'était une ville complètement isolée. Là, la route 389 qui passe par ce secteur-là aujourd'hui n'existait pas, n'était pas complétée. Et la route a ouvert en 87, 2 ans après la fermeture de Gagnon. Et moi, j'avais le goût de retourner voir ma ville détruite, qui n'existait plus. Là, je suis remonté à la fin des années 80 avec des amis. Évidemment, mais ça m'a amené à passer au pied des montagnes, au pied des monts Gros, que je m'attendais pas de voir ces montagnes-là. Et j'ai été vraiment émerveillé, mais c'était pas le but du séjour, là, je m'en allais pas là. Et de fil en aiguille, ben là, quand je suis revenu chez moi, à l'époque, j'habitais à Montréal, je me rappelle bien. Là, j'ai fait des recherches, puis j'ai découvert là, que ça s'appelait les Monts Gros, puis qu'il y avait des sentiers de randonnée, mais ça venait tout juste d'être installé. Alors, moi, ça m'en prenait pas plus pour avoir le goût de retourner dans mon coin de pays puis d'aller découvrir ce secteur-là. Parce que quand j'étais plus jeune à Gagnon, ben je ne faisais que ça, là, aller en forêt. Mon père était pilote de brousse. Bref, je m'ennuyais de ça, d'aller dans pleine nature. Et j'organisais un séjour, j'étais là. Puis ma première expédition, au début des années 90, j'étais émerveillé par les montagnes. C'était la toundra alpine en haut, c'est magnifique. Il y avait encore de la neige parce qu'on était en juin. Alors, dès cet instant-là, pour moi, c'était comme clair dans ma tête. J'allais me construire un camp là un jour, puis j'allais les traverser au complet, ces montagnes-là. C'était ça mon objectif. Là, on parle de début des années 90. Donc, ensuite de ça, ben là, de fil en aiguille, moi, d'année en année, j'ai retourné au Mont-Gros pour aller explorer le territoire. Puis de temps en temps, j'explorais les environs aussi que je me construisais un camp. Et j'ai fini par demander au ministère des Ressources naturelles un bail en 98, puis j'ai commencé à couper mes arbres en 2000, puis c'est ça, de fil en aiguille, ça s'est construit petit à petit, là, en économisant des 20$, puis des 10$, puis
6: ouais, dans
27: en sortant des matériaux.
6: Dans l'article du Journal de Montréal, Journal du Québec, on apprend que vous êtes Asperger. Est-ce que la vie était difficile pour vous en société?
27: Ben oui, puis non, dans le sens que... Moi, je savais pas que j'avais ce syndrome-là, dans le fond. Là, c'est quand moi, j'ai appris ça, c'est suite à un arrêt de travail. Là, j'ai appris ça, j'avais 47 ans à peu près. Là. Fait que j'étais en arrêt de travail, anxiété généralisée. C'est un cumul de choses qui m'a amené à ça. Puis c'est ma conjointe de l'époque qui enseignait auprès des autistes qui se doutait peut-être que j'avais ce syndrome-là.
6: Ouais.
27: Donc, j'ai fait des tests, puis ça s'est révélé. Alors, moi, ma vie s'est expliquée avec ça. Donc, pour répondre à la question, moi, je me pensais gêné. Je me pensais, tu sais, j'ai tout le temps focusé pour essayer de me faire des amis ou faire d'entrer en relation, mais c'était pas facile. Ça me créait de l'anxiété sans que je sache que c'était de l'anxiété. Et tout ça pour dire que c'était facile puis difficile en même temps. Là, je pense que, puis je veux pas me rendre spécial, là, je veux dire, tout le monde a ses difficultés relationnelles diverses. Là. Sauf que moi, ce que je savais pertinemment bien, c'est que dans le bois, j'étais bien. Ça, c'était clair pour moi. Fait que j'ai toujours rêvé de vivre en nature d'une certaine manière, mais de là à le mettre en application, ben j'avais la même réalité que tout le monde. Là, je veux dire... faut vivre, là, t'sais, faut qu'il y ait un revenu qui rentre. C'est facile à dire, mais de l'organiser, c'est une autre histoire. Là. Fait que mon plan était de me construire un camp, puis un jour, peut-être, j'allais aller là. Puis finalement, les circonstances ont fait que en 2015, mon camp était habitable, il n'était pas terminé, il était habitable. Je venais de me séparer. J'étais sur l'aide sociale pour solidarité sociale, là, contrainte sévère à l'emploi. Puis bon, mais let's go, tu sais, je vais aller à une place que je sais que je vais pouvoir me refaire une santé physique puis psychologique. Puis dès que ça a commencé à bien aller, ben moi, je voulais pas rester là-dessus. Là, j'avais des idées, j'étais été créatif. Alors, j'ai monté mon projet de tourisme aventure ensuite de ça, puis tout s'est déployé. Là.
6: Donc, vous êtes maintenant guide pour aventure Wapishka. Ça, c'est votre entreprise,
27: oui,
6: à vous?
27: Oui, c'est mon entreprise, oui.
6: Et l'hiver, là, vous croisez personne pendant combien de temps à peu près? C'est-tu dur pas croiser personne pendant des semaines et des semaines?
27: Non. Dans le sens, parce qu'on a... On a l'impression que parce que je vis ici, je vois personne pendant longtemps, mais c'est pas le cas. Parce qu'il y a des randonneurs qui viennent à l'occasion, premièrement. Mais c'est pas juste ça, c'est que, je fais une parenthèse, c'est que depuis que j'habite ici, j'ai jamais autant socialisé. Je socialise plus que quand j'habitais en ville. Puis, le parallèle que j'aime faire, c'est qu'on a pu le voir pendant la crise du verglas. Il y a beaucoup plus de monde qui vivent de la solitude en ville. Ça s'est révélé pendant la crise du verglas,
7: ouais,
27: que moi qui habite au milieu de la forêt, là. Donc, ça pour dire que moi, je vis très bien avec moi-même. Là. J'ai fait la paix avec plein de choses. Fait que je suis en pleine harmonie avec moi-même. Fait que le fait de vivre en solitaire, en forêt, je suis grondé, là, je suis comme branché sur le 220. Mais c'est pas parce que je vis en forêt que je rencontre personne. Fait que je croise des randonneurs à l'occasion. Puis je sors à peu près aux 3 semaines en moyenne là, pour aller me ravitailler, soit à Bécomo ou à Fermont. Là. Fait que je vois du monde.
7: Guy Boudreau, il n'y a personne qui nous écoute présentement. Fait que je vais vous poser une question. Là. Rencontrer une femme quand on habite à 200 km de la ville la plus proche, là, ça doit pas être vendeur, ça, sur un réseau de rencontres.

0: je me suis déjà affiché sur un site de rencontre et c'était le bordel parce que j'avais plein de demandes.
1: Ah oui, OK.
0: Oui, parce que évidemment, tu sais, moi, ce que je réalise, c'est ça, c'est que c'est un mode de vie qui est très envié d'une certaine façon. Là. Tout le monde cherche la paix, tout le monde cherche le grand air. Mais c'est pas donné à tout le monde parce que ça l'amène, tu sais, ça nécessite différentes choses. Là. Puis on est confronté vite aux réalités là, quand on vit en forêt. Là.
1: Ouais,
0: Donc, ça pour dire que moi, j'ai pu discarter plusieurs personnes assez rapidement à
1: ben oui.
0: travers. C'est les femmes qui avaient des intérêts à ce niveau-là. Fait que là, ça devenait plus un problème de gérer des intérêts que de trouver quelqu'un. Fait que là,
1: Okay.
0: j'ai arrêté ça, puis j'ai parti plus content dans la vie.
1: Pouvez-vous chasser là-bas? Pouvez-vous pêcher sans problème?
0: Oui, c'est un territoire, ça fait partie des TNO qu'on appelle le territoire non organisé. Puis je suis dans la MRC de Kanapisco, fait que la chasse est disponible. Plus précisément, moi spécifiquement, je suis au pied des Monts Grous et la portion ouest des Monts Grous, c'est une réserve de biodiversité. Et mon bail commercial de tourisme aventure, là, il est dans ce secteur-là. Fait qu'à cette place-là, même si c'est une réserve de biodiversité, la chasse est permise. Là. Mais très sincèrement, j'aime pas vraiment tuer les animaux, même si je chasse un peu. Là, je tends des collets, puis je chasse un peu la perdrix.
1: Ouais.
0: Donc, c'est pas une grosse activité pour moi. Puis la pêche, bien, les lacs pour pêcher, ça demande du déplacement. Et étant donné que la bonne pêche est surtout au printemps ou début de l'été, bien là, c'est des moments où c'est que moi, j'organise des séjours. Là, parce que même que je vis dans le bois, j'aime pas les moustiques. Fait que dans le milieu de l'été, je n'organise pas d'expédition. J'organise ça au début de l'été, au printemps, où c'est qu'il n'y en a pas.
1: Comment ça fonctionne, les urgences, Guy Boudreau, quand vous êtes dans le bois à 200 km de la ville la plus proche? Y a-tu, exemple, si vous ne donnez pas signe de vie pendant 2-3 jours, y a-tu des gens qui vont vous appeler absolument? Comment ça fonctionne?
0: En fait, moi, depuis quelques années, j'ai Starlink. Avant ça, j'avais ExploreNet, là, qui est un autre système satellitaire. En fait, je suis devenu même installateur de ça pour me faire un petit revenu. Mais fait que ça, c'était mon moyen de communication principal.
1: Ouais.
0: Et sinon, en XP, j'ai un téléphone satellitaire. Quand je me déplace, j'utilise ça. Mais concrètement, j'ai pas de protocole spécifique là, pour dire contactez-moi si jamais je donne pas de nouvelles. Là. Peut-être que j'en viendrai à ça quand j'aurai 78,74 ans, là. Mais pour l'instant, j'ai pas de protocole comme ça. Mais sinon, par rapport aux urgences, effectivement, tu sais, c'est sûr que c'est un enjeu parce que, tu sais, donner un exemple concret, moi, j'avais un voisin, en fait, Michel Denis, là, tu sais, qui lui, il est décédé il y a 2-3 ans environ, justement, dans son camp, là. C'est en allant le visiter, je l'ai trouvé inconscient dans son camp. Et finalement, il est décédé dans l'ambulance, dans le transport. Et le temps que l'ambulance arrive, tu sais, ça a pris 2 heures. Puis c'était comme 4 heures pour aller à Baie-Comeau, là. Fait qu'inévitablement, tu sais, la distance fait que c'est un enjeu. Mais l'idée, pour un mode de vie comme on fait, oui, il y a moyen de communication, mais avant tout, c'est de se tenir en forme puis d'être en santé, là. Fait que je me nourris bien, puis je m'entraîne, puis fait que.
1: Quand on vit off the grid comme ça, là, ça nous coûte combien vivre off the grid?
0: J'ai jamais fait de budget spécifique pour déterminer à la scène comment ça me coûte, mais t'sais, sincèrement, je pourrais vivre aisément avec moins disons, faire un chiffron, là, disons 1 000 $ par mois facile, là. Mais l'affaire, c'est qu'évidemment, t'sais, à 1 000 $ par mois, on sait ce que ça coûte un véhicule, l'entretien, l'essence, et ainsi de suite. Donc, le problème est plus à ce niveau-là, avoir un moyen de déplacement. Mais vivre en forêt, tu sais, 500 à 1 000 $, ça se fait facile, là. Tu sais, mais encore là, tu sais, en fait, moi, je pourrais vivre d'un temps de prospecteur, là. Tu sais, je serais complètement à l'aise puis confortable avec ça. Mais tranquillement, j'ai augmenté mon confort avec mon camp, avec l'isolation, avec des panneaux solaires, avec des batteries, pour avoir des moyens de communication puis me déployer au niveau affaires, là. Mais fait qu'il y a toute une structure que j'ai mise en place pour faciliter ma vie ici avec le confort que je veux avoir, mais qui n'a rien à voir avec la ville, parce que je vais chercher mon eau avec des seaux dans le ruisseau, là, été comme hiver. Ma toilette est à l'extérieur.
1: Comme à
0: En passant,
1: l'époque.
0: ça m'amenait à être illégal dans le temps de la COVID, là, parce que quand je fallais que j'y aille après 8h30, je sortais de

0: corps qui entre les douanes. Bref,
1: vous n'aviez pas la police à vos trousses, c'est correct, vous étiez bien caché.
0: Non, c'est ça.
2: Guy Boudreau, est-ce que vous prenez des douches chaudes quand même?
0: Ben justement, ça, c'est une bonne question. Je me lavais à mitaine depuis longtemps, puis l'année passée, je me suis installé une douche avec un chauffe-eau propane. Fait que là, ben, okay, je me paye la traite.
2: Je vais te gâter.
0: Ouais, fait que là, j'ai une vraie douche, là, une douche en coin qu'on trouve dans les maisons. Là, puis, ouais.
2: Puis vous habitez à 200 km de la ville la plus proche. Pauvre facteur qui va vous porter vos lettres. Ça fonctionne comment quand le facteur veut vous envoyer quelque chose?
0: Le facteur, il passe pas ici. Là.
2: Ah ouais!
0: En fait, la façon que ça fonctionne, c'est que mon adresse... Parce que moi, je suis comme d'un territoire non organisé, donc il n'y a pas d'adresse qui est répertoriée, dans le fond. Là. C'est 365 km, route 389, mais mon adresse de correspondance officielle, c'est chez des amis à Fermont, là, okay. Michel et Martine, là, des bons amis que j'ai là-bas. Fait que c'est mon adresse de correspondance, mais mon courrier arrive là. Et quand je monte à Fermont, ben là, je prends mon courrier. Eux, quand ils connaissent quelqu'un qui descend, ben ils peuvent l'envoyer. Puis il y a une petite boîte postale qui est sur le bord du chemin au stationnement du kilomètre 365. Alors, ils laissent ça en passant. Puis sinon, ben là, ça c'est une des choses. L'autre affaire, ben c'est quand j'ai des commandes à faire, là, parce que oui, tu sais, j'ai des choses à acheter, puis je fais affaire avec Amazon, comme bien du monde aussi. Fait que là, en fonction de mon prochain déplacement, ben là, je fais livrer ça, soit c'est ma copine, soit à Fermont, soit c'est des amis à Bécomo. J'ai plein de spots de même en fonction de mon prochain déplacement que je vais aller faire livrer. Puis des fois, ben ça va être du monde qui vient me visiter, qui vont pogner ça en passant, puis ils vont m'emmener ça.
2: Moi, j'avais pas une grosse cour. Là. Je pouvais rentrer quelques véhicules, 6 véhicules, puis je trouvais ça plate le faire moi-même. Vous organisez comment pour votre déneigement, pour sortir votre véhicule de la trail?
0: J'ai un stationnement privé, entre guillemets. Là. C'est une ancienne gravière avec un petit chemin qui mène là.
2: Ouais.
0: Fait que ça me permet de stationner à peu près à 500 mètres de mon camp. Parce que moi, j'ai à marcher 500 mètres pour me rendre à mon camp. Donc, quand j'arrive avec l'épicerie, j'ai 4 voyages.
2: Aïe, aïe, aïe.
0: Ben, j'ai ça à marcher pour transporter mon stock. Quand j'arrive avec ma roulotte, ma remorque pleine de bois, ben des fois, tu sais, c'est 80 voyages à marcher. Fait que 500 mètres, c'est comme 1 km à chaque voyage pour 4 planches. Fait que le bois qui est rendu ici vaut cher. Mais pour répondre à la question, pour le déneigement, c'est ça. Mon stationnement d'été, lui, évidemment, il y a pas de problème à ce niveau-là. Mais l'hiver, c'est pas déneigé. Mais je suis près du stationnement qui est comme public, dans le fond, là, du départ du sentier Geoffrey qui mène au Mont-Groux.
2: Ouais.
0: Fait que je suis près du départ du sentier d'accès pour aller en montagne. Puis ça, ben, c'est déneigé par le ministère des Transports. Dans le fond, c'est donné à contrat. Okay. Fait que je me stationne là à l'hiver.
2: Changeriez-vous de vie avec nous autres?
0: En termes de résidence-emploi, non. Moi, je suis parfaitement heureux ici. Là.
2: Ouais. Ça se sent que vous êtes heureux.
0: Ouais, moi,
2: pour les gens qui veulent faire un tour dans votre secteur, parce que vous avez une entreprise, là, ça s'appelle l'Aventure Wapishka. C'est un super de bel endroit, à ce qu'on m'a dit. J'y ai jamais été. Mais on peut vous rejoindre comment? On peut suivre comment vos aventures? Parce que vous avez des milliers de personnes qui vous suivent actuellement.
0: Oui, écoute, avec le genre de visibilité qui m'est offert présentement, ça a augmenté presque de 1 000 en une journée, mais je suis rendu à environ 12 000 personnes qui me suivent sur Facebook. Fait que c'est la façon la plus simple pour débuter, là, Guy Boudreau en direct des Mont-Groux. Alors ça, c'est ma page Facebook pro. Il y a ma page personnelle aussi, là, Guy Boudreau. Mais sinon, il y a mon site web, Aventure Wapishka. Où est-ce que j'ai ma liste courriel, où c'est que j'envoie les informations. Fait que moi, j'organise environ 2 à 4 expéditions l'été, en saison estivale, là, en juin et en septembre-octobre. Puis l'année prochaine, bien, je vais recommencer à en organiser l'hiver également. Là. Fait que c'est Aventure Wapishka ou Guy Boudreau en direct des Mont-Groux sur Facebook.
1: En terminant, qu'est-ce que ça vous a le plus apporté personnellement de vivre comme ça, seul dans les bois, 200 mètres de la ville la plus proche?
2: 200 kilomètres.
1: 200 kilomètres, oui, je m'excuse.
0: Ben en fait, ça m'a permis de me réaligner totalement avec moi-même, avec ce que je suis, avec ce que j'aime, avec ce qui me correspond dans le fond là. C'est comme, je pense, une façon de s'aimer pleinement là, en acceptant ça là. Fait que c'est avec tout ce que ça implique comme compromis, mais tu sais, les compromis, ça n'a rien à voir quand tu es aligné avec tout ce que tu es là.
2: Guy Boudreau, ça a été un plaisir.
0: Ben merci à vous. Ça fait plaisir aussi.
2: Bye-bye. C'est intéressant, ces gens-là qui vivent différemment des autres. Moi, c'est le genre de choses qui m'intéresse plus tard. Là, avec des enfants, ça va peut-être être compliqué. La conjointe aussi, ça pourrait peut-être être compliqué. Mais vivre off the grid, là, dans la nature, avec les animaux, et que ça m'a tout le temps intéressé.
1: As-tu entendu ça, comment il va chercher une paix d'esprit?
2: Ouais.
1: Ce gars-là vivait du stress, ce gars-là vivait des problèmes de connexion sociale, puis là, t'es en paix avec lui-même, il s'aime, puis la vie est belle.
2: Ouais, 200 km de la ville la plus proche. Puis, tu sais, quand il y a du stock à ramener, là.
1: Hey, l'épicerie! J'arrêtais pas de penser à l'épicerie l'hiver, moi.
2: Ouais.
1: Je me dis, il faut qu'il marche dans le sentier parce qu'il y va 3 semaines.
2: Hey, j'arrive chez nous.
1: Il va pas faire une petite épicerie, là. Ça doit quand même être complet, là.
2: J'arrive chez nous, des fois, je me dis, ah, j'ai oublié d'acheter du lait.
1: C'est vrai!
2: Lui, il peut pas se permettre ça.
1: Ah non, il faut qu'il soit tight sur sa liste. T'as raison.
2: Mais il vit à l'ancienne. Il conserve un contact. Puis là, je suis surpris parce qu'il y a quand même une conjointe. Là.
1: Ben
2: tu sais, quand tu vis...
1: Et puis même, il est obligé de faire le tri.
2: Oui,
3: c'est ça. Il punk plus que moi.
1: Ben c'est ça, Max va vivre à 200 km de la ville la plus proche.
2: Quand Max est en compétition contre un coureur des bois, là, parce que c'en est un coureur des bois.
1: Ben oui.
2: Je sais pas si tu as vu son petit camp. Ça a l'air très fonctionnel. Ouais. Là, maintenant, il peut avoir accès à sa douche d'eau chaude. Mais tu sais quoi, avec le coût de la vie actuellement, tu sais, il y en a qui se ramassent avec 100 000, 200 000, 300 000 de côté quand ils ont leur maison, bien entendu. Mm-hmm. Ils vendent leur maison. Avec ce montant-là que tu te ramasses, 150-200, tu t'en vas louer une terre, là, tu t'en vas habiter là-dessus jusqu'à la fin de tes jours.
1: Ben oui, 1 000 $ par mois.
2: 1 000 $ par mois, mais à 1 000 $ par mois, tu vis comme un roi. Là.
1: Exactement.
2: Parce que son loyer, il coûte absolument à rien.
1: C'est ça.
2: C'est hallucinant.
1: Tellement inspirant.
2: Ouais, puis suivez-le sur les réseaux sociaux, Guy Boudreau, il est franchement intéressant. Il vit tout seul, puis mais c'est ça. Moi, c'est plus mon inquiétude de il y a une urgence, tu fais quoi?
1: Ouais.
2: Tu te casses une jambe, tu fais quoi?
1: Ouais. Je pense que quand t'es rendu là, t'acceptes que peut-être que tu vas finir dans ta cabane où est-ce que t'es bien.
2: Ah, t'as ce petit deuil-là, je pense.
1: Ben, j'ai l'impression que oui. Là.
2: Ouais.
1: Moi, si je prenais cette décision-là, c'est que je me dirais oui, il y a ce risque-là.
2: T'acceptes ce qui vient avec.
1: C'est ça.
2: Ouais. Marc, sur la route?
3: Bordel sur la 20. C'est des travaux là, dans le coin de Route Lagueux, de ce qu'on comprend, qui causent un solide ralentissement dans les deux directions. Tantôt, là, ça refoulait pour vous donner une idée quand t'arrivais par la 20 Est, à peu près jusqu'à Saint-Apollinaire. Là. Ça semble être un petit peu moins pire que ça. 20 Ouest, c'est aussi le bordel là, vers la Route Lagueux. Je vous dirais à peu près à partir de la hauteur du camping Coa. Sinon, sur la Rive-Nord, petit ralentissement sur Capitale-Ouest, là, entre, mettons, l'avenue d'Estimoville et Laurentienne, sur Laurentienne-Sud, entre Le Bourgneuf et Capitale. C'est un petit peu au rouge aussi.
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22: Marceau, le matin, le matin.
23: Ben oui.
2: C'est 31 avec le facteur humidex, comme température ressentie pour tous ceux qui travaillent à l'extérieur, pour tous ceux qui sont dans des endroits qui sont non climatisés. Cette journée-là vous est dédiée. On pense à vous autres. Alternance de soleil et nuages, c'est ce que Dame Météo nous prévoit pour aujourd'hui. Des probabilités d'averse cet après-midi. Risque d'orage, d'ailleurs. Maximum de 31 avec humidex ressenti 40. Demain, est-ce que ça va être différent? La réponse, c'est non. Ça pourrait-tu être mieux? La réponse, c'est oui, mais ce ne sera pas ça. Alternance de soleil et nuages, 30 % de probabilité d'averse avec risque d'orage en après-midi. Maximum de 20. Indice humidex possible de 39. Samedi et dimanche, c'est plein soleil. Maximum de 25 pour samedi et un maximum de 27 pour dimanche.
3: Bordel sur la 20 dans les deux directions vers la route Lagueux. Là, il y a des travaux dans ce coin-là, puis ça fait que c'est pas mal pare-choc à pare-choc.
2: Si tu avais trois nouvelles à nous informer aujourd'hui, ce serait quoi?
3: SPVQ qui a annoncé hier avoir procédé mardi à l'arrestation d'une femme de 48 ans relativement à une série d'introductions par effraction. La suspecte qui se serait introduite dans des résidences privées en découpant des moustiquaires et en déverrouillant les portes afin d'y commettre des vols d'argent, de cartes bancaires et d'appareils électroniques. On a relié la femme à plus d'une dizaine de dossiers survenus au cours des dernières semaines dans différents secteurs de la ville de Québec. La coupeuse de moustiquaires qui a été rencontrée par les enquêteurs et a été libérée sous promesse de comparaître. Le SPVQ qui a aussi procédé mardi soir en collaboration avec le service de police de Laval et le service de police de la ville de Montréal, l'arrestation de deux suspects relativement à la tentative de meurtre survenue le 7 juin dernier dans le secteur de Sainte-Foy. Là, souvenez-vous, l'histoire d'erreur sur la personne, une jeune femme de 19 ans qui avait été blessée. Il y a deux perquisitions qui ont eu lieu également. Un individu âgé de 42 ans qui a été arrêté à Laval, un deuxième âgé de 33 ans à Montréal. Il demeurait détenu pour être rencontré par les enquêteurs des différents services de police et devait comparaître hier au Palais de justice de Québec. On nous dit qu'il pourrait y avoir d'autres arrestations. Et le chef du Parti conservateur du Québec, Éric Duhaime, a lancé une pétition pour que Radio-Canada tienne son débat des chefs du 23 septembre prochain à Québec. Le parti qui veut ainsi mettre plus de pression sur le diffuseur public qui a annoncé mardi qu'une réflexion est présentement en cours concernant la demande. Selon Éric Duhaime, Radio-Canada a les moyens financiers et les installations nécessaires parce qu'il est financé à même l'argent des contribuables et peut tenir cet événement-là à Québec.
2: En ligne, le chef du Parti conservateur du Québec, Éric Duhaime, bon matin.
24: Bonjour.
2: C'est un bon coup de la part du PCQ d'avoir fait embarquer toutes les autres parties dans l'aventure. Puis oui, ça prend un débat des chefs à Québec. Comme Max le disait, Radio-Canada est en train de réfléchir à ça. Mais toi, as-tu de l'information supplémentaire, si ce n'est qu'ils vont juste réfléchir?
24: Ben écoute, là, déjà qu'ils réfléchissent, c'est déjà mieux que la première réponse qu'ils nous avaient dit non au départ, là. Donc, tranquillement, parce qu'ils voient la pression augmenter. Au début, j'étais tout seul. Là, comme tu viens de le dire, les quatre autres chefs se sont joints à moi. Là, je sais que dans les prochains jours, la Ville de Québec va aussi unanimement, le Conseil de Ville de Québec va aussi dire que ça prend un débat des chefs à Québec. Ça, c'est la moindre des choses. Cette année, là, exceptionnellement, il y a beaucoup, beaucoup de demandes pour que les chefs soient tous ensemble. On sait déjà qu'il y a au moins 3 débats qui sont organisés parce qu'il y a de nouveau, Bell là, avec Crave puis Nouveau organise un débat aussi, en plus du face-à-face de TVA, en plus du débat de Radio-Canada, en plus du fait que ce serait 2 élections de suite, là, qu'il y a des grandes entrevues des chefs, un en arrière de l'autre, tout le même soir à Montréal. C'est 5 chefs, une élection. En plus du plateau de Tout le monde en parle avec Guillaume Lepage, le dernier dimanche à une semaine avant les élections. Donc, si tu additionnes tout ça, là, ça fait en sorte qu'on va passer tous les chefs, la moitié de la campagne sur l'île de Montréal. Ça, c'était juste pour les grandes entrevues puis les studios de télé là, de Montréal. Ça a juste aucun sens. Là. On peut pas. J'appelle ça la montréalisation des campagnes électorales. Là. Puis la raison pourquoi j'ai fait la demande puis je suis parti là-dessus, c'est pas compliqué, c'est qu'on est au moment là où à 3 mois de l'élection, on fait la planification jour par jour de où on va être, puis qu'est-ce qu'on va dire, puis de tu sais quel genre d'événement faut organiser. Et là, je me suis rendu compte en regardant l'agenda là que j'étais à Montréal minimum 3 jours à 3 semaines. Alors que tu sais, le Québec, c'est pas juste Montréal. Là.
2: Ouais.
24: Donc, ça a juste aucun sens. Puis Radio-Canada, tu sais, qui disent qu'ils ont pas les moyens un instant, là, soit 1,5 milliard de dollars par année là. Il y a des techniciens à Radio-Canada qui sont aussi compétents que les techniciens de Montréal. Ils ont même organisé la course à la direction de la CAQ là, quand ils ont élu Christine Fréchette à Trois-Rivières. C'est pas les techniciens de Montréal qui sont descendus, c'est les techniciens de Québec. Là. Fait qu'ils doivent être pas si pires que ça. Ils sont capables de couvrir et d'organiser le couronnement de la première ministre. Là. Et puis deuxièmement, je veux dire, ils ont des installations. Puis s'ils veulent pas prendre ça dans leur studio, ils peuvent faire ça à l'Assemblée nationale. Ça s'est déjà fait en 2007, en 2008. Le restaurant parlementaire, là, c'est super beau. Il a même été rénové. Ça serait extraordinairement beau comme décor.
2: Non, Éric, il y a plein d'endroits intéressants. Je me demande pourquoi TVA embarque pas là-dedans. Puis à ça, tu grèves des commanditaires. Puis ça pourrait bien aller. Là. Mais qu'est-ce qui coûte si cher que ça à produire un débat des chefs? Vous êtes pas payé pour être là, vous autres?
24: Non.
2: Bon, tu sais, c'est...
24: Puis on est en 2026, tu n'as pas besoin, même au niveau de la technique, plus que c'était avant, là, les caméras, ils bougent tout seuls.
2: Exact.
24: Donc, tu as juste besoin, tu sais, j'ai fait une blague, j'ai dit, d'après moi, avec 1,5 milliard de subventions par année, Radio-Canada, ils ont un moyen de payer puis être prêt à Patrice Roy pour s'en dérendre à Québec. Là,
2: ça se peut-tu que c'est une question de volonté?
24: Bien, je pense que c'est... Tu sais, oubliez pas quelque chose, là. Tu sais, ces gens-là qui nous répondent, là, ils sont tous à Montréal. Eux autres, ils comprennent pas que faire un débat ailleurs, ça signifie quelque chose. Je sais bien que c'est pas un rassemblement, là. C'est pas comme si il y avait des milliers de personnes qui ont assisté ça live, là. Dans votre salon, il y en a, qui, ils le remarqueraient peut-être même pas d'où c'est fait. Sauf que, comme politicien, là, comme chef, quand t'es obligé de passer une journée ou deux de préparation dans la ville, quand t'es obligé de coucher là le soir parce que ça finit tard, pis t'as des entrevues après, pis tout ça, pis t'es obligé de le lendemain de faire ta journée là-bas, puis en même temps, ben l'UPA ou l'Union des municipalités du Québec organise un déjeuner le lendemain parce qu'ils savent qu'on est tous en ville. Fait que là, tu te ramasses que ça bloque 3-4 jours dans la semaine. C'est ça qu'il faut que vous compreniez, c'est que ça montréalise pas juste le débat, mais tout ce qu'il y a autour. Puis l'autre élément, c'est veux pas, quand t'es dans un studio de Radio-Canada à Montréal, les chances que tu parles du REM plutôt que du troisième lien sont assez élevées. T'es comme prédisposé à parler de ce qui t'entoure. Et c'est, il y a un, puis ça envoie quoi comme message aussi, comme capital national? On a adopté une loi au Québec depuis plus de 10 ans, hein, qui confère à Québec le statut de capital national,
2: ouais,
24: où c'est écrit noir sur blanc que ça veut dire, entre autres, la tenue des grands événements politiques. Je m'excuse, mais le débat des chefs, c'est vraiment le plus gros événement politique à trouver, qui a lieu 3 pour 4 ans au Québec. Ce serait bien minimum qu'il y en ait 1 sur 3 qui ait lieu à Québec.
2: Deux choses que je voulais aborder avec toi. T'avais-tu terminé sur ce sujet-là, Jeff?
3: Ah oui, j'avais terminé sur ce sujet-là. Vas-y avec tes choses, puis je poserai une question après.
2: On apprend ce matin qu'au lendemain du 1er juillet, le gouvernement du Québec va présenter aujourd'hui des mesures pour favoriser l'accès à la propriété, de nouveaux quartiers de maisons préfabriquées qui seraient jugés comme plus abordables et destinés aux premiers acheteurs pourraient être construits dès cet automne. C'est une bonne nouvelle pour certains. C'est le ministre des Affaires municipales, Samuel Poulain, qui mentionne qu'il y a une trentaine de municipalités qui va embarquer là-dedans. Là, ce qu'on nous dit, c'est qu'on va octroyer des subventions dans les quartiers où on nous promet des maisons en deçà de 350 000. Et ce qu'on va faire, c'est qu'on va s'occuper de faire les travaux d'infrastructure en eau pour construire ces quartiers-là. Je trouve ça particulier, cette situation-là. Puis on se posait la question ce matin. Moi, je pense que c'est électoraliste, là, mais qu'est-ce qui empêche quelqu'un qui obtient cette maison-là de la vendre 6 mois plus tard à 400 ou 425 000 ou, tiens, on exagère, à 500 000? Il n'y a absolument rien. Là.
24: Alors, c'est sûr que c'est, je ne suis pas contre le fait qu'on veuille favoriser l'accès à la propriété. Je pense que tous les partis disent ça, on est tous d'accord avec ce principe-là. Mais ce n'est pas avec une subvention artificielle sur un projet choisi par un ministre qu'on va y arriver. La meilleure façon de s'assurer que tout le monde peut avoir accès à la propriété, c'est de laisser le marché plus libre,
2: exact.
24: De déréglementer pour que ça coûte moins cher pour tout le monde, pas juste les projets qui vont être choisis par un politicien. Puis présentement au Québec, là, on a des règles qui font que ça coûte beaucoup plus cher construire qu'ailleurs. On a des règles qui font que les zonages sont beaucoup plus compliqués, qu'il y a des paquets de villes qui peuvent même plus construire des nouvelles maisons, même s'ils voulaient. On crée une rareté artificielle qui fait augmenter les prix. Si on veut vraiment aider là, les gens à avoir accès à la propriété, il faut qu'on élimine des permis, qu'on déréglemente. T'sais, au Québec, là, le cloisonnement des métiers, je sais bien que j'ai l'impression de radoter, ça fait des années qu'on dit ça, là, mais le fait que tu es obligé d'appeler 3-4 personnes pour faire la job qu'en Ontario, le même gars est capable de faire d'une maison, là, ça a des coûts. Puis ça améliore pas les conditions de travail des gars de la construction. Tout ce que ça fait, c'est que ça fait perdre du temps à tout le monde, puis ça fait perdre de l'argent surtout à ceux et celles qui veulent construire. Là. Donc, il faut à un moment donné déréglementer. Au Québec, on a, j'ai parti même une pétition, le fini, la paperasse.com, où les gens peuvent aller nous donner un site, où les gens peuvent aller nous dire quel règlement on doit éliminer. On a 150 règlements, Yannick, qui nous encadrent au Québec.
2: Non, c'est
24: en Alberta, ils en ont 60 000. C'est ouais. 2 fois et demi moins. Ils sont pas moins riches que nous autres, ils sont bien plus riches que nous autres. Mm-hmm. C'est, à un moment donné, on dit, nul n'est censé ignorer la loi, mais si ça continue de même, il va falloir qu'ils nous donnent 3-4 vies juste pour lire les lois. Là. Parce qu'on est tellement rendu encadré qu'on ne sait même plus qu'est-ce qu'on a le droit, qu'on a plus le droit de faire. Puis ça a un coût. Je pense que ça devrait être ça notre obsession comme gouvernement, d'éliminer toutes sortes de lois puis de règlements pour que ça soit moins cher pour tout le monde puis que des gens aient accès à la propriété. C'est pas un accident si les gens ont plus accès à la propriété, c'est que tout est devenu trop compliqué mm-hmm. puis trop cher à construire.
2: Je répète, là, ça peut sembler... il y a plein de gens qui vont trouver que cette initiative-là de la Coalition Avenir Québec, c'est une initiative qui est incroyable. Mais si quelqu'un est un premier acheteur puis il achète cette maison-là puis il veut le revendre au bout de 6 mois... Elle sera plus à 350 000, la maison, Éric, dans un nouveau quartier résidentiel qui est super bien aménagé. Elle va être à 400-425 000 au bout de 6 mois. Là.
24: Oui, c'est ça. C'est souvent qu'il y a des effets pervers quand les gens se mêlent du marché.
2: Exact.
24: Puis tu donnes un exemple, puis il y en a plein d'autres. C'est pourquoi? Puis il y a des quartiers qui pourraient aussi faire. L'autre affaire, là, c'est que ça va faire concurrence à ceux et celles qui, présentement, font déjà de la construction à bas prix, mais qui, eux autres, n'ont pas de subvention. Donc, on risque de faire tomber des projets de gens qui n'avaient pas besoin de subventions, puis qui opéraient, puis qui réussissaient à faire du profit, puis on risque de les foutre en faillite parce qu'on va leur faire de la concurrence déloyale. Il y a toutes sortes d'affaires auxquelles on pense pas quand on adopte des affaires comme ça, mais les politiciens aiment ça parce que ça paraît bien. Puis ça fait, tu peux aller couper des rubans, puis aller voir des petites familles qui vont acheter ces maisons-là, puis ça va. Puis là, le politicien va pouvoir dire que c'est grâce à lui qu'il a créé de l'accès à la propriété, puis que c'est grâce à lui qu'il est en train de régler le problème, alors que ça réglera strictement rien, parce que ils n'y arriveront jamais, là. C'est pas avec quelques projets ici et là qu'on va régler le problème, là. Il faut que partout, dans tous les projets, les prix baissent. Puis, tu sais, l'accès à la propriété, là, c'est pas juste avec des maisons à bas prix en passant. Ça, c'est l'autre mythe qu'il faut défaire. Une maison, là, même une maison d'1 million, la personne qui a acheté la maison à 1 million, là, a peut-être vendu sa maison de 600 000. Puis celui qui a acheté la maison de 600 000, il partait d'une maison de 400 000. Puis celui qui avait parti de 400 000, il avait une maison à 250. Il faut comprendre que même quand tu crées des maisons très chères, ça libère des places moins chères pour les autres. L'important, c'est de construire puis d'ouvrir le marché, puis de libéraliser puis de laisser les gens exercer leur choix, parce que c'est légitime d'une société que tu veuilles monter les échelons. Puis c'est comme ça que ça crée de l'espace pour les autres. La même affaire pour le logement, là. Ceux qui quittent leur logement à 1 000 $, qui s'en vont dans un logement à 1 500 $, mais ça libère une place pour quelqu'un à 1 000, là. Et ainsi de suite. Il y a un effet de pousser vers le haut. Moi, je crois une société, là, où les gens montent dans l'échelle, pas là où on fiche tout, puis où les gens, là, sont tous égaux, là.
0: Éric, quand on a parlé avec Catherine Genticard du Parti québécois, elle nous a dit la même chose que tu nous dis, diminuer les normes, diminuer la bureaucratie. Quand je lui ai demandé est-ce qu'on va s'attaquer aux syndicats puis aux corps de métier, elle a dit que c'était pas dans les plans du PQ. Vous, au PCQ, vous en êtes où avec ça?
24: Ben, vois-tu, quand tu as posé cette question-là, là, elle venait de se contredire. Parce que tu peux pas enlever de la réglementation puis vouloir faire ce que je viens de te dire si tu prends pas les syndicats de front. Parce que
0: en effet.
24: Tout de suite, les syndicats, jamais, ils vont coopérer pour ça. Eux, ils ont intérêt à ce qu'il y ait de la perte de temps puis de la perte d'argent dans des contrats parce que ça fait qu'il y a plus de travail. Le fait qu'il y ait 4 travailleurs au lieu d'un qui vont finir une salle de bain chez quelqu'un, là, pour le syndicat, ça fait 4 travailleurs qui payent des cotisations syndicales au lieu d'un, là. Et ils font partie du problème, ils font pas partie de la solution, puis ils vont toujours s'opposer à toute forme de modernisation du système. C'est pour ça que, même si le Parti québécois, des fois, peut nous voler des slogans ou des idées à gauche pas à droite, ils ne le feront pas. Ils ne le feront pas parce qu'ils ont les mains attachées par ces centrales syndicales-là. T'sais, PSPP, là, oubliez pas ça, là. Ils voient d'un congrès de la FTQ puis de la CSN. Moi, ils m'ont jamais invité, puis c'est pas mon but d'y aller non plus, là. C'est pas. Moi, je pense que malheureusement, les centrales syndicales au Québec ont arrêté de représenter les travailleurs, puis ils sont devenus une force d'inertie puis de corporatisme. Et il va falloir un moment donné prendre le taureau par les cornes. Alors, regardez juste ce que Jean Boulet a fait comme projet de loi il y a quelques mois, là, puis regardez comment les syndicats ont réagi, là. Ça vous donne une idée, c'est quoi le problème? Puis regardez le PQ où ils étaient sur cet enjeu-là. Ils ont défendu les syndicats au lieu de défendre les travailleurs.
0: Autre sujet, puis ce sera le dernier, Éric Duhem, la chasse d'Hydro-Québec aux gros consommateurs, ça risque de frapper les mauvaises cibles. On dit que ça pourrait toucher 200 000 ménages qui pourraient débourser plus pour leur piscine chauffée, leur spa, leur garage chauffé. Là, il y a des gens qui disent, attends un peu, là, c'est parce que nous autres, on est déjà une famille de 4-5 avec les enfants. Là, les grands-parents vivent avec nous autres. Puis là, quand tout le monde a le conjoint puis la conjointe ou le petit chum, la petite blonde, on se ramasse avec 11-12 personnes dans la maison.
2: Fait que là, c'est sûr, ça prend des douches à l'eau chaude, tout ce monde-là.
0: Ben, c'est ça, tu sais. Puis, il y a des gens qui trouvent que c'est une injustice. Et ce qu'Hydro-Québec mentionne, là, c'est que la proposition du troisième palier à 13 cents du kilowattheure, ça doit être approuvé de 1 par la Régie de l'énergie pour une entrée en vigueur qui serait prévue en 2027. Et ce qu'on nous dit, c'est qu'une piscine chauffée à elle seule représente le tiers de la facture d'électricité annuelle d'un mélange. Puis là, on est un peu tanné que ce soit des gros consommateurs d'Hydro-Québec, là, ceux qui ont des piscines, des spas et des garages chauffés. Donc, on veut les faire payer encore plus. Et ça semble plaire, Éric, puis des fois, ça me désole parce que j'ai l'impression qu'il y a beaucoup de jalousie, là, mais ça semble plaire à beaucoup de personnes, là, que les plus riches payent plus pour l'hydro. Mais si tu vas là, parce que c'est un principe d'utilisateur-payeur, presque, là. Mais si tu vas là, ça veut dire faut que tu le fasses en santé aussi. Les gens qui mangent pas de junk, les gens qui fument pas, les gens qui prennent pas d'alcool devraient avoir un rabais là, sur l'argent qu'on envoie au gouvernement pour le système de santé, non?
24: C'est pas le rôle du gouvernement de déterminer comment je vais consommer et à quelle hauteur. Son rôle, là, c'est de s'assurer que tout le monde a le même prix. Et je trouve qu'il y a de la discrimination là-dedans qui est folle. Puis là, moi, je parle pas en conflit d'intérêt, là. Je suis un micro-consommateur, OK? Parce que j'ai pas de char électrique, puis je chauffe encore au mazout chez nous, OK? Fait que puis quand tu vois ça, là, pensez-y, là, tous les efforts au Québec d'électrifier tout, là, pour se libérer des styles des hydrocarbures, là, ça, c'est la meilleure annonce, là, pour que les gens comme moi qui sont au mazout disent jamais je vais m'en aller à l'électricité ou qui ont pas de char électrique disent hey, je mettrai pas en plus un char ou deux plugés pour en plus augmenter ma consommation puis augmenter mon prix du kilowattheure. Voyez-vous comment c'est contradictoire? Les bottines suivent pas les babines. Ils veulent qu'on arrête de dépendre des hydrocarbures, puis là ils veulent pénaliser ceux qui sont plus dépendants de l'électricité. C'est complètement c'est là que tu vois, c'est un problème au Québec, là, parce qu'on a un monopole public. Le gouvernement peut se mettre les mains là-dedans. Là. Puis rappelez-vous de Fitzgibbon qui disait qu'il fallait que la nuit, on baisse nos thermostats puis qu'on passe nos lave-vaisselle à 3 heures du matin. Là. Je ne sais pas si vous vous rappelez de ça.
0: On se souvient très bien. Mais,
24: bon, fait que, tu sais, c'est pas leur rôle à faire ça. Leur rôle, là, c'est de s'assurer qu'au Québec, on a assez d'énergie pour être capable de la vendre. Puis Hydro-Québec, là, ils perdent pas d'argent avec les gros consommateurs. Ils font de l'argent. Fait qu'il faut arrêter de penser qu'ils vous enlèvent quelque chose. Au contraire. Puis le fait que quelqu'un a une grosse maison, là, ben moi, au Québec, j'aimerais ça qu'il y ait plus de riches puis moins de pauvres. Là. Et il faut arrêter d'avoir une mentalité de pauvre. Quand tu penses en pauvre, tu finis que t'es pauvre. Puis au Québec, là, ça fait trop longtemps qu'on valorise pas la création de richesses. Puis ça, c'est une belle démonstration. Puis t'as raison, Yannick, moi, ce qui m'inquiète, là, c'est qu'ils réussissent avec ça. Puis c'est pour ça que politiquement, ils utilisent ça. Ils essaient de jouer avec une corde qui, tant qu'à moi, est excessivement nocive. C'est celle de la jalousie. Puis ça, là, c'est épouvantable, là. C'est pas moi là, quand je vois quelqu'un qui a de l'argent, je suis pas jaloux, là, je me dis comment il a fait, comment je peux faire pour comme lui pour réussir aussi bien. Là. C'est comme ça qu'on devrait penser.
0: Hey, on faisait entendre un gars la semaine passée, c'est un entrepreneur, il a accordé une entrevue à notre station sœur à Montréal au 99.5. Tu sais, il rappelait des chiffres, là, des chiffres qui sont épeurants. C'est 2 millions de personnes au Québec qui paient des taxes et impôts pour 7 autres millions de personnes. On est 9 millions total, 2 millions de gens paient réellement des impôts contre 7 millions qui bénéficient de tous ces impôts-là. Puis on se dit, hey, les maudits salauds qui payent des impôts, il faut les faire payer encore plus. Le cri du cœur de l'entrepreneur, écoute, j'en ai entendu parler là, dans les deux derniers jours, j'en ai entendu parler au moins 20 fois. Hey Yann, j'ai entendu l'entrevue de l'entrepreneur qui est quasiment en crise puis qui veut sacrer son camp. Je comprends pas pourquoi il y a autant de jalousie au Québec. Puis je comprends pas pourquoi on dit à quelqu'un qui est bien nanti, homme comme femme, hey, toi, t'es chanceux, alors que ça n'a pas rapport avec la chance. Tu sais, quand tu rencontres une famille de Chinois qui ont un restaurant, puis là, tu dis, Chris, comment ça, lui, il a un Mercedes? Ben lui, là, il travaille 7 jours sur 7, du matin jusqu'au soir, puis il dort dans son restaurant. Il n'est pas chanceux, c'est un travaillant, il travaille plus que quiconque.
24: C'est ça. Puis c'est pour le valoriser, pas y tomber sur la tête, pour essayer de le décourager pour qu'il s'en aille ailleurs ou pour qu'il travaille moins. Parce que c'est ça, ces politiques-là, ultimement, là, l'impact que ça a, c'est que ça donne le goût à ceux et celles qui sont plus productifs, ou bien non de fuir, ou bien non de ralentir la cadence. Puis les deux, dans les deux cas, ça va être encore pire pour l'économie québécoise. Puis ceux qui aujourd'hui là, disent « oui, oui, oui, il faut les taxer encore plus », vont être ceux qui vont être obligés de payer encore plus parce que les autres ne seront plus là pour payer pour eux.
0: Tu fais quoi?
24: C'est comme ça qu'il faut comprendre ça.
0: Tu sais, tu fais quoi avec Hydro-Québec qui dit « ah ben si tu es un gros consommateur, tu vas payer plus cher ton hydro pour des familles qui ont 3 générations? » Je regardais les chiffres là qui sont disponibles ce matin. 50 000 ménages québécois qui vivent à 3 générations dans la maison. Puis avec le coût de la vie, ça va augmenter, ce 50 000-là, dans 5 ans, va peut-être être rendu à 100, 150, 200. Là.
24: Puis vous savez, c'est qui le plus gros consommateur d'énergie au Québec? C'est le gouvernement. Fait que c'est arrêté, là. C'est pas quelqu'un qui a une grosse maison là, puis qui est multimillionnaire. Là. Fait que, là, faut, à un moment donné, là, ce débat-là, je trouve tellement que c'est de la politique, là. Puis ce qui est dangereux, c'est, c'était une entreprise, des entreprises privées, puis s'il y avait une concurrence au niveau de l'électricité au Québec, là, une idée comme folle comme celle-là, là, elle verrait pas le jour. La seule raison pour qu'on a ce genre de débat ésotérique, là, c'est parce qu'on a un monopole public. Puis c'est à la base, là, moi, c'est pour ça que j'aime pas les monopoles. C'est pour ça que je dis qu'il faut mettre de la concurrence, mettons, à la SAQ. Puis il faut arrêter d'en créer d'autres, des monopoles. Il faudrait commencer à instaurer de la concurrence. Puis la même chose aussi en domaine de la santé, où on veut additionner la contribution du privé pour instaurer de la concurrence, pour améliorer l'accès aux soins des patients. Le jour où la personne comprend qu'une société qui fonctionne avec de la concurrence et avec des entreprises est mieux, est meilleure et plus riche pour tout le monde, qu'une société qui fonctionne avec des monopoles publics, mais cette journée-là, là, la journée que la personne comprend ça, la probabilité qu'elle devienne conservatrice est très, très élevée.
0: Éric Duhem, merci.
24: Bonne journée.
0: Éric Duhem, chef du Parti conservateur du Québec, qui était avec nous dans les dernières minutes. Non, quand j'ai vu cette nouvelle-là passer
1: ben
0: sur
1: oui.
0: les gros consommateurs, je me suis dit, de un, ils peuvent pas... Pierre Fitzgibbon, qui a une belle grosse maison là, avec une trentaine de pièces ou une cinquantaine de pièces, lui, il est considéré comme étant un gros consommateur. Mais des familles qui ont 3 générations à l'intérieur de la maison sont considérées comme de gros consommateurs aussi. Puis quand tu restes assis dans une maison, là, ça a beau être tes enfants, ça a beau être tes parents... C'est pas un choix tout le temps. Là.
1: Non, exactement.
0: C'est parce que les enfants, ils réussissent pas à se trouver d'endroit pour aller vivre. Ça coûte trop cher.
1: Accès à la propriété difficile.
0: Les parents sont pas en grosse santé.
1: C'est ça, mais tu veux pas les envoyer dans des RPA avec ce qu'on entend dans les CHSLD aussi.
0: J'ai mis ça sur mes réseaux sociaux, puis en majorité, les gens étaient d'accord avec le fait de faire payer les plus gros consommateurs. J'ai dit, OK, c'est correct. Parce que moi, le principe utilisateur-payeur, j'ai toujours été pour ça. Tu sais, plus tu utilises, plus tu devrais payer, OK? Mais de l'autre côté, Si tu fais ça pour Hydro, pourquoi tu le fais pas pour la santé, pour les gens qui fument?
1: Mm-hmm. Ben, c'est parce que ce que je trouve...
0: Pourquoi tu le fais pas pour la santé, pour les gens qui sont obèses?
1: En plein
0: parce
1: ça.
0: Que l'obésité mène à la maladie. La cigarette va mener
1: T'as
0: à la
1: raison.
0: Maladie. Les gens qui boivent trop à chaque ben jour, oui. ça va mener à la maladie. Donc, si tu l'ouvres pour Hydro-Québec, tu devrais l'ouvrir pour les autres. Ah, mais là, c'est pas... Comment ça, c'est pas pareil?
1: Mm-hmm.
0: OK, c'est parce que lui, il y a un char. Il y a un char que tu voudrais. Ah, il y a une maison que tu voudrais. OK, lui, il y a une piscine creusée. Ou, il y a un spa, le salaud. Là, tu veux qu'il paye plus. Mais si je te demande d'arrêter de fumer parce que à moins qu'il ne fume pas et qu'il fasse attention à ma santé, tu vas me coûter plus cher. Hey, c'est pas pareil. Là, c'est ton droit d'avoir ta cigarette à chaque jour.
1: Ouais, puis ce que je déplore moi aussi là-dessus, c'est que Hydro-Québec et le gouvernement n'ont pas pris leur responsabilité. Ils n'ont pas développé assez le réseau. On le sait là, que la population augmente au Québec. On le voit avec les seuils d'immigration, malgré le taux de natalité qui est plus bas. Mais on n'a pas développé notre réseau en conséquence. Fait que là, qu'est-ce qu'on fait? On cherche à faire payer le monde parce qu'on n'a pas assez d'électricité. On a fait des mauvais contrats avec les États-Unis. C'est pas de la faute du consommateur payeur.
0: Exactement. C'est pas notre problème à nous. Non. C'est à eux de se démerder.
1: C'est le problème d'Hydro-Québec.
0: Exact. Puis, tu sais, Je ne comprends pas cette mentalité-là qui... Il y en a qui vont me dire que ça a toujours existé. Puis tu sais quoi, je me souviens d'une... Tu te souviens-tu de Jean-Luc Mongrain qui parlait justement des Chinois qui avaient des restaurants?
1: Oui.
0: Qui jugeaient les immigrés parce que ils faisaient de l'argent. Hey, 7 jours sur 7, ces gens-là travaillaient fort dans leur restaurant. Ils dormaient dans leur restaurant. Ils élevaient leurs enfants au travers des clients. Puis ils réussissaient. Mais les gens disaient, ouais, là, regarde, on sait bien, l'immigré vient ici pour voler nos jobs.
1: Hein? Ben, ils volent pas de job. Ils ouvrent un restaurant puis ils gèrent de la façon qu'aucun Québécois le ferait.
0: Ils procurent des emplois.
1: Ben oui.
0: Ils payent des taxes, des impôts. Puis là, ils s'achètent un char. Puis là, c'est un véhicule de luxe. Ah, ça, c'est un Chinois, mais c'est un crosseur.
1: Non, c'est
0: sans
1: ça.
0: Juste réfléchir sur le fait que lui, il fait du 7 jours sur 7.
1: Ouais.
0: Puis il travaille du petit matin jusqu'à tard le soir.
1: Il y a un très, très, très, très, très, très faible pourcentage de Québécois. Québécois qui ferait ce qu'il fait.
0: Jean-Luc Mongrain était exceptionnel. Tu te souviens-tu de Jean-Luc Mongrain?
1: Ben oui.
0: Quand, au début de sa carrière, t'étais pas né, hein?
1: Ben, j'ai jamais vu vraiment en direct Jean-Luc Mongrain, mais j'ai vu passer beaucoup d'extraits iconiques.
0: Il était exceptionnel.
1: Les fournitures scolaires, notamment, qui revient pas mal tous les débuts d'année scolaire, là. Son pétage de coche, ses fournitures scolaires, ça, c'est un moment d'anthologie de la télé québécoise.
0: Mais ça, c'était vers la fin de sa carrière. Ça se peut-tu?
1: Peut-être, je serais pas dire.
0: Mais bref, on y reviendra peut-être tantôt. Il est 8h28 sur la route, ça s'est amélioré?
1: Généralement, c'est assez léger sur les réseaux. C'est juste qu'il y a un point chaud qui retient vraiment l'attention. Là, c'est les travaux du côté de la 20. Ce qui fait que dans les deux directions vers la route, la gueule, c'est le bordel. Puis tantôt, par texto, quelqu'un nous disait... Pourquoi c'est le bordel? C'est que les gens comprennent pas comment ça marche, le fameux zipper sur la route. Fait que là, ben, tout le monde, c'est comme pas trop, puis là, tu passes, puis là, tu sais, fait que là, ça ralentit tout le monde, puis, tu sais, ça refoule encore, à partir de la direction ouest, là, à partir de la route Lagueux, ça refoule quasiment encore jusqu'à Saint-Apollinaire, là, c'est vraiment le bordel.
4: Deuxièmement, vous avez chialé contre les immigrants, moi, vous dire de quoi, moi? Dans le temps que j'étais petit gars, c'est le Saint-Hubert, en avant de chez nous, il y avait deux Italiens qui étaient là. Tout le village, on les regardait, on disait, hey, ils restent ensemble dans le restaurant, ça doit être des homosexuels, ça. Hein? C'est ça qu'on s'est amusé à faire, nous autres. On était là pour les regarder d'affaires. Il y en avait un qui couchait en arrière du comptoir, madame. Puis l'autre faisait de la pizza 20 heures sur 24.
5: Ouais, mais il donne des
4: Trois ans oui, après, non? Il était propriétaire du bloc, puis c'est moi qui étais à logement chez eux, comme locataire.
5: Mais okay? Eux autres, ils donnent
4: c'est
5: des
4: moi qui faisais monter de la pizza d'en bas, puis je payais 8 piastres, puis je le tipais en plus. Mais moi, par exemple, jamais je me serais assis puis je n'ai eu un restaurant. Jamais j'aurais été me coucher dans la cuisine en arrière. Moi, ce que j'ai pensé, c'est jouer au gérant de magasin en avant. Bonjour, madame, vous allez bien, asseyez-vous, retirez-vous. J'en prenais un autre pour travailler. Puis quand le cash rentrait dans la caisse, je le partais puis je partais sur le party. C'est ça qu'on est. Puis quand on réussit aujourd'hui au Québec, madame, on prend le Cadillac qu'on pourrait se payer, puis on le cache dans le cour parce qu'on doit être des crosseurs si on a fait de l'argent. Puis aux États, devant shop, le propriétaire, il est fier de le mettre devant Baptiste. C'est notre médiocrité, madame. Et quand des gars réussissent à l'étranger comme Rock Voisine, on se demande pas s'ils sont bons chanteurs, y est-tu fifi ou s'il l'est pas. C'est ça qu'on fait. Plutôt que d'applaudir au succès, d'acheter ses records puis d'acheter ses tickets. Mais non, faites-les venir, des crèveuses. Une vieille affaire qui a 60 ans, qu'on fait venir ici, puis ah ouais, on remplit le Capitole.
6: Dis-moi ce qui ne va pas.
4: Mais ce qui va pas, madame, c'est qu'on est des colonisés. Merci et au revoir.
1: Merci. Wow. Hey, dans le test, ce que tu pouvais dire. Hein? Oh my God.
2: Non, il était parfait. Puis tu sais que moi, ça a été l'entrevue la plus décevante que j'ai faite à vie.
1: Ah ouais?
2: Parce que moi, Jean-Luc passé, Mongrain, je pense que c'était-tu Mongrain de sel qui animait dans le temps?
6: Oui, Mongrain de sel.
2: Puis, y a-tu animé un genre de café chaud? Parce que de mémoire, il était maigre, il devait peser 110 livres, il était avec son café, puis il avait ses gros yeux. Mais bref, c'était quelqu'un que j'ai toujours suivi, là, que j'adorais. Ouais. Mais, tu sais, puis le spectacle qu'il donnait à la télé, je m'attendais à ce que ce gars-là soit ça tout le temps.
1: Mais c'était pas ça.
2: Hey, c'est un monsieur intellectuel, super poli, super doux, hyper calme.
1: Fait que là, tu sais, voyons, crime, moi, je l'ai amené pour que ça punche, ça punche pas.
2: J'ai eu une entrevue 3 heures avec, puis j'essayais de le, tu sais, d'y amener des sujets.
1: J'essayais de le craquer un peu, là.
2: Des sujets qu'il allait aller chercher. Pantoute. Ah ouais. Je capotais.
1: Ah!
2: Tu sais, quand tu reçois des icônes comme ça de la télé,
1: ben
2: parce qu'à l'époque, Jean-Luc Mongrain était considéré comme une icône de la télé, tu te dis, hey, Chris, il va me donner un show pendant 3 heures, je vais brailler de rire. Pas en tout. Et que j'ai été déçu.
1: Ah, oh, c'est plate.
2: Mais les meilleurs succès de Jean-Luc Mongrain, comme celui-là, là, hey, je ne m'attendrai jamais.
1: Pauvre madame au téléphone.
2: C'est une raciste. Qu'elle mange la marde.
1: T'as raison.
2: 8h31.
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6: Ça va en être une chaude et humide encore aujourd'hui. Je peux vous dire que le mercure pourrait monter jusqu'à 30-32 degrés et le facteur humidex pourrait nous amener ça à 40 comme température ressentie. Une journée où on pense à vous autres à l'extérieur, ceux qui travaillent dans les cuisines, tous les endroits où c'est à peine tempéré, là, ça doit pas être évident. Donc, on pense à vous autres. Demain, même genre de journée, alternance de soleil-nuage comme aujourd'hui, avec des probabilités d'averse aujourd'hui et demain, ainsi que des risques d'orage en après-midi. Demain, donc voilà le topo pour demain. Demain soir, ciel dégagé, minimum de 18. Samedi, du soleil, maximum de 25. Et dimanche, ce sera ensoleillé avec un maximum de 27 degrés. 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
7: La Ville de Québec qui dit vouloir régler le plus rapidement possible les problèmes d'éclairage au stade Canac, mais n'est pas en mesure de donner un échéancier précis. Ce qu'on dit, c'est que on fait des vérifications encore là, pour identifier la cause, qu'on va essayer là, de régler ça avant les matchs d'en fin de semaine, mais que de toute façon, le match peut avoir lieu de toute façon, vu que ça n'a pas l'air de nous stresser. Ben, Québec veut aller de l'avant avec sa nouvelle solution pour favoriser l'accès à la propriété, la mise en place de nouveaux quartiers de maisons préfabriquées. En entrevue avec Radio-Canada, le ministre des Affaires municipales, Samuel Poulain, affirme que plus d'une trentaine de municipalités à travers la province ont déjà levé la main pour participer au programme. Le ministre Poulain donne en exemple que si dans le quartier 75% des propriétés sont en bas de 350 000 $ et contiennent deux chambres, ben le gouvernement va financer jusqu'à 80% des infrastructures en eau. Une enveloppe de 955 millions sur 5 ans qui a été annoncée pour ça et on va de l'avant là, malgré les élections qui s'en viennent. Et sans grande surprise, Washington a annoncé hier que l'accord Canada-États-Unis-Mexique ne sera pas renouvelé cette année. C'est donc un processus de révision annuelle qui s'enclenche pour une période allant jusqu'à 10 ans. Le Canada et le Mexique qui voulaient reconduire l'entente pour une durée de 16 ans, mais les États-Unis disent plutôt vouloir corriger ces lacunes. Le représentant au commerce américain, Jamieson Greer, indique aussi que les États-Unis souhaitent réduire les déficits commerciaux avec les pays partenaires.
6: C'est un des sujets qu'on va jaser avec l'ex-ministre de la Culture, des Communications et de la Condition féminine pour le Parti libéral du Québec, Christine Saint-Pierre, qui est en ligne. Bon matin, Mme Saint-Pierre.
8: Bonjour.
6: Ah, les négociations avec la CEUM, c'est pas chose facile. Moi, ce qui m'inquiète plus, c'est les entreprises là, qui, avec cet accord-là qui n'a pas été renouvelé, ben, en fait, qui va être renouvelé comme elle l'était en 2020, il va y avoir un climat d'incertitude. Et avec un climat d'incertitude, ben, c'est bien rare qu'on va accélérer les investissements. Au contraire, on va ralentir les investissements. Et ça, ce ne sera pas bon pour le Canada.
8: Oui, vous avez exactement, effectivement, la bonne formule, parce que ce que Donald Trump fait, c'est qu'il crée une sorte d'inquiétude. Et là, les investisseurs vont se dire, bien, est-ce qu'on investit dans tel ou tel projet, sachant qu'il y a une incertitude, parce que ce qu'il a annoncé hier, c'est que à chaque année, il devra y avoir des discussions, renégociations, et c'est comme ça que ça va procéder. L'accord n'est pas mort, mais quand même, il y a quand même une période d'incertitude qui s'installe, et ça, c'est du Donald Trump, là, pur jus.
6: Est-ce que vous pensez que c'était la stratégie de Mark Carney de faire traîner ça jusqu'à cette fameuse date du 1er juillet où on va devoir reconduire l'entente un an de plus?
8: Ce que les Américains essayaient, je pense, de faire, c'est de dire au Canada, ben, en fait, ils disaient au Canada, bon, faites-nous une offre. Ben oui, mais c'est parce qu'on peut bien vous faire une offre, mais vous nous donnez quoi en échange? Et là où il y a un danger pour le Québec, c'est toute la question de la gestion de l'offre. Là, je pense les œufs, la volaille et tous ces produits puis l'agriculture au Québec, c'est tellement important. Ensuite, les questions aussi de culturelles. Pour les Américains, la culture, c'est une business. Ici, c'est autre chose. Alors, ils n'acceptent pas qu'il y ait une exception culturelle dans l'accord de libre-échange. Donc, ce que Mark Carney voyait venir, c'est-à-dire, OK, si je vous fais des concessions, vous me donnez quoi? Parce qu'il en a fait des concessions, Puis ça n'a absolument rien donné. Alors, je pense qu'il avait tout intérêt à rester dans cette position-là. C'est sûr qu'il avait quand même fait certaines promesses que ça se réglerait lorsqu'il est arrivé au pouvoir en 2025, que ça se réglerait assez rapidement. Mais il a probablement la meilleure attitude en ce moment-ci.
0: Madame Saint-Pierre, est-ce que vous êtes quand même inquiète pour nos PME? Parce que j'avais Pierre Graff à l'émission en jazz, justement le PDG du regroupement des jeunes chambres de commerce, puis il disait, il y a 70 % des PME d'ici 10 ans qui vont changer de propriétaire, mais en attendant, ces propriétaires-là investissent pas dans, justement, l'automatisation pour rendre leur compagnie plus performante en raison du contexte.
8: Ah oui, ça ralentit évidemment le développement d'une entreprise. On peut le comprendre aussi parce qu'une entreprise va se dire si je vais de l'avant puis que tout ça tombe à l'eau, je perds trop d'argent. Puis il y a aussi des transferts aussi d'entreprises. Alors c'est vraiment difficile. Bien sûr que le gouvernement peut essayer de pallier, mais il y a des limites. Alors ça annonce des périodes difficiles. Bon, Donald Trump ne sera pas là pour l'éternité là. Mais quand même, il peut faire beaucoup, beaucoup de dommages d'ici son départ. Et ça va évidemment pénaliser nos entreprises. Puis, il y a aussi le fait qu'il faut que les marchés s'ouvrent au Canada également. Les barrières tarifaires, il y en a au Canada. Alors oui. Là, il faut aussi qu'il y ait un effort qui soit fait de ce côté-là. On parle aussi de diversifier les marchés internationaux. Ça, c'est difficile aussi pour les entreprises parce que ça ne se fait pas du jour au lendemain, diversifier les marchés. Et il faut aller les ouvrir, ces marchés-là, puis ça veut dire aussi des distances assez importantes, alors que le marché américain, il est la porte voisine. Alors, c'est très, très, très, très inquiétant.
9: C'est 80 % des produits canadiens qui sont exportés vers les États-Unis. C'est majeur. On ne sera jamais capable de se passer des États-Unis.
8: Non, on ne sera jamais. Mais eux aussi ont besoin de nous. Hein. Ils ont besoin de nos produits. Ouais. Nous sommes quand même des partenaires pour eux, et ça se comprend sur le terrain, là, bas aux États-Unis, il y a des entreprises, mais on dirait que ces gens-là n'osent pas élever la voix, n'osent pas aller contre les visées de Donald Trump, mais les gens sur le terrain là-bas ont des inquiétudes. Puis aussi, ceux qui sont dans le domaine aussi du tourisme, cet été, ils vont avoir un été aussi lamentable que l'été dernier. Les Québécois, les Canadiens ne veulent pas aller porter leur argent aux États-Unis dans le contexte actuel. Et il y a des entreprises là-bas qui en souffrent.
9: Il y a de plus en plus de gens qui reviennent sur leur décision de ne plus acheter américain, de ne plus voyager aux États-Unis. Là, les statistiques ont un peu baissé. Je pense que ça date d'à peu près un mois, les dernières statistiques que j'ai vues. Il y a de plus en plus de gens qui disent « OK, ben je voulais pas y aller, mais moi y aller pareil parce que Donald Trump représente pas tous les Américains, comme Justin Trudeau ne représentait pas tous les Canadiens. Mais moi, tu sais, les valeurs que vous avez, ça vous appartient. Si vous voulez y aller, vous y allez pour vos raisons. Si vous voulez pas y aller, ben vous y allez pas pour vos raisons. » Oui. Où est-ce que je voulais en venir avec vous, Mme Christine Saint-Pierre? Se rapprocher, parce que j'ai aucun problème à ce que les Chinois viennent chez nous, mais se rapprocher du gouvernement chinois pour faire rentrer des véhicules chinois ici, j'ai de la difficulté, moi, avec ça, avec toute la technologie qu'on fait rentrer chez nous qui pourrait être dangereuse pour la suite des choses.
8: Ben, je suis pas une grande experte, mais je pense que Mark Carney, ce qu'il a voulu faire, c'est un peu tirer la langue là aux États-Unis en disant, voyez, on est capable aussi d'aller de travailler avec d'autres partenaires. Le nombre de véhicules est quand même, il y a des quotas là, il y a un quota de véhicules électriques chinois qui peuvent entrer, mais c'est quand même.

0: infiltrer des entreprises puis aller chercher des secrets industriels. Alors, la meilleure, c'est-à-dire notre meilleur partenaire, ce sont les États-Unis. Oui. Et c'est ça qui est d'une tristesse inouïe, parce que on était des amis là jusqu'à il n'y a pas si longtemps, puis ça allait bien, nos affaires. Puis le libre-échange Canada, États-Unis, Mexique, c'était quelque chose qui était un accord absolument... Bien, il est encore là, l'accord, mais il faut regarder ça avec un œil où on se dit, bon, ben les Américains vont peut-être faire des demandes l'an prochain, puis l'année d'après, puis l'année d'après.
1: Madame Saint-Pierre, on change de sujet. Christine Fréchette qui va se présenter à Trois-Rivières aujourd'hui. L'annonce sera faite à 11h. Voyez ça de quel œil que Madame Fréchette change de comté?
0: Je pense qu'elle prend une décision qui est assez, politiquement, qui est assez habile, parce que Trois-Rivières, bon, Jean Boulet, évidemment, je pense qu'elle ne souhaitait pas son départ. Mais Trois-Rivières est une circonscription qui est quand même un pôle média. Alors, dans le cadre d'une campagne électorale, bien, on peut s'arrêter, là, entre Québec et Montréal, s'arrêter à Trois-Rivières, faire une annonce. Aussi, il y a la question qu'elle vient de Trois-Rivières, elle a des racines à Trois-Rivières, ses parents sont là. Ça va probablement être plus facile pour elle, dans le sens que Sanguinet, son ancien comté qu'elle laisse, c'est un comté où elle aurait dû probablement être beaucoup plus présente, parce que l'adversaire à l'intérieur du Parti québécois, c'est tout un personnage, là. Puis il ne lui aurait pas laissé là un pouce. Alors,
1: bien connu temps, aussi comme candidat, ben, ancien député du Bloc, là.
0: Du Bloc, PQ aussi, puis mais en même temps, elle laisse le comté à mon avis, elle laisse le comté au Parti québécois, le comté de Saguenay, à moins qu'elle fasse une annonce là d'une candidature exceptionnelle aujourd'hui dans Saguenay. Je pense qu'elle donne le comté au PQ. Bon, elle se dirige vers Trois-Rivières. Ce n'est pas quelque chose d'inusité. Philippe Couillard avait fait la même chose. Il était député dans Outremont et s'est en allé dans Robertval. Alors, c'est pas la première fois que ça se fait. Mais je pense que sur le plan de la logistique de sa campagne électorale, c'est probablement plus facile pour elle. Puis là, évidemment, elle a des racines. Ses parents sont là. Alors, ses parents vont faire campagne, évidemment, pour leur fille. Son mari, elle a dit l'autre jour que son mari avait pris un congé sans solde. Alors, le mari va faire campagne aussi, parce qu'habituellement, c'est très peu connu, mais les conjoints font campagne dans les campagnes électorales. Ils sont sur le terrain, ils vont rencontrer des gens. Il n'y a pas toujours des caméras là, qui sont collées sur eux ou elles, mais les conjoints font campagne aussi. Alors, elle va probablement avoir l'occasion, pour elle, ça va lui permettre de ne pas être obligée d'être très souvent à Trois-Rivières. Enfin, c'est comme ça que je le vois, là, peut-être que... Mais en même temps, si on regarde Québec 125, ouais. Dans Trois-Rivières, le PQ, présentement, est en avance. L'agrégateur, là, qui est bien connu, Québec 125, le PQ est en avance à 32 %, la CAQ à 28 %. Bon, c'est assez serré. Probablement qu'elle fait le pari qu'elle est capable, puisqu'elle a le titre de première ministre, d'ajouter là, sa notoriété. Tandis que dans Sanguinet, la CAQ est en avance, qui est son comté, à 35 %, PQ à 30 %. Alors moi, je pense que son départ va faire en sorte que le PQ va monter dans Sanguinet.
2: On parle du PLQ maintenant, Mme Saint-Pierre. Il y a eu mardi Bernard Bigras-Denis, qui est l'actuel maire de La Chute, là, qui s'est désisté. La semaine dernière, on annonçait sa candidature pour représenter Argenteuil à l'Assemblée nationale. Et il mentionne qu'il y a eu beaucoup de gens qui l'ont appelé pour dire « on veut garder notre maire, on veut garder notre maire ». Donc, il a décidé de se désister. Quelques jours avant, c'était Maître Verrette à Québec qui se désistait. C'est ça un signe au Parti libéral comme quoi la campagne va pas très bien?
0: Ben là, c'est sûr qu'il faudrait pas qu'il y en ait beaucoup comme ça, là, parce que ça enverrait vraiment un mauvais signal. Il y a des départs aussi à la CAQ. Là, la députée, ce matin, de Laval-des-Rapides annonce qu'elle renouvelle pas son mandat, c'est-à-dire qu'elle ne sollicite pas de nouveau mandat. C'est sûr que dans le cas d'Argenteuil, moi, je le connais, Bernard, puis il a déjà été candidat. J'étais allé faire campagne avec lui dans le comté, et c'est un gars qui a vraiment beaucoup d'allure, très solide, jeune, et très, très, très bon maire. Ça, je comprends peut-être que c'est quand ses citoyens lui ont dit « on t'aime comme maire, puis on veut que tu restes maire ». Peut-être qu'il aurait dû aller sonder un peu le terrain avant de se lancer officiellement. C'est des questions qui se prennent, bien sûr, avec la famille, mais il faut, si t'es maire, il faut peut-être voir sonder, est-ce que si je fais ça, ça...

0: ça vous plairait ou pas. Dans l'agrégateur, le PLQ est pas premier là, du tout.
1: Il est deuxième. Le PQ passe, s'il y avait des élections demain matin, à 42 % et monsieur le maire aurait pas passé à 21 %. Ça se peut-tu qu'il ait peut-être besoin d'une job et il voulait s'assurer de garder sa job?
0: C'est un gars qui est très, très dédié, dévoué.
1: Ouais.
0: Et s'il a vu, il a pensé, je pense, qu'il pourrait faire une différence. Mais il y a des citoyens qui l'ont ramené des deux pieds sur terre. Alors, ils se disent, bon, on est en plein mois de juillet.
1: Ouais. Vous pensez que les sondages, ça n'a rien à voir avec sa décision?
0: Oh non, c'est ça qu'il y a une équation avec les sondages. Okay. C'est comme dans le comté de Louis Hébert. Monsieur Verrette a certainement vu qu'il y avait que les sondages ne l'avantageaient pas. Puis en plus, c'est quelqu'un qui quand même n'a jamais fait de politique, contrairement à Bernard d'Argenteuil, qui n'a jamais fait de politique. Et il a peut-être constaté aussi que ça prend une organisation, là, ça prend une association, ça prend un local, il faut s'organiser, il faut aller chercher des bénévoles. Tu peux être candidat vedette, oui, mais une candidat vedette a besoin de monde autour de lui et il a peut-être réalisé que ça se bousculait pas au portillon pour aller l'aider. Alors, il y a ça aussi qui rentre dans l'équation, c'est bien clair.
2: En entrevue avec nous, mardi, dans l'émission Dans Jase, j'ai demandé à Charles Milliard s'il allait être plus frappant, plus pognant, plus téméraire, puis il me dit « Ah, faut juste que je me fasse connaître davantage. » Mais pour moi, il faut que Charles Milliard commence à frapper l'imaginaire des gens, parce que là, il est vraiment sur une pente descendante.
0: Oui, c'est vraiment essentiel là, qu'il y ait comme un rehaussement. Il est très présent sur le terrain. C'est sûr que la campagne électorale va lui donner de la visibilité. Parce que là, évidemment, Christine Fréchette, là, on va se le dire franchement ce matin, là, c'est facile pour la première ministre de la Coalition Avenir Québec d'aller annoncer des millions de dollars. Tu vois, tu as parlé tout à l'heure de Samuel. Vous avez parlé de Samuel Poulin tout à l'heure. Vous allez me dire, si tu faisais ça au gouvernement, ferait la même chose. Mais 900, tu sais, il lance des montants d'argent énormes comme ça. C'est très facile.
2: Alors qu'on est en plein déficit, là.
0: Charles Milliard peut pas arriver et dire, moi, je vous annonce 950 millions de dollars demain matin. Alors, c'est très facile pour eux de faire ces annonces-là. Hier, c'était l'Est de Montréal, 123 millions de dollars. Les milliards sortent, là, à pleine porte. Les millions sortent à pleine porte, alors que vous l'avez bien dit, on est dans un déficit de 7,8 milliards de dollars, je pense. Alors moi, tu sais, ils ont la partie, à mon avis, assez facile présentement. La campagne électorale va quand même mettre à peu près tout le monde sur le même pied d'égalité pour la visibilité. Il va y avoir 5 partis en scène et là, ça va jouer. Mais effectivement, pour ce qui est du Parti libéral du Québec, il y a quand même beaucoup, beaucoup de travail à faire sur le terrain. Il n'y aura pas de vacances là pour les candidats libéraux. Enfin, pour aucun candidat, mais pour le chef Charles Milliard, là, il n'y aura certainement pas de vacances cet été. Il doit être présent partout. On verra, peut-être pas sur le plan national, mais s'il se fait voir le plus possible dans les régions où il vise là, des circonscriptions, ça peut quand même l'aider. Et évidemment, il y a toujours la barrière du vote francophone. Et ça, c'est sûr que il y a une barrière-là qui est difficile à abattre.
1: Je ne sais pas si quelqu'un vous l'a dit aujourd'hui, Mme Saint-Pierre, mais vous êtes exceptionnelle.
0: Comment ça?
1: On vous aime.
2: Ben oui.
1: Les gens vous apprécient.
2: Ben moi, on adore vous jaser.
1: On essayait de vous le cacher depuis des semaines et des semaines, mais à chaque fois que vous parlez, les auditeurs sont contents. Fait que vous êtes exceptionnelle, Mme Saint-Pierre.
0: Ben écoute, je vais juste terminer là-dessus. J'ai fait de la politique, oui, puis je suis associée à un parti politique, mais je suis capable, à un moment donné, il faut se désintoxiquer un peu.
2: J'adore ça.
1: Merci.
0: Je suis capable de parler des bons côtés, puis des autres aussi.
1: Exact.
0: Du côté du PLQ. Alors, je pense que c'est ça que les gens apprécient, puis ça me fait toujours plaisir de vous parler. C'est toujours un grand plaisir.
1: Pareillement. Merci, Mme Saint-Pierre.
2: Merci.
0: Bonne journée, tout le monde.
1: Au revoir. Bye-bye. Christine Saint-Pierre, qui est chroniqueuse politique et ex-ministre de la Culture, des Communications et de la Condition féminine pour le Parti libéral du Québec. Puis oui, Charles Milliard, tu sais, j'écoutais ton entrevue la semaine dernière, puis il semble pas comprendre qu'on veut de lui qu'il soit un peu plus mordant.
2: Exactement.
1: Comme chef du Parti libéral du Québec. Tu sais, on a beau reprocher... Ben, en fait, j'ai beau reprocher plein de choses à Paul Saint-Pierre Plamondon, je le sais que c'est lui qui est en selle. Je le sais que c'est lui qui pogne le volant puis qui conduit. Puis des fois, il peut faire des erreurs ou ce que nous, on appelle des erreurs, mais lui, il continue quand même puis il fonce dans le tas. Éric Duhaime, c'est une maudite tête de cochon aussi.
2: Exactement.
1: On a une Christine Fréchette qui est calme, posée, qui consulte, mais une fois que la décision est prise, elle l'annonce. Avec Charles Milliard, on dirait qu'il est tout le temps ambivalent, comme s'il avait besoin d'être tout le temps très balancé. Moi, j'ai pas besoin d'un chef balancé. J'ai besoin de quelqu'un qui me dit « Hey, je suis le leader de ce parti-là. Regarde, là, c'est vers là qu'on s'en va. » Non, non, mais... Non, non, t'as peu, tu comprends pas. Non, c'est vers là qu'on s'en va. Puis je vais aider les gens à aller de ce bord-là. C'est ça, un leader.
2: Ben, t'es premier ministre, donc faut que tu sois celui en avant de la parade, d'un qui prend un coup, puis de deux qui prend une décision.
1: C'est ça.
2: Mais pas le choix.
1: Mais Charles Milliard ne semble pas encore être rendu là. Puis c'est un individu que je respecte grandement
2: pour
1: l'avoir rencontré plusieurs fois. Mais il m'avait clairement dit, Yann, le jour où je serai premier ministre, c'est moi qui... chef de mon parti, c'est moi qui va avoir les mains du volant, au volant. Puis je sens pas ça actuellement.
2: Non, moi non plus. Et puis je pense que c'est ce qui fait en sorte justement qu'au niveau de la population, malheureusement, à l'heure actuelle, ça colle pas.
1: Mais si nous, on le voit... Je peux pas croire qu'il y a personne dans son organisation qui lui mentionne pas tous les jours.
2: C'est sûr, mais moi, je me pose toujours la question...
1: Oublie pas, Charles, tiens le volant.
2: C'est ça. Je me pose toujours la question PLQ. Je pense que le caucus a énormément d'influence. Moi, je suis convaincu avec ce qu'on a vu dans les derniers mois. Mais malheureusement, ce caucus-là, il amène le PLQ à quoi? À être un petit parti montréalais de 20-25 comtés.
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1: 9h03 minutes. Comme disait la dame d'LCN ce matin, buvez de l'eau aujourd'hui. 40 comme température ressentie, c'est le maximum qu'on pourrait avoir aujourd'hui. On parlait d'une alternance de soleil-nuage. Là, pour l'instant, c'est un voile de nuages qu'on a au-dessus de nos têtes. Peut-être que le soleil reviendra. Mais cet après-midi, on nous parle de probabilité d'orage et ce sera le même genre de météo, le même genre de météo demain. Donc, alternance de soleil-nuage avec des orages possibles en après-midi. Puis si je regarde le topo final samedi-dimanche, pour l'instant, c'est du soleil. Fait qu'on va être bien.
2: Mais
1: allez vous promener en ville, il y a bien du monde. Parlant de la ville, je sais pas si t'es passé en face du café Buade.
2: La catastrophe de la ville, c'est ça que tu veux dire?
1: Ben pas le café Buade, mais en face du café Buade.
2: C'est ça, c'est parce que tu disais te promener en face du café Buade. C'est la catastrophe de la ville, ça.
1: Ouais,
2: pas capable de passer là. Il y a des trous partout.
1: Juste à côté de la boutique de Noël qui est là à l'année. Il y a tout le temps des touristes qui vont en boutique de Noël.
2: Ben oui!
1: Je pense que je suis jamais rentré dedans. Mais au Café Buade, j'ai déjà eu la chance d'y aller. Mais quelle ne fut pas ma surprise, il y a deux semaines, quand j'ai vu que la route a été, la rue a été ouverte à grandeur. C'est le sol. Là. Bon, on a creusé quand même assez profond. Tu vois un peu de tuyauterie. Je me suis dit, d'après moi, ils vont refermer ça cette semaine pour que tout le monde puisse passer là.
2: Festival d'été qui arrive. Hein?
1: C'est pas ça. On fait des travaux actuellement et on vise à construire des chambres électriques souterraines et des massifs électriques d'Hydro-Québec. Puis on veut réaménager aussi la rue du même coup. Et là, on parle d'une opération majeure. Jeff, ça va durer 2 ans. La rue est éventrée au grand complet.
2: Comment ça, c'est 2 ans? Hey, rue Saint-Vallier-Ouest, là. Je suis allé voir de mes chums. On était allé prendre une petite bière vendredi, là, 2 semaines. Là. Tu peux pas circuler encore. Fait 3 ans.
1: C'est weird, mais c'est ça. Ils prennent le temps. J'imagine qu'ils prennent le temps, mais ce genre de travaux-là serait pas toléré aux États-Unis.
2: Mais non!
1: Aux États-Unis, ils travaillent matin, midi, soir, nuit. Ouais. Ils travaillent tout le temps.
2: On les aime-tu, nos commerçants, du côté de la ville, ou on les aime pas?
1: Pour faire les travaux le plus rapidement possible. Puis, il y a un article dans Le Soleil ce matin qui parle du plus ancien restaurant de Québec. On parle de son avenir, le Café Buade, justement, puis on nous dit que l'avenir est incertain. Puis on a le plaisir d'avoir au bout du fil le propriétaire du Café Buade, Yannick Parent. Salut Yannick.
3: Salut la gang.
1: Y a-tu une erreur dans Le Soleil? Ça te coûte-tu 30 000 piastres de loyer par mois pour vrai? Moi, je pense que c'est 30 000 d'opération, pas 30 000 de loyer. Ça n'a pas de bon sens, Yannick.
3: D'opération, mais tu sais, la problématique, c'est que pour l'instant, on ne fait pas le coussin qu'on devrait faire pour l'hiver. Comprenez que moi, ma grosse saison a commencé à partir du 24 juin. À partir de la Saint-Jean, c'est là que la grosse saison commence. C'est là qu'on remplit les comptes, on remplit les coffres. Puis c'est ce qui fait en sorte que notre hiver, ben, est beaucoup moins pénible. Parce que l'hiver à Québec, c'est pas toujours facile à travailler. On sait qu'une tempête vendredi, ben, ça brise. Son vendredi, samedi, c'est plus dur à travailler. Mais cet argent-là qu'on fait là, ben, est importante. Puis si je fais pas le coussin que j'ai besoin pour passer à travers mon hiver, mais c'est certain que je vais finir par le fermer, puis je vais peut-être attendre que ça passe, puis je vais le réouvrir plus tard, mais c'est inévitable que je ne mangerai pas de l'argent tous les mois. Là.
1: Non, c'est ça. Est-ce qu'on t'avait bien informé de la durée des travaux?
3: Oui, je savais les travaux. Quand j'ai acheté le restaurant, j'étais au courant des travaux. Mais je ne vous cacherai pas que je le sais. Moi, je pense au futur. Après ça, je vais avoir une terrasse possible à l'avant du restaurant. La rue va vraiment être exceptionnelle. Si on voit un peu plus haut, là, en face du Dorsay, le travail qu'ils ont fait, c'est vraiment magnifique. Le parc, tout ça qu'ils ont refait, c'est vraiment de toute beauté. Et toute cette continuité-là de la rue, ben, va faire en sorte que le commerce va juste exploser. Sauf que c'est une tempête que je vais passer à travers, puis je vais essayer d'éviter le plus possible de manger de l'argent à un moment donné. Ça tombe pas du ciel. Hein.
1: Yannick, quand je passais en face du Café Buade, non, puis vous travaillez tellement fort pour vous gagner votre argent. Quand je passais en face du Café Buade, moi, il y avait un petit chemin pour me rendre jusqu'à ton commerce. Y a-tu eu des moments où tu pouvais plus passer par l'entrée?
3: Oui. J'avais même partagé sur mon Facebook, c'était comme une blague parce que j'avais plus de porte d'entrée. On avait un coup, plus de porte d'entrée. Mais tu sais, les gars qui travaillent sur le chantier, la ville, tout ça, je dois vous avouer que sont un peu, tu sais, sont un peu gênés, puis nous donnent un coup de main, puis ils essaient de nous aider, ils essaient de faire le plus vite possible, puis ils travaillent en équipe avec nous autres, mais c'est inévitable que les travaux qu'ils ont à faire, c'est des travaux majeurs. Puis ça fait ce que ça a fait, c'est que fallait passer par la porte d'en arrière pour entrer dans le restaurant. Fait que je suis tombé peut-être à 10% de ce que je fais normalement dans une journée.
1: Non, c'est majeur. C'est une catastrophe. Est-ce qu'on t'a expliqué pourquoi que ça prend 2 ans, ces travaux-là?
3: Ben, c'est certain que la première année, ça a été les fouilles archéologiques. Ça, c'est inévitable que dans le Québec, il faut vivre avec. Les fouilles archéologiques. Mais à ce moment-là, c'était plus ou moins, la rue n'était pas barrée encore, sauf qu'il y avait une partie de la rue qui était déjà en construction. Après les fouilles, après ça, ben là c'est tout le dossier de Gros-Québec, qui est un dossier majeur. Puis après le dossier de Gros-Québec, ben, c'est les égouts. On ne se le cachera pas que c'est un avantage d'être dans le Vieux-Québec, mais c'est un désavantage parfois parce que c'est très vieux, là, c'est magané. Fait qu'ils n'ont pas le choix de le faire. Puis je suis très conscient, puis je le savais, là, je ne me cacherai pas que quand j'ai acheté, j'étais au courant.
1: Qu'est-ce que tu demandes à la ville, Yannick?
3: Demande quoi? Je demande rien de spécial. Tu sais, les journalistes m'ont appelé pour savoir ce que j'en pensais, tout ça. Tu sais, la ville est déjà là pour nous écouter, pour nous donner un coup de main, pour faire en sorte que ça se passe le mieux possible.
1: Ils vont-tu te donner un break de taxes commerciales à toi puis tes voisins?
3: Ça. J'aimerais ça, mais tu sais, peu importe tout ce qu'ils vont faire, ça n'empêche pas que les 1000 clients que je faisais par jour sont juste pas là.
1: Exact.
3: C'est à un moment donné, c'est une question de même s'il serait super là, tu sais, à l'écoute, puis il ferait tout pour nous aider, ça n'empêche pas que le client, lui, il est pas là. Puis il est là le problème, tu sais. Mais je demande quoi à la ville? Pour l'instant, je demande rien encore. J'essaie plus de rentrer des gens dans mon commerce, j'essaie de faire des spéciaux, j'essaie de faire une formule pour attirer le monde, pour que ça soit pas cher, cool. Puis je veux que le buvable passe à travers cette tempête-là, parce qu'il y en a vécu d'autres. Là. Il y a 106 ans de restaurant. Ouais. C'est pas sa première. Là. Il a vécu à la guerre. Là, il a vécu... c'est un restaurant qui en a vécu bien plus que ça. Mais il faut que je passe à travers le mieux possible en mangeant le moins d'argent possible. C'est ça mon objectif.
2: Sur une échelle d'un 1 à 10, t'es où dans la fermeture? T'es-tu à 6 ou t'es plus à 2?
3: L'été commence, là. Je suis plus à 6-7, puis je suis très positif, là. Tu sais, je suis très, très positif, moi. Puis le Vieux-Québec, là, tu sais, il y a comme une vibe présentant. Tout le monde dit, c'est compliqué d'aller dans le Vieux, mais c'est pas vrai. Le Vieux, ça touche pas que c'est compliqué. Il y a des petites rénaux de fois de temps en temps, mais ça circule très bien. Au vélo, les gens peuvent venir encore avec les voitures sport sans problème. J'ai mon voiturier, il n'y a pas de problème. À la douche, je fais le valet aussi. Au plan, on a une étoile Michelin depuis quelque temps. On fait du monde plus que jamais. On a le valet parking à la porte. Tu sais, ça se véhicule très, très bien. Là, tu sais. Moi, je suis très positif. Puis venez vous dire dans le Vieux, tout le monde. Là, tu sais. Il y a des beaux commerces, c'est beau le Vieux. Puis ça prend juste du beau temps, là. Ça prend du soleil. Là.
1: Est-ce que tu as dû faire des mises à pied au Café Buade?
3: Non, parce que tu sais, je suis rendu à 7 restaurants, 8 avec mon traiteur. Fait que, tu sais, je suis rendu au stade, moi, où la personne, bon, mais qui est coupée au Buade, mais elle peut aller travailler à Buchette, qui est l'autre bord de la rue, là, c'est juste cool, au côté. Ouais. Je m'organise tout le temps pour ne pas perdre de personnel. Au contraire, moi, plus que j'en ai du personnel, plus que je suis heureux.
1: OK. Ben, on espère que la situation s'améliore. Toutes les gens qui ont déjà été au Café Buade savent à quel point ce restaurant-là est incroyable. C'est pas pour rien qu'il a duré dans le temps. C'est le plus vieux restaurant qu'on a à Québec. Fait que faites fi là, des travaux, allez faire un tour, puis allez jaser avec le staff en place. Puis ça a l'air que les patrons aussi, c'est du bon monde. Là. Fait que... je te salue, je te souhaite un bel été.
3: Merci la gang.
1: Au plaisir de te serrer la pince. Yannick Parent qui est président du groupe Sogno. Plusieurs restaurants à Québec, le groupe Sogno. T'as le Bello, la Bûche, le Don Vegan, le Pépé, le Clan, la Bûchette, la Polina, le Café Buade. C'est un beau petit groupe qui travaille avec des employés qui sont tissés serrés. C'est une belle grosse famille. Fait qu'aller faire un tour au Café Buade qui... la rue en arrache un peu.
2: Ça n'a pas de sens.
1: Moi, j'avais vu ça, j'étais là, tabarouette, c'est un désastre, là, ouais. Parce que tout le monde regardait ça. T'sais, mettons que tu es un touriste de 65-70 ans, là, tu regardes ça, puis tu dis, non, moi, je m'embarque pas sur ce petit, sur ce petit chemin-là. Là. Puis, des gens à mobilité réduite aussi, qui ont des misères. Ça va être tough. 30 000, ça a l'air que c'est pas suffisant. C'est 30 000 d'opérations là, pour ce qui est de son restaurant.
2: Par mois. Puis là, il y a une aide de la ville de 30 000.
1: Mais ça, c'est 2 ans où ils vont faire des rénovations. Ouais. Fait que, je sais pas si la ville peut faire quelque chose pour ce restaurant-là, pour les autres commerces autour, parce que les taxes commerciales vont rentrer. Là.
2: Exactement, vont rentrer pareil. Je sais que dans le quartier Saint-Roch, l'an passé, on avait développé une aide additionnelle $1 million, justement, pour des commerçants. Est-ce qu'on pourrait faire la même chose pour les commerçants là, touchés par les travaux comme ça? Parce que, bon, je comprends, c'est des travaux. Moi, je me dis toujours, est-ce que la ville fait vraiment le nécessaire pour... garder le commerce accessible ou parce que c'est une rue du Vieux-Québec, c'est vieux, la rue est vraiment petite, qu'on n'est pas capable de garder de l'accessibilité. Mais si on n'est pas capable, ben, faut faire quelque chose de plus que juste le programme normal de ah, tiens, voilà 30 000, puis bonne chance dans la vie, puis si tu fermes, c'est pas grave, il y en aura un autre qui va rouvrir après, là, comme Bruno Marchand nous a déjà dit. Il y a un manque criant, moi, pour moi, de sensibilité là, envers les commerçants et commerçantes là, de l'administration Marchand.
1: T'sais, les fouilles archéologiques, ça a été extrêmement long. Puis pour avoir jasé avec un gars qui est quand même assez bien placé là, chez un gros entrepreneur immobilier de Québec, les fouilles archéologiques, là, tu niaises pas avec ça. Là. Dès que tu trouves quelque chose, c'est l'archéologue qui est mandaté, qui ben est sur place, qui là, il arrête le chantier, il essaie de le faire le moins longtemps possible. Mais imagine-toi, dans ce secteur-là, si on avait tombé sur le tombeau de Champlain, parce qu'on présume qu'il est à peu près dans ce secteur-là. Ça aurait été une catastrophe.
2: Ben là, le café Buade ferme, là. Parce que là,
1: on arrête les travaux.
2: C'est ça, on arrête les travaux, donc là, ça, il va en manger de l'argent. Il n'y aura pas son coussin pour l'hiver.
1: Non, c'est ça. Allez les encourager dans ce secteur-là.
2: Ah, vraiment, vraiment, vraiment, vraiment.
1: All right, on va faire une courte pause, il est 9h15.
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20: Le SPVQ qui a procédé mardi soir à l'arrestation de deux suspects en lien avec la tentative de meurtre survenue le 7 juin dernier dans le secteur de Sainte-Foy. Il y a des perquisitions qui ont également été réalisées, des arrestations qui sont survenues sur les territoires de Montréal et de Laval. L'enquête qui se poursuit, d'autres arrestations qui pourraient survenir. La nouvelle grille tarifaire du RTC est entrée en vigueur. La hausse moyenne des tarifs qui reste de 3 % soit la même que pour les deux dernières années. Fait qu'il retient l'attention, le laissez-passer mensuel qui surpasse maintenant la barre des 100 $ à 102,50. Et la météo qui a gâché le party de la fête nationale du Canada. Le grand spectacle prévu à Ottawa qui a notamment dû être annulé, tout comme un important discours de Mark Carney du côté d'Edmonton. Au sport, plusieurs équipes de la LNH qui ont profité du marché des joueurs autonomes hier pour s'améliorer. Et Lightning de Tampa Bay a frappé un grand coup tard en soirée en signant le défenseur John Carlson pour 2 ans à 8,5 millions.

0: 22 minutes, je suis en train de faire le tour des différents sites de nouvelles. Des nouvelles intéressantes, d'autres peut-être inquiétantes et d'autres qui sont complètement cauchemardesques. Je commence avec la principale qui m'a marqué, la rougeole qui continue de gagner du terrain dans la grande région de Québec. On a annoncé des infections dans Portneuf en début de semaine, tu t'en souviens?
1: Oui.
0: Eh bien là, la santé publique vient de ressortir. Il y en a de plus en plus. On vient d'en détecter 5 nouveaux cas. Ça, c'est en plus des gens qui sont même pas au courant, qui ont pogné à rougeole, qui vont se présenter dans les prochaines heures à l'urgence. C'est un total de 7 cas qui a été répertorié par la direction de la santé publique de Santé Québec Capitale-Nationale à Pont-Rouge, Donnacona et Saint-Raymond. On dit que la transmission des 5 nouveaux cas aurait pu se faire aux endroits suivants.
1: Vas-y donc.
0: Caisse des Jardins de Pont-Rouge.
1: Et ouais.
0: Salutations aux employés qui doivent être en état de panique.
1: Mais hein.
0: Pharmacie Jean Coutu de Pont-Rouge.
1: OK.
0: Pharmacie Jean Coutu de Donnacona. Épicerie Maxi de Donnacona. C'est tout.
1: Hey, cas... mais là, c'est parce que c'est des endroits où il y a énormément de gens qui passent dans une journée, on s'entend?
0: Ouais. Tu sais, la plupart des gens qui travaillent dans les pharmacies sont pas mal vaccinés là, au grand complet.
1: Oui.
0: Tu sais, je veux dire, à chaque fois qu'ils croisent un client au laboratoire, c'est un client qui est malade. Ou bien qui vient chercher.
1: C'est sûr.
0: Ou bien qui vient chercher quelque chose pour quelqu'un qui est malade. Fait que, tu sais, ces gens-là font généralement un peu plus attention, mais c'est quand même assez inquiétant. C'est des endroits qui sont achalandés. Le Caisse des Jardins de Pont-Rouge, Pharmacie Jean Coutu de Pont-Rouge, Pharmacie Jean Coutu de Donnacona, Épicerie Maxi de Donnacona. Fait que surveillez vos symptômes. Autre histoire, celle-ci est cauchemardesque, c'est l'exceptionnel Yannick Bergeron qui suit à peu près tout ce qui se passe au Palais de justice de Québec. Parle d'un homme qui a placé des caméras pour filmer la fille de sa conjointe dans la salle de bain, qui a été déclarée coupable de voyeurisme.
1: Ça n'a aucun sens.
0: Même s'il n'existe aucune image de son crime, en fait... On dit que c'est une absence de preuves qui a même convaincu le juge de la culpabilité du beau-père de la victime. La victime avait 17 ans. Et sais-tu comment ça a été découvert?
1: Vas-y donc.
0: Le gars, c'est un travailleur de la construction. Et quand il arrivait de travailler, ben, il prenait sa douche. Les gars, ils arrivent, ils sont pleins de poussière, fait qu'ils veulent se dépoussiérer un peu. Ils veulent donner des bisous à madame, fait qu'ils se dépêchent d'aller dans la douche. Et aussitôt, qui sortait de la douche, il disait tout le temps à sa belle-fille, « Hey, ce serait le temps pour toi là, d'aller prendre ta douche. Je viens de finir la mienne, ça va être fait. »
1: Elle allait prendre sa douche, mais lui, il avait activé les affaires.
0: Et elle allait prendre sa douche. Puis ce qu'on mentionne, c'est qu'une fois arrivée dans la salle de bain, la petite fille qu'on appelle Jade, la jeune fille qu'on appelle Jade, ouais, qui a 17 ans, elle remarque sur le comptoir du lavabo une pile de vêtements. Et au milieu de cette pile de vêtements-là, il y a comme un reflet qui est anormal, qui attire son attention. Et là, ben, elle s'en va voir c'est quoi qui fait ce reflet-là. Puis elle se rend compte que c'est la caméra d'un cellulaire qui est dissimulée dans les vêtements du gars qui vient de prendre sa douche.
1: Non.
0: Puis là, ben, tout le monde a le droit à l'erreur. Ça arrive des fois, tu sais. Donc, elle prend le cellulaire, elle constate qu'il est en train d'enregistrer, mais elle n'en fait pas de cas. Elle prend les vêtements, le cellulaire, puis elle s'en va porter ça directement dans la chambre de son beau-père. Après ça, elle retourne dans la salle de bain et là, elle découvre qu'il y a une tablette de style iPad qui est dissimulée dans le coin de la baignoire, derrière une plante et des jouets pour enfants. Et ce qu'on voit, c'est clairement que la caméra est orientée vers la douche qui est à l'extrémité de la pièce. Et là, ben, tu comprends que ça donne une vue générale de la salle de bain et ça donne une vue générale sur la petite fille de 17 ans qui se dénude. Et là, elle a compris. Donc, elle constate avec une grande peur que son beau-père est en train d'essayer de l'enregistrer pendant qu'elle prend sa douche. Donc là, elle rejoint son frère pour dire « Le beau-père, c'est un voyeur. » Puis là, les deux adolescents se sauvent de la maison. Le père va d'ailleurs, le père de l'adolescente va d'ailleurs constater le chum de son ex.
1: Il va la confronter?
0: Oui, il s'en va y dire « Écoute, pourquoi tu veux filmer ma fille? » Là, tu comprends que la foire a pogné. Encore chanceux que le gars soit en vie puis qu'il soit devant le juge. Là.
1: Oui.
0: Et pendant ce temps, ben, le frère de la victime va composer le 911. Et là, la police a été mise au courant. Donc, ils ont exécuté un mandat de perquisition pour saisir les deux appareils électroniques. Mais, comme je te dis, le juge n'avait pas de preuves concrètes vidéo. Pourquoi? Parce que le monsieur, Il disait, non, mais moi, je voulais juste filmer le chien, là, parce que le chien, il chiait en particulier dans cette salle de bain-là, puis il chiait pas dans l'autre salle de bain, fait que je voulais être sûr de le pogner pour prouver que c'était pas mon chien qui était en cause. Puis un ramassis de niaiseries. Sauf que le monsieur a réinitialé ses deux cellulaires. Il a réinitialé son iPad, puis il a réinitialé son cellulaire.
1: Après l'événement.
0: Pour que les policiers puissent avoir accès à ces images-là.
1: Ah oui.
0: Fait qu'il a fait une remise à neuf. Puis, curieusement, le juge René de la Sablonnière a pas cru pantoute
1: ben non,
0: la version de l'accusé. Et ben, on l'a déclaré coupable. On dit que d'un point de vue légal, l'accusation de voyeurisme prévoit que la poursuite doit prouver que l'accusé a intentionnellement filmé de manière subreptice une personne dans des circonstances pour lesquelles il existe une atteinte raisonnable à la vie privée. Il n'est pas nécessaire que la victime soit effectivement nue. Et pour le tribunal, mais il ne fait pas de doute que cet individu-là a placé les deux caméras pour justement filmer cette victime-là. Donc, il a prononcé le jugement la semaine dernière au Palais de justice de Québec. Et ce qu'on nous dit, c'est qu'il demeure en liberté pendant le processus judiciaire, mais il va revenir devant le tribunal à la fin de l'été pour les observations sur sa peine dans le dossier qui est piloté par la procureure de la Couronne, Maître Mélanie Tremblay. Hey, un policier de la Ville de Québec s'est fait pogner comme ça, tu savais?
1: Oui.
0: Dans les mêmes circonstances. Lui, il avait mis des caméras partout où les gens pouvaient être dans leur intimité. Puis il avait dit que c'était pour des raisons de sécurité.
1: Mm-hmm.
0: Fait que je filme mes belles-filles, parce que c'était pas les siennes.
1: Mais c'est raisons de sécurité.
0: Je filme mes belles-filles pour des raisons de sécurité. Il était déclaré coupable, perdu sa job, bien entendu.
1: Ben, j'espère donc.
0: Mais tu deviens-tu la honte?
1: Ben oui.
0: Du service de police.
1: Mais c'est vraiment le cauchemar ben, d'une petite fille là, de se faire espionner par son beau-père, mais de tout parent en coparentalité. De dire eh shit.
0: De tomber sur un pédo?
1: Ouais.
0: Ouais. Oh, ouais. Moi, je te confirme.
1: Non, c'est ça. C'est vraiment le cauchemar de tout parent en coparentalité. On veut toujours que nos enfants soient protégés, là, même quand on se sépare de notre conjointe. Là, tout de suite, tu sais, séparé de ta conjointe, je me suis séparé de ma conjointe, puis on souhaite toujours que la personne qui va rentrer dans la vie de nos enfants, ça soit une personne, ça soit une personne justement qui soit positive là, pour nos enfants. Là. On n'est pas à l'abri de ça, personne. Hey, je sais pas comment j'aurais réagi.
0: Tu sais, peut-être que nous, on était mal bâtis. Moi, je demeure toujours craintif par rapport à ça. Et plusieurs fois, quand j'ai su, exemple, en allant faire garder mes enfants à des endroits, quand j'ai su où mes enfants allaient là, bien que c'était des gens bienveillants, bien que je faisais confiance à ces gens-là, comme mes enfants devaient y aller, ben j'avais assez facilement leur date de naissance, en posant certaines questions. J'avais assez facilement à leur nom et prénom. Ce qui fait en sorte qu'au palais de justice, au deuxième étage, c'est au deuxième ou au troisième? Je pense que c'est au deuxième. Tu montes dans l'ascenseur, tu tournes à droite, tu t'en vas jusqu'aux ordinateurs, tu tapes Yann Marceau, date de fête, puis là, ben, t'es capable de sortir le plus mutif de l'individu, ouais. Et ça coûte pas une cent. C'est un peu complexe, là. Faut-tu suivre le plan qui est à ta droite, là.
1: Mm-hmm.
0: Mais une fois que t'es capable d'aller à cet ordinateur-là, Jeff, tu peux poser des questions à cet ordinateur-là, puis suite à la requête, il va te dire si cette personne-là a des dossiers qui sont actifs. Pis tu peux même passer aux filles qui sont à l'administration, aux gars puis aux filles. Ça coûte des frais là, pour imprimer les résultats.
1: Ouais,
0: y en a qui ont des dossiers quand même assez étoffés. Mais moi, c'était ça. Tu sais, faire garder mes enfants dans une garderie familiale, dans une résidence, ben ça me prenait la date de fête de la madame et ça me prenait la date de fête du monsieur. Okay. Puis je faisais mes vérifications. On devient moins en moins craintif plus nos enfants vieillissent, mais on devient, tu sais, on reste quand même alerte. Peut-être parce que l'actualité nous joue dans la tête. Peut-être parce que j'entends des histoires
1: de pédos.
0: Peut-être parce que j'entends tellement tout le temps les histoires de pédos que je me méfie. Je devrais pas me méfier. Moi, j'aime bien les gens qui font confiance à tout le monde. Mais avec mes gars, je fais pas confiance à tout le monde.
1: Et en même temps, je pense à la mère des enfants aussi. Je faisais confiance à ce conjoint-là. Habiter avec créer une relation de confiance, une belle relation. Puis paf, ça arrive. Hey, la culpabilité que tu dois ressentir en dedans de toi pour tes enfants, pour le père des enfants.
0: Oh. Ouais. Mais j'ai jamais eu de doute pour moi. Peut-être que je devrais regarder des trappes de ventilation aux toilettes site. Peut-être que je devrais regarder quand je vais sous Winner, là, m'acheter un petit t-shirt pas cher. Il y a des salles là, pour se changer. Il y a tout le temps des miroirs. Y a-t-il quelque chose en arrière de ces miroirs-là?
1: Ouais.
0: C'est un mur fermé?
1: Moi non plus, j'ai jamais eu de doute pour moi.
0: Ça serait un gros show d'humour.
1: C'est ça.
0: Non, j'ai pas de descendance de la Côte d'Ivoire, moi je vous le confirme. Non, c'est probablement asiatique, moi, dans mon cas. Là, c'est... Je voudrais pas que ces images-là se retrouvent sur Internet. C'est ça. J'ai jamais eu d'inquiétude par rapport à me faire filmer.
1: Moi non plus. Mais ouf, quelle histoire d'horreur que d'apprendre que le beau-père filme le petit John.
0: C'est complexe. T'sais, moi, j'aurais voulu avoir une petite fille. Mm-hmm. Je suis très content d'avoir eu mes gars, mais j'aurais voulu avoir en plus une petite fille. Puis plus j'entends des histoires de bonhommes pervers, plus je suis content de ne pas avoir l'anxiété qui vient avec la naissance d'un enfant-fille.
1: Ouais. Je comprends très bien.
0: Il y a des pédos qui pognent des petits gars. Je suis parfaitement conscient de ça.
1: Oui.
0: Mais des histoires comme ça, moi, ça me laisse froid dans le dos. Puis ça me fait peur pour mon enfant qui n'existe pas. Ça me ferait peur pour ma réaction aussi.
1: Ben oui.
0: Parce que le jeu, j'y prendrai pas en considération l'émotivité qu'il y avait avec ça. Il va dire, c'est parce que tu n'avais pas d'affaire à le démolir. C'est au juge de le démolir. C'est au policier de l'arrêter, ouais. Mais... Le gars est dans ta face.
1: C'est pour ça que moi, je suis toujours à mes chums. On avait encore cette conversation-là, là, 2 semaines. Puis j'ai à mes chums de gars, je dis, hey, oubliez pas, les boys, moi, là, si jamais ça arrive, je vais laisser la justice faire son cours. J'ai confiance en notre système de justice. Comme ça, je vais pouvoir plaider la folie passagère.
0: ouais, c'est ça.
1: Parce que, à tête reposée, je dis à tout le monde qui veut bien l'entendre, moi, je fais confiance au système de justice.
0: Ah ouais?
1: Ouais. Ben oui. Pas le choix. Si je veux que mon plaidoyer fonctionne, faut que je te dise ça. Tu comprends mon sarcasme?
0: Ouais. Tu vois, Alex, il nous écrit, il dit ouais. Quand ma petite fille était bébé, on cherchait une garderie, puis on était dans une visite dans un milieu familial. Puis à un moment donné, la dame nous a dit, mon mari est à la retraite, il reste souvent avec les enfants au sous-sol, alors que je fais à manger. Ou encore, il fait des siestes avec les enfants. Puis pour Alex, lui, il a considéré ça comme un gros red flag. Tu sais quoi, Alex, je te salue parce qu'on on a le même cerveau. Là.
1: Hey, Kiff, oui.
0: Mais c'est pas vrai que tous les hommes sont des prédateurs sexuels.
1: Non, c'est ça.
0: Mais on est mal bâti. On voit des fois le mauvais possible dans quelqu'un alors qu'on devrait pas voir la vie comme ça.
1: Non.
0: Mais c'est des histoires qui arrivent dans l'actualité. Ça salope un peu ton cerveau. Puis tu viens qu'à te dire, et tabarouette, moi, ça m'arrivera pas.
1: Ouais, puis si tu plates pareil, douter d'une personne qui finalement n'a pas à douter d'elle. Mais à cause de ce qui se passe dans l'actualité, on met tout le monde dans le même panier puis on est très craintifs.
0: Moi, chez nous, j'ai 2 kékettes à checker. J'ai 2 kékettes à checker. J'essaie de leur inculquer les meilleures valeurs possibles. J'essaie de leur montrer en respectant bien leur mère, en me chicanant jamais avec leur mère, en achetant des cadeaux de la fête des mères à leur mère, puis des impliqués dans le cadeau et tout ça. Mes enfants, je leur montre à respecter les femmes.
1: Ouais.
0: J'ai 2 kékettes à checker. Si j'avais 2 filles, je serais en panique générale.
1: Ouais,
0: Ils seraient constamment, tous les jours, le lundi au karaté, le mardi à la boxe, le mercredi au judo.
1: Mon ex-beau-père me disait...
0: Maniement d'armes le jeudi.
1: Mon ex-beau-père, le père de la mère des enfants, me racontait au début de ma relation avec Cynthia, il disait... Tu sais, il dit, j'ai vraiment frappé un mur. Il dit, la journée où je me suis levé, que j'ai vu des espadrilles dans l'entrée que je connaissais pas, puis je me suis dit, OK, il est dans la chambre de ma fille... Contrairement à quand je me levais, parce que mon beau-frère était 2 ans plus vieux que ma belle-sœur, je voyais une paire de souliers de filles, puis je me disais, ah, coudonc!
0: Il y a du pain dans le nez!
1: Mon fils, c'est ça! Mon fils a eu une soirée plaisante. Mais tu sais, c'est fou quand on pense à ça, c'est l'instinct protecteur masculin, parce que tu sais, je veux dire, la mère de mes enfants avait le droit d'avoir une soirée autant plaisante que mon ex-beau-frère, t'sais. Mais mon ex-beau-père, et avec raison, j'aurais eu la même réaction. Et crime, c'était « OK, m'en prendre un deuxième café, m'en regarder à la face du gars qui se lève à matin avec ma fille. » Alors que pour son gars, c'était comme « Bon, partir faire du ski, il n'y a pas de problème.
2: Yes! Et comme le père.
1: Mais je le comprends.
0: Oh boy, là, je viens de pogner un texto qui vient de rentrer dans les dernières secondes. Les jeunes écrivent au 418-971-1021. Ils disent « Salut, l'an passé, mon fils avait envie d'aller aux toilettes. On était dans un restaurant, puis habituellement, ben, je vais avec lui dans les toilettes des filles, mais il est parti tellement vite qu'il est allé dans la toilette des hommes et j'ai pas osé entrer. Il y a un homme que je trouvais très louche qui est entré très rapidement en regardant mon fils. Je suis allé chercher mon conjoint pour qu'il aille surveiller mon fils aux toilettes des hommes et comme de fait, quand mon chum est arrivé, ben l'homme est en train de se toucher, de se toucher devant l'urinoir. Par chance, mon fils était dans la toilette fermée. Il a rien vu, mais c'est un peu weird de faire ça dans un restaurant familial.
1: Épouvantable. Imagine si le kid était sorti.
0: Ouais. Non, c'est ce genre de choses qui met juste dans la tête.
1: Mais wow, quelle rapidité d'esprit de la mère. Tu sais, des fois, on va se dire, bah, j'hallucine. Elle s'est dit non, je suis convaincu.
0: Puis tu sais, c'est de comment aborder ça avec tes enfants qu'il peut y avoir des individus malveillants. Comment salir un peu toutes leurs... Les enfants, c'est pur, là.
1: Ben oui.
0: Tu sais, les enfants, ils naissent, puis ils sont bienveillants, puis ils font confiance à tout le monde, puis ils sont contents d'aller vers les gens et tout ça. Mais comment leur expliquer qu'il y a des gens qui sont mal intentionnés, qui en veulent à leur petite quéquette?
1: Ouais.
0: Pense à ça 30 secondes, là.
1: Non, non, mais c'est vrai.
0: Tu sais, moi, j'ai été... Je pense relativement chanceux parce que mes enfants ressemblent beaucoup à leur mère, fait qu'ils sont pas mal vite là. Contrairement à leur père qui ça leur prend tout le temps, ça prend tout le temps un peu de temps pour se rendre compte de quelque chose. Puis ils ont vu très rapidement qu'il y avait des gens qui étaient mal intentionnés.
1: Ouais.
0: Puis c'est eux qui m'en ont parlé puis qui ont ouvert la discussion puis me demandaient pourquoi il y a des messieurs qui voulaient kidnapper des petits enfants parce que ça a commencé comme ça là.
1: Mm-hmm.
0: Tu sais. Puis t'sais, je leur disais que le cerveau des gens fonctionne pas comme tout le monde. Puis dans le cas de ces gens-là, c'est des gens qui sont vraiment malades. Tu peux leur en vouloir ou non, mais dans leur tête, ils sont vraiment malades. Puis eux, ce qu'ils veulent, c'est toucher à des petits-enfants. Puis il faut juste pas s'approcher de ces gens-là puis de savoir que ces gens-là existent, tout simplement. Fait que, tu sais, ils ont compris. Je suis jamais rentré vraiment en profondeur. Mais tu sais, à un moment donné, je suis sur la route, puis là, ils voient des caravanes blanches, là. Puis ils me disent, « Regarde, papa. » C'est un pédovan. Je passais à côté, j'ai dit salut au livreur. Mais ils ont été quand même assez alertés rapidement sur le fait que ces individus-là existent. As-tu vu Elisa Cloutier dans le Journal
1: de
0: Québec
1: aujourd'hui? Ben oui, je l'ai vu. D'ailleurs, elle va être dans le Point de Max aux alentours d'11 heures.
0: C'est un autre groupe religieux qui est dans l'embarras suite à des allégations d'abus sexuels. Ça se passe dans le secteur de Lac-Etchemin. Il y a quelque chose de particulier là, comme communauté religieuse dans le secteur du Lac-Etchemin. Moi, on a souvent En ma présence, on a souvent décrit cette communauté religieuse-là comme étant une secte.
1: Ça ressemble énormément à ça.
0: On mentionne qu'il y a des actes de pédophilie qui auraient été commis sur des garçons plus ou moins jeunes par quelques prêtres, il y a de ça quelques années. Et c'est du moins ce qu'affirme dans le papier d'Elisa Cloutier ce matin, le roi du groupe religieux controversé.
1: Dès que tu dis roi, c'est secte.
0: Le roi du groupe religieux controversé, l'Armée de Marie, qui est aussi appelée la communauté de la Dame de tous les peuples. Son nom, c'est au roi. On a un roi
1: On a un roi au Québec, wow!
0: Marc Boscar, qui fait état d'actes de pédophilie commis à l'endroit d'enfants ou d'adolescents, dans une lettre publiée il y a de ça quelques semaines. Et dans la lettre, ce qu'on voit, c'est que, c'est une lettre de 6 pages, il indique qu'il y a des abus sexuels qui ont été commis par 2 pères aujourd'hui décédés. C'est fun, ils ont attendu qu'ils décèdent pour finalement dire « Ah, les maudits salauds, ils ont violé des enfants. » Il prend même la peine de les nommer. Mm-hmm. Et lors d'une rencontre avec Elisa, on a affirmé que les 2 hommes auraient fait des dizaines et des dizaines de victimes.
1: Oui, des dizaines et des dizaines de victimes. Mais c'est drôle, hein, on va pas au tribunal.
0: Ben non, mais on a attendu qu'il soit mort.
1: On a attendu qu'il soit mort, puis là, on écrit ça dans un livret en disant « Hey, on s'excuse. »
0: Puis là, quand je vous dis l'armée de Marie, là, sachez qu'elle est encore existante, cette armée de Marie-là. Et on parle pas de choses qui se sont passées dans les années 30, non. 40 ou 50. On parle de choses qui se sont passées dans les années 90, là, jusqu'à 1996.
1: Ouais. Fait que là, les individus sont décédés. Fait que comme ça, les individus n'iront pas en prison. Je fais des petites excuses sur un papier, puis je me dis, je dois prendre mes fidèles, ça va être correct. Hey, si vous êtes dans cette secte-là, sacré le camp.
0: Un ancien prêtre qu'ils ont rencontré, lui affirme avoir entendu parler des agissements d'un de ses 2 pères autour de 2010. Là, on dit qu'il y aura probablement une enquête policière. Là, selon d'anciens fidèles, c'est une lettre qui est assez choquante, là, et, mais il n'y a aucune plainte qui a toutefois été faite auprès des autorités. Et c'est ce qui a assuré la Sûreté du Québec. Voilà. Il y a encore énormément de fidèles. Hein. Il y a des fidèles oui. un peu partout dans le monde, en France, aux États-Unis, Arkansas, Texas, Connecticut, Kentucky. Puis on a ça ici.
1: On l'a ketchup. Moi, là, ça me sidère. Puis là, je le sais, tu sais, qu'il y a des gens au niveau spirituel, il faut que ça accroche à quelque chose et tout ça. Mais avec tout ce qu'on sait, puis là, j'embarque là-dedans la religion catholique, là, parce que moi, j'ai complètement débarqué de la religion catholique la journée où j'ai entendu. Où il y a eu des accusations, la première accusation pour des crimes sexuels. Avec tout ce qu'on sait à l'heure actuelle, je ne sais pas pourquoi les gens se rattachent encore à ça.
0: Moi, j'essaie de ne pas juger, mais je pense qu'il y en a qui ont besoin de croire en quelque chose.
1: Oui, c'est ce que je dis.
0: T'sais, moi, j'ai mes propres croyances, mais ça n'implique absolument rien de religieux.
1: Mm-hmm.
0: Je me dis, OK, mais si on existe, il doit y avoir une raison. Si l'espace existe, je suis quelqu'un qui trippe plus sur ce qui se passe en haut. Sur des fois le monde de l'invisible, là, les fameux trous noirs dans l'espace et tout ça, c'est le genre de choses qui me fait passionner, les données scientifiques qu'on a, les choses, les hypothèses qu'on pense que ça... Mais je me dis, mais ça, quand ça a été créé, il y a toujours bien quelqu'un qui a pensé à ça. Tu comprends?
1: Oui, je comprends
0: c'est ma
1: très
0: croyance.
1: Bien.
0: Nous, on dit qu'il y a toujours bien quelqu'un.
1: Mm-hmm.
0: Mais quelqu'un, c'est quoi? T'sais, pour nous, c'est obligé de, que ce soit un gars comme toi puis moi. Ben, peut-être plus comme toi que comme
1: ouais.
0: moi. Là, parce que ça irait encore plus mal. Mais c'est plus un gars comme toi qui est supposé de penser à tout créer ça. Mais qui a pensé à ça? Puis avant que lui se arrive, c'est qui l'a mis là?
1: Mm-hmm.
0: Puis qui l'a mis là? T'sais, moi, l'histoire d'Adam et Ève, je comprends
1: ouais.
0: ça. Mais pour que tout soit si parfait, pour que tout soit si mathématique, ça peut pas être du hasard.
1: En effet.
0: Tu sais, puis il s'agit juste d'une virgule placée à la mauvaise place, puis on n'existe pas. Il a fallu que tout soit aligné. Fait que moi, ça, c'est mes croyances à moi. Il y en a qui vont dire, non, Yann, c'est Adam et Ève. C'est-tu ça, je sais pas.
1: Je sais pas.
0: C'est-tu Jésus, il y a ça 2026 ans? Je le sais pas. C'est de vos affaires. Vous avez le droit de croire en ce que vous voulez. Mais il y a des gens qui ont besoin de se rattacher. On voit ça souvent chez les personnes âgées, Jeff, qui retournent à l'église après 30, 40, 50 ans d'absence. Parce qu'ils se disent, j'ai besoin de croire qu'il va y avoir une continuité.
1: Ouais, une vie après la mort, en effet.
0: Fait que comme j'ai tout le temps bu, là, je veux que Jésus me pardonne. Fait que là, je vais aller me faire pardonner, puis je vais rentrer au paradis.
1: Ouais, je vais rentrer au paradis. Ouais, ma grand-mère parlait toujours à son petit Jésus avant de quitter, justement. Mais non, c'est atroce, là, puis de la façon que c'est fait là, par cette armée-là. Là, c'est très condescendante.
0: On me dit que ça brasse actuellement au Costco sur le Bourgneuf.
1: Oui, c'est ça. Est-ce que l'essence a diminué drastiquement au Costco le Bourgneuf?
0: Ça ressemble à quoi? L'essence au Costco le Bourgneuf, ce serait 1,59 $ actuellement. Et l'écart le plus élevé entre la plus basse essencerie et la plus haute est de 17 cents. Je ne sais pas pourquoi ça brasse spécialement au Costco le Bourgneuf.
1: Moi non plus.
0: Peut-être en raison qu'il y a plusieurs personnes qui sont en congé. Là, donc,
1: mm-hmm.
0: Avant de partir pour les vacances de la fin de semaine, ben, ils désirent tout simplement aller mettre de l'essence, ce qui aurait une certaine logique. Il est 9h45, on fait une courte pause. Si vous avez des choses à nous dire, c'est le 88-971-1021. 88-971-1021.
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5: 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Ici, j'ai... 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
10: 49 minutes, vous êtes sur les ondes de Boulevard 102. Merci d'être là. C'est jeudi, jour de paye, il fait soleil. La météo est pas super pour tous ceux qui travaillent à l'extérieur. Il doit faire chaud, les amis, je pense à l'enfer. Vous autres. Le degré d'humidité est assez impressionnant. Ça pourrait être une température ressentie de 40 aujourd'hui. Donc, comme la madame des LCN disait tantôt, buvez un petit peu d'eau, ça devrait passer. Toujours plus facile de dire des affaires de même quand tu as l'air climatisé.
11: Ben oui. T'es buvé un peu d'eau. Prenez des pauses.
10: Amenez-moi de la Coors Light.
11: Cherchez de l'ombre.
10: Non.
11: Je pense à tous les canjours aussi. Ce n'est pas facile avec les jeunes aujourd'hui.
10: Avec les jeunes. Quoi qu'ils ont accès à des plans d'eau pour la plupart.
11: Oui. Mais il y a certains centres qui sont climatisés. Donc, on va faire des études un petit peu plus à l'intérieur.
10: Ceux qui travaillent dans les restaurants, dans les cuisines. Vraiment le fun. Ceux qui travaillent dans les casse-croûtes. T'as pas l'investissement nécessaire pour l'air climatisé.
11: La bonne vieille cabane, là. La bonne vieille cabane de bois, là.
10: Moi, j'ai travaillé avec des gars qui se mettaient des guenilles d'eau glacée dans le dos.
11: C'est sûr.
10: Parce qu'ils essayaient de passer au travers. T'es dans la cuisine, t'es en train de faire de faire cuire des viandes. Puis ça te coule d'en face, ça te coule dans le dos. T'as l'impression d'avoir les chutes Montmorency dans la raie. Sérieusement, ces gens-là gagnent leur argent.
11: Ben oui.
10: Ceux qui travaillent à chaleur aujourd'hui, je vous salue. Juste histoire de vous écœurer un peu. Bon, pas longtemps. C'est sur le site de la presse ce matin qu'on peut lire ça. On parle d'investissement Québec. On parle de rendements qui ne sont pas nécessairement proportionnels aux primes que les que les gens...
11: Ça arrive, ça, dans le public?
10: Voyons. Investissement Québec se sont donnés. Hey, c'est hallucinant, là. C'est plus de 15 millions de dollars qui vont être distribués en primes pour Investissement Québec. La boss d'Investissement Québec a un salaire d'à peu près 500 000. Puis avec ses bonus, ses primes, elle va atteindre un genre d'un point quelques millions de dollars par année.
11: Ah, ben oui!
10: Et là, tu te dis, Yann, c'est parce qu'elle prend l'argent des Québécois puis elle a fait fructifier.
11: Ben, c'est ça.
10: Je peux te dire juste une affaire. Je suis pas un day trader parce que j'ai pas la patience et le mental pour être day trader. Je déteste perdre de l'argent. Par contre, je suis un investisseur à long terme. J'aime bien ça, moi, voir que ça monte, mais que ça monte tranquillement, mais ça drop pas.
11: Ouais.
10: T'sais, moi, je suis un gars comme ça. Quand j'investis à quelque part, je m'assure que ça monte puis que ça descende jamais. Puis je suis capable. À moi seul, parce que j'ai quelqu'un qui s'occupe de 90 % des trucs que je place, je suis capable à moi seul d'aller me chercher des rendements de 8, 9, 10 %. Il y a des années où je suis capable d'aller me chercher un 12, 13.
11: Ben, tu vois.
10: Actuellement, avec le Nasdaq là, à 30 %, à 30 % en 12 mois, on peut dire que...

0: les petits moves que je fais à bourse, ils ont grimpé. Je ne sais pas comment je vais finir mon année, parce qu'il faut que tu vois ça sur l'année. Mais je pense que ça devrait bien aller.
1: Ben écoute, moi, je checkais mes placements parce que j'ai eu un rendez-vous avec mon conseiller financier il y a de ça à peu près 3 semaines. Je regardais ça justement, puis dans mes 5 dernières années, mon rendement a été de 13,5%.
0: Ce qui est exceptionnel.
1: Fait que je suis très heureux de mon conseiller financier.
0: Les gens qui vont vous promettre des rendements à 50%, il y en a beaucoup. Là,
1: non,
0: ces vendeurs de rêves-là, ça n'existe pas.
1: Exactement.
0: Okay? Ben 13%, quand c'est bien placé, c'est exceptionnel. Puis à ça, ben des fois, tu vas avoir des frais de gestion si c'est pas toi qui s'en occupe.
1: Oui, ben exactement. J'ai des frais de gestion parce que c'est pas moi qui s'en occupe. Mais t'sais, cela dit,
0: mais moi,
1: je suis très satisfait.
0: Moi, tout seul, de mon bord, je suis capable de me chercher 7, 8, 9, 10, 11, 12 %. Okay? Eux autres... Dans les 5 dernières années, je vous rappelle que là, ils viennent de s'en mettre plein les poches avec des bonus et des primes. Là. Dans les 5 dernières années, leur performance au niveau des placements, c'est 2,6%.
1: 2,6%? Mais là, c'est donc bien poche.
0: C'est une catastrophe. Et
1: ils placent ça dans quoi? Ils ont tout placé dans la filière batterie. Qu'est-ce qui se passe?
0: Non, des fois, ils peuvent placer dans des entreprises sur lesquelles ils veulent miser, mais c'est pas nécessairement des entreprises qui vont bien. Puis là, ils veulent se mêler un peu de l'économie québécoise. Mm-hmm. Donc, c'est la raison pour laquelle, tu sais, c'est qui disait ça? Je pense que c'est sur 5 placements qu'ils vont faire, il y en a 4 qui seront pas de bons placements. Par contre, il y en a 1 que ça va être un coup de circuit, tu vas sortir la balle en dehors du stade.
1: Ouais, sauf que là, nous autres, ce qu'on veut avec notre argent... C'est qu'il y a des rendements.
0: Ouais.
1: On ne veut pas nécessairement qu'on frappe pour une moyenne de 20%.
0: Mettons qu'on y va là, simple. Tu prends tout l'argent du Trésor québécois que tu réserves à Investissement Québec, puis tu le places toi-même dans des endroits sécuritaires. OK? Ou presque sécuritaires, certains diront. Mettons, je te donne un exemple un peu con, là, mais il y en a plusieurs qui sont à côté sur le S&P 500. Parce qu'ils se disent, sur 5 ans, sur 10 ans, sur 20 ans, je vais avoir une croissance de mon portefeuille. Fait qu'ils vont copier le S&P 500, mais ça va tout le temps grossir.
1: Mm-hmm.
0: Ça se peut que tu aies une année de moins 5%, moins 10 ou moins 15%.
1: Ben oui.
0: Mais en bout de ligne, sur 10 ans, 20 ans, 15 ans, ça va te profiter. Mais Investissement Québec, c'est 2,6%.
1: Mais ça n'a pas de sens.
0: Puis là, là-dessus, tu fais travailler énormément de gens à gros salaires avec l'argent des Québécois.
1: Exactement, puis tu leur donnes des primes.
0: Puis c'est pas de la nouvelle argent qui rentre, là.
1: Non!
0: C'est un 2,6. Puis là, tu leur donnes des primes alors qu'ils n'ont pas les capacités nécessaires de bien performer
1: exactement.
0: En bourse.
1: Hey, imagine, c'est un 2,6% de rendement, fait que ça doit être en bas des coûts administratifs qu'on a pour tous ces gens-là.
0: Là, on veut savoir c'est quoi les critères pour se verser toutes ces fameuses primes-là.
1: Ben
0: on
1: dit
0: qu'essentiellement, on parle d'accompagnement. Fait que si tu accompagnes des entreprises, tu réponds aux critères pour obtenir un bonus. Si tu travailles avec des entreprises de transformation technologique, là, tu es comme sur la bonne voie d'obtenir ton bonus, fait que tu vas avoir une bonne note. Si tu travailles pour l'amélioration de la productivité des entreprises puis tu donnes des chèques, tu vas avoir une bonne note aussi. Fait que ils se sont mis en place des critères, il y en a 11 au total, pour être sûr et certain que le rendement, ce ne soit pas le seul critère pour avoir des bonus. Donc, c'est impossible de ne pas avoir de bonus. T'as comprends-tu à patent?
1: Ah oui.
0: C'est notre argent, là.
1: C'est notre argent.
0: Puis 2,6%, c'est pas suffisant. Imaginez
1: là,
0: ce qu'on pouvait faire avec cet argent-là, si on s'accotait sur le S&P 500. Puis au bout de 10 ans, à chaque fois que tu dis « Oh, crime, dans les dernières années, on a fait 18%, tu libérais ça puis tu donnais ça aux PME québécoises, le poumon du Québec. Imagine-toi tout ce que les propriétaires, hommes comme femmes, les hommes et femmes d'affaires pourraient faire avec cet argent-là. Ils pourraient se diversifier, ils pourraient faire croître le Québec, ils pourraient embaucher d'autres personnes.
1: Mais à la place, c'est l'État mammouth qui le gère puis qui le gère mal.
0: Exact. Ils vont vouloir
1: décourageant.
0: Votre bien. Je vous l'ai dit, ils vont vouloir votre bien jusqu'à votre mort, et même après votre mort, ils vont vouloir votre bien aussi.
1: C'est sûr.
0: Puis si jamais il reste de l'argent, puis tu donnes 1 million à tes enfants, ils vont vouloir que ce soit imposable.
1: Ben oui,
0: et impôt probablement que ça va aller jusqu'à 100 % imposable.
1: Mm-hmm. Ah, ça s'en vient.
0: Ça s'en vient. 9h57, tu nous parles de quoi ce midi?
1: Ce midi, entrevue intéressante avec Agatha François Descroix, qui est une immigrante française. Elle travaille comme conseillère pédagogique à l'INRS. Puis elle tombe entre deux chaises, tu sais, le PSTQ. On rouvre le PEC aujourd'hui, mais compte tenu qu'elle n'est pas qualifiée pour le PSTQ puis qu'elle va perdre son emploi le 5 octobre, elle ne peut pas qualifiée pour le PEC, mais elle est à Québec depuis 2023, paye des impôts, des taxes à la maison.
0: Incroyable.
1: On va dire ciao, bye, dehors. Donc, on l'a midi et quart. Et également, on va avoir l'artiste Florence K à 13h, aux alentours de 13h, pour nous parler justement des difficultés financières des artistes. Elle, là, c'est tout qu'un beau modèle. Pendant qu'elle est artiste, elle a fait un doctorat en psychologie, puis elle est rendue psychologue, puis elle continue à donner des shows.
0: C'est de même qu'on se bat.
1: Exactement. Donc, je veux présenter ce modèle-là aux auditeurs, puis je veux savoir qu'est-ce qu'elle en pense justement de ses amis artistes qui disent « Hey, faudrait me créer une assurance emploi spéciale. »
0: Parce que c'est des artistes sont spéciales. Mais heureusement, il y a des cas à part comme Florence K que je salue. Une maudite bonne personne.
1: Oui.
0: Merci beaucoup. On se revoit tantôt à 18h. J'aurai le plaisir de jaser avec Emmanuel Latraverse ce soir pendant le podcast de mars au soir.
1: Ça va être intéressant, ça.
0: J'ai hâte de la rencontrer. C'est quelqu'un que j'aime bien écouter à la télé. On va l'avoir à la radio ce soir, 18h. Salut tout le monde.
1: Salut.
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0: Oh que oui! 10h02, bienvenue dans le Point de Max à Boulevard 102. On s'installe ensemble pour les deux prochaines heures en ce jeudi, qui a un peu l'air d'un lundi. Puis là, demain, ça va genre être un vendredi qui a l'air d'un mardi. Puis on est tous un peu mêlés, là. Comme hier, moi, je pensais qu'on était samedi, là. J'étais comme pas prêt à revenir au travail ce matin.
1: Tu t'attendais d'avoir une autre journée de congé.
0: Généralement, les gens l'ont vécu la semaine passée. Fait que vous avez pu vous préparer à... Mais moi, c'est parce que j'étais en congé toute la semaine passée. Fait que moi, j'étais pas prêt à ça, là. J'avais pas vécu cette expérience tout à fait particulière d'un congé férié un mercredi. Fait que non, mais on a profité. Puis ça a comme bien tombé parce que mardi, je suis tombé bien malade, bien grippé. Hier, je filais déjà mieux. Puis à matin, je suis top shape. Fait qu'on dirait que... J'étais fait pour être malade un 1er juillet. Drôle de hasard, à la fête du Canada me connaissant. mais très bon timing.
1: C'est ça qui te rendait malade dans le fond.
0: Ben peut-être, je pense que j'étais peut-être allergique à la grande fête canadienne. Puis en passant, les parties de fête du Canada qui ont été annulées
1: qui
0: hier...
1: Qui ont été mémorables.
0: Non, ont été annulées partout à cause des orages à Ottawa notamment. Je sais que du côté de Saguenay, le Marimé a pu chanter ses tunes, là, fait que tant mieux pour elle.
1: Ici, il y en a-tu eu un finalement?
0: Ouais, ici okay. Ça a pu avoir lieu... Il y avait quelques personnes là, dans la 90aine d'années, je vous dirais. Là, quelques dizaines de personnes qui étaient là. Peut-être des petites familles un peu aussi. Mais je n'étais pas présent. Là. Je n'ai vu que des photos. 25 degrés à Québec. Hey, déjà, tabarouette. 34 au ressenti.
1: En ce moment, ça?
0: À 10h04, 34 au ressenti à Québec. Ça peut monter jusqu'à... aujourd'hui, non, risque d'orage. J'ai même du stock là dans... Ouf, 40. On pourrait aller jusqu'à 40 aujourd'hui, les amis, avec l'humidex. Déjà 34 ressentis. Hier, je suis sorti prendre une petite marche. Et j'étais content de pas déménager. Vraiment, mettons.
1: Faisait chaud en maudit.
0: Hey, c'était pis. Tu sais, le fameux feeling quand tu sors de ton avion, quand t'arrives dans le sud, à Cuba, pis que c'est chaud, c'est lourd, c'est humide, là. Hier, je l'ai vécu en ouvrant ma. Moi, je suis chanceux, j'ai ma thermopompe. Je garde ça à 19 en ce moment chez nous, je suis bien. Fait que là, hier, quand j'ai ouvert ma porte, là, j'ai vraiment eu ce feeling-là de sortir de l'avion quand t'arrives à Cuba. Pis que c'est comme un mur d'humidité pis de chaleur qui te frappe. Pis ma première pensée, ça a vraiment été ça. Là. Ça a été, hey, Simonac, que je suis content de pas déménager. Parce que j'en voyais là, pendant ma petite marche de santé pour aller manger du McDo. Là. C'est, j'imagine ça vient s'annuler dans un certain sens.
1: Il aurait peut-être fallu que tu cours dans ce cas-là.
0: Ouais, non. Fait que c'est ça, j'ai vu des gens qui...
1: Déménageaient.
0: Qui déménageaient, pis je pensais à eux autres bien fort. Là.
1: Ben, je suis dans un bloc étudiant, fait que... Hier, pendant toute la journée, ça bougeait non-stop. Puis moi, je faisais un ménage dans mon appartement. Fait que j'ai sorti des poubelles, le recyclage. On avait quelques boîtes aussi qui nous restaient à acheter. Juste des allers-retours pour me rendre au container, mettre ça dans la poubelle, puis re-rentrer. Je suais. J'étais allé devant mon air climatisé que j'ai posé dans ma chambre mardi soir. Je faisais l'aller-retour dehors, j'avais un autre aller-retour à faire, puis j'allais me rafraîchir avant parce que j'avais trop chaud. Fait que j'imagine pas passer la journée dans les marches à prendre des choses, des montées, redescendre, parce qu'il y en a qui déménagent au troisième, quatrième étage. Là. C'est de la job en maudit.
0: 88-971-102, Alex qui dit très content d'avoir profité de Valcartier avec mon petit hier. Puis oui, en effet, profitez-en des activités de même, parce que aujourd'hui, c'est déjà 34 ressentis, mais pour les prochains jours, là, puis aujourd'hui et demain, il y a des possibilités d'orage, mais après ça, là, samedi, dimanche, lundi, mardi, mercredi, c'est quasiment que du soleil avec des 25, 27, 28, 29, 28. Fait que profiter de Valcartier et ce genre d'activité-là, ça va être le temps là, dans la prochaine semaine. Après ça, il y a le Festival d'été de Québec qui va arriver. On va souhaiter de garder ce beau temps-là. On s'en sauvera pas. Là. Va avoir, comme d'habitude, une coupe de chaud à pluie. C'est rare qu'on s'en sort sans au moins un soir d'annulation. On espère que ça tombe sur un soir qui nous plaît moins personnellement. Mais cela dit, ça c'est pas scientifique, là. Ça se peut qu'on soit qu'on soit correct puis qu'il n'y ait pas d'orage les soirs du festival d'été. Mais c'est ça, à date, pour la prochaine semaine, là, à part aujourd'hui et demain, là, c'est que du beau, c'est que du chaud, c'est que du soleil. Fait qu'on va en profiter. On va tout de suite aller faire un tour à la circulation parce qu'il y a du stock, là, notamment la 20 dans les deux directions, dans le coin de Taniata, c'est le gros bordel. En fait... 20 ouest entre chemin des îles et Taniata, c'est particulièrement tough. Là, ça semble être rendu beau sur la 20 dans le coin de Route Lagueux, où ce matin, en raison de travaux, là, c'était un méchant bordel. Là, ça a l'air d'être rendu beau, puis un peu partout ailleurs, là, ça semble rouler. Donc, 88-971-1021, le numéro pour nous rejoindre en studio, je vous le répète. On va... on a un gros show aujourd'hui, notamment. Pascal CV va venir faire son tour en fin d'émission. Élisa Cloutier, qui est journaliste au bureau d'enquête du Journal de Québec, va venir nous jaser de son dossier concernant l'armée de Marie, que vous pouvez lire ce matin dans le journal. L'armée de Marie, qui est un groupe religieux de Lac et de Chemin, qui se retrouve dans l'embarras après des allégations d'abus sexuels sur des garçons, puis dans toute la façon de faire, comment on a découvert tout ça, il y a vraiment quelque chose de particulier. On va pouvoir se jaser ensemble aussi là, à certains endroits du show de la grosse journée dans le monde du hockey. Hier, marché des joueurs autonomes qui s'ouvrait, prolongation de contrat pour Ivan Demidov. Steve Waterhouse va venir nous jaser aussi d'une fraude de type de faux représentant qui a volé l'identité de Rogers, puis là, il y a Rogers qui a peut-être erré là-dedans aussi en s'assurant pas que les dossiers étaient bien fermés puis que tout était beau. Fait que là, une pauvre dame, après s'être fait dire que tout était beau puis que hey, vous êtes fait frauder une couple de 100$, mais au moins là, c'est correct, on a fermé tout ça. A reçu une couple d'autres factures et Rogers dit, ben là, c'est bien plate, madame, mais vous allez payer. Alors que Rogers était supposé avoir fermé les dossiers puis tout ça, ben les fraudeurs ont réussi à rouvrir ça. Fait que là, tu te dis, ouais, d'après moi, Rogers a peut-être sa petite responsabilité aussi, là. On va aussi parler avec Sandra Aubé, qui est vice-présidente d'affaires fédérales chez TACT par rapport aux négociations de l'ACEUM. Les États-Unis, sans surprise, qui ont décidé hier qu'on n'allait pas renouveler ça. Fait que là, ça va se faire à chaque année. Ou bref, on va pouvoir jaser avec elle là, de comment on va fonctionner dans tout ça. Mais d'abord, Mathias Turcotte, petit tour des nouvelles. Puis je pense qu'on va commencer dans le coin de Portneuf.
1: Bien sûr, 5 nouveaux cas de rougeole qui ont été déclarés dans la région de Portneuf, ce qui porte compte à 7. On le sait, je m'en allais dire la semaine dernière, mais c'est plutôt lundi. On est tous déboussolés. Lundi, on nous rapportait 2 cas dans la région du côté du CIUS de la capitale nationale et bien d'éclosion qui s'est propagée avant qu'on puisse la contrôler. Ce qu'on nous dit du côté de la santé publique, par contre, c'est que ces cas-là, les 5 nouveaux cas qui sont annoncés aujourd'hui, font partie des contacts suivis par la direction de la santé publique. Donc, ces personnes-là étaient déjà placées en quarantaine depuis le début de l'éclosion, donc depuis qu'on était au courant des 2 premiers cas provenant de cette éclosion-là. C'est ce que les informations transmises nous révèlent. Les personnes qui se trouvaient dans des endroits identifiés durant des dates et heures indiquées sont considérées comme des contacts d'un cas confirmé de rougeole. Si jamais vous avez été en contact avec ces personnes-là d'une manière ou d'une autre, habituellement, la santé publique est en mesure de retracer la localisation des cellulaires dans des moments où c'est nécessaire comme ceux-ci. Et normalement, vous êtes contacté si vous aviez été en contact avec ces cas-là. Il y a différents endroits potentiels, notamment la Caisse des Jardins de Pont-Rouge, la pharmacie Jean Coutu de Pont-Rouge et celle de Donnacona et l'épicerie Maxi de Donnacona. Le gouvernement du Québec présente une nouvelle mesure pour favoriser l'accès à la propriété. La stratégie sera de créer des nouveaux quartiers de maisons préfabriquées, des quartiers qui seraient ainsi plus abordables et réservés aux premiers acheteurs. On parle de construction d'habitations de moins de 350 000 $. Tout ça sera un nouveau volet du programme financement d'infrastructures en eau pour la réalisation d'habitations lancée par le gouvernement du Québec. Le ministre des Affaires municipales, Samuel Poulain, qui affirme qu'une trentaine de municipalités ont annoncé vouloir participer au projet en question. On parle notamment de municipalités dans Chaudière-Appalaches, en Beauce, en Estrie et dans plusieurs autres régions. J'en profite pour vous signaler que normalement, Christine Fréchette va faire l'annonce officielle de sa candidature dans Trois-Rivières pour les prochaines élections aujourd'hui à 11h. Près de 200 feux font présentement ravage dans le nord du Québec. L'un des feux est majeur et couvre actuellement 9 000 hectares près de Fermont. On parle de 80 policiers forestiers qui sont sur place et les effectifs qui pourraient être augmentés jusqu'à 150 policiers d'ici dimanche. C'est une situation hors norme dans la zone nordique du Québec avec 178 feux actuellement. On parle d'une moyenne de 24 pour la même période lors des 10 dernières années. Là, si on fait une moyenne par année, c'est 24 qui seraient actuellement en feu à la même période. C'est 178 actuellement. Un homme de 44 ans qui a été retrouvé sauvé des décombres du tremblement de terre du côté du Venezuela.
0: Incroyable. D'habitude, tu te dis qu'après 2-3 jours, ouais, là, les chances sont minimes de retrouver quelqu'un de vivant des décombres. Ça fait 8 jours.
1: 8 jours, hein. 8 jours, l'homme de 40 ans qui a été, on parle de Hernan Gil, un agent de sécurité de 43 ans, qui est resté bloqué dans sa guérite sous l'immeuble où il travaillait. C'est une opération de secours qui a duré 3 jours parce que il a comme eu un signal d'alerte de la population en disant « On pense avoir entendu du bruit dans ce secteur-là. » Donc, c'est des équipes de secours de 7 pays différents, Venezuela, Chili, États-Unis, Portugal, Costa Rica, Le Salvador et le Mexique qui ont fait équipe ensemble pour aller chercher l'homme. Ça a pris un total de 3 jours, mais on a finalement réussi à le sortir de ces décombres-là en vie, malgré le fait que ça faisait maintenant 8 jours qu'il était enfermé sous ces décombres. Le plus ancien restaurant actif de Québec pourrait fermer ses portes. Dans une entrevue donnée au Soleil, Yannick Parent, copropriétaire du Café Buade, s'est confié sur les difficultés que son commerce rencontre en raison du réaménagement de la rue de Buade. On parle de travaux qui visent à reconstruire des chambres électriques souterraines et des massifs électriques d'Hydro-Québec et donc réaménager la rue du même coup. Des opérations qui vont durer sur une durée, qui vont durer 2 ans. Les travaux ont créé un cratère devant son café, ce qui a fait en sorte qu'il a été privé d'une porte donnant sur la rue pendant 2 semaines. Le commerçant parle notamment d'une baisse de fréquentation de 50 à 75.
0: Ça a l'air d'un chantier de guerre, ce place-là, depuis un petit moment déjà. Puis tu l'as dit, ça va se poursuivre. Là, pour l'instant, le cratère dont tu parlais qui empêchait d'entrer par en avant, là, ça...
1: Là, il y a une passerelle.
0: Exact. Là, à cette heure, tu peux accéder, mais tu sais, pendant les moments où tu pouvais pas entrer par en avant, ce type de café-là, le monde... C'est le genre de commerce où tu vas y aller si c'est simple, tu passes en avant, t'as le goût de rentrer, sinon tu vas aller un plus loin. Tu vas pas gosser, OK, faudrait que je rentre par en dedans, puis non. Il y a pas un chat qui va aller te voir, à part les vrais réguliers, mettons, qui vont peut-être faire cet effort-là. Mais si tu fais une bonne partie de ton chiffre d'affaires avec des passants, ben là, les passants, ils peuvent pas rentrer. Ils vont pas rentrer.
1: Mais c'est ça, on est quand même dans un secteur touristique, fait que t'as beaucoup de touristes aussi, c'est juste, ils vont marcher dans ta rue, vont croiser ton commerce, puis vont décider d'arrêter.
0: Puis même une fois que là, t'es revenu accessible, on s'entend que pour les touristes, c'est pas nécessairement la place où tu vas vouloir passer avec tous les travaux.
1: Des primes records chez Investissement Québec, c'est 15 millions de dollars qui seront distribués aux employés. Pour vous donner une idée, c'est une prime de 12 679 $ par employé en moyenne. Les primes qui sont en hausse de 32 % par rapport à l'an dernier. La PDG à elle seule, Bisha Ngo, a eu droit à une prime de 125 687 $ pour l'année. Pour l'année 2026, Investissement Québec a eu un rendement de 7,4 %. Et je termine avec le président américain Donald Trump qui n'a pas accepté la demande du Canada et du Mexique concernant le renouvellement de l'accord Canada-États-Unis-Mexique. Les deux pays qui voulaient renouveler la CEUM pour les 16 prochaines années, sans surprise. Le président américain qui a décidé de ne pas le faire. Mais pas de panique, cela ne met pas fin à l'accord. On parle plutôt d'un processus de prolongement d'année en année qui prévoit que l'accord reste en place jusqu'en 2036, date limite pour son renouvellement.
0: On en parle dans les prochaines minutes avec Sandra Aubé, vice-présidente affaires fédérales chez TAC. En attendant rapidement au sport, puis on pourra se reparler de hockey plus tard dans le show. Plusieurs équipes de la LNH qui ont profité du marché des joueurs autonomes hier pour s'améliorer. Le Lightning de Tampa Bay qui a frappé un grand coup tard en soirée en signant l'excellent défenseur John Carlson pour 2 ans à 8,5 millions par année. Pour moi, ça c'est pas mal. Assurément dans le top 3 des meilleurs moves qui ont été fait hier. J'ai pas le choix d'entrer dans ce top 3-là aussi, même si ça a comme pas rapport, là, mais le DG du Canadien, Kent Hughes, qui s'est contenté d'annoncer la prolongation de contrat d'Ivan Demidov, mais on va le prendre 9,15 millions par année seulement pour 8 ans. Puis je dis seulement parce que Demidov aurait pu patienter puis probablement aller chercher un 11, 12, c'est pas 13 millions par année dans le marché de fou actuel avec le plafond salarial qui monte. Mais ce que Kent Hughes a dit, c'est nous autres, Ivan, il est au courant de ce qu'on fait. Il voit qu'on a une structure, puis Ivan a décidé de faire partie de quelque chose au lieu d'être le quelque chose. J'ai trouvé que ça en a dit beaucoup sur la culture qui s'instaure du côté de Montréal. On va en reparler tantôt. Capitale de Québec, explosion à Schaumburg hier face aux Boomers avec une victoire de 18-3. Ça va faire du bien. Dernier match de la série aujourd'hui. Victoire de 9-3 des Blue Jays de Toronto sur les Mets de New York. Et au tennis, Félix Auger-Aliassime qui accède au troisième tour à Wimbledon avec une victoire en trois manches sur le Croate Dino Prismic. Au retour, Sandra Aubé, vice-présidente vice-présidente affaires fédérales chez TACT. Qu'est-ce qui se passe là, avec la CEUM maintenant que la fameuse date limite du 1er juillet est passée? On en est où? Quel angle d'approche doit prendre Mark Carney pour la prochaine pour les prochaines étapes? 10h18 dans le Point de Max.
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0: La nouvelle qui est tombée hier, c'est vraiment sans grande surprise là, que Washington a annoncé que l'accord Canada-États-Unis-Mexique, la CEUM, ne sera pas renouvelé cette année. Donc là, ce qui se passe, c'est qu'il y a un processus de révision annuelle qui s'enclenche pour une période allant jusqu'à 10 ans. On en avait parlé en mars là, dans les semaines, dans les mois précédents. Le Canada, le Mexique voulaient reconduire l'entente pour 16 ans. Mais les États-Unis, de leur côté, disent vouloir corriger certaines lacunes. On dit vouloir réduire les déficits commerciaux avec les pays partenaires. Qu'est-ce qui va se passer pour la suite des choses? On en parle. Très content de la retrouver avec Sandra Aubé, vice-présidente Affaires fédérales chez TACT. Salut, Sandra.
1: Salut!
0: Je l'ai dit, là, c'est pas une surprise du tout. Ce qui est tombé hier, ça s'est seulement officialisé. Mais maintenant que c'est officialisé, ben là, c'est le temps pour vrai de passer aux prochaines étapes, d'avoir ces discussions-là. Mais d'abord, est-ce que d'en être arrivé à ce qu'on passe cette échéance-là sans avoir de deal avec les États-Unis, c'est un certain constat d'échec pour Mark Carney?
1: Ben, je pense que ça fait longtemps que ce constat-là a été fait, puis que le gouvernement a décidé d'amener les choses ailleurs. C'est sûr que Mark Carney a fait campagne là-dessus. Hein. Il y a plus qu'un an, là, il se positionnait comme la personne qui allait être capable d'aller chercher, de faire tête, de faire face à M. Trump. Puis deuxièmement, quand il a été élu, il disait, je vais aller chercher un deal rapidement. Fait que factuellement, il n'a pas réussi. Ça, c'est la réalité, là. On peut pas aller contre ça. Maintenant, comme il y avait du positionnement depuis longtemps, du prépositionnement, on le voyait là, Dominique Leblanc, le ministre responsable de cette relation-là, Canada-États-Unis, quand il parlait, puis même M. Carney dans les jours avant, tu sais, on s'attendait pas à des feux d'artifice. D'ailleurs, il n'y a pas eu de feux d'artifice à Ottawa hier, d'aucune manière. Mais ouais, il y a pas de grandes surprises. Mais je pense que quand on regarde le contexte mondial, puis comment M. Trump se comporte, honnêtement, la façon dont ça s'est fait, c'est une déclaration hier là. C'est assez calme. Je pense que ça pourrait être pire. Ça pourrait encore devenir pire. Honnêtement, il y a eu tellement de soubresauts là-dedans.
0: Mais justement, à partir de maintenant, là, on parle du fameux processus de révision annuelle qui va s'enclencher. Bon, c'est ça, ça peut être pour une période de 10 ans. Fait que pour les prochaines années, ça va se passer avec Donald Trump. Puis après ça, on verra. Puis d'ailleurs, on pourra revenir au après ça tantôt. Mais tu sais, pour l'instant, là, à partir de maintenant, c'est quoi la job de Mark Carney dans ce fameux processus de révision annuelle-là?
1: Bien, ce qu'il faut garder en tête, c'est que l'accord existe encore. Puis je pense qu'un mot qu'on a entendu hier abondamment, c'est incertitude. Le fait qu'on ait ce processus de révision annuelle-là, qui est un peu obscur là, pour tout le monde ici autour de la table. Mais ce que ça veut dire pour les entreprises, c'est que essentiellement, il va-t-il avoir un polichinelle, il va-t-il avoir une surprise qui va arriver, puis que là, on va avoir d'autres tarifs, on va avoir d'autres pressions, on va avoir comme d'autres revirements, c'est pas impossible. Maintenant, M. Trump, bon, il est là pour encore un bon 2 ans et demi, hein? Donc il faut naviguer, il sera pas là pour toujours. Il reste que les changements qui sont mis en place sont importants. Donc, ce qu'on nous dit du côté des États-Unis, c'est qu'il y a des choses, effectivement, comme on veut réduire le déficit commercial avec le Canada, le Mexique. Ce qu'il faut comprendre aussi, c'est qu'il semble avoir des discussions plus substantielles avec le Mexique depuis un moment. Du côté d'Ottawa, on dit on a encore l'accord, c'est vrai, on l'a encore pour 10 ans normalement, mais c'est ça, on n'a pas de certitude sur où est-ce que ça va aller, si on va réussir à faire lever des tarifs, si on va ouvrir plus de marchés aux Américains sur différentes choses, comme si on regarde le secteur culturel par exemple, même si on nous dit que c'est un peu une vache sacrée, tu sais, c'est où est-ce qu'il peut avoir du flex au niveau des produits laitiers, au niveau comme il y a différents éléments, fait qu'on va vibrer dans l'incertitude. Mais chose certaine, ce gouvernement-là va vouloir avoir de l'engagement. Ils voudront pas, si je regarde politiquement, stratégiquement, on demeure avec un gouvernement à Ottawa qui est majoritaire, mais avec une petite majorité. Ils voudront pas être déstabilisés eux autres non plus quand ils vont avancer dans leur cycle politique. Donc, ils vont devoir être stratégiques avec l'engagement là-dessus et toujours continuer à tisser des liens avec les gens au sud de la frontière. C'est important.
0: Tu parlais, Sandra, du culturel. Quand le ministre canadien responsable du dossier, Dominique Leblanc, a envoyé une déclaration hier par rapport à la nouvelle, ce qu'il a dit, c'est que pour le Canada, ben, ça impliquait notamment des discussions de fond avec les États-Unis sur la question des droits de douane sectoriels imposés sur l'acier, l'aluminium, les automobiles et le bois d'œuvre canadien. Et là, ben bon, hier, c'était fête nationale du Canada, une des beautés du Canada, mais à la fois un des problèmes, ben, c'est que t'as un paquet de provinces qui ont toutes leurs spécificités, qui ont leurs domaines qui sont plus payants. Inévitablement, on va finir par en arriver au point où le fédéral aura probablement pas le choix de choisir certains éléments qui vont plaire à certaines provinces puis qui vont déplaire à d'autres. T'sais, quand on parle d'acier d'aluminium, ben là, ça vient toucher beaucoup le Québec. L'automobile, ça, c'est l'Ontario. Le bois d'œuvre canadien, ben le Québec qui serait impacté aussi, t'as nommé le culturel. Comment Ottawa va naviguer là-dedans pour mettre le moins de monde en Simonac possible?
1: Encore une fois, je vais revenir avec la lentille politique. Au niveau politique, pour les libéraux, leur majorité vit beaucoup au Québec et en Ontario. C'est vraiment des endroits où ils peuvent faire des gains. Au-delà de ça, c'est quelque chose, je parle du volet politique, c'est quelque chose qui est beaucoup plus large, beaucoup plus important. Notre économie, elle est affectée d'un bout à l'autre du pays par les mesures qui ont été mises en place. Effectivement, le secteur de l'automobile est super affecté. Puis quand on regarde l'acier puis l'aluminium, ça joue aussi là-dedans. Donc, c'est sûr, acier, aluminium, c'est oui, on parle beaucoup du Québec, mais ça touche aussi l'Ontario. Là, il y a des grosses aciéries du côté de l'Ontario. Donc, c'est des secteurs où ils vont vouloir aller jouer. Si vous regardez au niveau de l'automobile, on avait la ministre Joly qui était, je pensais que le ministre Sidou, en tout cas d'autres ministres fédéraux, là, qui étaient en voyage récemment du côté de l'Asie. Ils ont été en Chine. Ils ont parlé de véhicules électriques. Ils essaient de ramener une usine de véhicules électriques ici au Canada. Est-ce que ce sera avec la Corée? Est-ce que ce sera avec l'Allemagne? Est-ce que ce sera avec la Chine? T'sais, je ne sais pas. Est-ce que ça va marcher? Est-ce que ça ne marchera pas? Mais il y a beaucoup d'efforts qui sont faits de ce côté-là pour venir développer d'autres liens puis ramener de la capacité industrielle ici. En même temps, quand on fait ça, c'est sûr que nos voisins au sud de la frontière, ils regardent ça puis ils disent, veux-tu vraiment amener plus de véhicules étrangers dans ma cour? Ils n'aiment pas ça non plus.
0: Je l'ai glissé tantôt, là. Il y a des gens qui ont comme vision que la stratégie en ce moment, c'est quasiment juste de résister, de tenir bon jusqu'à temps que Trump quitte, parce que ça va s'en venir. Puis, oui, il y en a qui disent « Oui, mais il serait capable de faire un autre mandat. » Puis, regardez, pas se poser. Puis les contre-pouvoirs aux États-Unis, j'ai tendance à leur faire relativement confiance. Est-ce que ça serait vraiment une bonne stratégie à adopter de « Hey, on va juste essayer de casser le moins de peau possible. On va faire avec les pétages de coche de temps en temps du bonhomme. Puis dans quelques années, on essaiera de rebâtir le plus qu'on peut une relation avec les États-Unis, avec qui on est condamné. C'est bien beau, la diversification de Mark Carney. Là. Mais on est quand même condamné à rester voisin avec les États-Unis. Puis on est condamné à ce que ça reste notre plus grand partner de deal.
1: Oui, puis ça va rester comme ça. T'as absolument raison. T'sais, on dit condamné, présentement, peut-être qu'on se sent un peu comme ça, là. Mais ça, c'est un élément qui va pas changer. Certainement qu'il y a une partie de la stratégie qui doit être d'attendre un peu. En même temps, ce serait d'avoir tout faux, je pense, que de se dire une fois qu'un président Trump, que des républicains seraient plus à la Maison-Blanche, tout reviendrait beau soleil dans la relation, puis que ce serait nécessairement vraiment mieux avec un gouvernement démocrate. Probablement que d'un point de vue de leadership politique, il y a plus d'affinités entre eux, mais de se dire comme si on avait eu un gouvernement démocrate avec Kamala Harris, comme ils avaient également beaucoup d'irritants dans la relation commerciale avec le Canada, ça aurait été difficile. Est-ce qu'on aurait été à la même place? Possiblement pas, parce que les techniques sont différentes, les techniques de négociation, d'engagement. Mais il n'y aurait pas nécessairement toujours eu de l'amour. C'est juste que les frasques étaient moins publiques, comme les frasques démocrates sont moins publiques que celles qu'on voit du président Trump. Mais certainement, oui, il y a un élément où on dit on a quand même le meilleur accord. On va continuer à avoir des discussions. On va essayer d'aller chercher certaines concessions de leur côté pour venir essayer de ne pas tout perdre au jeu dans les secteurs que tu as nommés tantôt, là, t'sais, le bois d'œuvre, l'acier, l'aluminium, tout ça, secteur automobile. Mais il ne sera pas là toujours, ça c'est vrai.
2: Puis pour ces négociations-là, si par exemple le Canada décide durant le reste du mandat Trump, j'y vais peut-être un peu moins agressivement. J'essaye de peut-être un peu plus garder le statu quo qu'on a actuellement, qui n'est pas l'idéal, on va s'entendre. Mm. Est-ce que Donald Trump aurait des leviers pour essayer de mettre... aurait des leviers qu'il n'a pas encore utilisés pour essayer de mettre davantage de pression sur le Canada?
1: Bien, je pense que la réponse, si on est réaliste, c'est oui. C'est qu'on aime ça ou qu'on n'aime pas ça, les États-Unis, c'est comme notre grand frère. Notre très gros, gigantesque grand frère tout puissant. Puis s'ils décident qu'eux, ils veulent subventionner, par exemple, plein d'industries pour venir chez eux, s'ils veulent rendre l'écosystème d'investissement super intéressant, puis c'est déjà ce qu'on voit, là, comme les entreprises qui devaient investir ici ou qui devaient investir dans d'autres pays, puis qui choisissent de le faire aux États-Unis parce qu'il y a une espèce de force de coercition, comme... On ne peut pas compétitionner avec eux s'ils décident de mettre tous leurs œufs dans le même panier. Donc, ils peuvent absolument nous faire très mal. Donc, je pense qu'il doit avoir, puis on le voit, là, le premier ministre Carney, à certains moments, va aller flatter l'ego du président Trump. On veut pas trop choquer. En même temps, entre vous et moi, si on fait des concessions, puis le Canada en a déjà fait, différentes concessions, est-ce qu'on a été rétribué pour ça? On n'est jamais rétribué pour les concessions qu'on fait.
0: En terminant, Sandra, puis je passe à un autre dossier, oui puis non en même temps. Là, ça vient, veut pas, toute la politique fédérale va tout le temps être rattachée d'une certaine façon à ce qui se passe avec les États-Unis. C'est-tu juste une impression de ma part ou Pierre Poilievre, depuis une couple de semaines, on le voit pas? J'ai l'impression que j'entends plus parler beaucoup de Pierre Poilievre, puis je me demande pourquoi.
1: C'est une bonne question. Probablement qu'il prend un peu de temps en famille après une session parlementaire où ils se sont cherchés. L'été, c'est un bon moment aussi. Comme une chose qui est toujours super importante au niveau de l'équipe conservatrice, c'est des gens qui sont très présents sur le terrain. Donc, tout le monde est dans sa circonscription. Mark Carney bénéficie beaucoup d'un spotlight, de la lumière, des projecteurs, parce que avec tout ce qui se passe au niveau de la défense, avec tout ce qui se passe au niveau des États-Unis, puis bon, c'est le gouvernement, c'est plus facile d'avoir l'attention. Donc, il y a ça aussi. Donc, oui, peut-être qu'on le voit un peu moins, mais généralement, il va être très présent auprès des bases conservatrices. D'ailleurs, je pense qu'il y a le Stampede qui commence à Calgary dans les prochains jours. On va certainement aller voir là-bas.
2: Puis, Pierre Poilievre, est-ce que ça pourrait être... Parce que j'ai l'impression qu'au cours des dernières semaines, il martèle beaucoup, mais il a beaucoup essayé de marteler le message de la récession, récession technique. Le Canada est le pire pays du G7. On est en récession. C'est le bordel. Est-ce que ça se pourrait que ce message-là fasse tout simplement pas son chemin qui était censé faire aux yeux des conservateurs?
1: Ben, ça se peut que, parce que c'est l'été, je pense que ça chemine peut-être un peu moins. Monsieur Poilievre a changé différentes personnes là, dans les rangs de son parti au niveau des critiques. Il a nommé un nouveau critique au niveau des finances, Monsieur Chung, qui est un parlementaire très expérimenté. Donc, il faudra voir qu'est-ce qui arrive à ce niveau-là. Mais effectivement, ça ne semble pas résonner. Je pense que si on voyait des changements au niveau de la Banque du Canada, il n'y a pas eu de changement récent au niveau des taux d'intérêt. Si on venait augmenter les taux d'intérêt, si vous et moi, on le sentait encore davantage dans notre portefeuille, si on devait renouveler notre hypothèque, puis qu'encore une fois, là, ça partait en fou, ben là, on serait peut-être plus comme « Hey, comme ça a vraiment plus d'allure. » C'est déjà difficile. C'est difficile, mais stable. Puis en même temps, honnêtement, c'est dur d'argumenter avec Mark Carney, qui est une sommité quand on parle d'économie.
0: Sandra Aubé, vice-présidente d'affaires fédérales chez TACT. Je ne sais pas si on va se reparler dans les prochaines semaines, mais dans tous les cas, ben, je te souhaite un excellent été.
1: Hey, merci. Bon été à tous les auditeurs.
0: Salut, Sandra. Mathias Turcotte, on va aller faire un petit tour dans la circulation.
2: Oui, parce qu'il y a différents travaux à la fois sur la rive nord et sur la rive sud qui créent des problèmes, à commencer par Taniata, à commencer par la 20 à hauteur de Taniata. Dans les deux directions, c'est difficile depuis le début de l'été. Présentement, en direction ouest, c'est entre Taniata et Chemin des Îles, c'est au rouge. En direction est, il y a aussi un ralentissement dans le secteur. L'accès au pont, direction nord, sur la 73, il y a un petit quelque chose. En 4, direction nord à hauteur de 4 Bourgeois actuellement, c'est dans Habituellement, c'est dans l'autre sens que ça bloque. Présentement, c'est en direction nord, dans le secteur des travaux là, de chemin Sainte-Foy, qui a un ralentissement. Et Laurentienne également, direction sud, pour accéder à Capitale.
0: 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Il y a une histoire de fraude qui retient l'attention ce matin. Ça nous est raconté par Radio-Canada. On en parle avec Steve Waterhouse, expert en cybersécurité. 88-971-102-1 si vous voulez nous rejoindre en studio par texto.
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0: 10h42 minutes dans le Point de Max à Boulevard 102-1, 34 ressentis à Québec aujourd'hui. On pourrait aller jusqu'à un 40 ressenti avec des possibilités d'averses et même d'orages dans les prochaines heures. Demain, vendredi, on va être dans les mêmes eaux. Littéralement, peut-être avec 30% de possibilités d'averses, mais après ça, c'est trois journées, samedi, dimanche, lundi, où on nous annonce du gros soleil avec 25, 27, 28 degrés. Puis même mardi, mercredi, là, on nous parle d'alternance soleil-nuage, pas de pluie, avec 29 et 28 degrés. Fait que la prochaine semaine, là, après la possible pluie, voire même orage de demain et aujourd'hui, on va être gâtés, les amis. Cela dit, je vous souhaite de pouvoir vous gâter peut-être avec l'air clim en dedans aussi ou une piscine, parce que ça va être chaud, ça va être humide, ça va être collant. Les dossiers de fraude, ça fait tout le temps jaser. Puis peu importe le type de fraude, il en est rendu avec un méchant paquet. On revient souvent dans les mêmes principes. Mais il y en a un ce matin, c'est Radio-Canada qui nous raconte cette histoire-là. Puis ça retient l'attention. Je vais vous résumer un petit peu, là, mais avant, on va saluer l'invité qui est au bout du fil. Le toujours excellent Steve Waterhouse, expert en cybersécurité. Salut Steve.
1: Salut Mathias.
0: Radio-Canada qui nous raconte ce matin l'histoire d'une femme qui a été fraudée avec la fameuse technique du faux représentant. Là, c'est l'entreprise oui. Rogers qui l'a informé qu'elle avait été fraudée. On a fermé son compte, mais la femme a recommencé à recevoir des factures trois mois plus tard. Puis là, ça a pris un mois au département des fraudes de Rogers pour la rappeler. Là, on lui apprend « Hey, ton compte a été réactivé par les fraudeurs. » Fait que là, c'est pour ça que tu as des factures. Et ce qu'on explique, c'est que Rogers a fait un examen approfondi et a établi que c'est la cliente qui a activé le compte au départ avec une pièce d'identité, puis que donc, on ne reconnaît plus le cas comme une fraude, alors que c'en est clairement une. Et là, Rogers veut que la femme paye toute la facture, qui comprend des appels internationaux, des fraudeurs, des frais de retard, de paiement, le coût de l'appareil volé pour un total de 1 500$. Il me semble que la compagnie devrait peut-être se garder une petite gêne dans la situation, puis reconnaître qu'on semble avoir fait une erreur? Là.
1: Non, ça ne marche pas tout à fait comme ça, Mathias, parce que n'importe quelle organisation, les institutions financières, les institutions de télécommunications, ils vont toujours mettre le blâme sur le consommateur, malheureusement. Puis ça, je t'en parle avec expérience. Et donc, ça revient à nous, consommateurs, d'être à jour dans nos affaires et de démontrer hors de tout doute qu'on a fait le minimum qui nous était exigé pour ne pas que la fraude nous soit imputé, autrement dit. Fait que donc, dans le cas qui nous concerne ce matin, c'est un cas qui a été mis de l'avant au mois de mai par la CBC et là, qui a repris par Radio-Canada ici, parce qu'il y a eu d'autres cas qui ont apparu dans le décor. Et on parle de Rogers ici, mais on peut mettre toutes les compagnies, là, je nommerais les institutions financières, les institutions de télécommunications, parce que ça arrive fréquemment à cause des grosses machines, des gros processus compliqués pour prouver qui a fait quoi quand. Fait que les fraudeurs, eux autres, ils profitent de cette complexité-là. Et en même temps, ils profitent de l'ignorance du consommateur. Je nous inclus là-dedans, Mathias, là, c'est pas une discrimination pantoute, parce que ils s'en viennent avec des offres, on va le dire, quand même très intéressantes. Et dans ces moments économiques difficiles dans lesquels on est, on veut tous avoir un petit quelque chose de gratis une moment donné. Alors, dans la portion qui me concerne de cybersécurité, c'est qu'ils vont prendre toutes sortes de techniques et de moyens. Des fois, les fraudeurs qui sont un peu plus sophistiqués vont aller chercher de l'information qui vont faire en sorte que l'offre va être très ciblée vers la victime. Puis là, la victime va se sentir bien à l'aise. Autrement dit, le fraudeur se fait passer pour une personne au service à la clientèle, présente des informations factuelles à la victime. Fait que la victime est en confiance et c'est là que ça débute puis ça s'en va dans toutes sortes de directions, voire après ça, comme dans le cas qui nous impacte ce matin, c'est d'aller faire une fausse commande d'un iPad, d'un iPhone, peu importe l'appareil, et le retourner, mais ça retourne dans l'enclave de chez le bandit. Puis lui, il leur vend ou il leur loue. Et là, c'est la victime qui a la facture, comme tu as décrit.
0: Parce que c'est ça qui est intéressant, puis je l'ai raconté vite au début, puis tu viens d'ajouter des détails, mais le tout part avec la confiance que tu vas gagner chez la victime en lui disant oui. « Hey, non, moi, je te demande pas d'informations, rien. Tu peux aller directement sur le site de Rogers, puis tout va s'appliquer automatiquement après ça. » Puis là, Fait que là, la pauvre victime se dit, ah ben là, je vais sur le vrai site de Rogers moi-même, puis je fais toutes mes... Je fais ma

0: 10% des cas comme ça qui sont rapportés. Fait que les services de police, eux autres, c'est certain, quand on va les voir, ils sont pas équipés nécessairement en termes de temps et de ressources pour être en mesure d'accepter ces plaintes-là. Il y a le Centre antifraude du Canada qui sert à ça pour déposer les plaintes. C'est important de le faire. Mais avec le pourcentage faible que je te décris, les forces de l'ordre, le service, autant qu'ils en ont une bonne estimée, c'est sous-représenté en termes de statistiques. Fait que donc, il n'y a peut-être pas assez de ressources et le problème n'est peut-être pas évalué à sa pleine valeur. Parce que c'est quand même le milieu de la fraude comme ça. Là, juste en 2022, là, il y a à peu près 2,4 milliards de pertes qui ont été déclarées. Fait que c'est de l'argent en tabarouette, ça, là. Puis là, après ça, ben là, les gens se disent, ben moi, j'ai juste mis mon petit cas, peux-tu régler mon petit cas? Tu sais, on parlait tantôt de quelque chose en bas de 2 000 $. Malheureusement, je dois dire, tu sais, ça pèse pas fort dans une balance pour dire, hey, on commet des ressources, puis on va dépenser 10 000 $ sur les poignets bandits en arrière quand il y a juste 2 000 $ de fraude. Tu sais, je te fais une relation assez simpliste et crue. Mais malheureusement, il y a de la mathématique de même impliquée. Fait que quand on le rapporte au centre antifraude, là, ils vont mettre les efforts nécessaires parce que s'il y a 10 000 personnes qui se plaignent comme ça, oups, là, ça va à peine, puis là, ils vont aller chercher les bandits parce qu'ils l'ont déjà fait dans le passé. Ça, je peux te le dire. Maintenant, quand on dit qu'on se fait offrir des choses comme ça, ben, et je faisais référence au site web bizarre, des fois qu'on se doute pas que c'est vrai ou pas, ben, c'est d'aller en boutique. C'est d'aller vers au comptoir physique. Puis de valider si l'information elle est réelle, l'offre est réelle surtout. Et après ça, que le préposé derrière son écran, il va le faire devant vous, là, la transaction. Alors, on est rendu encore à revenir à cet élément-là physique parce que justement, qui est habilité à voir et à comprendre s'il fait les transactions avec la bonne interface chez le fournisseur en question.
1: Puis tu fais bien de rappeler les réflexes que les clients doivent avoir pour se protéger. Mais dans ce cas-ci, Rogers, initialement, la cliente s'est comme fait avoir par la fraude, a envoyé son téléphone au fraudeur, etc., a reçu les factures.
0: Oui.
1: Rogers a dit, à partir de ce moment-là, je peux comprendre la compagnie qui dit, ben tu t'es fait avoir par la fraude, paye la facture. Mais à partir du moment où Rogers avait fermé le compte de la cliente, avait fermé son compte, annulé les 3 lignes de téléphone, a assuré à la cliente tout est réglé, puis que 3 mois plus tard, la dame reçoit de nouvelles factures parce que Rogers a réouvert le compte après des vérifications, mais c'est les fraudeurs qui ont fait réouvrir le compte. Oui. Ces compagnies-là doivent quand même s'armer de meilleurs mécanismes.
0: J'en ai fait beaucoup de cas dans les 5-6 dernières années que... Il y a quand même la magouille à l'intérieur des centres d'appel, puis j'en ai travaillé 2 cas au Québec comme ça, c'est-à-dire que les bandits, ils donnaient un petit plus en dessous de la table à l'opérateur qui travaillait pour eux autres, puis là, il était capable de faire des passes de même en arrière. Fait que ça, oui, les processus d'embauche et de suivi d'appel, faut qu'à l'intérieur des compagnies de télécom, ça soit affermi, ça soit resserré, parce que dans les cas où j'ai travaillé, eux autres, ils faisaient ce qu'on appelle une technique de SIM swap. Il prenait l'exemple, Mathias, ton numéro de téléphone, puis il portait vers le téléphone du bandit. Fait qu'est-ce qui arrive quand tu fais une récupération de mot de passe? Ton fameux code à 6 chiffres, ben, il s'en va pas sur ton téléphone, il s'en va sur le téléphone du bandit. Et là, à ce moment-là, lui, il a l'opportunité d'aller accéder à tes comptes parce qu'il y a le deuxième facteur d'authentification qui lui est donné sur l'appareil du bandit. Fait que ça, c'est la portion qui est très difficile. Puis oui, c'est bien beau dans ce cas-ci, Rogers déclare, hey, on a eu avec identité à l'appui, la demande de réactiver les lignes. OK, mais en ligne, là, comment est-ce que tu sais que tu es la vraie personne qui a envoyé sa vraie pièce d'identité si la personne a déjà été fraudée? C'est un peu ça que je disais tantôt au début. Fait que donc, il y a un moyen de validation qui est absent et qu'aveuglément, eux autres, ça fait leurs affaires. Ah, on a une pièce d'identité, c'est au dossier, on réactive, elle payera sa facture. Quelles preuves qu'ils ont? Parce que là, c'est l'enquête, là, il y a des moyens techniques, il y a des traces électroniques d'aller savoir. Parfait. Si la victime reste pas loin ici à Québec, à Sainte-Foy ou à Saint-Augustin, puis la demande de réactivation, elle vient de Calgary ou de Lethbridge en Alberta, bien, il me semble que c'est facile à calculer. Étiez-vous là, madame, à telle date? Non, moi, je demeure en région de Québec. Bien, that's it. On cancelle ça. Désolé, madame. Mais ils feront pas le travail comme ça s'ils sont pas, malheureusement, menaçants, guillemets, d'exposition, d'incompétence, des choses comme ça. Parce que je mets le mot incompétence dans tout ça, Mathias, parce que c'est vraiment ça. Ils vont aller au plus simple pour sauver des efforts et eux autres continuent à faire de l'argent. C'est malheureux comme ça. Puis dans une autre époque, j'ai déjà travaillé un cas de fraude de 45 000 $ similaire à ça, parce que, justement, il y avait des éléments techniques qui n'avaient pas été verrouillés comme faux. Puis après enquête, puis je te parle d'une enquête

0: technique. Là, on a pu démontrer que c'est la faute du télécommunicateur. Et là, eux autres, ils n'avaient pas le choix de dire « OK, oui, c'est arrivé chez nous ». Mais comme je te décris, ça prend justement un élément puis des arguments pour être en mesure de forcer le télécommunicateur à reconnaître sa faute, ce qu'ils ne font pas systématiquement.
1: Et est-ce que le gouvernement devrait prendre des actions pour forcer... J'aime ton rire, là.
0: Ben, le CRTC, c'est lui qui est derrière ça. Puis oui, il y a des plaintes qu'on peut faire dans tous ces processus-là. C'est-à-dire, la première étape, évidemment, c'est d'en faire part, justement, aux télécommunicateurs. Mais quand on embarque dans cette traque-là, puis je l'ai fait à quelques reprises, faut être équipé avec les preuves et que ça soit démontré, justement, qu'est-ce que nous, comme consommateurs, on a fait. Et après ça, comment est-ce que la communication s'est faite dans les délais, dans toutes les la façon de la recette est écrite, pour que le télécommunicateur se commette. Il démontre qu'il n'a rien fait, malgré tout ce qu'on a pu faire, nous, qu'est-ce que lui, il a dit qu'il était pour fait, puis il ne l'a pas fait. Et après ça, on amène ça vers des comités de plainte. Qui a porté la fraude, c'est important, au Centre de Canadien d'antifraude. Et après ça, d'amener ça vers le CRTC, qui est un mécanisme à ce moment-là neutre, qui peut prendre la plainte en délibéré. Et après ça, voir si c'est vraiment le télécommunicateur qui a été négligent avec le consommateur ou pas. Il y a le bureau du consommateur aussi qui peut le faire. L'option consommateur est une autre place où ce qu'on peut faire une plainte, puis qu'eux autres aussi peuvent coordonner des actions. Fait que tu sais, il y a plusieurs organismes parallèles, mais pour ça, c'est long à faire les démarches. Et en même temps, comme je vous explique, ben faut qu'on soit bien équipé côté papier, côté preuve, prêt à présenter ça à la prochaine étape. Parce que malheureusement, ils en reçoivent beaucoup d'informations partielles ou fragmentées. Fait que décortiquer ça, eux autres, ils n'ont pas le temps de le faire. Fait qu'il faut arriver avec un dossier quand même qui est bien présentable. Et après coup, il y a moyen de se faire entendre. Ça se fait. Puis il y a des cas qui ont été traités de cette manière-là. Mais perdez pas de sommeil à ce que ça soit fait dans les prochaines semaines. C'est des procédures, je te dirais, Mathias, qui peuvent prendre des mois, voire quasiment une année. Là.
1: Steve Waterhouse, expert en cybersécurité. Toujours un plaisir. Merci.
0: Pareillement. À la prochaine.
1: Salut, Steve Waterhouse. Toujours excellent. Mathias, dans l'actualité, grosse nouvelle là, de dernière heure ou à peu près.
2: Oui, juste vous rappeler, 5 nouveaux cas de rougeole déclarés dans la région de Portneuf, ce qui porte le compte à 7. C'était 2 cas qui avaient été répertoriés lundi cette semaine. On dit que c'est des cas qui font partie des contacts suivis par la direction de la santé publique, donc qui étaient déjà placés en quarantaine depuis le début de l'explosion. On parle de différents endroits potentiels où que la maladie aurait pu se transmettre, notamment la caisse Desjardins de Pont-Rouge, la pharmacie Jean Coutu de Pont-Rouge et celle de Donnacona et l'épicerie Maxime de Donnacona. Petit tour sur la route avant de partir en pause. Tout d'abord, 20 direction ouest, c'est difficile entre Taniata et Chemin des Îles. En direction est, à hauteur de Taniata, petit ralentissement toujours en raison des travaux dans le secteur. Boulevard Laurier, direction est, entre Robert Bourassa, puis je vous dirais, Henri IV, c'est difficile, probablement en raison des travaux dans le secteur. En parlant de travaux, Henri IV, direction sud dans le secteur de Charest, c'est au rouge également en raison des travaux. Et je vous dirais que l'accès au pont de l'île d'Orléans en direction au sud, là, pour accéder au pont à partir de Québec. C'est un bon ralentissement aussi en ce moment.
1: Merci beaucoup, Max. Elisa Cloutier, au retour, elle est journaliste au bureau d'enquête du Journal de Québec. On lui parle de son dossier concernant l'Armée de Marie, un groupe religieux de Lac et de Chemin qui se retrouve dans l'embarras suite à des allégations d'abus sexuels sur des garçons. Vous écoutez le point de Max, le point de Matt à Boulevard 102, 10h56.
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0: 11h02, bien précisément dans le Point de Max à Boulevard. 25 degrés à Québec, 34 au ressenti. Et on pourrait ressentir jusqu'à 40 au courant de la journée, avec un 60% de possibilité d'averse et des possibilités d'orage également. Demain vendredi, c'est 31 degrés au thermomètre. Évidemment qu'avec l'humidex, on va aller jouer aux alentours des 40 aussi, avec 30% de possibilité d'averse. Puis après ça, on part sur une méchante belle run. Samedi, dimanche, lundi, c'est du gros soleil avec respectivement 25, 27, 28. Mardi, mercredi, on a encore du soleil, quelques nuages, mais avec 29, 28. Fait qu'on va espérer que cette séquence-là puisse se poursuivre par la suite, parce que dès le 9, ben, c'est le début du Festival d'été de Québec. On s'entend qu'on est habitué d'avoir une coupe de chaud à pluie. Comme je disais en ouverture, on est habitué malheureusement à au moins une soirée où on n'aura pas de chaud à cause d'orage. Mais qui sait, peut-être que cette année, on va être chanceux, puis on n'aura pas d'annulation, puis on va avoir que des shows sans pluie à suivre. À la circulation, Mathias, il y a au moins là, une couple de problématiques. Là, je regarde la carte.
1: Ben, c'est surtout en fait, tout ce que je vais vous nommer, pas mal, c'est en raison des travaux dans les différents secteurs, à commencer par la 20 en direction ouest. C'est entre Taniata et Chemin des Îles que c'est au rouge. En direction est, il y a un petit quelque chose au niveau de Taniata. Pour accéder à l'île d'Orléans, c'est très difficile présentement en direction sud, donc de Québec vers l'île d'Orléans. Beaucoup d'attentes dans le secteur. Henri IV en direction nord et sud dans le secteur autour de Chemin des Quatre Bourgeois, Chemin Sainte-Foy, ralentissement également. Capitale direction ouest entre Laurentienne, ça remonte jusqu'à Henri Bourassa en ce moment, et Laurentienne direction sud, un peu d'attente pour accéder à Capitale.
0: Merci beaucoup, Mathias. Très content de la recevoir en studio. Et c'est des retrouvailles pour elle avec ce dit studio. Elisa Cloutier, qui est journaliste au bureau d'enquête du Journal de Québec. Salut!
2: Allô?
0: Oui. C'est un studio que tu connais?
2: Très bien, en fait, que je connais même un peu trop bien. Puis là, j'ai l'impression de paraître super vieille quand je dis... c'est quand j'étais assise ici. Mais honnêtement, je suis vraiment pas bonne avec les dates. Mais je pense que... Moi, c'était à l'époque de C'est quoi? Donc, c'était avant l'ancienne appellation de cette antenne ici. J'ai été à l'antenne de 2007, je dirais à 2013, peut-être quelque chose comme ça. Là.
0: Est-ce qu'on va la vieillir trop si on dit qu'en 2007, j'avais 6 ans? Et toi, t'avais 4 ans?
1: 4 ans,
2: ouais. C'est pas vrai, c'est l'âge de ma fille! Mais oui, je suis une vétérante, on va dire ça.
0: Mais on a commencé exactement à la même place dans le studio, dans cette petite chaise-là de journaliste.
2: Exact.
0: Moi, je commençais là il y a exactement 5 ans.
2: C'est fou, hein?
0: Ouais.
2: Ah non, sérieux, les gars, vous me rajeunissez pas aujourd'hui. Là, je m'attendais pas à ça. Dans ma tête, moi, j'ai encore 22 ans.
0: C'est ça qu'il faut. C'est ça qui est important.
2: Mais non.
0: Pourquoi on se parle aujourd'hui? C'est pas juste pour le plaisir de te ramener dans le studio de Boulevard. Là, ça aurait été belle fun, mais c'est pas juste ça. C'est que tu as travaillé sur un dossier avec le bureau d'enquête du Journal de Québec, qui s'est retrouvé en une là, ce matin du journal, par rapport à l'Armée de Marie, qui est un groupe religieux dont on avait parlé dans un tout autre contexte il y a quelques mois de ça, avec des genres de peut-être conflits d'intérêts au niveau politique. Là, on est complètement ailleurs aujourd'hui, mais d'abord, pour mettre la table, Elisa, l'Armée de Marie, je veux dire, c'est un groupe religieux, mais c'est quoi, c'est où, ça existe depuis bien longtemps?
2: Oui, ça existe. En fait, ça a été fondé officiellement en 1971 par une Québécoise. Là, c'est un groupe religieux québécois, par une dame qui s'appelle Marie-Paul Giguère, qui, elle, bon, selon les écrits là, de ce groupe religieux-là, c'est une femme qui avait des visions, recevait des messages mystiques là, de la Vierge Marie. D'autres disaient même que c'était l'incarnation même de la Vierge Marie ici.
0: Rien
2: plus
0: de
2: ni moins. Voilà. Et c'est un groupe religieux, donc, qui a connu des années assez importantes au cours des années 80. On parlait, qu'ils étaient près de 20 000 fidèles ici au Québec, mais aussi ailleurs dans le monde. Il y en a eu aux Pays-Bas, en Belgique. Aujourd'hui, c'est un peu plus restreint, mais ils sont toujours installés à Lac-et-Chemin. Ils ont un immense terrain là-bas où ils ont leur maison-mère qui s'appelle Spiri Maria. Quelques centaines de fidèles y vont chaque semaine actuellement. Il y a aussi d'autres quelques centaines de fidèles un peu partout au Québec. Il y en a aux États-Unis, il y en a également en France. Donc, c'est sûr que ça a diminué. On parle de quelques milliers de fidèles là, si on regroupe tout le monde à travers le Québec et le monde actuellement.
0: Et là, ton dossier, Lisa, aujourd'hui, tourne autour d'un scandale. Le groupe religieux qui se retrouve dans l'embarras. Il y a des allégations d'abus sexuels sur des garçons. Mais ce qui est très particulier, c'est que le scandale part d'un papier, d'une lettre
2: d'eux-mêmes.
0: Qui a été publiée exact par eux-mêmes dans le journal Le Royaume, qui est pas un journal que monsieur, madame, tout le monde va lire. C'est pas le journal de Québec. Là. C'est un journal qui est destiné aux fidèles.
2: Oui, c'est une publication qui est distribuée, la version papier, dans leur maison mère.
0: Le scandale part d'eux-mêmes.
2: Exact. Finalement, après avoir pu rencontrer des représentants là de ce groupe religieux-là hier, j'ai pu comprendre un petit peu plus pourquoi on a décidé de révéler ça. C'est ça, au grand jour, là, dans les dernières semaines, en 2026. Bon, si je résume, c'est que il y a quelques mois, justement, après la publication de nos reportages concernant, ça concernait les élections municipales, là, il y avait quelques membres de l'armée de Marie qui voulaient se présenter en politique. Ils n'ont pas été élus. Et ça a créé beaucoup d'attention médiatique sur ce groupe-là. Il y a certains éléments d'information qui voulaient rectifier ou en tout cas corriger le tir. Et ils ont publié un message dans justement ce même journal-là disant j'ai pas les mots exacts, là, mais ça se terminait en disant, nous, à l'armée de Marie, on n'a aucun soupçon sur nous concernant les abus sexuels. On est hors de ça. On a toujours été...
0: Et ça, c'était il y a quelques mois.
2: C'était il y a quelques mois. Et de ce que j'ai pu apprendre, c'est que ça a choqué ça, certains proches de victimes qui ont correspondu avec le roi, parce qu'il faut dire qu'il y a un roi d'église dans ce groupe religieux.
0: Rien de moins, encore une fois.
2: Voilà. Et il y a une ancienne membre qui a écrit à ce roi pour lui dire ça fonctionne pas, là. Tu sais, pourquoi vous êtes allé écrire ça? C'est pas vrai, il y a eu des victimes, vous le cachez, blablabla. Et là, je comprends que ça a fait brasser les choses et ils ont voulu prendre les devants par preuve de transparence et ils ont révélé ces abus sexuels survenus sur, disons-le, des dizaines de garçons, adolescents et jeunes adultes. Ce sont des gestes à caractère sexuel qui... Et là, je cite les représentants à qui j'ai pu m'entretenir hier et la lettre de 6 pages aussi qui a été publiée dans ce journal. Donc, des faits qui sont survenus entre 1975 et 96. On parle de dizaines de victimes, tous des garçons. Et à ce jour... il n'y a pas eu de plainte là, qui a été déposée.
0: Je suis curieux de t'entendre sur la rencontre, parce que la lettre, on retrouve les informations là-dedans. Ça, c'est comme on le disait, c'est sorti il y a quelques semaines.
2: Ouais.
0: Là, ces gens-là acceptent de rencontrer des journalistes du journal, toi.
2: Ouais.
0: À quoi ça ressemble, cette rencontre-là? Est-ce qu'on sent qu'on est un peu sur la défensive? Est-ce qu'on sent qu'on veut vraiment faire preuve de transparence? Et comment tu l'as senti?
2: Je pense que d'abord et avant tout, l'objectif pour eux, c'était vraiment de faire preuve de transparence. Mais, tu sais, il y a raison quand même de se... On peut se demander pourquoi. Parce que hier, j'ai appris que plusieurs représentants, dirigeants de ce groupe religieux-là ont appris en 1990 parce que dans la lettre, là, moi, j'y suis allée d'extrait dans mon reportage, mais dans la lettre, c'est assez explicite, puis on nomme même 2 pères qui ont été visés par ça.
0: Et eux sont décédés
2: aujourd'hui. On a fait le choix de ne pas les nommer là, pour les raisons que vous connaissez.
0: Mais dans la publication, on les nomme. Particulier.
2: C'est extrêmement particulier. Là. C'est surprenant, en fait. Parce que, tu sais, je veux dire... et on précise que toutes les victimes, à ce jour, sont encore vivantes. Et on peut présumer aussi que ces gens-là, ces pères, parce que c'était deux pères. Ces pères visés ont encore de la famille, là, tu sais, quelque part à la Quai de Chemin et ailleurs au Québec. Mais cette rencontre-là, bref, il y a eu des moments quand même assez surprenants, je pourrais pourrait dire dans la rencontre, surtout lorsque je leur ai demandé pourquoi ne pas avoir incité ces victimes-là à aller porter plainte ou à témoigner, à se libérer de ça. Bon, là, j'essaie de reprendre les mots le plus fidèlement possible, mais on m'a dit que à l'armée de Marie, on n'est pas tant dans l'accusation, la répréhension, on est plus dans l'amour, l'acceptation, l'aide, la miséricorde et tout ça. Donc, il y a même un membre, un prêtre de l'armée de Marie hier qui m'a dit « Depuis la publication de la lettre, j'ai pu m'entretenir avec trois victimes qui ont dit là, qu'ils avaient été soulagés par cette lettre-là. »
0: Que tout est beau.
2: Ben, c'était un peu là, ce que laissait entendre l'entrevue. Là. J'étais un peu surprise par moment. Puis on m'a dit qu'à l'époque, donc personne n'avait porté plainte pour différentes raisons. La première, c'est qu'on ne voulait pas déplaire ou déranger la famille, déplaire à l'œuvre, parce que c'est aussi appelé l'œuvre. Et qu'on m'a expliqué également qu'avant, là, il y a quelques années, c'était un autre chef qui était en place. Là, c'était un pape, là, je ne sais trop, ou un roi, ou un chef. Et lui, il tenait vraiment à ce que ça reste lettre morte. Là. Il le disait ouvertement, il ne faut pas que ça sorte et tout ça. Donc, c'était les raisons pour lesquelles, semble-t-il, les victimes n'ont pas porté plainte à ce jour.
1: Est-ce que tu as l'impression qu'il y avait peut-être là, dans la publication de cette lettre-là, justement, une stratégie de venir soulager les victimes, de dire comme ça, il y a moins de risques qu'éventuellement, ils pourraient porter plainte. Puis en même temps, on se donne un peu une image comme quoi, ça, c'est du passé, on est prêt à avouer nos torts, mais on a changé maintenant?
2: Assurément qu'il y a eu un désir de contrôler le message, là, parce que, tu sais, on peut comprendre que cette lettre-là, là, de l'ancienne membre, là, qui semblait choquée, ben, tu sais, il y avait quand même un danger à ce que cette personne-là décide d'aller, par exemple, dans les médias ou que ça sorte pas de leur façon. Je pense que c'est ça. Pour contrôler le message, est-ce qu'ils sont allés de façon explicite en nommant ça leur appartient? Mais oui, je pense que c'était pour un peu démontrer qu'ils veulent maintenant partir, un nouveau départ et tout ça, mais c'est ça. C'est difficile pour moi de vraiment savoir quelles étaient leurs intentions avec ça. Là. C'est ce qu'ils disent, eux, c'est qu'ils veulent montrer qu'ils sont sur un nouveau départ et qu'ils sont transparents.
0: Est-ce que tu as rencontré l'individu derrière la lettre? Parce que, de ce qu'on comprend, c'est vraiment une personne, un très haut placé.
2: Le roi d'église.
0: Le fameux roi d'église, rien de moins, encore une fois. Est-ce que tu as rencontré cette personne-là ou non?
2: J'ai fait la demande, évidemment, mais hier, lorsque j'ai pu rencontrer les trois représentants, ils n'étaient pas là. Et on m'a dit tout ça.
0: Le fou du roi?
2: C'était un prêtre qui est un genre de conseiller supérieur avec deux
0: d'autres
2: personnes
0: termes, genre,
2: qui sont responsables du bureau d'information de l'armée de Marie. Et en fait, ce qu'ils ont mentionné, c'est que le roi d'église qui s'appelle Marc Boscard n'était pas disposé à me rencontrer puisqu'il n'était pas à l'aise là, vraiment dans ce genre d'entrevue en personne.
0: Il y a un segment du texte que j'ai lu, puis là, j'ai comme fait... OK, on est quand même dans cette mentalité-là. Ben, puis je dis un segment, une couple de segments, là, mais un en particulier, où on dit que on n'aurait pas nécessairement besoin d'aller vers la judiciarisation parce que le prêtre a été repentant. Fait qu'il se sentait mal, il regrettait de l'avoir fait. Fait que dans ce temps-là, on n'a pas besoin de judiciariser. Ça amène juste du trouble plus qu'autre chose. Qui a mentionné ça, déjà?
2: C'est le prêtre Yvan Laprise, là, hier. Dans le fond, évidemment, cette phrase m'a aussi surprise. C'est que, bon, on parlait des deux pères visés. Et dans le cas d'un des deux pères, semble-t-il que ce père-là était repentant, qu'il admettait ses torts, qu'il a tenté également une thérapie. Mais de toute évidence, tout ça n'a rien donné parce qu'il a continué de faire des victimes. Et il m'a dit, mais j'essaie de reprendre les mots exacts, là. À quoi bon, est-ce que la justice amène vraiment la correction? Tu sais, nous, on est plus dans un mode d'encadrement, d'aide, parce qu'on apprend, ce qu'on apprend, c'est que ce père-là, qui était supposément repentant, a été, lorsque ça s'est su au sein de l'armée de Marie, il a été envoyé en Italie dans une ancienne communauté de l'armée de Marie, où il œuvrait là auprès de religieuses. Donc, c'est la solution qu'on a choisie à l'époque pour, je dirais, pour l'éloigner d'éventuelles autres victimes.
0: Elisa Cloutier, ton texte, en fait, c'est divisé en deux textes. Mm-hmm. Appelons ça ton dossier. Sorti depuis quelques heures. Est-ce que tu as déjà eu certaines réactions? Est-ce que tu t'attends à avoir des réactions puis qu'on ait des suivis?
2: Oui, je pense que oui, j'ai déjà reçu des courriels ce matin. Bon, il y a des anciens fidèles qui souhaitent me parler. Je m'étais déjà entretenue avec d'autres anciens fidèles. Je pense que ça fait beaucoup jaser, surtout pour les gens qui sont touchés de près ou de loin par ce groupe religieux-là. Un suivi, peut-être, je sais pas. Est-ce que certaines victimes vont un jour décider d'aller porter plainte? Est-ce qu'il y aura suivi là-dedans? Je sais pas. Mais...
0: Parce que comme on mentionnait, les présumés agresseurs sont décédés.
2: Oui.
0: Là, s'il y a des plaintes, c'est peut-être plus au niveau de gens qui ont participé à cacher les informations. Parce que là, on le comprend très bien. Là, il y a des gens qui étaient au courant. Là.
2: Oui.
0: On l'avoue
2: oui.
0: même.
2: Tout à fait.
0: Donc, ça va en cours. Pour un professionnel, il me semble qu'il y a des affaires qui vont être relativement faciles à prouver de par cette lettre-là. Là, on s'incrimine ouais. nous-mêmes.
2: Bien, parfois, on peut voir aussi des poursuites judiciaires en lien avec la succession d'une personne décédée. Donc, ça aussi, c'est une possibilité. Mais également, si, par exemple, une victime a fait mention de gestes à caractère sexuel dont elle a été victime à quelqu'un qui l'a... j'ai pas de témoignage en ce sens-là, mais qui l'a convaincu de ne pas aller porter plainte. Ben là, il y a peut-être aussi matière.
0: Elisa Cloutier, journaliste, dis-je mal, au bureau d'enquête du Journal de Québec. Merci beaucoup d'être passé.
2: Merci à vous.
0: D'être repassé.
2: Oui,
0: puis,
2: au plaisir.
0: Repasse nous voir quand tu veux.
2: Parfait.
0: Puis si tu veux, là, tu pourras prendre cette chaise-là la prochaine fois pour te ressentir dans ton okay. jeune temps. T'es encore
2: bon.
0: Jeune de cœur, mais tu iras t'asseoir
2: de
0: dessus
2: coeur,
0: la prochaine
2: t'es fin,
0: fois.
2: T'es fin, merci.
0: Merci beaucoup, Elisa. Au retour de la pause, les nouvelles avec Mathias Turcotte. Puis notamment, là, je viens de voir qu'on se remet à parler d'arbres là, à la ville de Québec qui sont plantés, puis que ça va rassurer des gens qui ont bien peur pour les arbres sur le tracé du projet de tramway. Là. 22 000 arbres plantés. Fait que il y a des gens qui vont passer une très belle journée grâce à ça. On va parler de hockey aussi. Là. Hier, très grosse journée avec le 1er juillet, ouverture du marché des joueurs autonomes dans la LNH. Nouveau contrat pour Ivan Demidov. Pascal CV va venir faire son tour en fin d'émission. Mais avant tout ça, Mathias, circulation.
1: Ben, je vous avais dit que l'accès au pont de l'île d'Orléans à partir de Québec était très difficile actuellement. Puis j'ai reçu un texto comme quoi ça... Puis j'ai envie de vous dire, c'est à l'arrêt au milieu du pont. Là. Maintenant, c'est presque au début du pont. La raison de ça, c'est qu'à la sortie du pont, en raison des travaux là, pour la construction du nouveau pont, ce serait circulation à alternance d'un côté puis de l'autre en ce moment. Donc, c'est difficile pour accéder à l'île d'Orléans. Également, juste vous signaler, comme à l'habitude, l'avant direction ouest, c'est très difficile, là, mais présentement, c'est entre Taniata et ça remonte jusqu'à Président Kennedy.
0: Si vous avez des choses à nous dire, n'hésitez jamais. 88-971-1021 par texto. 11h19 minutes dans le Point de Max. On revient.
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10: 11h23 à Boulevard 102.1. On a encore une demi-heure et plus encore à passer ensemble avant que Jeff Fortin vienne s'installer avec Pascal CV de midi à 14h. Ensuite de ça, c'est la gang du retour. Actuellement, c'est Nathan Meilleur qui est là avec Véronique Bergeron et Antonine Iaccarini. Donc, ce sera ça ce soir et demain, parce que demain, c'est comme le dernier vendredi où on n'est pas encore 100% en mode été. Parce que oui, on reste 100% parlé en semaine, mais pendant l'été, on raccourcit la semaine. On se donne des petites semaines de péquistes dans le sens où les vendredis, pour à partir de vendredi prochain, je serai là avec de la musique. Puis oui, de l'actualité, puis on va jaser, puis tout. Là. Mais on va aussi commencer le week-end un petit peu plus de bonheur avec de la musique pour ce qui est du vendredi. Mais pour le reste, puis vous l'entendez en masse dans l'image sonore, là, on reste parlé la semaine du lundi au jeudi avec le plus grand des plaisirs. Et on va se mettre à vibrer en mode festival d'été de Québec aussi à partir de jeudi prochain. D'ailleurs, j'ai-tu le droit de le dire? Je pense que oui, hein? Ouais.
11: Vas-y, je sais pas de quoi tu parles.
10: Ben, on va avoir deux shows en direct.
11: Ah oui, t'as le droit de dire.
10: De Grande Allée. C'est vrai? Parfait.
11: Je pense que oui.
10: Ben, je le dis de toute façon. On va avoir deux shows en direct de Grande Allée. Le premier soir du Festival d'été de Québec avant Limp Bizkit, ainsi que le vendredi d'après, avant le show de Muse. Ça va être un spécial Limp Bizkit, un spécial Muse. Et l'animateur de ce show spécial sera nul autre que l'animateur du Point de Max. Et non, ce n'est pas Mathias Turcotte, c'est moi-même. Fait que ça va être un grand plaisir de vous croiser sur Grande Allée. On vous redonnera plus de détails là, au courant de la prochaine semaine pour vous dire où exactement vous allez pouvoir venir me serrer la pince. Ça me fait toujours plaisir. Puis on va se faire des petits warm-up comme ça avant les deux shows les plus boulevards, là, je vais le dire de même, là, les deux shows rock du FEC cette année avec Limp Bizkit et Muse. Fait que où j'en étais à te lancer, Mathias, sur la circulation.
11: Oui, parce que je vous dis, là, c'est le bordel sur le pont de l'île d'Orléans pour accéder de Québec vers l'île d'Orléans. C'est du pare-choc à pare-choc sur la grandeur du pont. Ça avance pas en tout. La raison, c'est qu'à la sortie du pont, c'est circulation en alternance dans le secteur. Donc, si jamais vous vous dirigez en ce moment vers l'île d'Orléans, puis que c'est pas nécessaire absolument que vous traversiez, je vous conseille d'y aller à un autre moment. J'en profite pour faire un petit tour sur les routes parce qu'il y a certains secteurs qui sont plus difficiles. 20 directions ouest, salée depuis le début des travaux dans le secteur de Taniata, et salée encore une fois aujourd'hui entre Taniata et Président Kennedy en ce moment. Capitale, direction est, un petit nouveau au cours des derniers dernière minute. Là. C'est entre Robert Bourassa et Boulevard Neuvias et au rouge. Laurentienne, direction sud pour accéder à Capitale, un peu d'attente. Même chose pour Capitale en direction ouest, cette fois-ci à hauteur de Laurentienne. Henri IV, direction sud, il y a quand même un bon ralentissement en raison des travaux dans le secteur de chemin Sainte-Foy. Ça remonte un peu après Charest. Et Charest, direction est, pour sortir sur Robert Bourassa. Un peu d'attente aussi.
10: Merci beaucoup, Mathias. Je parlais de Limp Bizkit du début du festival d'été. Puis là, on dirait que je regarde dehors puis je me dis « j'ai hâte au fait ». Dans exactement une semaine que ça commence.
11: Hey, déjà.
10: Jeudi prochain avec Limp Bizkit. Hey, cette toune-là, c'est pleine, là.
11: Hey, ça va être débile. Hey, hein.
10: On m'en rappeler toute ma vie. Hey, ça va brasser, là. Tassez-vous, les enfants.
11: Tu vas-tu venir d'un mosh pit en avant avec moi?
10: J'ai de la misère à me tenir loin des mosh pits des fois. Là, ça va monter, puis là, on va se sentir à Woodstock 99 avec un petit peu moins de bordel, idéalement, s'il vous plaît. Your fucking face tonight! Avez-vous hâte au Festival d'été de Québec? Ça commence dans une semaine. Puis tant qu'à être là-dedans, ça commence dans une semaine. 418-971-1021 par texto. C'est quoi le show que vous avez le plus hâte de voir au FEC? J'ai l'impression qu'on va recevoir pas mal de Limp Bizkit puis de Muse. J'ai bien hâte de voir Jelly Roll aussi. Moi, Martin Garrix dans le monde de la musique électronique, c'en est un que j'aime beaucoup aussi. 418-971-1021, votre show que vous avez le plus hâte de voir au FEC, je suis curieux.

0: Il va t'avoir des casquettes rouges au Festival d'été de Québec. On dirait que je viens juste d'allumer que c'est dans une semaine.
1: J'avais pas réalisé. Tu viens de me faire allumer aussi. Je vais être honnête. Je sais pas si c'est qu'on est déconnecté à cause de tous les fériés qu'on a puis qu'on réalise pas nécessairement que ça arrive si vite que ça. Mais dans une semaine, on va être sur les plaines à triper.
0: À date, dans les textos qu'on a reçus, c'est plusieurs Limp Bizkit au 418-971-1012. On a Testament aussi, qui est la soirée métal qu'on va avoir. Je crois que c'est... Je pense que c'est samedi. Je pense que c'est le premier samedi. Puis là, j'y vais de mémoire. Là, mais à place George V. Fait que non, je pense que les gens ont hâte de voir les casquettes rouges.
1: C'est samedi à 9h15 à place George V, justement.
0: Continuez d'écrire au 418-971-1012. Le fait commence dans une semaine. Quel show vous avez le plus hâte de voir? Et en attendant, on va quand même aller faire un petit tour dès maintenant dans l'actualité parce que ça continue de bouger, Mathias.
1: Oui, 5 nouveaux cas de rougeole qui ont été déclarés dans la région de Portneuf, ce qui porte le compte à 7. On en avait déclaré 2 un peu plus tôt cette semaine. Ces cas qui font partie des contacts qui étaient déjà suivis par la direction de santé publique, donc qui étaient déjà placés en quarantaine depuis le début de l'éclosion au début de cette semaine, justement. Ces personnes-là qui ont côtoyé différents endroits potentiels. On parle de la Caisse des Jardins de Pont-Rouge, la pharmacie Jean Coutu de Pont-Rouge et celle de Donnacona et l'épicerie Maxi de Donnacona. La Ville de Québec qui a annoncé aujourd'hui avoir planté beaucoup d'arbres depuis le début de son fameux programme 20 pour 1. Donc, ce qu'on promettait du côté de la Ville, c'est que chaque arbre coupé dans le processus des travaux Tramcité, on allait le remplacer par 20 nouveaux arbres. Eh bien, c'est maintenant... Donc, pour un total, on visait à replanter 30 000 arbres le long du tracé du tramway. On parle de 22 000 arbres déjà plantés du côté de la Ville de Québec. Là. C'est 3 752 pour l'année 2025. Tout ça dans 5 arrondissements différents et 18 quartiers. C'est maintenant officiel pour Christine Fréchette. Elle va être candidate dans Trois-Rivières lors des prochaines élections. Elle va donc être parachutée dans la région. Elle qui était députée de Saguenay depuis 2022 maintenant. J'en profite pour vous parler... du gouvernement du Québec qui a présenté ce matin une nouvelle mesure pour favoriser l'accès à la propriété. On parle d'une stratégie qui sera de créer des nouveaux quartiers de maisons préfabriqués, des quartiers qui seraient ainsi plus abordables et réservés aux premiers acheteurs. Ce sera un nouveau volet du programme financement d'infrastructures en eau pour la réalisation d'habitations qui avait été lancé par le gouvernement du Québec. C'est des habitations qui seraient de moins de 350 000 $.
0: On peut d'ailleurs entendre le ministre responsable des Affaires municipales, Samuel Poulain.
2: Donc, ce que nous avons annoncé aujourd'hui, ce sont des quartiers d'accès à la propriété. Donc, le gouvernement du Québec va venir financer jusqu'à 80 % en subventions, en infrastructures, en eau, pour pouvoir permettre le développement de ces quartiers-là, à condition que les maisons soient vendues en bas de 350 000 $ pour deux chambres. Alors, ce qui veut dire que le préfabriqué peut effectivement être une alternative fort importante.
1: Justement, une trentaine de municipalités qui ont déjà annoncé vouloir participer au projet du gouvernement. Un homme de 40 ans qui a été sauvé des décombres du côté du Venezuela, tout ça 8 jours après le fameux double séisme. On parle habituellement autour de 60 heures, qu'à partir de ce moment-là, c'est inquiétant, on sait pas trop si on va retrouver des personnes vivantes. Lui, il a duré 8 jours. C'est il y a de ça quelques jours, 3 jours précisément, une alerte a été lancée par des passants qui ont cru entendre du bruit sous les décombres. C'est donc des équipes de secours venues de 7 pays différents qui ont travaillé d'arrache-pied durant 3 jours pour finalement atteindre l'homme qui a été secouru. Près de 200 feux font présentement ravage dans le nord du Québec. L'un des feux est majeur et couvre actuellement 9000 hectares près de Fermont. On parle de 80 policiers forestiers qui sont sur place et des effectifs qui pourraient être augmentés jusqu'à 150 pompiers d'ici dimanche. Également, un jeune randonneur québécois s'est sorti dans le Journal de Québec au cours de la dernière heure qui a été secouru par hélicoptère après avoir été blessé du côté du Mont Washington. Ça s'est déroulé samedi. C'est un randonneur de 24 ans qui vient de Sainte-Foy, Thomas Charland, qui a fait une chute d'environ 15 mètres. 15 mètres, c'est une dalle rocheuse escarpée qui s'est retirée du ravin vers midi. Du côté des autorités, on dit que l'homme a été très chanceux de survivre à sa chute. quand même 15 mètres, c'est beaucoup. Des primes records chez Investissement Québec, c'est 15 millions qui seront distribués aux employés. Pour vous donner une idée, on parle d'une prime de 12 679 $ par employé en moyenne. La PDG à elle seule, Bisha Ngo, qui a eu droit à une prime de 125 687 $. Et je termine avec le président américain Donald Trump, qui n'a pas accepté la demande du Canada et du Mexique concernant le renouvellement de l'accord Canada-États-Unis-Mexique sur une durée de 16 ans. Sans surprise, le président américain qui a donc décidé de ne pas renouveler l'accord, ce qui fait en sorte qu'on rentre dans un processus de renouvellement annuel, de révision annuelle, qui prévoit que l'accord reste en place jusqu'en 2036, date limite pour son renouvellement. Donc, pas de panique de ce côté-là.
0: Merci beaucoup, Mathias. J'avais hâte de vous parler de tout ce qui s'est passé hier dans la Ligue nationale de hockey. C'était le 1er juillet. Ça a bougé. Bon, pas le choix de commencer avec le Canadien. Puis le côté poche là-dedans, c'est que j'ai rien à vous dire pour le Canadien niveau acquisition. Il s'est rien passé. Kent Hughes. Puis mon explication par rapport à ça, c'est que Kent Hughes me semble être un gars, dans sa façon de faire, très, très, très cartésien. Puis ça a ses qualités, puis ça a les défauts aussi, que si quelque chose n'est pas parfaitement comme dans le plan pour Kent Hughes, on n'y va pas. Fait que je donne un exemple. Mettons que Kent Hughes était intéressé à mettre la main sur Mason Marchment, le gros ailier qui a finalement signé du côté de San Jose pour 5 ans à 6,75 millions. Mettons que Kent Hughes le veut, mais que lui, dans son plan, là, c'est à 6,2 millions qu'on aurait besoin de Mason Marchment. J'ai l'impression que Kent Hughes, c'est le genre de gars qui paiera pas 6,3 millions.
1: Qui va proposer son 6,2 millions.
0: Puis que si que Mason Marchment lui dit « Ouais, ben moi, je vais prendre la meilleure offre, puis en ce moment, ben c'est 5 ans, 6,75 du côté de San Jose », ben ça va être ça. Ben Kent Hughes lui dit « Bon, ben parfait, bonne chance à San Jose, moi, je bouge pas ». J'ai l'impression que Kent Hughes est ce genre de DG-là. Et là, plusieurs vont dire « Hey, ben tant mieux, c'est parfait de même. » Parce qu'on veut pas surpayer les gars comme le 1er juillet, tout le monde surpaye les gars. Ben la réalité, c'est que t'auras pas le choix. T'auras pas le choix, si t'es le Canadien, de le faire si tu veux gagner. Là, là le bout facile, il est fait pour Kent Hughes. Puis quand je dis bout facile, ce que je veux dire, c'est que repêcher les gars, les placer dans ton alignement, y aller avec le développement, pas trop de pression, ce bout-là, on a vu que Kent Hughes avait été bon pour le monter. Là, on arrive au bout de tof, qui est d'aller compléter ton équipe avec des Mason Marchment, avec des Jacob Trouba. Les deux ont signé à San Jose. J'ai hâte de voir Kent Hughes passer en deuxième vitesse parce qu'à date, puis on reviendra sa signature de Demidov, ça c'est un excellent coup, là. Mais à part ça, Kent Hughes m'a pas montré qu'il est capable de peut-être laisser le côté cartésien un petit peu de côté, puis dire « Là, j'ai des besoins, puis ça se peut que j'aie besoin de dévier un peu du plan. »
1: Mais en même temps, c'est comme, j'ai envie de dire, c'est un couteau à double tranchant, hein, parce que je suis en accord avec toi, puis on a l'espace sous la masse salariale pour les prochaines années, honnêtement, pour surpayer des gars, puis pas être stressé. On paye tellement nos meilleurs joueurs pas cher, entre guillemets, par rapport à ce qui se fait ailleurs dans la ligue, qu'on pourrait surpayer 2-3 gars puis s'en sortir très, très bien quand même.
0: Il va falloir le faire.
1: Mais le problème là-dedans, c'est que tu as installé une culture au sein de ton équipe de dire aux gars « Hey, prenez des contrats à rabais pour qu'on puisse aller gagner la Coupe Stanley par la suite, pour qu'on puisse se bâtir un club de gagnants. » Si en arrière de ça, tes gars qui signent en rabais, qui disent « Hey, je suis prêt à prendre moins cher pour l'équipe », tu crées une culture de ça dans ton environnement d'équipe. Puis après ça, tu t'en vas surpayer dans le tapis un joueur aux agents libres qui s'en vient. Ben, il y a une chance que tu crées une frustration chez ces gars-là qui ont dit « Hey, je suis prêt à payer, à prendre moins cher pour gagner la Coupe Stanley. » Puis après ça, tu t'en vas donner gros montant au gars qui fait pas le même travail que moi.
0: Mais ces gars-là, s'ils veulent gagner, ben il va falloir qu'ils se mettent aussi dans la tête que... Tu sais, Mason Marchment, puis je reviens à lui parce qu'il a été lié au Canadien. Gros ailier, 31 ans, 6 pieds 5. Il en a scoré 19 l'année passée. Un total de... Puis là, il faut que je fasse les maths parce qu'il a fait deux équipes. Là, 32 plus 13, ça donne 45. C'est un gars d'à peu près 45-50 points. Un genre de 20 buts par année. Mais un gros bonhomme de 6 pieds 5. c'est exactement ce dont le Canadien a besoin. Moi, hier, le contrat, là, puis oui, c'est surpayé. Mais le contrat à 6,75 pour 5 ans, si je suis le Canadien, ça veut pas dire qu'il l'aurait pris, là. C'est peut-être plus le fun d'aller signer à San Jose dans le show qu'à Montréal. Fait que ça veut pas dire qu'il aurait pris le même contrat si Kent Hughes y avait offert. Mais moi, j'y aurais donné. Puis il y a aussi, puis ça, j'ai de la misère moi-même à me le rentrer dans la tête. Il faut maintenant qu'en regardant tous les contrats, on sorte de la tête la réalité des dernières années. Là, on n'est plus à la même place. Le plafond salarial sur les trois prochaines saisons est supposé augmenter d'au-dessus de 25 millions.
1: Non, c'est ça. Ben,
0: les contrats, un 4 millions qui a été signé hier, c'est un 2 millions d'il y a 5 ans.
1: Mais c'est pour ça que, tu sais, même pour Marchment, on dit que, tu dis que c'est trop payé. Même moi, pour moi, c'est un bon contrat. Tu sais, dans le sens, oui, avec la masse salariale, il faut changer notre mentalité. Parce que ça change dans la ligue, les contrats sont plus pareils, puis avec raison, il y a plus d'espace sous la masse. Donc, toutes les équipes ont de la place pour jouer. Donc, il y a des surenchères qui se fait beaucoup plus qu'ils se faisaient avant. Mais ça, de Marchment, à ce prix-là, avec la masse qui va augmenter, c'est un contrat qui me semble honnête. Le problème, c'est que selon ce qu'on a entendu dire, Marchment aurait refusé des offres plus chères que ça avec d'autres équipes pour aller jouer à San Jose, justement. Est-ce que le Canadien faisait partie de ces équipes-là qui étaient prêtes à surenchérir, peut-être payer 7,5 millions par année au lieu de 6,75? Ça, on ne sait pas. Mais est-ce que si on avait l'opportunité de payer, par exemple, Marchment un 7,5, puis on ne l'a pas fait, ça, je suis en accord que c'est peut-être une erreur. Parce qu'à un moment donné, il va falloir payer pour nos joueurs. Que ce soit pour un échange ou que ce soit surpayé pour des agents libres.
0: C'est le bout de tough, là. On s'attendait, puis peut-être à tort, mais est-ce que Kent Hughes aille le chercher cet été, le fameux deuxième centre? Là, on semble comprendre que Kent Hughes pense que c'est peut-être Michael Hage, ce deuxième centre-là. Il s'en viendrait pas à Montréal dès cette année, ferait une dernière année universitaire. C'est peut-être ça, c'est peut-être comme ça que Kent Hughes le voit. Transaction de dernière minute en passant dans la LNH, là, Blake Coleman et Olli Maatta qui s'en vont au Minnesota en retour de Jake Middleton et des choix au repêchage. Blake Coleman, c'est un gars aussi qu'on voyait avec le Canadien de Montréal. Oui, plus petit gabarit, mais un gars qui apporte de l'énergie puis qui apporte quelque chose qui manque un peu au CH. J'ai hâte de voir Kent Hughes peut-être le laisser de côté, ce côté très cartésien-là, pour s'améliorer. Regarde John Carlson. Ça a l'air que John Carlson, lui, il a refusé aussi au moins une offre plus élevée du côté de Philadelphie. Mais il a signé 2 ans, 8,5 millions à Tampa. Moi, John Carlson, là, puis je suis pas mal sûr qu'il aurait dit oui, si je suis Kent Hughes, je donne 2 ans, 10 millions à Montréal.
1: Tu vas jusque... Ouais, mais là, on n'a pas tant cet espace-là cette année.
0: T'échanges Montembeau, tu l'as.
1: Ouais, faut que tu fasses quelques mouvements. Effectivement. Mais ça, c'est sûr que ça aurait pu être intéressant parce que là, on va chercher vraiment un défenseur droitier...
0: C'est le temps de mettre...
1: Qui vient compléter notre top 6.
0: Pèse sa pédale. Parce que... T'as pas le choix. Puis oui, peut-être que ça va mal vieillir des Marchment, des Trouba, des Darnell Nurse à ses nausées. Mais j'ai un certain respect quand même pour le DG qui s'est dit « Hey, sais-tu quoi? On a passé proche de faire les séries cette année alors qu'on n'était pas supposé. On va l'avancer, le plan. » Alors que la stratégie, puis le Canadien a toujours été honnête là-dessus des dernières années, là, on va pas l'avancer, le plan, nous autres. On va continuer de le suivre. Ben, je pense qu'il y a un juste milieu à trouver, puis à date, je le vois pas, ce juste milieu-là. À date, je vois vraiment un état-major qui suit son plan à 100%. Puis, oui, il y a l'émotion là-dedans, comme fan, de dire « Hey, ça serait le fun d'avoir... » Puis peut-être que la vraie solution, ben, c'est de le suivre, le plan, puis c'est ça qui te donne le plus de chances de gagner des coupes. Moi, je pense que, hey, t'as le cas... Hey, t'as failli te rendre en finale cette année, là. C'était grand... Ben, failli. C'est très relatif, là.
1: On s'est rendu en demi-finale.
0: Exact. Je pense qu'on va rester dans ce factuel-là. Ouais. Sans avoir donné un coup de main à tes gars à date limite des échanges, tu peux pas t'améliorer cet été. Le Lightning vient de signer Carlson. Même les Pingouins de Pittsburgh en ce moment, puis là, je vais aller dans l'Est en général, mais tu sais, même les Pingouins font des signatures pour s'améliorer. Mais mettons qu'on reste juste dans l'Atlantique, là. Toronto veut ressortir fort et ont signé Bobrovsky, puis ont signé un paquet de gars en attaque. Les Bruins de Boston ont encore un club qui a bien du bon sens cette année. Les Sénateurs, c'est sûr que là, ça fait mal la perte de Tkachuk, mais là, tu rentres clown, puis de ce que je comprends, ils ont l'intention de bouger encore. Les Panthers de la Floride, qui continuent leur crossaillage pour signer un gars de 43 ans, 6 ans pour le payer moins cher, mais fourré à masse salariale. Et ici, je pense à Ratko Gudas, qui pour vrai, à 36-37 ans, a signé 6 ans. C'est un contrat qu'il ne finira jamais. C'est fait pour crosser à masse salariale, mais la LNH le laisse passer. Fait que bravo aux Panthers rendus là. Les Panthers qui ont aussi signé mon petit préféré, Lars Eller, en passant. Ça, j'étais bien fâché de ça. Les équipes dans l'Atlantique, ça va être une guerre de tranchées, là. Ça va tellement jouer du gros hockey qu'il y a des excellentes équipes, encore plus que cette année, qui vont rater les séries parce que la division est juste trop forte. Puis le Canadien pourrait rater les séries cette année parce qu'on n'a pas bougé pour s'améliorer. Puis là, à ce moment-là, on pourra vraiment parler d'un constat d'échec puis d'un DG qui a trop respecté son plan, on veut pas le devancer, ce plan-là. Hey, moi, si j'étais un Nick Suzuki dans la chambre en ce moment, j'étais en sacre à mince, là. De voir que mon DG bouge pas pour améliorer le club, alors que nous autres, on se fend le cul depuis 2 ans pour surpasser les attentes, et ça fait 2 années de suite qu'on ne reçoit pas d'aide chez les joueurs.
1: Ouais, mais en même temps, Max, justement, ça fait 2 années de suite où que ça marche, cette stratégie-là.
0: Non, ça marche, oui, puis non. C'est, oui, tes joueurs, mais à un moment donné, ces gars-là, puis on l'a vu en série, ils ont besoin d'aide. Ils arrivent en série, ils ont plus de jus. Si tu veux vraiment aspirer à la coupe, hey, ça aurait été quoi de donner un 5 millions à Marchment hier?
1: Tu sais, parce que on parle des Sharks qui ont accéléré la pédale, mais avec tout, qui ont pesé sur la pédale, mais avec toutes les signatures, les gros contrats qu'ils ont signés, là, cette saison, il va falloir qu'ils re-signent Celebrini au gros prix. Il va falloir qu'il re-signe Will Smith au gros prix. L'autre année d'après, Michael Mesa va demander de gros contrats. Est-ce qu'on va arriver dans 3 ans qu'on va devoir signer certaines recrues, puis que là, on va avoir le contrat de Nurse, puis le contrat de Trouba, puis qu'on va se dire, ben crime, on n'a plus de place. Puis on a 2 contrats qui sont en train de mourir dans notre équipe. On va devoir donner des choix pour les échanger. Tu sais, dans le sens, est-ce que c'est...
0: Ben, à ce moment-là, t'en auras plus besoin de tes choix. T'es donnera pour les échanger.
1: Ben, je comprends bien, mais peut-être que cette décision-là va se retourner contre eux. Là, Kent Hughes, il agit pas précipité.
0: Aujourd'hui, moi, là, je veux voir 6 ans, 6 millions par année à Anthony Manta. Je veux voir ça
1: ben
0: aujourd'hui.
1: Voyons. 6 ans, 6 millions à Anthony Manta, Max.
0: Oui. 6 pieds 5, 33 buts l'année passée, 64 points. Aujourd'hui, tu donnes 6 ans, 6 millions au gros Tony Manta.
1: Je comprends bien, mais dans 5 ans, on va se mordre les doigts en maudit d'y avoir donné 6 ans.
0: Ben parfait. Tu t'es mordra tes doigts. Ça fera ton entrée. Mais ben non, mais c'est le temps, là. 6 ans, 6 millions, Anthony Manta. Vous l'aurez appris ici en premier. C'est pas arrivé encore, là. Ça va arriver, là.
1: Ça va arriver au cours de la journée.
0: Mais pour vrai, je niaise semi. Je veux voir Anthony Manta à Montréal.
1: Parce que Manta a eu une bonne saison l'an dernier, là. Mais avant ça, c'était 3-4 saisons que ça avait été un peu plus difficile pour lui.
0: Qu'est-ce que j'ai écrit sur Twitter hier? Je vais aller voir ma proposition. C'est ça. Je disais... OK, ouais. Je disais 3 ans à 5,5 ou jusqu'à 6. J'étais moins extrémiste, puis déjà, je me faisais ramasser par les totons de Twitter, là, qui disent que Manta, c'est un gros lâche, puis qu'il apporterait rien de bon à Montréal. Un scoreur de 6 pieds 5, 33 buts, là.
1: Ouais, mais
0: on
1: ça,
0: a besoin
1: c'est,
0: de
1: ça. Ça, c'est l'an dernier. Il n'y a rien qui. Tu sais, dans le sens, il y a eu trois saisons où ça a été un peu plus tough.
0: Mais oui.
1: Il y a eu une bonne saison l'an dernier, oui, mais 6 ans, 6 millions, s'il retombe à ces saisons difficiles, t'as aucune garantie que ce gars-là va produire chez toi.
0: Et peut-être que Cole Caulfield va se casser une jambe demain matin puis jouera pas de l'année non plus. T'as aucune garantie non plus. Manta a été beaucoup blessé. Et là, il est en santé. On peut-tu en profiter pour signer un bon Québécois ici?
1: Va regarder l'historique de tous les contrats qui s'est donné aux agents libres dans 5, 6, même va dans 10 dernières années. C'est gros.

0: 6 millions. Kent Hughes, pèse sur le crayon puis signe-moi ça.
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0: Quelques petits trucs, Mathias, que j'avais gardé parce qu'en passant, je sais pas dans quel bout de trafic Pascal CV est pogné, mais ça a l'air qu'il est pogné dans un des quelques bouts de trafic à Québec, là. Fait que...
3: J'y souhaite pas avec de nous, pas vouloir accéder à des d'Orléans présentement, parce que je vous le rappelle, là, c'est un méchant bordel. Là.
0: J'espère que Pascal CV est pas en train d'accéder à l'île d'Orléans.
3: Ça serait problématique.
0: Parce que, là, la petite chronique en fin d'émission, c'est correct, mais elle est en show avec Jeff dans 10 minutes. Fait que j'espère que le trafic dans lequel Pascal CV pogné en ce moment, c'est pas l'accès à l'île d'Orléans.
3: Mais j'en profite quand même pour vous le rappeler, allez pas sur l'île d'Orléans actuellement, là, c'est, le pont au complet s'est bouché.
0: Et tout ça, on a oublié de parler du contrat de demi-dove, là, mais bon,
3: très bon contrat.
0: Très bon contrat.
3: Félicitations.
0: Rien d'autre à dire là-dessus. Manta, 6 ans, 6 millions. OK. Je vous parle du... Je m'étais gardé quelques sujets dans ma petite poche arrière. Le fameux PEC, la oui. réouverture, là. Le programme d'expérience québécoise. On l'attendait, cette réouverture-là, hein, parce que le PEC, ça a mis bien du monde, entre guillemets, dans le trou, puis quand on a annoncé sa fermeture, puis ça serait remplacé par autre chose, puis finalement, on le ramène. C'est paralysé depuis plus de 2 heures en raison d'importants problèmes techniques. Les candidats qui ne sont pas capables d'envoyer leur demande sur la plateforme Arima. Et c'est la presse qui a parlé à quelques individus qui sont pognés dans cette situation-là. Donc, simplement vous dire que c'est un autre genre de dossier informatique qui va super bien. Je voulais juste prendre quelques secondes pour vous dire qu'on n'est pas meilleur en informatique qu'on ne l'était.
3: C'est du déjà vu.
0: Puis, tu sais, en même temps, c'est une plateforme, c'est peut-être pas 100% la faute du gouvernement du Québec, mais quand même. Autre affaire, et on est dans les médias de Québécois, cette fois sous la plume de Jean-Louis Fortin. Puis, on nous raconte cette histoire-là qui j'ai trouvé bien intéressante ce matin. On nous parle de la mort du moteur Danny Keane. Lui, ben, ça fait 26 ans qu'il est décédé, puis lui, ben, il est devenu informateur de police à un certain moment donné, après sa carrière là, criminelle, je vais le dire de même, en échange de 1,75 million de dollars. Puis là, l'histoire qu'on nous raconte ce matin, c'est que ces kids, ben, ils veulent leur part de tout ça. Puis on pose la question... Mais où est passé l'argent d'un des plus célèbres délateurs de l'histoire du pays à l'époque de la guerre des motards? On nous dit, il y a 3 des 4 enfants de Danny Keane qui aimeraient bien ça le savoir. Leur père était un meurtrier, membre des Rockers, club affilié aux Hells, bien sûr, avait signé l'entente, mais en août 2000, et s'est enlevé la vie. Et on nous dit qu'à la suite des démarches judiciaires qui ont été entreprises par la succession, ben, la SQ a convenu en 2003 de verser 200 000 à chacun de ses 4 enfants pour un total de 800 000. Et là, Nicolas, Elisabeth et Johan Keane s'adressent à la Cour supérieure pour dire « On veut notre cash ». Et qui ils poursuivent? Patricia Codio, qui est la conjointe de Danny Keane, qui l'était quand il est décédé. Puis c'est elle qui avait été nommée liquidatrice de la succession de Keane. Puis les 3 enfants qui étaient nés pas d'elle, qui étaient nés d'une union précédente, ils disent qu'ils n'ont rien reçu, à part quelques virements sporadiques pour acquitter des dépenses liées à leurs vêtements et leur camp de vacances. Madame Codio, qui maintenant habiterait dans l'État de Washington, a bel et bien touché un chèque de la SQ et devait distribuer l'héritage. Et elle aurait fait traîner ce dossier-là en longueur. Madame Codio qui aurait, en 2012, dit que Keane n'avait pas produit ses déclarations fiscales, puis là, fallait régler ces procédures-là avec le fisc. Et là, ben ce que les enfants en question mentionnent, c'est que depuis 2018, ils n'ont pas pu avoir contact avec elle. Ils ont été tenus, selon ce qu'ils disent, dans l'ignorance quant aux démarches et actes posés par madame dans le cadre de la gestion de la succession. Puis ils disent aussi qu'ils ignorent ce que sont devenus les comptes bancaires du défunt ainsi que tous les effets personnels. Donc, ils demandent à la Cour de nommer Johan Keane comme liquidateur provisoire de la succession de leur père, exigent des preuves sur la façon dont Patricia Codio a administré les fonds pendant ces années-là et demande de recevoir les 200 000 chacun qui leur était promis, plus les intérêts. Le bureau d'enquête du journal qui, en 2023, rapportait que

0: les Hells Angels, que le Hells, René Balloon-Charlebois, croyait que sa mort était une mise en scène pour permettre au délateur de refaire sa vie ailleurs. Et qu'il y a toujours eu un genre de mythe autour de la mort de ce motard-là, mais il y a d'autres individus, entre autres un policier, qui dit Charles Lebeau, il dit Kane s'est bien enlevé la vie, il est décédé, mais il y a encore des gens qui pensent que c'est pas vrai.
1: Puis les enfants qui essaient d'avoir leur dû, là, leur part du gâteau, puis honnêtement, c'est normal, dans le sens, c'est de l'argent qui leur revenait. On sait pas comment la conjointe l'a utilisé, mais cette femme-là, de base, aurait dû recevoir l'argent, je sais pas de quelle manière, mais pour pouvoir l'utiliser à sa convenance, puis qu'éventuellement, cet argent-là soit remis directement aux enfants. Là, je sais pas comment le processus s'est fait, mais visiblement, il y a eu un manque pour que ces enfants-là, finalement, touche absolument rien sur ce 200 000 $-là.
0: Donc, dossier qu'on pourra suivre dans les prochaines semaines, les prochains mois. Merci beaucoup d'avoir été là dans le Point de Max, Mathias. Merci.
1: Yes.
0: Dans les prochaines minutes, Jeff Fortin sera là. Pascal CV, on va voir.
1: Normalement.
0: Oui, c'est ça. Elle se posait être là, mais là, elle me disait qu'elle était poignée dans le trafic. Il y a bien des endroits problématiques. Évidemment, que l'équipe du midi pourra vous tenir au courant de tout ça. Dès 14h, c'est le retour de Boulevard avec Nathan Meilleur, Véronique Bergeron et Antonine Iaccarini. Ce soir, c'est Marceau soir dès 18h. Puis nous, on se retrouve demain matin. Marceau sera là à 6h. On vient le rejoindre à 6h30 et le Point de Max sera de retour ensuite de ça à 10h. Fait que merci d'avoir été là. Bonne journée dans la chaleur à Québec. Ciao, bye.
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32: Eh oui! Formule 100% parlé tout l'été à Boulevard 102.1. Autant dans Marceau le matin que dans le point de Max, que dans On en jase, que dans le retour. D'ailleurs, retour avec Nathan, Antonin et Véro. Ça se passera à compter de 14h. Là, il est midi. Vous êtes avec Jeff Fortin, Pascal CV dans l'émission On en jase. Après cette petite journée de congé très, très, très plaisante, Pascal CV, comment vas-tu?
33: Salut, mon cher Jeff, ça va super bien.
32: Ah, nice! Il y a le fun, là, cette bed-là, Crime.
33: On donne un coup de danse.
32: Ouais, ah, c'est vraiment estival, j'aime ça.
33: Passé une belle journée de vacances.
32: Passé une très belle journée de vacances, mais Pascal, je me suis rendu compte que je suis vieux.
33: OK.
32: Je suis rendu à 46 ans, je suis vieux.
33: Bon, mais dans quoi? C'était pas vieux dans tout, là.
32: Ah, la chaleur.
33: Ah.
32: Je suis rendu affecté par la chaleur.
33: Ça t'a accablé.
32: Ben oui.
33: Mais dans quel sens? Parce que là, t'as d'air climatisé à la maison?
32: Ouais, oui, il y a ça, mais le sous-sol est vraiment frais. Mais 418-971-102, êtes-vous affecté ou non par la chaleur? Je t'explique pourquoi. Ma blonde disait, hey, ce serait cool, fait longtemps qu'on est allé dans Limoilou. On va aller se promener sur la 3e avenue.
33: OK.
32: On va se trouver une place pour déjeuner. Puis, let's go. Fait que, parfait. On commence ça comme d'habitude avec un petit café sur le patio. La barouette, je suis ma vie, je suis assis sur mon divan de patio.
33: Puis tu fais rien, là. Tu
32: fais
33: juste,
32: rien.
33: Tu fais juste prendre des petites gorgées de café.
32: T'es obligé d'avoir une serviette à côté de moi pour m'essuyer.
33: Le matin.
32: Bon, oui, là, il est en temps 10h le matin. Je suis comme, pas d'allure. Qu'est-ce que c'est ça, cette affaire-là? Qu'est-ce que c'est ça, le vieux bonhomme? Tu sais, je vois mon père faire ça il y a 70 ans. Plus de 70 ans. Je me dis, je peux pas m'essuyer de même à 46.
33: T'es-tu dans ton andropause?
32: C'est pas
33: vrai. T'es-tu un symptôme? Continue.
32: Ouais, fait que là, je dis, ma blonde, parfait, c'est bon, s'en va dans les moelleux. Hey, là, on s'assoit sur la terrasse. Là, elle, stratégiquement, dit, assis-toi là, tu vas avoir un peu plus d'ombre, parce qu'elle voit bien que je suis comme un déchaîneux. Puis là, finalement, le soleil, elle se déplace. Fait que je commence à être au soleil. Hey, là, les cheveux me viennent plein d'eau, tout le kit. Fait que là, on fait tasse
33: le déjeuner
32: la
33: un peu
32: table.
33: Moins le fun à date,
32: on
33: là.
32: Tasse la table un peu. Mais tu sais, c'est le fun. Je suis avec ma blonde.
33: Puis elle a pas de
32: elle
33: problème.
32: A une belle robe, elle. Non, pas en tout. Après ça, on marche dans Limoilou. Je dis, hey, on va-tu prendre une petite bière sur la terrasse de la souche? Ah, ouais, non, on va prendre une petite bière là, tout le kit. Et puis finalement, on revient à la maison. Mais là, je reviens à la maison, je descends dans mon sous-sol. C'est tout frais. On est bien. Puis le vieux bonhomme a été affecté par la chaleur. Caroline, j'ai fait une sieste d'une heure et quart.
33: Non. J'avoue que c'est beaucoup.
32: Non, ça n'a pas de bon sens.
33: 46 ans, t'as dit?
32: 46. Hey, remonte à quand j'avais 30 ans.
33: Ouais.
32: Une chaleur comme hier, j'allais courir 15 km d'or, je revenais, je voyais avec les enfants dans la cour. Je faisais à déjeuner. Il n'y avait rien à mon épreuve.
33: Tu viens me chercher un peu parce que moi, hier, je suis allée courir, puis je l'ai mis, je me suis mis des petites affaires sur Instagram une fois de temps en temps. Le nombre de messages que j'ai eu du genre, t'as-tu mis des ice packs dans ta veste de corps? Puis j'étais comme, ben non, gang, les muscles sont chauds, ça fait bien,
32: c'est
33: ça, j'adore.
32: Tout le monde me disait ça quand j'allais courir à ces températures-là. Ouais, on est malade, tu vas tomber au combat. Puis j'étais comme, hey, écoutez, j'adore ça.
33: Puis je suis allée souper chez ma sœur. Ma sœur, impossible à sortir. J'ai dit, je m'en vais si on sort pas dehors. J'ai dit, merde.
32: Non.
33: J'ai dit, on a 4 jours d'été. Non, l'air climatique. Mais en tout cas, 46 ans, OK?
32: Oh, oui.
33: Parce que je veux voir si t'es tout seul dans ta gang.
32: OK.
33: 88-971-102.
32: Ben, c'est ça, il y a du monde qui écrive.
33: Bon, l'andropause, OK? Jeff, c'est entre 45 et 65 ans habituellement. On va aller voir si t'es rendu un vieux bonhomme.
32: Dedans. OK, ouais, Kim, il me traite de vieux présentement.
33: J'ai besoin que tu répondes oui ou non à ces symptômes-là, OK? Mm-hmm. Est-ce que t'as une baisse de libido?
32: Non.
33: Est-ce que
32: non, à moins que ma blonde dise le contraire, mais je trouve pas.
33: Est-ce que t'as des troubles de l'érection, Jeff?
32: Non plus, ça va bien.
33: Fatigue généralisée.
32: Fatigue généralisée, ouais, ça, je suis un peu plus fatigué avec l'horreur que j'ai eu, là. Ça, en effet.
33: Est-ce que t'as une perte de force et masse musculaire à travers les années?
32: Perte de force et masse musculaire. Pas vraiment perte de force. Masse musculaire, je te dirais que non. T'sais, d'autant plus, je trouve que j'en ai un peu plus qu'avant parce que là, je m'entraîne plus en gym que je fais de la course à pied.
33: OK.
32: Fait que non, pas vraiment.
33: Prise de poids?
32: Oui, ça, j'ai une prise de poids,
33: malgré
32: par contre.
33: Malgré tes entraînements?
32: Malgré mes entraînements.
33: OK.
32: Ça, je travaille très fort pour essayer de réduire ce poids-là.
33: Bouffer
32: ça
33: de
32: marche
33: chaleur.
32: Pas bien. Ben,
33: tu te fais suer, en tout cas, clairement.
32: Ouais, c'est ça.
33: Bouffer
32: ben,
33: de chaleur.
32: Chaleur, oui, là, pas le choix de dire oui avec hier.
33: T'as-tu des troubles du sommeil?
32: Troubles du sommeil? Hey, non, honnêtement, je dors bien, mieux qu'avant, même. Fait que non, pas vraiment.
33: Saut d'humeur?
32: Mais j'ai trouble. Attends une minute, trouble du sommeil, par exemple, je me réveille quand même plusieurs fois dans la nuit. Ouais. Saut d'humeur, non. Non, pas du tout. Je suis en mode good vibe.
33: Fait que là, docteur CV.
32: Ouais.
33: T'as dit que c'est pas sûr que ce soit ton andropause qui débute, Jeff. Ça se peut que tu sois juste un vieillard en devenir.
32: Ben, c'est ça. Carl m'écrit, j'ai de la misère avec la chaleur.
33: C'est pas là. Est-ce que c'est parce que l'air climatisé est tellement rendu commune?
32: Ça se peut, je sais pas. Hey, écoute, ça m'a frappé hier. Continuez à nous écrire au 418-971-1021. Vous êtes super. Ça m'a vraiment frappé. J'ai dit, je suis vraiment rendu un vieux bonhomme. J'avais découvert que j'étais rendu un vieux bonhomme parce que je m'émerveille maintenant devant des choses que je m'émerveille. En tout cas, que je trouvais pas belles, tu sais. Comme un canard qui se met à voler.
33: Ça s'appelle la légèreté d'être. Puis j'adore ça.
32: Ouais,
33: je pense
32: ça.
33: Que t'es pas un vieux bonhomme pour ça. Félicitations d'avoir amené ça dans ta vie.
32: Ben oui, mais là, je suis le vieux bonhomme qui sue.
33: Mettons que t'avais dit, je m'émerveille devant une tondeuse. Là, j'aurais dit, OK, là, le vieux bonhomme a kick-in comme moi avec mon Vitamix.
32: Ouais. Non, parce que quand je fais une sieste au lieu de passer à la tondeuse. Puis je fais une sieste, c'est grave, je suis plus capable. J'étais étourdi, j'étais comme, hey, faut que je me couche.
33: Faut que je me couche. Hey, Simon qui dit, salut les amis, quand j'étais plus jeune, disons entre 20 et 40 ans, j'aimais moins la chaleur, je portais moins bien ça. Maintenant, 50, j'apprécie chaque petite chose et chaque moment de façon différente. Alors, une journée chaude, c'est une belle journée.
32: Ben, je suis d'accord avec toi, Simon.
33: C'est l'attitude qui a décidé de
32: ben non, mais j'aime tellement ça, une journée comme hier, en plus d'été, je dis toujours, on n'a pas assez. Puis là, hein. Je me suis retrouvé avec cette chaleur-là. Je suis allé jouer au golf aussi mardi en fin de journée avec mon chum Pascal, puis tabarouette. Je suis passé à travers mon polo. Mon polo était un tas de sueur. Une chance, je m'étais apporté un polo de rechange pour aller manger après.
33: Je voudrais pas être ta laveuse, en tout cas.
32: Ah non, c'est fou comment je suis... Non, j'ai toujours vu, j'ai souvent vu dans ma vie mon père se traîner une serviette quand il fait chaud pour toujours s'essuyer à la face. Puis là, je me disais, faut jamais... que je sois de même. Ben, tabarouette, hier, j'étais mon père.
33: Quelqu'un qui dit, moi, j'ai de la misère aussi avec ça, la chaleur. Quelqu'un d'autre qui dit, ça m'empêche de manger. Ça, par contre, c'est vrai. sais, quand il fait chaud, chaud, chaud, je pense qu'on est une coupe à avoir moins faim.
32: Oui, oui, parce que, hey, écoute, on a dîné, déjeuné hier vers 11h15, puis je pense qu'on l'a reçu pas à 8h30.
33: Ben, c'est ça. Là. Puis t'as besoin de manger léger, là, tu te tapes pas une grosse lasagne.
32: Ah, non, non, non, c'est ça. Là. C'était des petites brochettes de souvlaki avec des légumes.
33: Ouais, c'est ça.
32: Puis c'est ce que j'ai dit avant. Je fais même pas de riz parce que j'ai pas le goût de manger de quoi de chaud.
33: Hey, Pierre-Luc dit quelque chose que j'ai souvent eu comme hypothèse. La sueur n'a rien à voir avec l'âge. J'ai 36, je tolère la chaleur parce que je travaille dehors. Mm-hmm. Je fais du vélo même à 35 degrés, mais je sue énormément quand même. Quand j'étais jeune, là, je travaillais dans un casse-croûte. Là. Tu sais, le genre de petite cabane à patates frites, Jeff, là, où il fait 59 degrés toute la journée, l'été. Je sortais de là, même quand il faisait 28, je trouvais qu'on était confortable.
32: Ouais.
33: Fait que je pense que c'est Pierre-Luc qui a quelque chose là. Plus on
32: en
33: est
32: effet.
33: Habitué, toi, tu travailles beaucoup à l'air clim depuis des années.
32: T'as raison. T'as raison. Une auditrice qui écrit, puis c'est vraiment bon. Allô, je veux pas entrer dans sa vie privée, mais certaines médications font en sorte d'augmenter la non-tolérance à la chaleur.
33: OK.
32: Faudrait que je... Mais non, tu sais, j'ai la même médication. Moi, j'ai une médication pour mon sang, une médication pour mon anxiété. Mais j'ai la même médication depuis, peut-être depuis 2019.
33: Puis t'avais jamais été suintant à ce point-là, là.
32: Non, c'est ça. Parce que c'était une bonne hypothèse. Je me disais, écoute, j'ai-tu changé de quoi dans ma médication?
33: Il y a quelqu'un qui dit la liste de questions de Pascal vient vraiment de me frapper. Je pense que j'ai coché oui à 99% des questions.
32: Oh, j'avoue.
33: Les hommes, là, sérieux, allez lire sur l'andropause. On
32: rit
33: souvent de la ménopause, qui est un sapristi de calvaire quand je vois les femmes autour de moi tomber là-dedans, là. Mais vous aussi, vous l'avez, là.
32: Ouais.
33: Puis vous avez pas été habitué à un changement hormonal.
32: Non, non, non. Franck, qui dit, hey, vous savez enfin c'est quoi chaleur de ménopause? Je peux te le jurer que je le savais hier, France. Tabarouette. Puis le pire, c'est que j'ai pensé à ça. Tu sais, ça m'arrive souvent de penser à la femme. Puis là, je me dis, tu sais, comme quand vous êtes dans votre semaine de menstruation, je me dis, hostie que je voudrais pas vivre ça.
33: Jeff, c'est tellement. Puis on commence tranquillement à en parler plus en 2026, pense-y, là. Mais les cycles de variation de ton humeur dans le mois.
32: Ben,
33: là,
32: c'est ça!
33: On faisait tout le temps des jokes, mais on avait vraiment jamais eu autant de données scientifiques qu'en ce moment.
32: Ben oui!
33: Puis depuis que ça sort, on se comprend mieux. Hey, y a des moments dans un mois, puis je parle avec mes amis de filles, là, où on se dit, on s'en fait même plus, parce que des fois, tu vas pleurer, puis tu dis, pourquoi je pleure pour ça? Mais j'ai quand même le goût de pleurer, puis je pleure quand même. Puis
32: ben
33: tu
32: oui.
33: dis, on sait quoi qui se passe avec moi, tu sais. Puis là, tu dis, oh, c'est hormonal, tu vas voir dans ton application, t'es à peu près là dans le mois, tu t'en fais bien moins.
32: Mais c'est ça. Mais c'est parce que c'est fou, je sais que tu t'en fais bien moins, mais c'est fou parce que t'es la même personne, mais qui change constamment à cause du cycle hormonal.
33: Imagines-tu vivre ça?
32: Ben non, mais c'est ça. Exactement.
33: Je sais pas si t'as ça, mais il y a une application qui s'appelle Flow, là, F-L-O.
32: Ouais, j'ai pas ça.
33: Moi, je l'ai, puis elle est partagée avec mon chum. Puis des fois, il donne des conseils du genre « Peut-être une meilleure mossade aujourd'hui, faites-lui un compliment. » Fait que là, il m'arrive avec un compliment, je suis comme « T'es allé voir Flo?
32: » J'adore ça. Hey, vous êtes vraiment beaucoup à réagir. J'adore. Manger du concombre, 90-95% d'eau. Hey, j'en ai mangé justement hier soir du concombre.
33: Okay.
32: Fait que tu vois, je me suis peut-être, j'ai peut-être amélioré mon sort sans m'en rendre compte.
33: Là, je continue de faire docteur CV. Là,
32: ouais, vas-y.
33: Je suis pas docteur, juste le préciser pour des personnes qui pourraient pas voir le deuxième niveau. Mais pourquoi les gens suent plus que d'autres? Là? Génétique, on n'est pas là-dedans parce que t'as pas toujours été là-dedans. Niveau d'entraînement physique, on tend ça aussi.
32: Ouais, parce que c'est ça.
33: Là où il faut que peut-être tu te poses une question, là, stress et émotion et ou facteurs hormonaux, on revient à ça.
32: Ah, faut vraiment, je me pose une question, c'est facteur hormonaux. Faut d'ailleurs, je me suis pris une note, faut que j'appelle ma médecin de famille la semaine prochaine pour un rendez-vous annuel.
33: Bon, prise de sang, etc.
32: Ouais, fait que j'ai pas le choix de parler
33: Bonne
32: de ça.
33: Bonne idée, ça.
32: Non, non, mais j'ai pas le choix de parler de ça. Ben, je suis rendu à mon rendez-vous annuel, faut que je l'appelle. J'ai appelé la semaine dernière, mais on m'a dit pour le mois d'août, faut appeler à partir du 6 juillet. Donc, je me suis mis une note dans mon calendrier. Va falloir que je parle de ça. Va falloir que je parle du fait que là, crime est... Je fais du surplace, puis je suis.
33: Puis tu sais, à grand goutte, à faire en sorte que ton vêtement, qui était blanc, devienne transparent.
32: Ben oui, tu sais, hier, là, je me suis levé du déjeuner, puis là, on s'en va marcher en amoureux, tu sais, main dans la main, dans les moulous.
33: As-tu gardé ta main?
32: Puis là, on
33: longtemps?
32: Est tout heureux, puis là, elle met sa main dans mon dos, tu sais, puis me fait une petite caresse d'amoureuse. Et tabardache, est tombée dans la flaque.
33: Ah, c'est
32: dit. Ah non, c'est ça? Ouais, j'ai dit, chérie, j'ai une petite caresse d'amour, ça sera tantôt. Mais là, ça sera tantôt quand? Je suis tout le temps.
33: Parle-en, j'aime ça, t'es avenant avec ta médecin.
32: Ben oui, il faut absolument que j'en parle avec ma médecin.
33: Quelqu'un qui dit, Pascal, attends d'être en périménopause, les fluctuations sont folles, une surprise n'attend pas l'autre. T'as Marie-Ève aussi qui dit périménopause et insuffisance rénale, mon chum, passe au cash.
32: Oh non! Alors honnêtement, là, les femmes, je vous trouve bonnes, je vous trouve courageuses, parce que là, il y a... Puis le pire, c'est qu'hier, je suis resté positif toute la journée, mais je me disais, ah, c'est fait que j'ai de la misère à m'endurer.
33: C'est sûr, t'as chaud de même.
32: Puis là, j'étais avec ma blonde, c'est rare qu'on a une journée pas d'enfant.
33: Ça
32: là,
33: va déjeuner.
32: Je serais pas celui qui va casser la journée. Là.
33: Hey, tu t'en vas déjeuner, tu t'en vas pas au Costco un dimanche.
32: Non, c'est ça. Oui, puis tu sais, moi et Val, on s'entraîne, j'ai pas dit à Val, hey, on s'en va courir 12 km, là. Non, c'est elle qui me dit, hey, check, ça serait beau, on va aller manger là. Hein, bonne idée, chérie, on va aller déjeuner. Puis, Caroline, je suis allé déjeuner, puis j'ai sué. Il suait comme un marathon.
33: Quelqu'un qui dit, je travaille à la clim. Dès que je bouge, je transpire comme un porc. Ma collègue a sa veste de polaire sur le dos, elle, pendant ce temps-là. Hey, tu sais, Jeff, un autre texto. L'andropause pour les hommes, c'est comme ça que ça s'appelle. Ouais. Ça reste la même chose. Nous sommes tous les mêmes.
32: Nous sommes tous les mêmes. Et voilà. Ah, quel combat j'ai livré hier contre la chaleur. Mais ceci dit, je voudrais que le mois de juillet soit comme hier.
33: Avec
32: j'aime
33: plus de soleil.
32: Ça. Ah, que j'aime ça!
33: Parce que là, une canicule avec des nuages gris...
32: Brouillé comme aujourd'hui, là, c'est moins le fun.
33: Si j'ai le droit de choisir, avec un grand soleil.
32: Ah oui, j'aime ça, des journées comme hier. Le soleil, la chaleur, le beau temps. Tout le monde est dehors, la vie est belle, il y a de l'enthousiasme.
33: Je me suis trouvé une nouvelle job.
32: Hein, vas-y donc!
33: Avec la canicule d'hier.
32: C'est quoi?
33: Mon chum est dans un genre d'immeuble à condo, puis il y a une piscine partagée.
32: Mm-hmm.
33: Fait qu'il y avait la gang de retraités, toi, chose.
32: Tes animaux?
33: Je peux être géo demain matin, c'est sûr.
32: Wow! Là, c'est donc bien cool,
33: combien
32: ça?
33: Je devrais charger en dessous de la table pour, une activité d'une heure, mm-hmm. tu penses? Combien?
32: Mais,
33: un genre d'aquaforme.
32: Un genre d'aquaforme, au moins 100 piastres.
33: 100 piastres par personne pour une heure?
32: Non, pour le groupe.
33: Ça s'appelle de l'abus du vieillard.
32: Pour le groupe. Moi, quand j'étais dans un immeuble à condo comme ça, moi, je suis le niaiseux qui lançait des ballons et faisait des niaiseries dans la piscine. Fait que je me mettais à animer les flots de tout le monde.
33: Ah oui. Gratuitement.
32: T'sais, moi, j'étais dans la piscine, puis là, t'sais, mes enfants, les enfants à Val, puis 8 autres enfants étaient là.
33: Non, ils ont dû tellement pleurer quand t'es parti.
32: Puis là, on se partait une guerre, puis tout le kit, puis avoyez donc. Puis là, les parents, eux autres, étaient sur le bord de la piscine avec leur drink, ils me regardaient, puis ils disaient, hey, qu'on est content que ce soit dans le condo, lui. Hey, à un moment donné, je déclarais la pause bière, puis on me dit, OK, les enfants, fini, on va aller prendre une bière.
33: J'ai tout donné. Mais regarde, la morale de l'histoire, c'est hydratez-vous, parce que c'est peut-être ça aussi qu'hier t'a manqué, là, un petit peu d'eau à travers ta sudation extrême. Puis prenez soin de vous et des autres en canicule.
32: Non, c'est ça, exactement. On n'a pas le choix. Hey, on a un beau show pour vous, guys. Et ça va commencer dans quelques instants avec Agatha François Descroix qui va venir nous voir. Elle, Agatha, c'est une immigrante française et spécialiste en pédagogie pour l'INRS. On rouvre le PEC aujourd'hui.
33: Ouais.
32: Donc là, les gens peuvent déposer dans le PEC. Elle s'est essayée au PSTQ, le programme pour les emplois spécialisés. Elle n'a pas scoré assez fort. Fait que là, elle survit, elle dit, bien, parfois, on rouvre le PEC. Citoyenne, établie ici depuis 2023, elle est là, avec sa conjointe, elle paye ses impôts, elle paye ses taxes, elle paye tout. Fait qu'elle survit vers le PEC. Puis elle dit, bon, bien, le PEC, vous allez me prendre. Vous rouvrez les demandes. Mais là, son employeur, il a dit, hey, écoute bien, toi, là, vu que tu rentres pas dans le PSTQ, c'est fini le 5 octobre. Fait que vu que c'est fini le 5 octobre, elle survit vers le PEC. Et le PEC dit, bien, non, t'as pas de travail.
33: La maison des fous d'Astérix et Obélix.
32: Ça a l'air pas la seule. Ça, ça n'est pas la seule.
33: On voit ça dans l'actualité aujourd'hui, entre autres dans la presse.
32: Oui,
33: là.
32: Exactement. Elle va venir nous parler en studio. Puis on va avoir également vers à peu près 13h05, 13h10, Pascal. Je suis vraiment content. Tu sais, la série d'articles qu'il y a eu dans le Journal de Québec avec les artistes qui en arrachent. Bien, on va parler avec Florence K. Pourquoi je voulais qu'on parle avec elle? C'est parce qu'elle est une artiste, une très bonne artiste. Ma blonde ne voulait pas que je le dise en nombre, mais vu que là, elle est à l'entraînement, je vais le dire, c'est une des préférées à ma blonde. Fait que là, quand j'ai dit ça à Val, hier, elle a dit « Ah, Florence K! » Ben, j'ai dit « Ça tombe bien, hein, une entrevue quand tu vas revenir de t'entraîner. » Mais elle est aussi psychologue. Pendant qu'elle est artiste, elle a fait son doctorat en psychologie. C'est-tu pas magique, ça? Fait qu'elle va nous expliquer justement toutes
33: les deux côtés.
32: Oui, les deux côtés de la médaille. C'est ça que je voulais avoir. Je voulais pas avoir un artiste qui dit c'est trop difficile.
33: Ouais.
32: Puis je voulais pas avoir un artiste qui dit il faut qu'offre les autres chialent pour rien.
33: Ça fait quand même beaucoup réagir. Il y a plein de gens qui disent ouais, vous avez choisi ce métier-là qui est à risque, qui est précaire, qui est basé sur votre talent, oui, mais aussi malheureusement un peu d'être au bon endroit, peut-être la saveur du mot aussi pour réussir à faire de l'argent.
32: Exactement.
33: Il y a des gens qui ont très peu de compassion pour ces métiers-là où t'attends après le travail. Versus, écoute, du monde qui travaille à 70 heures semaine puis qui se disent si tu joins pas les deux bouts, change
32: c'est ça.
33: De
32: job. Fait que je veux qu'on s'inspire de l'histoire de Florence. Puis aussi, je vais lui poser la question, t'es où est-ce qu'elle se situe? Parce que moi, les artistes, honnêtement, je suis d'accord avec leur recommandation de dire, hey, les heures fantômes, il faudrait qu'ils soient reconnus pour que je puisse avoir de l'assurance emploi. Parce qu'en effet, toi encore là, il faudrait se doter d'une certaine base pour savoir, bon, ben, un texte de théâtre, ça te prend combien de temps à apprendre? Ça prend combien d'heures? Mais en effet, ils travaillent quand ils font ça. Là. Ils sont pas sur le lieu de travail, non. Ils sont à la maison, mais ils travaillent.
33: Ben, comme là, nous, t'sais. Quand on suit l'actualité pour vous.
32: Ben, c'est
33: on
32: ça.
33: On n'est pas en onde, mais on est prêt pour être en
32: plein ça. C'est du télétravail, dans le fond, qu'ils font. Donc, ça, je suis d'accord, mais je suis en désaccord, moi, avec le fait qu'on fasse comme exemple les Pays-Bas, puis qu'on leur crée une assurance emploi spéciale pour eux autres. Parce que je me dis, t'sais, même si je suis très pro-Québec, même si je suis très culture, j'écoute énormément de musique francophone, je me dis, un artiste, pas plus important que le gars qui vient de perdre sa job dans un shop de bois d'œuf parce qu'il y a des tarifs douaniers.
33: Puis vois-tu, moi, j'ai hâte de l'entendre là-dessus parce que je sais pas où je me place, contrairement à toi qui est quand même bon décidé dans ta façon de voir les choses. Parce que je me dis, hey, la culture, c'est tellement important.
32: En pandémie,
33: qu'est-ce qui nous a sauvés, c'est ça.
32: En effet.
33: Tout le monde se retournait un peu vers la musique, les spectacles, YouTube, les séries.
32: T'as raison.
33: Fait qu'il y a encore, moi, une opinion où je dois me situer.
32: Ah, exactement. Ben, Florence va peut-être me convaincre du contraire aussi. Demande toujours à être convaincu. Avant tout ça, Pascal Sévin, qu'est-ce qu'on suit dans l'actualité?
33: Ben, 5 nouveaux cas de rougeole dans Portneuf. Ça a été annoncé aujourd'hui. Donc, ça gagne du terrain dans la grande région de Québec. On a annoncé ces infections-là cette semaine. C'est 7 cas de rougeole qui ont été répertoriés par la Direction de la santé publique de Santé Québec dans Capitale-Nationale jusqu'à Pont-Rouge, Donnacona, Saint-Raymond. Je dois dire aussi qu'en relation avec ça, il y a l'urgence de Saint-Marc-des-Carrières qui est fermée de nuit jusqu'à la mi-août. Donc, c'est toujours une nouvelle en santé cette fois-ci. On invite la population à se rendre à l'hôpital régional de Portneuf ou dans un autre établissement pour toute situation urgente. C'est pas une nouvelle qui est complètement en relation avec ça, mais c'est une nouvelle de santé dans le même secteur. Christine Fréchette qui a confirmé qu'elle sera candidate dans Trois-Rivières. La rumeur courait, on en entendait parler tous les analystes politiques, mais là, c'est officiel. Donc, elle va tenter de succéder à l'ex-ministre Jean Boulet dans la circonscription de Trois-Rivières. Et c'est ce qu'elle a annoncé. Alors, elle se dit prête, elle se dit en forme, elle se présente dans Trois-Rivières, elle dit que c'est un retour à ses racines et c'est là qu'elle a grandi. Donc, pour ceux qui se disaient, ben, Trois-Rivières, c'est un rapport avec elle, oui. Elle dit, c'est là que j'ai appris à aimer le Québec, l'identité, la langue et la culture. On va suivre ça assurément encore plus cet automne. La Ville de Québec qui a planté près de 22 000 arbres sur les 30 000 qui ont été promis pour remplacer les 1 500 arbres qui seront abattus dans le cadre du projet de tramway. Annonce qui a été faite aujourd'hui, là, en fin de matinée, par l'administration Marchand. Donc, on veut célébrer tout ça et surtout souligner qu'on tient notre promesse. Hein. Ça, je pense que tous les partis politiques en ce moment veulent mettre de l'avant leur accomplissement et ce qu'ils ont
32: vraiment
33: fait. La Coupe du monde de soccer, Jeff, d'ambiguïté aussi pour l'entrée d'étrangers ici dans le pays. Le Canada qui a refusé l'entrée à près de 10 000 étrangers parce qu'on regarde, entre autres, là, le passé, fiche de ces gens-là. Mais on a fermé la porte à ces gens-là pour des raisons. Et celle qui m'a saisi le plus, c'est celle d'un joueur de soccer, OK, puis c'est une bonne chose. On dit des fois qu'on vérifie pas assez, là, mais c'est un cas particulier, celui de Thomas Partey, joueur de l'équipe nationale du Ghana, qui l'entrée au pays a été refusée en raison d'accusations de viol et d'agressions sexuelles qu'il vise au Royaume-Uni. Donc, des décisions de refus aussi qui va selon est-ce qu'il y a assez d'argent dans le compte de ces gens-là qui voudraient venir ici, est-ce qu'ils vont être capables de subvenir à leur voyage et être capables de repartir chez eux. C'est souvent des choses qu'on voit, par contre, aussi à l'étranger. Vois-tu, je suis allée, moi, en Australie, là.
32: Oui.
33: Puis on demandait des informations sur mes comptes bancaires.
32: Je savais pas ça.
33: Pour être sûr que je reste pas pris sur l'île. C'est vraiment quelque chose qui est super important en Australie. Fait que c'est quelque chose aussi au Canada que, des fois, on vérifie dans les endroits
32: clairement
33: où c'est moins nantis.
32: Puis je suis content de savoir qu'on fait la vérification, honnêtement, parce que il y avait plusieurs gens qui craignaient que cette Coupe du monde-là devienne une passoire au niveau des frontières.
33: Oui.
32: Surtout au Canada, parce qu'on est reconnu pour un peu plus de laxisme qu'aux États-Unis.
33: Absolument.
32: Alors, très content qu'on fasse ces vérifications-là. Au sport, bien, vous mentionnez que le Canadien de Montréal a retenu les services à long terme d'Ivan Demidov. Ça s'est fait hier, un contrat de 8 ans où il va gagner 9,1 millions de dollars par année. Pascal, est-ce que tu sais au total combien de millions de dollars ont été distribués aux joueurs de la Ligue nationale hier?
33: Non.
32: 950. C'est la période des signatures des agents libres. Aye, aye. C'est 950 millions.
33: C'est un tripeux qui en manque pas d'argent.
32: Non, je suis un tripeux de sport, mais quand j'entends ces chiffres-là, là, oh, je me dis toujours, tabarouette, les banques alimentaires sont pleines, puis eux autres, c'est 950 millions de dollars qu'on leur a distribués. Bon, c'est des entreprises privées, vous allez me dire, puis tout ça, puis en effet...
33: Puis les fans décident de mettre beaucoup d'argent aussi dans
32: exactement.
33: Leur... passant leur divertissement. Donc, peut-être que c'est encore d'encourager les gens à mettre de l'argent dans des banques alimentaires
32: ben,
33: et de l'aide
32: oui.
33: au prochain, mais ça, c'est une industrie de, comment dire, un échappatoire ouais. aussi pour beaucoup. Hein.
32: Vraiment. Capitale de Québec, c'est une victoire hier éclatante de 18-3 après 4 défaites consécutives face aux Bombers de Schaumburg. Ils rejouent là-bas ce soir, mais sache que la Ville de Québec n'a pas encore réglé les lumières.
33: Pour le stade.
32: Ouais, c'est ça. Mm-hmm. Tu sais, la risée de la Ligue là, à cause ouais. de la Ville. Là. La Ville a dit ah, « on check, mais on ne sait pas quand est-ce que ça va être réparé.
33: Ouais. »
32: C'est tough, hein,
33: on dit
32: luminaire.
33: Que tous les efforts sont faits,
32: ouais.
33: que le match peut avoir lieu de toute façon. Mais c'est pas garanti là, que le remplacement des lumières est couvert là, par cette garantie-là, justement.
32: C'est ça. Fait que, c'est bon. On doit être le seul stade au monde à avoir des luminaires.
33: Je sais pas si, mettons, j'allais remplacer, OK? D'une manière ou d'une autre.
32: Oh oui.
33: Mettons que je reçois une contravention, je suis accusé de je sais pas quoi. Est-ce qu'il y a du monde qui va me défendre ou.
32: Ouais, c'est ça.
33: Je pense qu'il y a du monde qui doivent commencer à penser à le faire eux-mêmes. Là.
32: Ah ouais, il y a du monde là, qui vont dire hey, c'est beau.
33: Au pire
32: là.
33: D'avoir un grief.
32: Ben c'est ça. Tu sais, mon chum Jean-Simon qui est super électricien pour boucher l'ortie, là. On pourrait se mettre des cagoules, comme ceux qui ont monté à l'Empire State Building. Oui, t'as-tu vu ça?
33: Oui, oui, oui.
32: La
33: oui,
32: demande oui. en mariage, tout. Ils ont mis ça sur les médias sociaux, ils ont été arrêtés.
33: Mais c'est sûr qu'elle a été arrêtée.
32: Mais bref, tout ça pour dire que moi et mon chum Jean-Simon, on va se mettre une cagoule à ce soir. Puis je vais dire à Jean-Simon, on le règle le problème.
33: L'affaire, c'est que ça devient un petit peu moins subtil en l'ayant dit en onde.
32: Ouais.
33: Fait qu'il faudrait passer l'idée à quelqu'un d'autre qui n'a pas été nommé en
32: t'as onde. Raison. Fait que moi et Jean-Simon, on n'ira pas. Mais c'est un bon électricien qui veut mettre une cagoule à soir, je peux peut-être aller faire la Protec en bas.
33: Et là, sachez qu'on fait des blagues. Hein,
32: ben oui,
33: monde,
32: ben oui, ben oui.
33: Personnel.
32: On
33: non,
32: fait des blagues.
33: Sérieusement.
32: Non, non, faut le dire, mais on rit vraiment là,
33: ben oui.
32: présentement des malheureusement de la Ville de Québec en ce sens. Donc, à souhaiter que lorsque les capitales reviendront à domicile, les lumières tiennent. Et quand on en est rendu là, ça l'a. Aucun sens. On fait une courte pause et par la suite, justement, est pris dans le trafic présentement, mais ça en vient. Ça sera Agatha François Descroix qui va être avec nous, cette immigrante française et spécialiste en pédagogie. Paye des taxes, des impôts depuis 2023, bien établie à Québec. Vole pas de logement à personne. Pas d'enfants, fait que vole pas de place en CPE.
33: Oh.
32: Vole pas de place d'école. Non, non, mais tu sais, on dit toujours ça. Les immigrants, ils volent des places. Elle, elle vole pas de place. Elle fait juste fleurir la Ville de Québec, installée dans Limoilou. Bonne job. Tu sais, consomme local. Ben, on va y dire. Ciao, bye, ma fille. Parle français. Française. Parle français.
33: On
32: parle bien le
33: pec.
32: Français.
33: Puis il y a des nouveaux problèmes.
32: C'est ça. On va y dire ciao, bye, ma fille. T'es pas assez bonne. C'est ce qu'on va jaser après cette courte pause à l'émission d'En Jase à Boulevard 102.1.
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19: Et oui, 100% parler tout l'été. Pour le reste de la semaine et la semaine prochaine, Jeff Fortin, Pascal CV. Par la suite, vous allez avoir un petit 3 semaines avec un mix point de max on en jase. Ce sera Pascal CV et Mathias Turcotte de 11h à 14h.
20: Oui, chef.
19: Qui auront le bonheur d'être avec vous. Et à partir du 3 août, je reviens, ce sera Mathias Turcotte qui va être avec moi pour la semaine du 3 août. Donc, Pascal va être avec moi le matin avec Alex Laramé.
20: On va se réveiller tôt.
19: Ça va être le fun, ça. J'ai hâte de travailler ben avec oui. Le collègue Alex Laramé. Va être là tantôt, justement, pour nous parler des agents libres au hockey, ses signatures, ses transactions hier. Journée folle, j'en parlais avant la pause, 950 millions de dollars qui a été dépensé par les équipes de la Ligue nationale de hockey. Pour nous écouter sur la route, la meilleure façon... 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À la météo, c'est chaud. C'est chaud, c'est chaud, c'est chaud, comme dans le temps, piment fort. Mais c'est 31 degrés, 40 % de possibilité d'averse pour aujourd'hui. Même principe pour demain, mais les possibilités d'averse sont à 30 %, mais c'est 31 degrés. Full soleil ce week-end avec 25 degrés pour samedi, 27 degrés. Pour dimanche, je vous rappelle justement cette veille, on est en alerte jaune pour des orages violents qui pourraient avoir lieu là en fin d'après-midi, début de soirée. Donc, soyez attentifs. Puis également, avertissement de chaleur parce qu'avec l'humidex, ça monte jusqu'à 40 degrés. Alors, buvez de l'eau, soyez prudents. Puis essayez de pas trop suer comme j'ai sué hier dans le quartier Limoilou. En attente, justement, de Mme Agatha François Descroix, qui était dans le trafic, on va aller faire notre chronique politique économique avec Lani Dufour, qui est avec nous. Lani, comment vas-tu?
12: Ça va bien, vous autres?
19: Ça va super bien. Lani, on écoute Christine Fréchette à Trois-Rivières tout à l'heure.
20: Mais il y a quelque chose de profondément significatif dans le fait de revenir là où tout a commencé, pour offrir à sa communauté ce que l'on a appris tout au long du chemin. C'est donc avec beaucoup d'émotion, de fierté, puis un très grand sens des responsabilités que j'annonce mon intention de me présenter comme candidate députée dans le comté de Trois-Rivières.
19: Lani, retour à la maison souhaité par Christine Fréchette avec le départ de Jean Boulay ou, comme le dit le candidat du PQ dans Sanguinet, elle se sauve d'une défaite assurée?
12: Je pense pas qu'elle se sauve d'une défaite assurée parce que quand on regarde Québec 125, elle était quand même bien positionnée pour un parti. T'sais, oui, c'est en déclin, mais elle restait première quand même dans les sondages dans Sanguinet. Trois-Rivières, ça reste que là, les dernières données montraient des statistiques basées sur le fait que c'était Jean Boulay qui était là, mais quand même, on a une circonscription qui n'est pas gagnée d'avance, qui, avant les deux derniers mandats, n'était pas favorable nécessairement à la CAQ. T'sais, on a de la misère un peu à savoir c'est qui maintenant l'électorat caquiste. Est-ce que c'est les couronnes? Ben là, on quitte les couronnes. Mm-hmm. Est-ce que c'est vraiment les régions? Je pense que l'élection qu'on va avoir à l'automne va vraiment montrer cette troisième voie-là ressemble à quoi? Parce que il y a beaucoup de volatilité en ce moment dans les indécis, puis je pense qu'on ne peut vraiment pas prédire ce qui va se passer à l'automne prochain. Puis Trois-Rivières, ça ne veut pas dire que Mme Fréchette, même si elle est chef, c'est sûr que ça l'avantage parce qu'on le sait, elle a une énorme visibilité grâce à ça. Est-ce que ça lui garantit une victoire? Je suis pas prête à dire ça, puis surtout pas que ça va être plus facile que dans Sanguinet.
19: En effet, je suis d'accord, je partage ton opinion. Hey, on a vu le mari de Christine Fréchette prendre la parole avant qu'elle prenne la parole. Il a vanté les mérites de sa conjointe. Il est avec depuis une dizaine d'années. Tout le travail qu'elle a accompli pour se rendre là, le travail qu'elle fait en tant que première ministre. Il l'a même appelé notre première ministre. Par le passé, on a vu plusieurs femmes s'impliquer justement dans la campagne du chef ou d'un premier ministre, surtout pour dans le comté actuel. Je vais te poser une question bien bête, là, puis sûrement bien sexiste, là, mais ça va-tu faire la job, un gars qui va aller cogner aux portes à la place de sa femme versus une femme qui arrive avec un... T'as un aura, je pense à la femme à Pierre Poilievre, par exemple, qui arrive avec un aura, qui arrive avec une belle personnalité. T'sais, est-ce que ça fait plus une différence, plus je sais que je vais aller sur le genre, là, mais ça fait-tu plus une différence, une conjointe qui s'en va à rencontrer les gens qu'un conjoint?
12: Pour vrai, on dirait qu'au Québec, ça a peut-être moins d'incidence qu'au fédéral, là, qu'on dit la première dame ou le premier homme, là, c'est quelque chose qui est un petit peu plus loin de nous. Est-ce que ça peut l'avantager, la désavantager? Moi, je vois juste quelque chose qui est quand même très beau. Elle est émotive quand elle en parle. Il a pris un congé sans solde pour venir l'aider dans cette aventure-là de devenir première ministre, mais aussi d'aller faire une campagne. Puis je trouve ça beau, le fait que justement, ce soit un homme qui met sa vie sur pause, chose qu'on voit souvent dans un couple où est-ce que la femme décide de faire ça, que ce soit pour les enfants ou que ce soit pour la carrière de son mari. Donc ça, je le salue. Puis comme je disais, ben tu sais, on la sent émotive quand il en parle parce que justement, tu sais, t'as besoin, quand tu vis cette aventure-là, ça a un impact sur la famille, sur le conjoint, d'un allié puis de quelqu'un qui te supporte. Fait qu'est-ce que, tu sais, au niveau des votes, au niveau de la politique en soi, ça peut vraiment changer quelque chose. Je l'analyserais plus du fait que, hey, on est rendu ailleurs, puis je trouve que c'est une bonne chose mm-hmm. qu'on ait d'abord une femme première ministre, mais aussi que le mari s'implique à travers tout ça, parce que des bénévoles, on n'en manque jamais.
19: En effet, je rejoins ton point de vue, évidemment. Samuel Poulain avec Christine Fréchette ce matin fait une annonce concernant des quartiers des maisons à 350 000 $ et moins. On écoute justement un résumé de Samuel Poulain, ministre des Affaires municipales.
0: Donc, ce que nous avons annoncé aujourd'hui, ce sont des quartiers d'accès à la propriété. Donc, le gouvernement du Québec va venir financer jusqu'à 80 % en subvention, en infrastructure, en eau, pour pouvoir permettre le développement de ces quartiers-là, à condition que les maisons soient vendues en bas de 350 000 $ pour deux chambres. Alors, ce qui veut dire que le préfabriqué peut effectivement être une alternative fort importante.
19: Ça fait partie de la série d'annonces de la CAQ. On dit qu'on va pouvoir lancer ça immédiatement. Il y a déjà plusieurs municipalités, une trentaine, qui ont levé la main, dont des municipalités en Beauce, ici, dans la région de Québec. Yannick Marceau, notre animateur du matin, posait une bonne question ce matin. Puis je ne sais pas si tu le sais. Est-ce que les gens qui vont acheter ces maisons-là, après un an, ils vont pouvoir leur vendre 450 000, 500 000, puis il va avoir comme ça du flip immobilier?
12: Je sais pas si on va mettre des critères pour rester justement dans la maison, mais tu sais, après un an, justement, est-ce qu'on aura autant de prise de valeur? Ça reste à voir, mais
19: il ouais, y a faut les pénalités de la banque aussi.
12: C'est ça, tu sais. Est-ce qu'on veut faire ça pour que les gens puissent se mettre de l'argent dans les poches? C'est vraiment pas l'objectif. On est dans une suite logique pour Samuel Poulain parce que ces mini-maisons, puis sont préfabriqués. Ça a déjà été annoncé dans les dernières semaines. Là, l'aspect qui est différent, puis je vous amène là-dessus, c'est que on coche des cases parce qu'on est un peu en course contre la montre avec le gouvernement parce qu'en ce moment, on fait des annonces gouvernementales, donc il y a de l'argent associé. Mais quand on va arriver en campagne, là, on va tomber au même niveau que les autres partis d'opposition, donc en mode engagement, qu'est-ce qui s'en vient, qu'est-ce que je veux faire pour la suite. Et il y avait beaucoup de nœuds avec Ottawa, notamment avec le transfert. Là, ça s'est rendu possible parce qu'il y a eu un transfert d'un milliard du fédéral. Même chose avec des annonces qu'on a eues aujourd'hui du côté de Drainville. Il y a de l'argent du fédéral. Il restait des choses à attacher qui étaient en suspens. Et Mme Fréchette, tout à son honneur, réussit à débloquer des choses avec le fédéral qui permet de faire cette série d'annonces-là dans lequel elle est embarquée depuis plusieurs semaines déjà.
19: Débat dans la capitale nationale, ça fait la manchette depuis une semaine et demie, depuis qu'Éric Duhaime a amené ça sur la table. Tous les chefs de parti ont demandé un débat dans la capitale nationale. Là, Éric Duhaime, il va d'une pétition pour forcer la main de Radio-Canada. Tu es à l'extérieur de la capitale nationale. Tu es souvent à Québec, mais tu résides à l'extérieur de la capitale nationale. Je veux avoir ton avis de quelqu'un de l'extérieur. On se regarde, tu trouves le nombril puis on se trouve trop bon à Québec parce que moi, j'en veux absolument un ou on a raison de le vouloir?
12: Écoute, les partis des oppositions puis le gouvernement, tout ça, tous les partis ont donné l'aval à Éric Duhaime dans cette pétition-là. Donc, je pense qu'ils s'entendent tous pour dire que ils sont d'accord avec le fait de tenir un débat à Québec, considérant que Radio-Canada, c'est le diffuseur public. Je pense qu'il y a une raison d'être de cette demande-là. Est-ce que ça va avoir une incidence sur des gens comme moi et même les gens de Québec? Pas du tout. Les gens vont regarder le débat à la télé. Fait que le fait qu'il se fasse à Québec ou à Montréal, on va le regarder dans notre salon. Mais, comme je vous dis, c'est un symbole où est-ce que la capitale nationale, c'est Québec, et il y a beaucoup de fois où est-ce qu'on a tenu des activités de la part du gouvernement, on a reçu des dignitaires, puis ça s'est fait à Montréal. Bruno Marchand l'a décrié souvent. Donc, le fait de tenir ce débat-là, il est bien sûr symbolique. Et tu as M. Duhaime qui, lui, pousse pour ça parce que c'est dans son intérêt aussi, ce qui est fort à Québec puis dans Chaudière-Appalaches.
1: Bien, Jeff et moi, on a une question qu'on aime poser parce qu'on se rend compte à quel point les partis politiques en ce moment font presque de la capitale nationale une obsession.
19: Ben
1: là,
19: oui.
1: Comme
19: oui.
1: Jamais, c'est important.
19: Bien, il y a des courses à 4, il y a des courses à 3 dans à peu près tous les comtés, là, à Québec et Chaudière-Appalaches.
1: Est-ce que c'est la seule façon de l'expliquer en ce moment, Lani?
12: Ben, c'est sûr que c'est des raisons politiques là, qui sont derrière ça. S'il n'y avait pas... Je dirais, la campagne va se gagner en dehors de Montréal, donc de venir... symboliquement choisir la capitale nationale et tout ce qui est environnant. Même chose avec le choix de Mme Fréchette de s'en aller à Trois-Rivières. On veut sortir de cette dynamique-là où est-ce que le gouvernement a été très montréalo-centré. Est-ce que ça devient une obsession? Je sais pas, mais c'est sûr que quand tu as autant de partis en liste dans une élection, ça amène une confrontation qui est peut-être plus grande parce qu'on vient vraiment diluer les intentions de vote, là, parce qu'il y a des endroits où est-ce qu'on a deux meneurs. Là, quand t'arrives que c'est des courses à quatre, ben il faut que tu tires ton épingle du jeu. Est-ce que ça, c'est une façon de réussir à le faire? Comme je vous dis, ça reste que c'est symbolique dans le cas d'un débat parce que on n'aura pas nécessairement l'incidence, mais un parti n'aurait pas pu dire « Non, moi, je suis pas d'accord, il faut que ça se fasse à Montréal. » Ce serait un suicide politique de faire ça. Donc, c'est sûr que tout le monde doit approuver puis être d'accord. Le fait que Duhem devient un cheval de bataille avec ce sujet-là, ben c'est vraiment parce que ça a une incidence pour lui de dire « J'ai réussi, j'ai gagné mon bout, j'ai tenu tête à la société d'État qu'est Radio-Canada. »
1: Alors, est-ce que c'est pas opportuniste et non sincère de la part des partis politiques actuellement de parler autant de la capitale nationale?
12: Ça peut tomber après... à être opportuniste.
1: Ça peut tomber après les élections?
12: Ben écoute, j'espère que ça va rester parce que ça reste que la capitale nationale, on doit en être fier puis ça doit être un symbole. Est-ce que après coup, ça se peut qu'on en entende moins parler puis que les investissements soient plus dans d'autres endroits? Évidemment, là, tu sais, une fois qu'on gouverne, on n'est plus du tout dans le contexte de campagne électorale, mais être opportuniste en politique, c'est tout à fait normal. C'est pas quelque chose qui est mal. Il faut juste être, je dirais, authentique à travers tout ça puis être cohérent. Parce que si t'es opportuniste puis que tu vas de tout bord, de tout côté puis que tu fais un peu la girouette, dès que t'as une occasion devant toi, tu la saisis, ben là, tu vas perdre les gens. C'est là où tu seras plus crédible. Mais si tu choisis une opportunité comme celle-là puis t'en fais un cheval de bataille parce que tu le sais que ça a une valeur puis que tu peux avoir des gains, moi, j'ai pas de problème avec ça.
19: L'année, je termine avec l'ACEUM. Bon, sans surprise, Donald Trump relance les négociations autour de l'ACEUM en ne se positionnant pas pour le renouvellement de cette entente-là économique. Mm-hmm. Ce matin, la ministre Mélanie Joly a annoncé justement un 12,5 millions pour une entreprise en acier, groupe ATF, qui est située à Terrebonne, qui investit 52,3 millions de dollars dans sa mise à niveau. Est-ce que c'est le genre d'aide gouvernementale qu'on va devoir faire autant pour l'acier, l'aluminium, le bois d'œuvre d'ici à ce qu'on règle le tout?
12: Écoute, comme on dit, sans surprise pour le non-renouvellement, mais ça reste que même s'ils refusent, on a quand même un 10 ans de sursis, là, où est-ce que l'accord actuel reste en vigueur. Donc, est-ce que dans les prochains jours, prochains mois, on va voir une grosse différence? Pas vraiment pour les entreprises. On était déjà dans ce contexte-là, plus d'incertitude. C'est sûr que ça peut amener des choix politiques, des choix d'affaires aussi d'entreprises qui décideraient même d'aller s'établir ailleurs, notamment aux États-Unis, pour éviter de payer des frais, mais est-ce que drastiquement le fait qu'on dise « OK, le 1er juillet est arrivé, il n'y a pas de renouvellement de l'entente, on tombe en négociation », ça va avoir une grosse incidence, pas pour l'instant. Par contre, c'est sûr que tant que Trump sera là, il y aura une incertitude qui plane, puis il a toujours réussi à imposer des tarifs sur l'acier, sur le bois, en contournant l'accord de libre-échange. Ça nous a protégés quand même d'une certaine façon, mais il a quand même réussi via des mesures de sécurité frontière et tout, là, à en imposer. Donc, pour l'annonce que Mélanie Joly a fait avec le gouvernement du Québec, justement pour la productivité, avoir une meilleure chaîne d'approvisionnement dans ce secteur-là, c'est bien. On peut pas dire que ça va avoir une incidence négative, puis ça nous permet d'être beaucoup plus autonomes dans nos secteurs clés en termes de manufacturier parce qu'on a des énormes chantiers, notamment avec Hydro-Québec. On a besoin de s'approvisionner. Puis là, en ce moment, l'acier ne vient pas d'ici. Tant mieux si on réussit à faire ça. Mais est-ce que, par rapport à la négociation avec Trump, ça va changer quelque chose? Pas nécessairement.
19: Lani Dufour, c'est toujours un plaisir de te parler. Je te souhaite des bonnes vacances. Amuse-toi bien pour tes vacances et puis on se reparle prochainement.
12: On se reparle bientôt. Bye.
19: Salut. Lani Dufour, chroniqueuse politique économique pour nous à Boulevard 102.1. Également, Lani est également directrice adjointe aux affaires gouvernementales chez Catapulte Communication.
1: Ça me fait rire quand on parle d'opportunisme en politique parce qu'effectivement, ça en fait partie hein, de ces stratégies-là politiques. Mais ironiquement, c'est un peu ce dont les gens sont tannés.
19: Ben oui.
1: Fait que je ne sais pas à quel moment on va en sortir assez pour pas tanner les gens puis gagner une crédibilité à nouveau. Mais en même temps, oui, user de cette stratégie-là pour se faire élire.
19: Bah, c'est clair que pour ce qui est de la capitale nationale, il y a un opportuniste. Puis je pense qu'Éric Duhaime a bien joué la carte de le sortir en premier. Là, ça, faut que je lui donne. Mais pour le reste, là, tout le monde cherche à se démarquer. Tu sais, on a fait Charles Milliard mardi en entrevue. Ouais, mais il faudra un thème capitale nationale. Fait que là, j'ai hâte de voir qui va rajouter quelque chose jusqu'à temps que l'été, le gâteau de mariage monte de plein d'étages. Là, le mariage avec la capitale nationale. Mais oui, j'ai clairement hâte. Puis t'es pareil comme la CAQ. Là, faut être en voie de se poser la question. Ben pourquoi vous ne l'avez pas fait dans vos 8 ans au pouvoir? T'es là, dernière minute, à matin, on débloque 215 millions pour les infrastructures en eau, des municipalités qui vont construire des quartiers de maisons préfabriquées à 350 000 et moins. Hello, la crise du logement existe depuis la COVID?
1: C'est maintenant.
19: C'est maintenant. Là, en juin.
1: Ah, puis encore là, c'est pas fait pareil.
19: Non, c'est ça.
1: Parce que, tu sais, on peut bien dire qu'on veut faire ce projet-là, mais les élections s'en viennent, puis ça peut être avorté aussi.
19: Oui, on a en mémoire un certain troisième lien à
1: oui,
19: Québec.
1: Ben oui, c'est un point.
19: Juste en mémoire,
1: c'est
19: comme
1: ça. C'est
19: une
1: bonne idée de le rappeler.
19: Courte pause à Boulevard 102 à l'émission d'Angers. On revient par la suite. On va parler notamment avec Agatha François Descroix. Elle est à Québec depuis 2023. Elle a un excellent emploi. Elle a sa maison. Elle paye des taxes. Elle paye des impôts. Puis le gouvernement parle français.

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1: Et oui, 100% parler. Vous venez d'entendre également dans la publicité notre horaire estival, notre horaire à l'année également, c'est-à-dire avec Marceau le matin, le point de Max, on en jase, et le retour. En passant, vous avez un retour encore une fois avec Nathan Meilleur, Antonine Iaccarini et Véronique Bergeron tout à l'heure de 14h à 18h. Et pour Marceau le soir, ça sera avec la collègue Emmanuelle Latraverse.
2: Ouais.
1: Ça va être très intéressant. Emmanuelle qui va être avec nous demain également aux alentours de 12h05. Donc, à ne pas manquer Marceau le soir ce soir à 18h. Pascal, avant qu'on parle de ces problèmes d'immigration qui n'en finissent plus, on dirait que la CAQ n'est pas capable de régler un problème si simple, c'est-à-dire d'accorder la citoyenneté aux gens qui sont sur notre territoire, qui travaillent, qui payent leurs taxes puis leurs impôts. Il me semble que c'est juste logique, qui parlent français. Mais bon, ça a l'air que c'est trop compliqué pour la CAQ.

0: Qu'est-ce qu'on suit dans l'actualité, les trois manchettes principales?
1: Écoute, je suis contrevenante, là. Je voyais en rafale, mais avec une coupe de nouvelles. Hey. Je vais en glisser une assez festive. Tiens.
0: Vas-y.
1: Là, ça colle, c'est la canicule, on est au courant.
0: Vas-y.
1: On est aussi au courant qu'à partir d'hier, c'était la nouvelle grille tarifaire du RTC qui est entrée en vigueur. Donc,
0: hey, c'est rendu 4 pièces unitaires.
1: Je savais que ça allait être
0: pas. Ça n'a pas de sens.
1: Oui, et c'est gelé. Hein?
0: C'est un transport en commun. Là. À un moment donné, il faut vraiment se poser la question. C'est rendu 4 pièces unitaires, puis on est en déficit de 30 millions. Il y a de quoi qui fonctionne vraiment pas. On pourra en parler plus en détail un jour. Mais là, à un moment donné, il va falloir faire ces changements-là au RTC qu'on attend depuis belle lurette, notamment depuis qu'on s'est classé 9e sur 10 dans un audit de performance.
1: Christine Fréchette qui a confirmé qu'elle sera candidate dans Trois-Rivières. Ça s'est fait aujourd'hui aussi, donc, pour les élections québécoises. Elle va succéder à l'ex-ministre Jean Boulet dans cette circonscription-là, qui est en fait là où elle a passé toute sa jeunesse, en retour à ses racines. C'est là qu'elle a grandi. Elle dit que c'est là qu'elle a appris à aimer le Québec, l'identité, la langue, la culture. 5 nouveaux cas de rougeole dans Portneuf, ça s'est confirmé, alors faut se surveiller. La Ville de Québec a déjà planté près de 22 000 arbres sur les 30 000 qui ont été promis aussi, Jeff, pour remplacer les 1 500 qui sont abattus dans le cadre du projet de tramway. Et je voulais souligner 40 millions de dollars remportés par un couple de la Montérégie aux gagnants du Loto Max. C'est ces deux-là qu'on nomme et qu'on souligne. Donc, un jeune couple de Sorel-Tracy qui risque de pouvoir réaliser certains rêves.
0: Ouais, en effet, un beau rêve, justement, qu'ils vont réaliser. On est avec Agatha François Descroix, immigrante française et spécialiste pédagogique pour l'INRS. Elle est avec nous en studio. Des problèmes avec l'immigration. Madame François Descroix, ça va bien?
2: Oui, bonjour. Merci de me recevoir.
0: Ça fait plaisir. Bon, on va mettre les choses au clair. Vous n'avez pas d'enfant, je pense?
2: Non.
0: Donc, vous volez pas de place en CPE?
2: Non.
0: Vous volez pas de place dans les écoles? On est correct?
2: Je n'ai qu'un chat.
0: Vous avez juste un chat, parfait. Vous payez vos taxes?
2: Oui.
0: Vous payez vos impôts?
2: Oui.
0: On l'entend, vous parlez bien français?
2: Oui.
0: Bon. Ben, pourquoi le gouvernement ne veut pas de vous?
2: Eh bien, justement, je me demande. Je me demande, je suis arrivée sur le territoire dans le cadre d'un permis conjoint de fait avec mon ex-conjointe. Donc, c'était un permis ouvert de 3 ans. Puis, le sien, c'était un permis fermé. Donc, on nous a dit, oui, ben, de toute façon, vous allez voir avec le PEQ, cumuler 24 mois avec employeur québécois. Donc, je me suis vraiment dépêchée pour avoir un premier emploi. Puis j'ai attendu mon évaluation comparative des diplômes pour avoir l'emploi de mes rêves et j'ai décroché l'emploi de mes rêves en 2025. Puis en 2025, après beaucoup de difficultés à m'intégrer, donc j'ai fait du bénévolat, je suis allée vers les gens, je me suis vraiment immergée dans la culture québécoise. Mais tout s'est débloqué. Tout s'est débloqué. J'ai eu la job de rêve. J'ai fait la rencontre de ma conjointe au courant de l'année 2025. J'ai trouvé la part de mes rêves. Enfin bref, et ma ligue de roller derby, parce que je suis une joueuse de roller derby aussi. Donc, c'était la
1: c'était
2: vie
1: très
2: rêvée.
1: Bien intégrée.
0: Exactement. Oui, c'est ça, on s'entend.
1: On te demandait de t'intégrer, surtout au niveau économique, donc en travaillant, en contribuant à la phase économique du Québec.
2: Exactement.
1: Chose qui a été faite.
2: Exactement.
0: Parlez-moi de votre emploi. Conseillère, spécialiste pédagogique pour l'INRS, c'est quoi cet emploi-là? Ça m'intéresse.
2: Oh, c'est le meilleur emploi du monde pour moi. C'est,
0: Mais non, moi, je pense que c'est la radio.
2: Non. Pas pour moi. C'est juste l'emploi de mes rêves. C'est dans l'éducation, donc l'éducation supérieure. Je travaille dans un institut de recherche scientifique qui fonctionne comme une université, qui fait partie de l'université, du réseau d'université de l'UQ. Puis, ma job, c'est technopédagogie, donc les outils pédagogique au niveau numérique. C'est le conseil pédagogique pour les professeurs, donc les aider un petit peu dans, leurs évaluations, dans les cours éventuellement, dans leur encadrement. C'est plein de choses, c'est créer du contenu pédagogique, créer des formations. Donc moi, comme je dis, ma job, c'est juste créer, communiquer, apprendre. C'est tout moi.
0: Donc, c'est un emploi très spécialisé que je vois très utile pour la communauté universitaire, donc la communauté d'enseignement supérieur. Pourquoi vous qualifiez pas dans le programme d'emploi spécialisé, le PSTQ?
2: Ben parce que malheureusement, dans le cadre du recrutement des spécialistes en pédagogie, l'annonce pour l'offre d'emploi de spécialistes en pédagogie avait été considérablement écrémée pour pouvoir ouvrir l'éventail des personnes, des candidats. Il y avait très peu de candidats au départ. Puis le jour où j'ai candidaté, ben, il y en avait beaucoup plus. Et malheureusement, avec cette description plutôt large de l'emploi, un candidat ou une candidate québécoise pourrait appliquer et avoir mon travail.
0: Donc, ce que je comprends, c'est parce que, puis Pascal, c'est ça que je trouve capoté, OK? Parce qu'on a fait un affichage plus large, en se disant, bon, on va ratisser large, on va faire des entrevues, puis on va aller chercher la personne la plus spécialisée. On regarde pas la spécialité de votre emploi, on regarde l'affichage, c'est ça
2: que
0: je comprends?
2: Oui, parce que j'ai un poste syndiqué, oui.
0: OK, donc, là, je tombe, je change pas assis.
1: Admettons, vous êtes plus à l'emploi, est-ce qu'il compte facilement, votre emploi?
2: Pardon?
1: Admettons que vous n'êtes plus à l'emploi, est-ce qu'un Québécois comble facilement et rapidement votre emploi?
2: Ben, c'est ce que l'IRCC dira.
0: OK.
2: Alors, c'est sûr qu'après, il faut voir dans l'emploi.
1: On va parler de votre profil personnel. Du jour au lendemain, on vous dit, on va prioriser quelqu'un d'ici et non en processus d'immigration complète. Mm-hmm. Est-ce que vous voulez travailler dans autre chose? Est-ce que vous travaillez dans autre chose?
2: Non, moi, je veux juste travailler là où je suis. J'adore mon université, j'adore mon équipe. Dès le premier jour, je suis arrivée, j'ai dit là, je suis sur mon X. Mmh.
0: C'est ça.
2: C'est ma job de rêve.
0: Là, l'autre chose que je comprends pas, c'est que le gouvernement, avec François Bonnardel qui est devenu ministre de l'Immigration, avec Christine Fréchette qui est devenue première ministre, on dit, inquiétez-vous pas, rouvre le PEC pour 2 ans. Donc là, pourquoi vous qualifiez pas dans le PEC?
2: Ah, ça, c'est vraiment une aberration à mon sens. Moi, déjà, j'ai fait confiance à M. Roberge qui avait dit, si vous vous rappelez, fin 2025, ne vous inquiétez pas, on congèle le PEC, mais les gens qui sont déjà en emploi, qui sont déjà francisés, qui sont surtout en dehors de Montréal, ne vous inquiétez pas.
0: Ce que vous êtes, là.
2: Voilà, exactement. Donc, au final, il a enlevé le PEC. Je me suis ruée sur le PSTQ. Évidemment, je ne suis pas... Je qualifie pas assez pour le PSTQ.
0: Que puis on comprend, malheureusement, l'affichage était trop large.
2: là, c'est pour le coup que ma conjointe n'est pas immigrante comme moi, donc je n'ai pas les points suffisants pour appliquer au PSTQ.
0: OK, attendez. Si au PSTQ, vous étiez avec une conjointe immigrante, vous auriez assez de points.
2: Oui, exactement.
0: Ça donc, ça, c'est pas d'allure.
2: Donc, après...
0: Non, mais c'est ça. Mais, y a-t-il quelqu'un qui peut réveiller à CAQ, s'il vous plaît, toc, toc, toc?
1: Mais je pense qu'ils sont peut-être pas conscients de... Tu sais, j'ai l'impression, je me dis, ils regardent pas les dossiers, ça doit être beaucoup trop... ardu de le faire, là, parce que c'est un peu aberrant dans cette situation.
0: Ben oui, mais là, Caroline, faut payer du monde pour regarder ça.
1: Ils font quoi? Est-ce que c'est des numéros, les dossiers? Est-ce qu'on est vraiment en train de choisir la meilleure façon de procéder selon les meilleurs papiers et candidats qu'on a devant nous?
2: C'est clairement des numéros. Puis moi, je me disais, le PEC va revenir, on nous a... l'espoir a été amené avec Mme Fréchette, qui a dit... Le PEC va revenir. Moi, je vais réouvrir le PEC. Elle n'a pas dit je vais réouvrir le PEC par vague, en prenant d'abord une première vague. Et puis, si jamais les quotas ne sont pas atteints, on prendra peut-être une deuxième vague en 2027.
0: Parce que là, c'est ce qu'ils font à l'heure actuelle.
2: Donc, moi, je n'applique pas parce que je n'étais pas admissible au PEC le 19 novembre 2025. J'étais admissible au PEC le 5 mars 2026.
0: Alors là, vous ne pouvez pas appliquer dans la première vague.
2: Pour 4 mois.
0: Vous pourriez appliquer dans la deuxième.
2: Oui, mais je n'aurais plus d'emploi.
0: Ben, c'est ça que je comprenais. Là, compte tenu que vous n'avez plus d'emploi parce que vous ne qualifiez pas dans le PSTQ, puis vous ne qualifiez pas dans le PSTQ parce que l'affichage a été trop large, puis que votre conjoint n'est pas de l'extérieur.
2: Oui, c'est ça.
0: Là, vous pourriez rentrer dans le PEC, vous allez avoir perdu votre emploi, fait que vous retrouvez le bec à l'eau.
2: C'est ça.
0: Ça n'a-tu pas de sens, Pascal?
1: Oui, c'est un peu la maison des fous parce que
0: c'est capoté.
1: C'est des gens qui sont motivés à être ici, qui sont intégrés.
0: C'est ça.
1: Puis qui finalement se ramassent tout le temps en deux cracks, là, vraiment deux chaises, là. Puis ils sont pas capables de faire valoir leur dossier. Pendant ce temps-là, le temps s'écoule. Mm-hmm. Puis la ligne d'arrivée, c'est de retourner dans votre pays, là.
2: Et en fait, le temps qui s'écoule, c'est vraiment un gros défi. Je vais parler pour ma voisine qui m'a donné son consentement, justement, pour que je parle de son histoire, qui est infirmière clinicienne, justement, et qui a été pigée au PSTQ en janvier de cette année. Après avoir
1: été... infirmière clinicienne?
2: Oui.
1: OK. Elle est dans un domaine où on a besoin énormément de gens.
0: Oui, exactement.
2: Oui, clairement, on a besoin du médical. Ouais. Donc, malheureusement, son employeur lui a dit, en fait, ça nous coûte plus cher de vous faire un permis fermé. Donc, on va reprendre d'autres immigrants travailleurs temporaires de l'extérieur pour les faire venir ici.
1: Qui n'ont pas connu encore le plancher des vaches en santé au Québec.
2: Exactement.
1: Okay.
2: Donc, elle est arrivée en janvier. Elle est pigée au PSTQ, donc ravie de voir ça.
0: Oui.
2: Elle a rassemblé la centaine de documents qu'il faut rassembler, en plus en un temps record, parce qu'ils nous donnent un temps record. Ils nous disent, vous devez les rassembler avant
0: tout. Oui, on a plusieurs immigrants. Plusieurs personnes immigrantes dans la région.
2: Donc, ça fait 7 mois qu'elle attend. Elle est en fiche visiteur, donc elle ne peut pas travailler. Elle a renouvelé son badge à l'ordre des infirmiers et des infirmières du Québec à ses frais pour pouvoir travailler. Et ça fait sept mois qu'elle vit sur ses économies. Son conjoint est en emploi ici. Et elle a traversé des moments de détresse mentale terrible.
0: Infirmière clinicienne. OK. Attends, je vais penser deux secondes. Oui, il en manque.
2: Oui, il en manque,
0: elle
2: clairement.
0: Elle est ici, en solde québécois.
1: Elle connaît
0: depuis
1: déjà.
0: Sept mois.
1: Elle connaissait son hôpital.
0: On disait, attendez.
2: Deux ans après qu'elle s'est bien sûr intégrée, elle est francophone, elle était en emploi. Deux ans après, on lui dit, finalement, non. Et actuellement, il y a d'autres travailleurs immigrants temporaires qui ont pris sa place et à qui on est en train de faire miroiter des histoires de « oui, bien sûr, ça va être super ».
0: On termine cette entrevue très décourageante et c'est pas à cause de vous, à cause du système. Qu'est-ce que vous pouvez faire maintenant? Vous habitez dans Limoilou, avez-vous fait des recommandations auprès de votre député Sol Zanetti?
2: Effectivement. J'ai passé le message. J'essaye de communiquer le plus possible pour qu'on entende pas seulement mon histoire et celle de la voisine, mais aussi celle de plein de travailleurs immigrants temporaires qui sont intégrés francophones et en emploi, que leurs employeurs ne veulent pas voir partir. Donc, moi, pour ma part, je dirais qu'une extension d'un permis ouvert, parce que Ottawa a extensionné les permis fermés, une extension de nos permis ouverts aussi pourrait nous permettre d'accéder à cette nouvelle vague de PEQ, ou alors un rétablissement des promesses qui ont été faites par Mme Fréchette quand elle est arrivée.
0: Exactement. Mme François Descroix, félicitations pour votre courage.
2: Merci
0: de contribuer à cette belle société au Québec et à Québec.
2: Merci, c'est un plaisir.
0: On se tient au courant des développements?
2: Oui.
0: Continuez vos démarches, ça va nous faire plaisir de vous appuyer comme ça avec le micro à Boulevard 101 puis de mettre de la pression sur les décideurs.
2: Merci beaucoup.
0: Merci à vous. Ah, quelle histoire, Pascal. Je suis découragé.
1: Ils doivent être découragés aussi. Je ne peux pas croire que ça doit être facile à défendre tous ces processus-là.
0: Le stress, l'angoisse, l'anxiété. Oh.
1: Puis les problèmes aussi collatéraux. T'sais, si on prend cette infirmière clinicienne-là qui a été sortie de son domaine de travail professionnel dans lequel elle connaissait quoi faire, puis elle connaissait son équipe et tout ça, pour amener d'autres travailleurs étrangers à aller colmater le manque qui n'était pas formé. T'sais, c'est tout le temps de la formation, c'est tout le temps de l'argent, c'est tout le temps. On travaille broche à foin. On travaille tout le temps à essayer de ramasser les pots cassés au lieu de. Oui, peut-être casser un peu de peau, mais quand ça recommence, par exemple, tout tient, la maison tient.
0: Mais oui. Plusieurs réactions par texto. Je vais avec deux rapidement. Hey, ça fait chier, en bon québécois. La personne parle français, travaille, contribue à la société, puis on va la retourner chez elle pour après ça accueillir d'autres mondes qu'on va être obligé de franciser.
1: Et peut-être ne pas garder
0: l'erreur.
1: Ici. Ouais, c'est ça.
0: Exactement. Et vous avez là un bel exemple de gestion des règles et des politiques mal écrites que les fonctionnaires doivent suivre parce qu'on ne compte pas sur le jugement de ces derniers, c'est vrai.
1: Ça, je suis tellement
0: c'est
1: d'accord.
0: Là à l'analyse. C'est à l'analyse cas par cas qu'il faut faire.
1: Sûrement des employés qui trouvent ça absolument aberrant.
0: Mais c'est clair. Il y en a qui doivent signer le papier pour dire refuser puis doivent dire qu'est-ce que je fais là? Mais c'est ça, c'est notre système. On va souhaiter que ça change grandement. Après la pause, on parle avec Florence K. Les artistes qui manquent de moyens. Florence K, elle est une artiste. Elle a fait son doctorat en psychologie. Elle est rendue psychologue. Est-ce que c'est la voie qu'il faut suivre? Ça va être une bonne question à lui poser. Immédiatement après cette courte pause à Boulevard 102.
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0: Oh oui, on en jase, 100% parler tout l'été, avec Jeff Fortin, Pascal CV pour cette semaine et la semaine prochaine. Par la suite, c'est Pascal et Mathias pendant mes 3 semaines de vacances. Première fois en 10 ou 11 ans que j'ai 3 semaines de vacances.
1: Avec ton année en plus, là, à couvrir toute la politique, faire des émissions spéciales le matin, le midi, c'est mérité.
0: Merci. Ça sera Pascal avec Mathias Turcotte et je suis de retour le 3 août. À la météo, ben pas de surprise, hein, c'est grosse chaleur. C'est 40 degrés ressentis. 40% de possibilité d'averse. Il pourrait avoir des orages violents en fin de journée, début de soirée, donc à surveiller. Demain aussi, encore l'humidex à 40, 31 degrés, mais cette fois seulement 30% de possibilité d'averse. Et cette fin de semaine, samedi et dimanche, c'est 25 et 27 degrés. full ensoleillé, moins d'humidité.
1: Les orages nous les souhaitent parce que honnêtement, ça va faire tomber un peu cette humidité-là.
0: Ah oui, vraiment.
1: Quand on regarde à l'extérieur, le soleil n'est pas super dégagé. D'après moi, ça se dirige sur nous.
0: Exactement. Série d'articles sur nos artistes, Pascal. Culture québécoise, culture francophone que j'encourage énormément. Moi, je suis un crackpot de musique francophone. Hier, j'ai fait mon ménage avec du vulgaire machin. Moi, j'écoute sérieusement, là, quand moi, je choisis une chanson, à 80 % du temps, c'est une chanson francophone.
1: Oui, moi, j'adore ça aussi. J'y tiens en plus. Ça fait partie d'un patrimoine. Puis on a tellement d'artistes qu'il faut même pas oublier. Tellement ils ont été bons, puis ils ont marqué des générations, puis qui ont fait partie de cette révolution musicale-là. Là.
0: Exactement. 75 % des shows que je vais aller voir, c'est des artistes francophones. Moi, je suis vraiment... C'est mon côté identitaire. C'est mon côté nationalisme. Je ne suis pas encore un souverainiste, mais je suis un nationaliste dans l'art et c'est dans l'âme et c'est mon côté. C'est comme ça que je veux encourager nos artistes. Donc, j'ai été quand même peiné en fin de semaine quand j'ai vu la suite d'articles dans le Journal de Québec, Journal de Montréal, de voir que nos artistes en arrachent. J'ai regardé, j'ai lu les articles et je suis tombé sur une personne qui m'a inspiré, c'est-à-dire Florence K, qui est artiste, mais qui a aussi fait son doctorat en psychologie, puis qui est psychologue. Puis là, j'ai dit, wow! Tu sais, je regarde ma blonde à la maison, qui a deux emplois, ça nous permet des petites gâteries une fois de temps en temps, un petit voyage, un petit ça à travail, je la trouve exceptionnelle. Puis là, j'ai dit, ben, OK, Florence K, c'est donc bien exceptionnel, artiste et psychologue. Puis je suis content parce qu'elle est avec nous présentement pour en jaser. Florence, comment vas-tu?
2: Ça va très bien, merci. Et toi?
0: Ouais, ça va super bien. Florence, artiste, psychologue, t'as fait ton doctorat en psychologie.
2: D'où il me reste 2 ans.
0: Il te reste deux ans. OK.
2: Ouais, sur 9.
0: D'où ça vient, ce désir-là d'être une double personne, tu sais?
2: J'aime bien. Oui, psychologue de jour et artiste de soir.
0: Ouais, c'est ça.
2: Non, en fait, moi, c'est bon. Ça fait très longtemps que j'ai une passion pour tout ce qui est santé mentale et psychologie. Donc, c'est un sujet qui m'a personnellement interpellée quand, il y a 15 ans, j'ai fait une dépression majeure qui m'a menée jusqu'à être hospitalisée en psychiatrie. De là, j'ai fait comme, oh mon Dieu, qu'est-ce qui s'est passé dans ma tête pour que je passe d'un fonctionnement en tant que mère, artiste, amie, un fonctionnement relativement normal là, et à être en psychose et à être à l'hôpital, justement. Donc, j'ai voulu comprendre comment ça pouvait se passer dans le cerveau. Alors, je me suis dit, bon, là, j'ai étudié à temps... J'étais chanteuse. À l'époque, ma carrière, c'était vraiment mon occupation principale, ma carrière musicale, et mère mono. Donc, je me suis inscrite à la TELUC, l'université en ligne, pour prendre des cours d'un certificat en psychologie, mais de façon vraiment pour le fun, pour comprendre un certificat, donc ces discours que j'ai fait en 4 ans, mes shows, mes tournées, sans stress. C'est vraiment... Puis après avoir terminé mon certificat, j'ai fait comme, hey, je m'ennuie d'étudier. Là, on était rendu à peu près en 2015-2016, fait que je me suis inscrite encore en ligne. J'avais pas la possibilité à l'époque, pour des raisons professionnelles et familiales, de retourner à l'université dans le building. Là. Donc, je me suis inscrite au DESS en santé mentale, qui est une formation en deuxième cycle, en santé mentale. Et là, je l'ai faite en 2 ans ou 3 ans, à temps partiel, entre mes tournées, entre mes disques, tout ça. Puis là, donc, après avoir terminé ça, j'ai fait comme, OK, ben là, je souffre de ne pas être en train d'étudier encore plus là-dedans. Et j'ai dit, OK, ben peut-être que c'est révélateur de quelque chose. Et j'ai été vraiment conseillère en orientation. J'ai regardé plusieurs possibilités. Déjà, moi, j'ai pas souffert d'un gros vide professionnel dans ma carrière artistique. J'ai toujours travaillé jusqu'à ce que je puisse plus à cause des études qui sont devenues de plus en plus prenantes. Mais je voyais venir, il y a 10 ans, la possibilité que ma carrière, que j'ai beaucoup aimé toutes mes années de carrière professionnelle, je voyais que ça pouvait s'essouffler et je me suis dit, je vais prendre le taureau par les cornes parce que je n'avais pas envie de ne pas avoir été prévoyante. Et en même temps, j'avais cette grande passion pour la psychologie. Donc, j'ai vu la conseillère en orientation et j'ai dit, OK, je vais essayer. Donc, je suis rentrée au bac en psycho Et après le bac, ben, j'ai fait comme, OK, ben, pour être psychologue, il faut faire un doctorat. Donc, j'ai appliqué et je suis rentrée au doctorat. Donc là, c'est 6 ans, le PhD, parce qu'on fait une partie recherche et une partie clinique. Donc, et là, ben, c'est ça, il me reste juste 2 ans. Donc, je commence en fait des internats. Donc, je vais être en clinique et je termine ma thèse dans les 2 prochaines années.
1: Est-ce que les deux côtés de la médaille actuellement dans le débat qu'on a par rapport aux artistes, comment on devrait les payer, comment on devrait les aider, à la détresse psychologique aussi, de moins en moins de contrôle, là, ça dit, ça vient de chercher, parce que même si t'as pas été touché, c'est sûr que tu connais plein de gens dans l'industrie.
2: Oui. Non, mais moi, je l'ai vu venir pour moi. J'ai pas été touchée parce que j'ai fait « Ah non, ça me tente même pas d'embarquer là-dedans, je vais me trouver une autre job tout de suite. » Donc, je l'ai pas senti, mais toute ma famille est artiste, tous mes amis. Et j'ai connu, on parle pas juste des artistes vedettes. Puis je pense que ça, c'est un petit peu plate parce que on reçoit beaucoup de critiques, hein, les artistes, pour avoir dénoncé ça. Et je tiens juste à rappeler que dénoncer les difficultés d'un milieu professionnel n'invalide et ne minimise en rien les difficultés des autres milieux professionnels.
0: En effet, en rien,
2: là, on pourrait parler du dossier de d'autres difficultés. On le sait, ça va pas bien dans la société. On sait, les choses sont chères. Mais là, on parle d'un domaine en particulier. Donc, ce domaine-là, oui, il y a les artistes, mais il y a tous ceux que les artistes vedettes, entre guillemets, font vivre. Donc, on va parler de techniciens, d'agents, de producteurs, de graphistes. On va parler de gérants, on va parler des salles, des gens qui se battent pour garder des petites salles ouvertes, la culture en région. Tu sais, donc, on voit pas juste l'artiste dont on voit la face, je sais pas, moi, dans un show télé le soir, puis qu'on se dit, ah, il est à télé, il est riche. Là. Je parle de toute une industrie. Donc, il y a beaucoup eu de ce qu'on appelle un peu du artiste bashing, entre autres, et je peux comprendre parce qu'on a cette image. Donc, ben pourquoi ils se plaignent qu'ils aillent faire autre chose? La seule chose, c'est que souvent, quand on va faire autre chose, on met la clé sous la porte de notre carrière artistique. Pourquoi? Pas parce qu'on n'aime plus ça, mais parce qu'on commence à faire un autre travail. Donc, on n'est plus au sommet de notre art. Moi, je pratique plus comme je pratiquais avant. Là, j'ai pas le temps. Mais moi, je suis correcte. Moi, c'était ça, mon désir. Mais il y en a d'autres.
0: Est-ce que le deuil a été dur quand même, Florence? Je m'excuse de t'interrompre. Oui.
2: Oui, le deuil, mais j'étais consciente que j'allais devoir faire un deuil. Puis je l'ai fait selon les étapes normal du deuil. Il n'y a pas d'étape normale, entre autres, mais je l'ai vécu comme un deuil. Je savais, OK, ben là, je suis en train de faire le deuil. Mais le deuil, c'est quoi? C'est perdre quelque chose. Après ça, tu as une période d'introspection, de réflexion, puis après ça, d'espace pour envisager comment pourrait être le reste. Mais moi, je pense qu'il y a un an, c'est là où j'ai vraiment vécu comme, OK, je ne serais jamais capable de faire les deux en même temps, autant. Je peux monter sur scène une fois par 2 mois, là, puis avoir du fun ou enregistrer une toune, tout, mais c'est sûr que ça prend du temps de travailler, ça prend du temps d'écrire un album, ça prend du temps de penser à ses paroles, aller en studio, enregistrer, perfectionner, faire un produit qui est à la hauteur de ce qu'on a envie de donner. Moi, j'ai plus ce temps-là. Je suis très correcte. Je tripe sur ma nouvelle carrière. Mais c'est pas tout le monde qui peut faire ça. Et c'est pas donné à tout le monde de retourner aux études. Moi, j'ai une chance exceptionnelle. J'ai été privilégiée parce que j'ai une passion pour autre chose. Déjà, il faut se trouver un autre métier qu'on va aimer, idéalement, hein? Puis, en même temps, c'est pas donné à tout le monde non plus, avec des circonstances familiales, des circonstances monétaires, financières, de pouvoir faire ça. Il y a plein d'enjeux. Il faut se rappeler que c'est du cas par cas aussi. Mais ce que je déplore, en fait, c'est de toujours c'est comme si les artistes, à chaque fois qu'ils se prononçaient là-dessus, ils se faisaient beaucoup, beaucoup insulter. Ouais, mais je veux juste rappeler que dénoncer les conditions d'une profession ne minimise et n'invalide en rien les conditions de toutes les autres catégories de la société. Là, c'était un dossier en particulier qui explique des choses qui vont mal. Et il faut rappeler que le produit des artistes est consommé de toute façon gratuitement. Donc, sur Spotify, sur Apple, tout ça, notre musique est consommée. Les artistes ne reçoivent, à part les grands, grands noms, parce qu'il faut vraiment que ce soit consommé en masse pour qu'ils sachent. Donc, leur musique est utilisée, consommée, tout ça, mais il y a pas, la valeur du travail n'est pas récompensée, justement, à sa juste valeur. Donc, l'artiste aussi va perdre confiance en pourquoi je fais ça à la fin de la journée. Mais si on a juste les grands noms, imagine ta playlist, c'est juste, Non, moi, j'ai des playlists parce que c'est juste Bad Bunny, parce que je suis une méga fan, mais mettons, je sais pas, au magasin, dans un mariage, où tu passes une journée, là, t'écoutes la radio, puis c'est tout le temps les mêmes trois artistes qui jouent. Il faut de la diversité, mais pour qu'un artiste puisse en arriver à faire son album, à sortir une chanson, qu'elle soit bonne, il lui faut du temps. Il lui faut de la pratique. Un artiste, c'est pas juste je me réveille le matin, je prends ma guitare, ah, ça me tente d'être connu. C'est pas ça. Moi, j'ai des amis, on parle de maîtrise, on parle de doctorat, on parle de vouloir aussi faire évoluer la musique, les connaissances musicales. De toute façon, la vie serait vraiment triste sans art et sans culture. Et je dis ça, et encore une fois, je parle de la culture, je ne parle pas des difficultés des autres professions. On s'en revient là-dessus, puis je le dis bien parce que sinon, on se fait beaucoup bâcher en tant que tel. Mais je veux dire, il faut quand même donner une porte à ce que cette culture continue d'évoluer, surtout quand les gens sont tellement contents de vanter la culture québécoise, quand les gens sont tellement contents d'aller dans des festivals où est-ce que la musique est présentée gratuitement. Je veux dire, c'est juste, il faut nuancer tous ces propos-là. Il faut voir l'ensemble avant de porter un certain jugement. Mais pour qu'on en revienne, là, je m'éloigne beaucoup, mais moi, mon sujet de thèse, c'est vraiment le bien-être, la santé mentale puis la créativité des artistes. Donc, j'étudie ça, je lis là-dessus tout ce qui se fait au niveau des... Et ce qui est sûr, ce qu'on voit, c'est que effectivement, les conditions causent vraiment une perte. Donc, les gens quittent le milieu et aussi il y a de la détresse. Et puis, à un moment donné, ben, la créativité, elle stagne. Et comment est-ce qu'on va renouveler notre bassin? Puis, c'est pas juste trouve-toi un autre job, parce que j'en connais tellement qui ont d'autres jobs. Mais c'est juste que notre art, il sera plus à point. Moi, je joue plus comme il y a 10 ans quand je pratiquais tous les jours. Je suis correct avec ça, j'ai pas de problème, mais le fait est que si je voulais me remettre à faire de ça ma première profession, ben, faudrait vraiment que je me remette en forme pianistiquement puis musicalement à fond, là. Je pourrais pas juste comme improviser, ah ouais, j'ai pas joué autant depuis tant d'années, puis that's it, je suis au sommet de mon art, là.
1: Les avantages et les désavantages, peut-être, d'avoir en plus des subventions, peut-être cette aide-là qui est discutée, là, pour les artistes, que ce soit de compenser pour certaines perte de revenus ou encore des moments où on travaille mais que c'est pas payé en ce moment, comme quand on crée ou quoi que ce soit. Quels sont-ils? Parce que ce qui est discuté en ce moment, c'est si un artiste, ça fonctionne pas, peut-être qu'il faudrait, et la question est difficile, le sujet est difficile, peut-être qu'il faudrait qu'il arrête.
2: Alors, encore une fois, ce n'est pas à moi de dire là-dessus parce que c'est très aléatoire. Il y en a qui n'ont pas arrêté pendant 15 ans, qui ont persévéré, puis ça a donné des gros hits qui ont encore fait du bien à tant de gens. Il y en a qui ont continué en travaillant une deuxième puis une troisième job jusqu'à ce qu'ils percent. Il y en a que ça a super bien marché puis qui ont décidé d'arrêter. Mais je pense que, tu sais, encore une fois, il faut le détailler, ce propos-là. Il faut le nuancer. Est-ce qu'il y a des critères par rapport à ça? Est-ce que si tu as juste essayé une toune, ça n'a pas marché, puis that's it? Est-ce que c'est, je veux dire, il y a en France ce qu'on appelle l'intermittence du spectacle. Donc, si quelqu'un est professionnel, fait des tournées, a travaillé, a donné énormément d'années à son art et tout, et qu'il y a une période creuse, un peu comme le concept du chômage, est-ce que cet artiste-là qui a donné dans son milieu et qui a transmis son art et tout, est-ce que cet artiste aurait le droit de pouvoir, en attendant, dans la période creuse, continuer à se consacrer à passer des auditions puis à essayer de ça. Parce que quand tu as une job à temps plein aussi, tu sais, c'est pas évident d'aller faire tes auditions. Tu dis à ton boss, excuse-moi, j'ai une audition. Demain, j'en ai une aussi, tu sais. Donc, encore une fois, ça dépend des balises, ça dépend des critères, ça dépend de plein de choses. C'est sûr que l'idée ici, c'est pas tout ou rien non plus, là. Puis, malheureusement, c'est sûr que le milieu a changé. Il est sous respirateur artificiel depuis l'avènement de ce qu'on appelle les GAFA, les géants du web. Il n'y a pas eu de mesures qui ont été prises. On se rappelle quand ils voulaient qu'il y ait des redevances aux artistes quand le iPod était là, la fameuse Harper appelait ça le iPod tax, là. Alors que, bon, encore une fois, je ne vais pas me lancer là-dedans, mais tu sais, il n'y a rien qui a été fait à ce moment-là, alors qu'il y a d'autres pays qui ont balisé les choses. La musique est consommée, la musique est utilisée, la musique est aimée, mais c'est comme si les artistes ne devaient pas être rémunérés à la hauteur de ça, alors qu'il y a tout plein de monde dans ces organisations-là qui se font tout plein d'argent, mais les artistes, à la fin de la journée, eux, non, ils peuvent pas se plaindre. Donc, il y a tellement d'enjeux qui sont liés à ça. Moi, je me concentre dans mes travaux vraiment sur les facteurs de détresse psychologique des artistes et sur l'impact que ça a sur leur créativité. Et ce que mes travaux montrent, encore une fois, on parle d'une étude et de plusieurs, d'une littérature scientifique, d'une revue de littérature par rapport à tout, là, j'ai pas la vérité infuse, mais ce que ça montre, c'est que La détresse psychologique, non, ce n'est pas quelque chose qui est nécessairement bon pour faire avancer la créativité ou l'estime de soi créative d'un artiste. Donc, c'est ça.
0: Florence K, faut que je te dise, tu m'as vraiment touchée au début de l'entrevue quand tu t'es ouverte à nous avec ta dépression majeure et le fait que ça t'a amené à des études en psychiatrie. Moi aussi, j'ai fait une dépression majeure en 2019. T'es devenue rapidement une inspiration pour moi. Alors, merci beaucoup.
2: Merci
0: de ton témoignage. Non, c'est vrai, merci de ton témoignage. Moi, les êtres humains qui sont capables justement de démontrer leur vulnérabilité, puis après ça, de démontrer qu'il y a autre chose après cette détresse psychologique-là, ça m'impressionne beaucoup. Alors, félicitations et merci beaucoup.
2: Merci pour le beau moment, puis je vous souhaite un été plein de musique et d'art.
0: Ah, quelle bonne idée. Oui, j'aime ça. J'adore.
1: Merci beaucoup.
0: Salut Florence.
2: Bye-bye.
0: Salut. Florence K, artiste maintenant, psychologue. Elle a fait son doctorat en même temps qu'elle était artiste. Il lui reste 2 ans à faire d'école. Une histoire inspirante. J'aimais beaucoup justement la faire partager aux auditeurs. Par texto, les auditeurs sont pratiquement unanimes. Hey, ils ont déjà assez de subventions, ils ont déjà assez de ci, ils ont déjà assez de ça. Je voulais vraiment apprendre, moi, langue un petit peu plus psychologique. Puis je trouve que Florence l'a bien abordé, la détresse psychologique, de justement que la carrière fleurisse pas, puis que ça fonctionne pas bien, tout ça. Faut pas oublier le côté de l'être humain derrière ça, là. Puis c'était ce côté-là que je voulais démontrer, là. Parce que, tu sais, je vous l'ai dit d'entrée de jeu, tu sais. Moi, je pense que faut pas nécessairement traiter les artistes au niveau monétaire différemment qu'un autre employé dans une shop de bois, par exemple, ou une shop d'aluminium. Mais... N'empêche qu'ils vivent quand même des détresses chez des êtres humains. Là.
1: Ça, on peut être absolument tourné vers l'autre là, dans ce contexte-là. J'aime ça aussi qu'elle parle de est-ce qu'on pourrait avoir des barèmes? On pourrait avoir un genre de petit formulaire à cocher selon certaines dispositions.
0: Exactement.
1: Être un peu rigoureux face à ça aussi. Y a-tu une différence entre un artiste aussi qui a tenté pendant 30 ans, malgré le fait que ça pourrait être la 35e année qui réussisse sa bosse, mais à un moment donné, est-ce qu'on subventionne pendant autant d'années versus un artiste qui a donné beaucoup, qui a eu une 2 années plus creuses. Il y a des choses quand même intéressantes, oui.
0: En effet. Est-ce qu'on va pouvoir réécouter? Oui, l'entrevue va être intégrale sur le blvd.fm à la fin de l'entrevue. C'était une question qu'on a à la fin de l'émission. C'est une question qu'on avait par texto. Steve qui dit « Hey, bravo! C'était bien mieux traité que TVA. Ben, tant mieux. C'est pour ça. C'est à ça que ça sert, écouter Boulevard et l'émission On en jase. Hey, pendant qu'on est dans la culture, Pascal CV, as-tu vu ça en gêne de poitrine?
1: Ben oui. Okay. Ben oui.
0: Complètement
1: ben oui.
0: Malade comme phénomène.
1: Capoté, oui, j'adore ça. Ouais. Je commence à entrer dedans, là, ça me fait rire.
0: Ben, c'est ça. Moi, au début, Denis Gravel, je vais l'avouer, là, je l'adore, Denis, mais il m'énervait. Je trouvais qu'il en parlait trop. Mais là, moi aussi, je suis embarqué. Tu sais, à un moment donné, des fois, à trop en parler. Mais là, as-tu vu ce qui se passe avec les festivals dans lesquels ils vont être? C'est la pagaille. Parce que là, au Festival de jazz de Montréal, ça a été la zizanie, oui. C'était l'anarchie. Les gens voulaient entrer sur le site, pouvaient pas.
1: Des publics à la Nirvana
0: en ambulance. Hey, c'est drôle que tu parles de Nirvana parce que quand j'ai vu ça, ça m'a fait penser à Nirvana, au Foufoune électrique, le 21 septembre 1991. Okay? Quand ils sont allés là au Fouf, ça, le chum Reg Laplanche me l'a bien expliqué parce qu'il était là à ce show-là. 3 jours plus tard, c'était la sortie de leur album Nevermind. C'était 3 semaines après qu'ils aient lancé leur premier titre de cet album-là, qui est Smell Like Teen Spirit. Okay? Et là, ben, les Fouf, tu comprendras que ça a débordé. C'était pas assez grand. Je suis allé voir la tournée 2-3 punk de Reg au Fouf, puis t'as vraiment l'affiche signée par les gars de Nirvana.
1: Nous
0: et tout
1: étions
0: ça.
1: Là.
0: Puis là, il y avait des gens qui voulaient rentrer dans les Fouf. Ils ont été obligés d'amener les meilleurs bodyguards du monde, tout le kit, pour dire hey, à un moment donné, il n'y a plus
1: ça
0: de
1: rentre
0: place.
1: Plus, on veut bien, mais ça rentre.
0: Et là, Nirvana, quand c'est arrivé, c'était là, parce que là, paf, hey, imagine-toi, 10 janvier, Nirvana, 10 janvier 1992, dépasse Michael Jackson.
1: Pas rien.
0: On s'amène des billboards.
1: Pas rien.
0: Fait que là, il arrive dans les festivals comme ça en 92, notamment en Europe. Là, les gens des festivals se regardent et disent, mais là, c'est parce qu'on n'a pas assez de place pour eux autres.
1: Ça a pogné trop vite.
0: Oui, c'est parce qu'ils jouent la première partie de 3, mais il faudrait que ça soit le headliner, la grosse tête d'affiche.
1: Un genre de Fred à ce temps-ci de l'année aussi, là, le jeune artiste là, qui a rempli des salles puis que finalement, c'était pas assez gros pour lui, sa programmation.
0: Fait que les festivals européens se retrouvaient avec le même problème de dire, on fait quoi? Parce que là, Nirvana, ça attirait du 75 000 personnes, qu'eux autres, ils avaient dit, ça va être 10 000.
1: Angine de poitrine, c'est un peu ça.
0: Angine de poitrine, c'est exactement la même chose. Et là, les festivals au Québec commencent à changer leur programmation ou à changer leur façon de faire. C'est le cas du festival qu'il y a chaque année à Rimouski où on a dit, hey, on y faisait jouer sa petite scène. Ben là, on a réaménagé le site de la petite scène. On a reculé des clôtures, toute l'équipe pour dire, là, faut être capable de rentrer le plus de monde possible. Même principe au niveau du Blue Fest à Ottawa. Où on les a transférés sur la scène principale avant Ella Langlin, Sensation Country et Sheryl Crow. Et du côté du festival, ici à Québec, ils vont être là le 2 août. Donc, manquez pas ça. Le site est très grand déjà du festival, donc on dit on n'aura pas besoin de changer les choses. Ils jouent avant les Vulgaires Machins et The Offspring. Fait que, tu sais, ça va être un show extraordinaire. La gang du festival, c'est juste dit, ça va être hot parce que le site va déjà être rempli à 7 heures. D'après moi, il va se vendre de la bière ce soir-là.
1: Ça risque d'être assez festif.
0: Ah, oui. Ça va être fou. Alors, angine de
1: poitrine.
0: Mais je trouve
1: ça trippant. T'sais, deux gars
0: c'est
1: qui
0: fou.
1: Commencent comme deux stupidités dans le sens où ils jouaient de la musique, ils étaient pas déguisés, puis à un moment donné, ils se font booker deux fois dans le même festival, dans la même semaine, puis ils disent, ben là, le monde, ils vont dire, pourquoi on est là deux fois?
0: Ouais.
1: Ils décident pour la deuxième fois de se déguiser puis de changer un peu leur style. Ça a tellement fait triper le monde, puis maintenant, c'est une renommée mondiale qu'ils ont. Là.
0: Je sais que le fait que c'était dit, hey, on les a eu l'année passée, c'était à la place Youville, imagine-toi. Donc, cette année, on rebookera pas.
1: Mais il aurait pu.
0: D'après moi, ils le regrettent un peu, puis...
1: D'après moi...
0: Je dirais qu'en 2027, je pense bien qu'ils vont avoir leur soirée sur les plaines.
1: Si, Angine de poitrine est disponible, parce que ça va être ça aussi pour les prochains mois.
0: Oui, exactement. Alors, une popularité grandissante, Angine de poitrine dans la même ligue que Nirvana.
1: Quand même, là, pour ceux qui riaient. Mais ma mère a dit encore, c'est quoi cette histoire-là? Il y en a une
0: Belle
1: qui embarque pas partout.
0: Imagine-toi mon père. Pour voir que jamais été musique progressive.
1: Les Michel Rivard, ils ont
0: c'est
1: eu
0: ça
1: dans leur génération.
0: Puis là, ils se retrouvent avec des...
1: Sébastien!
0: Surtout depuis qu'ils sont passés, tout le monde en parle, puis qu'ils ont parlé en extraterrestre. Là. Mon père, c'est quoi cette affaire-là? Je le comprends. Courte pause, on parle avec Mylène Moisan par la suite. On parle souvent de la DPJ aussi à l'émission On en jase. Et Mylène a fait une série d'articles, trois articles avec trois jeunes issus de la DPJ. Des histoires assez rocambolesques. Puis je veux le dire, j'ai énormément d'admiration pour les gens qui travaillent à la DPJ, les éducateurs, j'en connais beaucoup, je connais beaucoup de gestionnaires, je sais qu'ils travaillent fort. La capitale nationale est reconnue comme justement étant un beau milieu pour eux. Mais il faut quand même parler de ces histoires-là pour s'assurer qu'il y a des améliorations qui se fassent dans le système. Donc, c'est ce qu'on va faire avec Mylène Moisan. Mais avant, circulation.
1: Oui, véhicule en panne dans la voie de gauche à l'entrée du pont Pierre-Laporte, direction nord, malheureusement. À cette heure-ci, qu'est-ce que vous pensez qui arrive? Ben, congestion assez importante.
0: Exactement.
1: Soyez prudents.
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0: Et oui, 100% parler tout l'été. On adore vous tenir au courant de sujets importants de la société. Puis on va en aborder un avec Mylène Moisan, chroniqueuse au journal Le Soleil. Pascal... Je pense que les gens commencent à me connaître, commencent à nous connaître. On est très touchés par les gens qui n'ont pas des chances égales dans la vie.
1: Oui, parce qu'on est conscient qu'on a peut-être eu beaucoup de chance, que ce soit, dans le bien matériel, mais surtout au niveau de l'amour, de l'encadrement. Tu sais, d'apprendre des choses à son enfant, c'est une forme d'amour spectaculaire qui l'aide pour la suite de sa vie.
0: Moi, je viens de rire de mon père avec angine de poitrine, qu'on ne comprend pas le phénomène, mais sans le daron, tiens, je vais prendre un langage d'ado.
1: Non,
0: c'est parce que mes ados m'appellent comme ça maintenant, le daron. Alors, sans mon daron, je sais pas ce que je serais devenu. Parce qu'il y a plusieurs choses que j'ai pas fait dans ma vie parce que je voyais la face de mon père dans ma tête. Puis là, je me disais, va pas là.
1: C'est niaiseux, mais juste ça.
0: Va pas là. C'est parce que je voulais pas perdre sa confiance. Je voulais pas perdre l'estime qu'il avait de moi. Je trouvais ça important. J'avais un bon encadrement familial. Puis t'es encore aujourd'hui, son grand-parent puis sont assis sur des petits bancs de bois à un terrain de baseball pour voir leur petit-fils évoluer. Ils vont jouer au golf avec leur petit-fils, sont assis dans tous les arénas l'hiver pour voir.
1: C'est un soutien tangible qui parfois n'est pas nommé.
0: Ben oui.
1: Il n'est pas évident à voir.
0: C'est ça.
1: Il est tout le temps là. Puis il y a des gens qui ont personne que. Il arrive quoi que ce soit, ils savent même pas qui appeler.
0: Exactement. Imagine, mes gars de 16 et 18 ans ont la chance d'avoir papa derrière le banc qui est coach, mais surtout maman des estrades avec la grand-mère maternelle, puis la grand-mère puis le grand-père paternel dans les estrades.
1: C'est d'une grande richesse.
0: Et s'ils sont pas là, ils cherchent. Ils ont 16 et 18 ans. Si mes parents ont le malheur d'arriver 2 minutes en retard à la game, Edouard ou Elliot vont me regarder et vont dire « Papi, mamie, comment ça, ils sont pas là? »
1: Il est arrivé quelque chose.
0: Il est arrivé de quoi? T'as-tu un message sur ton sel? Puis Edouard, dès que le match finit, il y a 16 ans, il me dit toujours, moi je coach, faut que je parle aux joueurs après la game dans les estrades. Il me dit toujours, dans la chambre, il me dit toujours, attends 2 minutes, ben, m'en aller parler à papy et mamie.
1: Tu sais, ça, c'est pour des games de hockey, c'est un soutien indéfectible.
0: Ben oui.
1: Puis en arrière de ça, c'est aussi plein de têtes différentes, avec des vécus différents, avec des apprentissages possibles différents. Avec une possibilité d'obtenir un soutien dans n'importe quelle situation. Mm-hmm. Puis c'est un sentiment de jamais se sentir seul.
0: Vraiment.
1: C'est pas tout le monde qui a ça.
0: Non, c'est pas tout le monde qui a ça. Et surtout pas les trois jeunes de la série de textes de Mylène Moisan, chroniqueuse pour le journal Le Soleil. Mylène, faut que je te le dise, tu m'as fait sortir les émotions. J'ai les yeux dans l'eau quand je lis tes chroniques.
2: Oui, ça arrive. Je l'entends quelquefois.
0: Oui, c'est
2: Mais même
0: fou.
2: Moi, ça m'arrive quand un des portraits que j'ai fait sur Alicia, quand j'ai fini de l'écrire, moi-même, j'étais...
0: Ben, parlons-en justement d'Alicia, parce que ça m'a fendu le cœur. Mère de 15 ans qui est avec un homme violent, Alicia se retrouve à se promener d'un endroit à l'autre, tombe enceinte, elle au sein, jeune âge, vit dans la rue. Au fond, l'a échappé, la DPJ, celle-là.
2: Oui, vraiment. T'sais, petite fille de 3 ans, donc elle était avec sa mère de 15 ans pendant 3 ans. Et là, écoute, à 18 ans, sa mère devient adulte. Et là, la DPJ s'en occupe pas parce que la DPJ s'occupait de la fille-mère. Mm-hmm. Une fois qu'elle est devenue adulte, ben là... C'est fini.
0: C'est ça.
2: Donc là, la petite Alicia, 3 ans, se ramasse en famille d'accueil, 3 ans et demi dans une autre famille d'accueil. T'sais, évidemment, c'est une fille qui est blessée. Et là, foyer d'accueil, centre de réadaptation. Et là, c'est ça. On la traite vraiment comme un cas problème. Il y a des salles d'isolement. Elle est vraiment pas bien. Elle n'a jamais eu d'aide non plus.
0: Le titre m'avait déjà fendu en deux. J'avais un sac à dos et un toutou. C'est tout.
1: Ben,
0: c'est
1: on la comprend-tu d'être désorganisée dans une situation comme ça? Puis probablement qu'elle est encore plus ostracisée parce qu'elle est désorganisée.
2: Oui.
1: C'est capoté, là. C'est juste une roue qui s'enchaîne.
2: Ben, c'est ça, t'as rien envie. Tu es un petit sac. Le message que la société t'envoie, c'est que tu vaux pas grand-chose.
1: Mais non, tu mérites presque juste ça.
0: C'est ça. Là, elle a, justement, parce que quand elle arrive à 18 ans, elle fait des fugues à répétition. Elle arrive à 18 ans, elle revient d'une fugue à 18 ans, on dit ciao, bye!
2: Ben, c'est souvent comme ça que ça finit. Dans deux des trois cas que je présente, les portraits, c'est ça qui est arrivé. T'sais, c'est tellement des endroits, les centres de réadaptation, où est-ce que, justement, ça ressemble beaucoup à des prisons. Les gens qui s'occupent de toi, c'est des travailleurs, c'est des employés. Ils peuvent être très, très dévoués, mais c'est pas des parents, c'est pas des gens qui vont t'envoyer. Il y a quelque chose de très, très froid dans un centre de réadaptation. Donc, puis beaucoup de coercition. Donc, les jeunes, ils sont pas bien là. Souvent, ce qu'ils cherchent à faire, c'est toujours de s'en aller, de fuir. Et là, souvent, ça finit comme ça. Ils fuguent une semaine avant leurs 18 ans, puis ils se donnent même plus la peine de les chercher, puis c'est débrouille-toi maintenant dans la vie. C'est dans le cas de Mike, le premier. Lui, là, quand il est sorti, il n'y avait même pas de carte d'assurance maladie. Personne n'avait montré ça. Personne n'avait montré à faire une demande d'aide sociale.
1: Ce qui est la base dans notre tête, tu sais, qu'on se dit, mon Dieu, on n'a même pas pensé que nos parents nous ont fait faire
0: J'aurais le goût de prendre Mike dans mes bras, de le saisir. Viens-t'en, mon petit loup, je vais faire ta carte d'assurance maladie.
1: Parce qu'il doit être dépouillé juste au moment où on lui a demandé peut-être son identité dans la vie en disant comment je fais ça, moi, montrer mon identité. Imagine comment on part de loin. Puis j'entendais cette enfant-mère, là, je la considère comme une enfant-mère. Elle n'a aucune ressource, fait qu'elle donne rien à son enfant aussi. Mmh. Elle donne l'amour qu'elle peut. Mmh. Puis ça, c'est selon l'amour qu'elle a appris. Il y a ça aussi à prendre en compte. Là, on est rendu à deux cas, juste avec l'enfant-mère et sa fille.
2: C'est ça, parce qu'il faudrait que ces gens-là aient plus de ressources que moins. Mm-hmm. T'sais, il faudrait en amont, avant justement que ça explose à l'adolescence, parce que c'est évident, si tu te ramasses à l'adolescence en centre de réadaptation, ça peut pas comme bien finir.
0: Mm-hmm. Non.
2: Donc, il faudrait vraiment... Tu as un enfant qui est traumatisé comme Mike. Écoute, sa mère était droguée quand il est né. Il est né en sevrage de drogue. Il faudrait qu'en partant, cet enfant-là, là, tu le bichonnes, tu le mettes dans la meilleure famille, que tu le suives, que tu aides à la limite ses parents. Mais cet enfant-là, tu dis, lui, là, les chances qu'il finisse moins bien que tes ados ou les miens sont pas mal plus grandes. Fait que, comme société, on serait gagnant à mettre des petits drapeaux sur ces gens, sur ces jeunes-là pour éviter qu'ils se ramassent en centre de réadaptation. Centre de réadaptation, c'est correct. À la limite, il y a des délinquants, mais je suis sûr qu'il y aurait comme vraiment beaucoup moins de jeunes en centre de réadaptation si ces jeunes-là pouvaient avoir de la thérapie, de l'aide. Alicia puis Mike, là, ils ont eu zéro thérapie, zéro aide pendant toute leur parcours.
1: Ils ont pensé que c'était ça, la vie. Là.
2: Ben oui, mais tu sais, puis Mike, lui, il a eu ses diagnostics là, il y a 25 ans. Il a eu ses diagnostics l'année passée. Et là, il est full de professionnels, de thérapie, là, ça va mieux, contrôle sa consommation. Évidemment, il y a de la dépendance dans lui. Ses parents étaient dépendants.
0: Imagine si on avait fait ce diagnostic-là s'il avait eu 7 ou 8 ans.
2: Exact.
0: Comment on aurait pu aider ce jeune-là? Parce que là, ce qu'on a fait, c'est qu'on le pitchait dans des salles d'isolement. Là. C'est ce que tu racontes.
2: Ouais.
0: Puis là, je me dis, OK, comment, comme société, on en vient à prendre un enfant qui est né de parents qui avaient des problèmes de consommation? Lui, il est né, il est en sevrage de drogue. Puis 13-14 ans plus tard, que la solution, c'est en salle d'isolement.
1: Mais c'est parce que c'est dur. C'est des gens qui ont des comportements parfois violents. C'est des jeunes qui ne se gèrent pas. C'est des jeunes qui, chaque minute, peuvent changer d'état, d'humeur. Ils se comprennent pas. C'est tellement dur qu'à un moment, c'est vrai que pour les intervenants, avant que moi, je me désorganise, puis j'augmente en fait la détresse de la personne devant moi, je vais l'envoyer en isolement, mais tu sais.
2: Mais Vince le racontait, tu sais, il a vu là, des choses, des portes arrachées, puis tu sais, il disait, moi, c'est sûr que les intervenants, c'est pas un travail qui est agréable, c'est très, très difficile. Mais tu sais, c'est un peu comme une suite logique d'avoir ces comportements-là quand tu as le passé qu'ils ont. Donc, c'est un peu ça, là, on leur dit, t'es rendu un délinquant, mais peut-être qu'il ne serait pas un délinquant, c'est plus tard. Mais là, t'es rendu un délinquant. Fait que là, organise-toi. Puis là, écoute les règles. Puis là, fais ça comme il faut. Puis là, t'as juste à vouloir t'en sortir. Puis t'as juste à vouloir. Mais c'est plus ça, le rendu là. Ils sont brisés.
0: Bien, c'est parce qu'ils ont tellement de frustration interne que ça sort. Puis à l'adolescence, on le sait. Tu as déjà un combat hormonal. Fait que tu sais pas trop comment gérer tout ce que t'as en dedans.
2: Comment il disait, comment tu veux faire confiance? Confiance à ceux qui te mettent en isolement, c'est toujours de la coercition, c'est toujours de la punition, c'est toujours... Puis ils disent, ben aide-toi, puis aide-moi comment, ils savent pas. Ils ont personne qui a appelé. Ils peuvent pas appeler les autres Clic Santé, prendre un rendez-vous, santé mentale. Je veux dire, ils ont aucune liberté. Toute leur vie est calculée, ils n'ont aucun libre arbitre. C'est quelque chose, là.
1: Ce qui me fait de la peine aussi, c'est que pour beaucoup, parce que là, j'étais tombée sur TikTok, puis je sais pas comment ça s'est ramassé là, mais j'en avais parlé à Jeff, il s'est rendu

0: cancer est incurable. Mais personne n'y a dit.
1: Ben, imagine.
0: S'il l'avait pas vu, là, il l'aurait pas su. Puis là, il pouvait pas leur dire qu'il l'avait vu parce qu'il se ferait punir d'avoir regardé dans son dossier. Fait que là, il a fallu attendre un jour que là, il a repris contact avec sa mère, mais après ça, il est décédé juste 2 ans après.
2: Mylène,
0: il a juste
2: eu 2 ans. Peux-tu poser une question? Tu suis beaucoup ces dossiers-là. Selon ton analyse, t'es chroniqueuse, je peux te poser. Qu'est-ce qui manque? Où est-ce qu'il manque quelque chose? Parce que les intervenants, pour beaucoup, la majorité, ils font tout ce qu'ils peuvent. Mmh. C'est des personnes qui font des jobs que bien du monde ne ferait pas. Ces jeunes-là sont malheureusement un peu dans la prison de la maltraitance là, depuis un bon bout. Où est-ce qu'on devrait attaquer les choses?
0: Mais c'est beaucoup, beaucoup de il y a beaucoup de choses à travailler. Mais c'est, on le répète tout le temps, là, c'est la première ligne. C'est des services tôt. Soit dans le communautaire. Le communautaire, c'est extraordinaire. Puis moi, je comprends pas pourquoi le gouvernement fait pas plus de liens que le communautaire. Tu sais, la pédiatrie sociale, tous les organismes qui existent, les maisons de la famille. Tu sais, sont tout le temps en train de faire des campagnes de financement, de vendre des biscuits pour financer leurs services. Mais ça, là, si c'était un vrai réseau où est-ce que des enfants en difficulté pouvaient aller, parce que quand tu arrives à la DPJ, c'est judiciarisé souvent. Fait que t'as toujours un côté, t'as le tribunal, c'est froid. Les intervenants aussi, tu sais, ils sont dans une administration, ils ont des règles. C'est très, tout est formel, beaucoup de formalités. Mais alors qu'au communautaire, c'est plus, tu sais, le lien de confiance est plus facile à établir. Fait que moi, je pense qu'il faudrait vraiment plus aller vers le communautaire, puis aussi s'assurer que les enfants qui sont pris en charge par la DPJ, des fois, c'est un peu des situations là, où est-ce que la DPJ n'aurait pas besoin d'intervenir. Mm-hmm. Des fois, c'est des parents, ils traversent une mauvaise passe, ils ont besoin de répit, ils demandent de l'aide. Ben là, ils devraient avoir de l'aide au lieu d'embarquer dans la machine de la DPJ. Puis là, tu arrives avec une intervenante qui est peut-être pleine de bonne volonté, mais qui va mal orienter le dossier. Puis des fois, ça peut complètement dégénérer un dossier qui aurait pu être très, très simple au début, juste à être réglé avec
2: ça
0: des services.
2: Ça prend du temps au sein de la DPJ pendant qu'ils sont dans d'autres dossiers.
0: Il y avait des super nannies qui allaient aider concrètement les parents. Tu sais, il y en a un peu là, des causes perdues, comme les parents de Mike. Là, tu te dis, eux autres, il faut t'enlever l'enfant.
3: Ouais, oui.
0: Mais tu sais, il y en a, sont à bout, sont fatigués.
2: Qui n'ont pas eu les outils eux-mêmes dans leur jeunesse.
0: Exactement. Je veux dire, on va s'organiser. Tu sais, ça pourrait... C'est Pauline Marois qui avait déjà suggéré ça, d'avoir des super nannies. Ça a l'air un peu caricatural, mais ça pourrait aider des gens concrètement qui viennent chez toi puis qui t'aident à t'occuper de tes enfants, gérer un horaire, gérer les crises. C'est ça, ça pourrait être des solutions.
3: Je trouve tellement que tu as des belles pistes de solutions, Mylène. Continue à écrire sur les enfants de la DPJ. Continue à nous faire vivre leur histoire. Je suis certain que ça conscientise beaucoup de gens. Ça met de la pression sur la DPJ, ça met de la pression sur le gouvernement. Puis moi, avec ton idée des organismes communautaires, je proviens des organismes communautaires, je suis tellement d'accord avec toi. Donc, merci beaucoup de ton passage en studio.
0: Ça fait plaisir.
3: On s'en parle bientôt.
0: Yes.
3: Cool. Salut. Mylène Moisan, chroniqueuse pour le journal Le Soleil. Elle écrit des textes exceptionnels. Lisez-les dans le journal Le Soleil. Il nous reste un petit 3 minutes, Pascal. Faut absolument parler de ceci.
4: Et Evans remet devant. Barre, reçu, échappé, Dimitrov fait, et le but! Le magicien Dimitrov fait disparaître la rondelle derrière Frédéric Anderson.
3: Grosse nouvelle dans le monde du sport hier, Pascal. Imagine-toi, le Canadien de Montréal a signé le prodigue russe Ivan Demidov, une prolongation de contrat de 8 ans, 9,1 millions de dollars sur la masse salariale. C'est vu comme un coup de génie à travers la Ligue nationale. Alex Laramin, es-tu d'accord avec les analystes?
5: Ben, pour moi, c'est la meilleure signature qui a été faite hier, là. Même avec tous les agents libres. On parlera pas du contrat de Bowen Byram, là, qui est une catastrophe. Mais dans tout ce qui a été signé hier, c'est le meilleur contrat. On peut reprocher à Hughes de pas avoir ajouté certains joueurs, mais d'avoir Ivan Demidov pour les 9 prochaines années à Montréal. Pour moi, c'est un coup de génie encore de Hughes.
3: Hey Alex, on a eu une horaire qui s'est un peu débalancée dans notre émission, donc on a un peu moins de temps. Fait que je veux y aller en rafale avec toi, avec plusieurs signatures. Bon, t'en as parlé, Bowen Byram, 6 ans, 12,5 millions de dollars par année pour un défenseur de 50 points. C'est une catastrophe. Jordan Carlson, cependant, 2 ans, 8,5 millions à Tampa Bay. Un bon coup.
5: Ouais, pour 2 ans, c'est sûr que John Carlson est en fin de carrière, 36 ans. Mais 2 ans de contrat, tu peux pas te tromper avec ça. Défenseur offensif va pouvoir aider le Lightning pour les 2 prochaines saisons.
3: Sharks de San Jose, acquisition de Daniel Nurse. On signe Jacob Trouba à 8 millions par année. Mason Marchman à 6,75. Trop bien adapté pour la jeunesse de l'équipe.
5: Moi, je pense qu'on était rendu là du côté des Sharks. On veut

0: faire un pas de l'avant. On a vu les Ducks faire les séries cette année. Les Sharks l'ont manqué par pas grand-chose. Donc, pour moi, c'est important pour eux d'ajouter pour essayer de faire les séries avec un Macklin Celebrini, là, qui est une prochaine vedette dans la
1: Ah
0: Ligue
1: ouais.
0: nationale.
1: Je suis très, très, très d'accord avec toi. Hey, moi, j'ai sourcillé quand j'ai vu Nico Hischier qui valait 11,7 millions de dollars par année avec les Devils. As-tu la même angoisse?
0: Non, moi, je trouve qu'au contraire, c'est sûr que c'est un petit peu cher là, pour le genre de
1: Ouais.
0: joueur qui est Nico Hischier. Mais ce que j'aime, c'est que c'est 5 ans. Donc, son contrat va se
1: En
0: terminer à
1: effet.
0: 32 ans. Donc, on l'a vraiment pour son prime. Donc, pour ça, moi, je trouve que oui, on a payé un peu plus
1: Ah!
0: cher, mais on va chercher les meilleures années de Nico Hischier au final.
1: T'es en train de me convaincre. Je pense que la meilleure transaction, c'est le Mammouth de Utah qui l'a fait. Vincent Trocheck qui se retrouve à Utah. Il a encore 3 ans à son contrat pour 5,6 millions sur la masse salariale et ça a coûté le défenseur Shane Durzi. Je trouve vraiment que le Mammouth a fait un pas en avant.
0: Ouais, moi, je trouve que Chris Drury, ça nous prouve que ce gars-là, on sait pas trop ce qu'il fait avec les Rangers. À date limite, on parlait de choix de première ronde qui étaient changés pour. Finalement, on a eu quand même des assets, des joueurs qui peuvent jouer maintenant, mais peut-être pas le retour qu'on attendait pour Trocheck. Puis pour Utah, c'est une belle acquisition.
1: Tellement d'accord. Alex Laramé, on va se reparler parce qu'il va encore avoir des mouvements dans la Ligue nationale. Il va avoir plein de sports encore cet été. Donc, on se reparle, c'est pas demain, au début de la semaine prochaine.
0: Ben, certains, on attend encore notre deuxième centre à Montréal, donc on
1: Oui,
0: attend cette transaction-là.
1: exactement. Merci, Alex.
0: Ciao.
1: Salut. Alex Laramé, chroniqueur sportif pour nous, que vous allez entendre dans Marceau le matin. D'ici quoi, une semaine? Il va venir s'installer pour 4 semaines dans Marceau le matin avec Pascal CV et Yannick Marceau. Puis c'est moi qui vais venir faire la dernière semaine avec vous autres à la
2: J'adore
1: place de
2: ça.
1: Yannick Marceau.
2: On va
1: Ça va
2: triper.
1: être très plaisant. Pascal CV, merci pour la très belle émission.
2: À demain, mon ami.
1: On se reparle demain. Le retour s'en vient avec Nathan Meilleur, Antonine Iaccarini et Véronique Bergeron.
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0: Retour à la maison. On espère que vous allez bien. Bon lundi. Bon. C'est les mercredis. Les mercredis fériés, ça, ben, si le calcul est bon, ça faisait quoi? Ça faisait au moins 5 ans, ça, que c'était pas arrivé?
1: À peu près, oui, 5-6, ça dépend des bissextiles.
0: On oublie à quel point le mercredi, c'est vraiment mêlant que ce soit le milieu de la semaine de même.
1: J'ai l'impression que ça fait 3 semaines qu'on travaille ensemble. 4!
0: Ben, je sais! Puis moi, le pire en plus, c'est qu'hier, à la fin de la journée, j'étais comme, ça a donc même passé vite ce week-end-là. Puis là, c'est ma blonde qui me dit, on est mercredi, buddy. Je suis, ah, c'est ça, c'est vrai, c'est mêlé, là, mais mêlé, mêlé, oh, comme un jeu de cartes.
1: Je te file.
0: C'est pareil pour vous aussi, 971-1021 par texto. Comment ça va, votre début, milieu de semaine?
1: Il y a l'air d'avoir beaucoup de monde qui ont pris off aujourd'hui, là.
2: Ah oui?
1: Comme si c'était le début de vacances avec le mercredi. Je trouve que c'est plus évident que la semaine dernière avec la Saint-Jean parce que les rues sont... pacté. Il y a des problèmes de circulation, il y a des accidents, il y a du monde absolument partout. C'est pas, pas ton chum qui a acheté des étagères.
2: Hey, mon chum est parti chez IKEA. Un 2 juillet.
0: Ben non. Ben, mais pourquoi il s'est infligé ça?
2: Je le sais pas. Puis en plus, c'était pas urgent. Je dis, ça peut vraiment attendre un petit peu. Là. Non,
0: mais c'est quoi son trip? Il s'en va-tu au Costco après?
2: Mazo.
0: Ou... Ma foi! Il voulait être sûr de passer une mauvaise... Hey, moi, là, c'est sûr qu'il y aurait tellement de monde qui me taperait ses nerfs aujourd'hui. Là.
1: Les autres, ils se tapent ses nerfs?
0: Non, pas du tout. Vous, ça va.
1: Encore?
0: J'ai été capable aujourd'hui, je trouve, d'être quand même focus pendant notre préparation d'émission parce que, ah ouais, je vais le dire. Les gens trouvent que je parle beaucoup dans la vie.
1: Oui.
0: Mais vous deux, là, c'est l'enfer. Je vous le dis, les auditeurs, deux pis.
1: Aujourd'hui, on était quelque chose.
0: Jamais de parler. Puis on travaille dans des espaces ouverts. Puis j'avais 2-3 trucs à préparer, tu sais, en dehors de l'émission aussi, des chroniques à notre station sort.
2: J'ai remarqué
0: ça.
2: Que t'as dû quitter quelques fois.
0: Hein?
2: T'étais comme overwhelmed par nos discussions, là. T'as quitté, je t'ai vu.
0: Je suis le gars très, très TDA. On soupçonne un H aussi dans tout ça, mais qui... On est en discussion, mettons, en ce moment, puis il y a quelqu'un qui passe en arrière, puis ça se peut que si cette personne-là je sais pas... N'importe quel attrait, là, t'sais, une chemise hawaïenne rose fluo.
1: C'est ça qui va attirer ton attention. Là.
0: Tu viens de me perdre. Là.
1: Comme c'est... un chat avec un laser sur le mur.
0: Exactement ça. Exactement. C'est le meilleur exemple. Le chat avec le laser sur le mur. Puis, tu sais, je vais continuer à regarder la chemise tant et aussi longtemps que la personne avec qui je suis en conversation va pas me dire « Hey, il me semble qu'on parlait. Il me semble qu'on avait une discussion ensemble. Puis là, je sais pas, t'es rendu où? » Donc, très difficile pour moi de me concentrer dans une situation comme celle de tout à l'heure. Mais c'est ça que je voulais dire. C'est que les gens disent, Nathan parle beaucoup. Vous travaillez pas avec Véro Bergeron et Antonin. Parce que ce qu'il faut comprendre, c'est ça. C'est que les deux filles ont réussi à se raconter leur journée d'hier de long en large comme si c'était un long week-end. Là.
2: Ah oui,
0: un
2: oui.
0: 3 jours, là.
2: Hey, ça en est passé des affaires.
0: Écoute, ça a passé à tout. Tu sais, à un moment donné, Antonine a passé des faits à Véro. Elle a fait: Mais voyons, quand est-ce que tu as le temps de te faire une manicure de même?
2: C'est vrai.
0: L'Antonine répond: Mais hier, j'ai eu le temps après avoir fait de la peinture. Écoute, j'étais étourdi, là. Mais j'entendais tout ce que vous disiez. Je décris bien, hein? C'est exactement ça.
1: C'est
0: s'est passé, je vous le dis. Puis à un point, ils se sont tellement dit d'affaires. Maintenant, Véro a même dit, on devrait mettre un micro ici. Je pense que c'est meilleur que le show qu'on fait. C'est ça qu'on devrait faire. On devrait s'enregistrer.
2: Vrai.
0: Les filles voulaient partir un podcast.
2: On se part un live avant, un pré-show.
1: Écoute, on a fait des analyses d'actualité, de nouvelles qui sont rendues trop vieilles pour être en onde ou pas assez pertinentes.
0: Ah ouais,
1: on a
0: oui.
1: Tout fait.
0: Oh oui, non, vous
2: ça,
0: avez...
2: Puis je tiens à préciser, on ne parle pas que de manucure. On règle aussi
1: pas.
2: Le sort du monde.
1: Ah, absolument.
0: Hey, oui, c'est ça. Je ne veux pas, que ça sonne préjugé, mon affaire. Là, c'était juste pour vous montrer à quel point on va partout. Parce que pendant ce temps-là, il y a Antonine qui nous montre un gros dossier sur ce qui se passe avec le PEC en ce
1: exact.
0: Moment. Là. Fait que tu sais, on parlait beaucoup d'équilibre la semaine dernière. Dans vos conversations, il y avait énormément d'équilibre aussi. Les filles se sont même parlé de leur lunch, qui aiment ça avoir des recettes qui sont simples, quelque chose qui n'est pas compliqué. Véro s'est excusé parce qu'elle dit « Mon lunch va puer parce qu'il y a des œufs à coque dedans. » Je vous dis, on est passé par tout au complet. Fait que tout ça pour dire que maintenant que tout ça s'est réglé, pour les 4 prochaines heures, on a beaucoup de stock très pertinent parce qu'avec tous ces sujets de conversation-là, imaginez à quel point on a dû faire un tri incroyable pour sélectionner les 4 prochaines heures.
1: D'ailleurs, j'ai 2 éléments pertinents à mentionner. D'abord, plusieurs textos qui nous disent « Hey, nous autres, notre congé, c'était pas hier. » c'est vendredi. Fait que aujourd'hui, c'est leur vendredi à eux. Question d'être vraiment, vraiment, vraiment mêlés. L'autre affaire, c'est qu'il y a quand même pas mal de problèmes dans la circulation. À commencer par la rive sud, où, entre autres, on avait un problème dans le secteur des ponts. Laisse-moi juste le retrouver. Ouais, dans le coin, en fait, on dit Robert Clich Nord. Congestion entre la rue Beaulieu et le pont La Porte. C'est une panne. En fait, la voie de gauche au début du tablier, là, c'est bloqué sur le pont La Porte en direction nord. Fait que c'est super lent au moment où on se parle. On a eu des problèmes aussi du côté de la rive nord sur Laurentienne, entre autres, en direction sud. On avait un remorquage, on l'a vu live, ça s'est terminé, il n'y a pas de problème. Mais là, actuellement, il y a quand même un ralentissement dans la bretelle qui vous mène vers Capitale. C'est déjà congestionné Capitale en direction est à la hauteur de Robert Bourassa. Puis, Lévis, les travaux, ça a 20 pour toujours.
0: Pour l'éternité. C'est quelque chose. Ouais. Hein? Êtes-vous allé dans ce coin-là dernièrement?
1: Non.
2: Moi non plus, puis je pense que j'aurais peur là, à cause de tout ce que j'entends sur les travaux.
0: Oui, si vous pouvez éviter sincèrement, là, c'est quand même vraiment quelque chose. Puis à un point tel que même j'ai des gens autour de moi qui en ont parlé puis qui ont décidé de revoir leur horaire d'activité de fin de semaine. Parce que en fin de journée, un dimanche, quand tu reviens, mettons, de camping ou d'une activité de plein air,
1: j'y vais dimanche.
0: T'as peur d'être pogné dans le bordel pour aller gagner les ponts. Hein, c'est ça, même peut-être prévoir un peu.
1: Je vais m'inviter à souper chez quelqu'un dimanche soir.
2: Bonne idée.
0: Mais là, j'espère qu'avec ce que tu as dit tantôt, il y a plusieurs personnes qui vont avoir peut-être quitté pour les vacances. Fait qu'est-ce qu'à partir de la semaine prochaine, il y aura moins de congestion sur les routes parce que la période des vacances va vraiment débuter. Là.
1: Dernier petit truc à ajouter. Vous aviez l'intention d'aller ramasser des fraises sur l'île d'Orléans là. Je ne sais pas si c'est à cause des travaux ou à cause de la circulation en alternance ou autre chose, mais pour rentrer sur l'île d'Orléans, c'est quand même terriblement lent. Fait que fin de mon tour de circulation en ce beau jeudi 2 juillet.
0: Très, très beau jeudi, effectivement. C'est 39 ressentis actuellement avec le facteur humidex à Québec. Imaginez-vous.
2: C'est chaud.
0: C'est très, très chaud. 39, il y a deux alertes météo. Il y a une veille d'orage violent, évidemment, puis il y a l'avertissement de chaleur. C'est un 40% de probabilité d'averse avec un risque d'orage violent au courant de la soirée. Ça va se dégager par la suite au courant de la nuit. Ça va être ensoleillé demain matin. Et en après-midi aussi, ça va devenir alternance entre soleil et nuages, toujours avec un 30% de probabilité d'averse en après-midi. On conserve le risque d'orage, mais samedi, 25, soleil mur à mur. Dimanche, même affaire avec 27. Lundi, 28 du soleil. 29 et 28 pour mardi, mercredi prochain. Là, après ça, là, on s'enligne vraiment sur une séquence où il va faire beau, il va faire chaud, l'été va être bien installé. Puis, c'est sûr que on en parlait beaucoup de ça la semaine dernière aussi, mais des températures comme on a dans les derniers jours, on regarde à l'extérieur puis on le voit, l'humidex. Là. T'sais, on voit que c'est lourd, mais n'empêche que depuis le début de la journée, il fait très, très beau. Et moi, hier, je travaillais encore à l'extérieur sur mon projet de clôture qui est presque terminé, d'ailleurs.
1: Okay, je pensais que tu y faisais un deuxième étage, tellement que c'était long.
0: non, mais tu sais, des affaires là, de... J'ai oublié de vous en parler de ça. En fait, c'est pas vrai. C'est pas que j'ai oublié de vous en parler, c'est que vous m'avez pas laissé placer un mot de l'après-midi. Mais
1: hey, pauvre petit,
0: Non, mais c'est parce que tout fonctionnait super bien. C'est ma porte qui est trop lourde. Ma porte est en bois, puis elle est trop pesante, fait que ça marche pas. Mon setup de porte que j'avais en tête, faut que je me refasse un plan. Puis, mais tu sais, t'es rendu à la porte, donc tout est fait, tout est fini. Puis j'étais comme, c'est fini, mais ça fonctionne pas la porte. Mais bref, je vous reviendrai avec ça, puis on en parlera peut-être plus tard dans l'émission ou même dans l'émission de demain de ce projet de construction là. Hier, ce que je trouvais pas désagréable, c'est que même s'il fait très chaud, il y a un petit vent tout le temps. Pis c'est la même affaire encore aujourd'hui. T'sais, je le vois à l'extérieur là, dans les arbres. Fait qu'au moins, il y a un petit vent. Si vous travaillez à l'extérieur aujourd'hui, on veut vous lire 971-1021. Vous faites quoi? Vous êtes où? Je sais pas, les gars de toiture travaillent-tu aujourd'hui? Hey. Les gars qui font de l'asphalte, est-ce qu'ils sont en congé à 39 ressentis? Ça n'a pas de bon sens de travailler dans des conditions de même.
1: Coin Pierre-Bertrand puis des Rocailles, c'est là que le futur centre de curling là, qu'on a installé pour les Jeux du Canada, il sera en train de faire la couverture aujourd'hui.
2: Aucun sens.
1: Oh!
0: C'est parce que, tu sais, ça, c'est de la membrane. Fait que ça veut dire que les gars travaillent avec des torches en plus.
1: Mais
0: imagine.
2: Peut-être que la torche est rafraîchissante tellement qu'il fait
0: chaud. C'est peut-être ça. Je sais pas si. Tu sais, aujourd'hui, mettons que tu vas au spa, t'as-tu besoin d'aller dans le truc à vapeur pour suer ou tu fais juste attendre dehors, puis après ça, tu te mets dans l'eau froide, puis t'alternes comme ça.
2: Tout le monde est dans le bassin d'eau froide. Il est toujours déserté, ce bassin-là.
0: Oui.
2: Là, tout le monde est dedans. Genre.
0: Tout le monde est. Ben, c'est une bonne façon de se rafraîchir. Quoique, si jamais vous avez besoin, justement, de vous rafraîchir, n'oubliez pas, aujourd'hui, c'est les consignes de base. Là, vous hydratez le plus souvent possible, trouver des coins d'ombre, parce qu'il fait chaud, 39 ressentis. Et là, juste avant d'aller à la première pause, je veux rendre service à ma collègue Antonine qui... fredonne la même chanson depuis le début de l'après-midi. Puis souvent, le truc, c'est d'écouter la toune pour arrêter de l'avoir de sa tête.
2: À cause d'une pub de Ford.
0: J'avais oublié la pochette

0: encore. Fait que là.
1: Non, j'ai rien dit.
0: Qu'est-ce que ça veut dire, de toute façon, so fuck down?
1: Ah, on s'entend.
0: Non, non, c'est far down.
1: Non, non, non, non, non, non. Moi, je pense qu'il dit le.
2: Oui, selon Internet, c'est so far down.
0: Ouais, puis ça veut rien dire, so fuck down. Je m'excuse.
2: Tellement mêlé en bas. Tellement dans le trouble en bas. Tellement. Je sais pas.
1: Mais non. En tout cas, il dit mal fort là, en tabarouette. Mais pour la pochette, ceux qui s'en souviennent pas, c'est Weatherhead, le titre de l'album. Et c'est juste la face des trois gars de Creed faussement gravée dans un gros tronc d'arbre. C'est les premiers balbutiements de l'intelligence artificielle.
0: Oui, c'est
2: qui a fait ça.
1: Qui ont été utilisés. Si vous avez une toune dans la tête, textez-nous donc ça aussi, 971-1021. C'est Véronique Bergeron, Antonine Iaccarini, Nathan Meilleur, votre trio pour vous raccompagner dans votre fin de journée parce que oui, on a décidé de rester 100% parlé pour la formule estivale. Comme je le disais un peu plus tôt, on va couvrir plusieurs sujets au courant de l'émission. On va parler, entre autres, avec Élise Berger-Pelletier, qui est urgentologue. Je ne sais pas si vous avez vu passer, mais il y a des nouvelles données, nouvelles statistiques sur la crise des opioïdes ici au Québec et au Canada. On va parler du PEC, évidemment, et on va parler de la présence du Canada lors de l'Eurovision de l'an prochain. Rien de moins. Moi, je propose qu'on pourrait envoyer Antonine
2: chanter
1: du Creed.
0: Moi, je serais willing. En plus, c'est pas toi qui me disais qu'il y a un verbe pour chanter comme ces chanteurs-là avec une patate chaude dans la bouche.
1: C'est le whirling.
0: Le whirling. Moi, je peux aller vous whirler ça à l'Eurovision.
1: À l'Eurovision. Fière représentante du Canada, en plus. Je te vois si bien. Ben, porter l'effigie canadienne.
0: Je peux faire cet effort-là pour vous.
1: Hein?
2: Hey, c'est
1: moi.
2: Drôle à plein de degrés, tout ça. J'adore.
1: Tout ça au grand
0: complet. La dernière minute, genre, je sortirais une pancarte, vive le Québec libre, à l'Eurovision,
1: mais c'est parfait.
0: Serait malade.
1: C'est parfait, on aime ça, les scandales à l'Eurovision. En plus, ça fait beaucoup, beaucoup jaser. Fait que vous voyez l'ambiance. Je pense que ça va être comme ça pour les quatre prochaines heures. Vous êtes les bienvenus dans cette émission-là, le retour de Boulevard. Je le rappelle, 971-1021 pour nous texter. 780-1021. On fait une courte pause, on est de retour de l'autre côté.
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1: pile à l'antenne de 102.1. Il y a une folie là qui s'est installée en studio. Je vais être bien honnête avec vous. C'est le fun, les textos. Les gens nous écrivent « Belle équipe, l'ambiance a l'air vraiment tripante. » Ben, si au moins ça peut être contagieux, puis justement mettre un peu de bonheur, de joie de vivre dans votre journée, ben tant mieux. Si on peut être un brin rafraîchissant avec cet humidex, tant mieux. Merci d'avoir choisi le 102.1 pour vous accompagner dans votre fin de journée. Je le rappelle par texto 971-102.1 si vous voulez interagir avec nous. C'est votre émission à vous aussi. Ce qui est important dans cette formule-là qu'on vous propose cet été, c'est de vous accompagner avec la formule Talk en semaine, la formule musicale. On vous passe ce qu'il y a de meilleur dans business la fin de semaine avec Dan, avec Audrey Pinchot, avec Colosse qui font un job exceptionnel. J'apprends tellement d'affaires avec Colosse, là, je trouve ça incroyable. Je savais pas que la maison de disques qui avait signé Nickelback, c'est le succès de Nickelback qui a fait en sorte que les gars ont réinvesti beaucoup d'argent dans le label. Et ça a permis de propulser des groupes comme Slipknot.
2: Ben voyons. Oui.
1: Fait qu'il y a plusieurs groupes métal qu'on connaîtrait peut-être pas ou qui n'auraient pas la même popularité si c'était pas de Nickelback dont on a tellement ri.
2: Ah bien, un peu de respect d'abord pour Nickelback.
1: Pas rien pareil, mais ça, c'est le Chum Colosse qui m'a appris ça hier, justement, pendant cette journée de fin de semaine au milieu de la semaine. Formule Talk, ce qui fait en sorte, bien évidemment, qu'on veut vous informer, on veut vous renseigner. On est là pour faire le tour de l'actualité avec vous. Et ça, c'est Véronique Bergeron qui s'en charge. Qu'est-ce qui retient l'attention aujourd'hui, Véro?
2: Il y avait un point de presse ce matin où Christine Fréchette remerciait des gens qu'elle connaît à Trois-Rivières. Non, c'est pas ça la nouvelle, excusez! Où Christine Fréchette, la première ministre, annonçait qu'elle serait candidate dans la circonscription de Trois-Rivières. Hey, non, mais... Plus sérieusement.
1: C'était presque ça, là, tu sais.
2: C'était un secret de Polichinelle. D'ailleurs, un peu plus tard, on pourra s'apprendre de c'est quoi, ça vient de où, secret de Polichinelle. Mais elle était députée de la circonscription de Saguenay depuis 2022. Et là, bon, Jean Boulet décide de ne pas se représenter à la prochaine élection. Elle avait de bonnes raisons, semble-t-il, de choisir celle de Trois-Rivières. Mais ce matin, là, ça a été interminable de dire... j'ai grandi ici et je connais des gens ici pas mal plus, par exemple, que de parler des enjeux de Trois-Rivières. Je ne sais pas si vous êtes allé à Trois-Rivières récemment, là, mais entre autres, l'itinérance visible, ça a augmenté de manière fulgurante. J'aurais voulu l'entendre aujourd'hui. Il y a de plus en plus d'entrepreneurs qui ont choisi de demeurer dans ce secteur-là, qui vont avoir besoin d'aide. Ça n'a pas été abordé. Par contre, on sait qu'elle est allée à la Roulatec quand elle était
0: oui,
2: jeune.
0: On a su ça. Puis on a su aussi tous les députés de la CAQ qui étaient là, oui. Tous les noms de ses enseignants primaires, secondaires. Oui. Hey, honnêtement, là, je m'excuse, là, j'écoutais le point de presse, il était en direct à la télévision, puis moi, je réagissais après à RDI. Les salutations à n'en plus finir dans vos conférences de presse.
2: C'est non.
0: C'est parce qu'on est en direct, c'est vraiment le fun qu'il y ait tel député qui est là. Mais tu sais, tu lui diras merci après, c'est parce qu'on aimerait ça avoir un peu de contenu.
1: Est-ce que c'est parce qu'elle n'était pas prête?
2: Non, elle était prête.
1: Qu'elle a juste fait le tour de...
2: Non. C'est parce qu'elle veut...
1: Elle veut prouver qu'elle c'est une fille de la place.
2: On va tellement lui reprocher qu'elle s'est parachetée là, alors que la plupart des chefs de parti sont même pas députés dans leur propre circonscription où ils demeurent. Puis elle voulait montrer qu'elle avait un attachement viscéral pour Trois-Rivières. Puis je sais pas si ça convainc des électeurs. Hey, vous autres, est-ce que ça vous convainc 418-971-1021 quand un député parle de ce qu'il a déjà vécu chez vous plutôt que ce qui s'en vient pour la circonscription? C'est son conjoint qui est venu la présenter. Ça aussi, je me suis demandé...
4: Elle aussi, elle a été présentée.
2: Hein?
0: Non.
4: Hein? C'est pas ça que j'ai compris.
0: Le conjoint
2: de Christine Fréchette est venu la présenter.
1: Oui, c'est ça. Elle a présenté tout le monde, mais elle s'est assurée de se faire présenter.
2: Par son chum, qui lui aussi a parlé de quand il s'était connu à Trois-Rivières, puis ce qu'il faisait à Trois-Rivières. Je comprends qu'il y a certains pays où le plus son est super important. Tu sais, ça arrive avec l'espèce d'aura, puis ça va donner peut-être un prestige, puis parce qu'il va être, mettons, premier monsieur ou fouille-moi quoi. Ici, on n'a pas ça en nous.
0: Non.
2: Fait que je me suis beaucoup questionnée sur la stratégie.
0: En tout cas, il a l'air d'aimer son rôle.
2: Oui, absolument. Il avait l'air très à l'aise
0: là-dedans. Comme un pape. Là.
2: Très, très, très heureux là-dedans. Puis d'ailleurs, dans les dernières minutes, Christine Fréchette a carrément mis la version écrite de son discours sur ses médias sociaux. Fait que si vous l'avez manqué, puis vous voulez voir si elle vous a salué parce que vous l'avez connue quand elle était jeune, parce que vous étiez laitier chez elle. Vérifiez. Mais savez-vous quoi? C'est au moment de l'élection qu'on verra si oui ou non ça parle à l'électorat. Puis tu sais, sa campagne n'est pas commencée là-bas. Mais j'ai trouvé que c'était un étrange choix de stratégie de communication. Surtout qu'aujourd'hui, ce qui retenait l'attention, c'était la réouverture du fameux PEC, le programme de l'expérience québécoise. Et ce matin, à partir de 8h30, des gens qui pouvaient se retrouver le bec à l'eau avec leur permis de travail ou quoi que ce soit, pouvaient remettre des dossiers en ligne puis refaire avancer leur dossier. Puis il y a eu des ratés techniques absolument incroyables. Puis d'ailleurs, aux dernières nouvelles, c'est toujours pas réglé. Fait que c'est des heures avant de pouvoir travailler là-dessus. Puis pourquoi se précipiter? C'est que le nombre de dossiers est illimité. Par contre, les dossiers vont être traités en ordre chronologique d'identification. Fait que plus vous inscrivez vite, plus vous risquez, entre guillemets, de passer rapidement. Fait que pour des gens dont certains contrats, certains permis viennent à terme plus tôt que tard, bien, il y a une certaine urgence d'agir. Il n'y a pas eu de sortie, je pense, du ministre de l'Immigration, M. François Bonnardel, aujourd'hui.
0: Je n'ai rien vu comme tel. Par contre, peut-être un petit tweet. Je vais aller vérifier avant des qu'on reparle du PEC tantôt.
2: Ensuite de ça, du côté de Québec, peut-être commencer avec les observations sur la peine au Palais de justice de Québec. Dans l'histoire de Jason Potier-Martin, on s'était parlé de ce gars-là, lui, avait été reconnu coupable en avril dernier d'avoir lancé des cocktails Molotov dans une chambre d'enfant, blessant sérieusement une fillette. C'est arrivé dans la nuit du 20 août 2022 à Lévis, fait que ça date quand même un petit peu. Puis les procédures ont été assez longues. Il a choisi d'aller à procès là-dedans. Fait que dans les preuves, on avait présenté, entre autres, des images de lui dans un dépanneur qui allait s'acheter deux bouteilles de limonade en verre qui s'adonne à être le même modèle de limonade qui se retrouvait avec les cocktails Molotov. Il y avait de l'essence sur lui. On l'avait vu dans le secteur se promener de manière louche, fait que sa défense n'avait jamais passé. Et là, aujourd'hui, ce qu'on faisait, c'est qu'il y avait des témoignages, entre autres, de la maman de la fillette qui a parlé de la greffe de peau, du fait que la fillette a dû réapprendre à marcher, que ses enfants ont perdu une partie de leur espèce d'innocence et de sentiment de sécurité. Il y a le beau-père de cette fille-là qui, lui, a dû la sortir avec son petit pyjama en feu de la chambre quand le cocktail a explosé. Vous comprendrez que il n'était pas visé par ce cocktail-là. Fait que clairement, en plus de ça, il y avait une erreur sur la personne. Lui a dit, je ne suis plus capable de dormir au rez-de-chaussée, je ne suis plus capable de dormir proche d'une fenêtre, je suis réveillée au moindre bruit, je fais des cauchemars. Fait que du côté de la défense, ce qu'on demande, c'est une peine de 11 ans de pénitencier du côté... La poursuite, pardon. On demande une peine de 11 ans de pénitencier du côté de la défense, une peine de 6 ans, ce qui ferait que, avec sa détention provisoire, au moment où il a été arrêté, il pourrait pratiquement déjà sortir. C'est pas avant le mois d'août que le juge va prononcer la sentence. Il y a une femme de 48 ans qui est arrêtée ce matin... Mardi matin, mais les nouvelles sont sorties très récemment. Elle s'introduisait dans plusieurs résidences de Saint-Roch. Elle a découpé un moustiquaire, a débarré à la porte, a rentré, puis a ramassé ce qui pouvait avoir un peu de valeur. De l'argent, des cartes bancaires, des appareils électroniques. On ne sait pas combien de vols en tout et pour tout elle a fait. On n'a pas son identité non plus. Elle a été libérée sous promesse de comparaître, puis on ne sait pas à quel moment elle va revenir. Puis on ne sait pas non plus si on a été capable de récupérer certains des éléments qui avaient été volés. On est rendu à 5 nouveaux cas de rougeole dans Portneuf. C'est en début de semaine qu'on nous mentionnait qu'il y en avait deux. Un qui était arrivé en voyage et l'autre qui était un contact de cette personne-là. Là, on est donc rendu à un total de 7 qui ont été répertoriés, essentiellement dans les secteurs de Pont-Rouge, Anaconda et Saint-Raymond. On nous dit que, en général, ça va bien parce que les gens coopèrent bien. On est dans un secteur où le taux de vaccination est élevé. C'est la transmission des 5 nouveaux cas aurait pu se faire aux endroits suivants. La Caisse des Jardins de Pont-Rouge, la pharmacie Jean Coutu de Pont-Rouge, la pharmacie Jean Coutu de Donnacona et l'épicerie Maxi de Donnacona. Fait que sans dire que c'est sous contrôle comme éclosion, ça semble pas beaucoup stresser la sécurité publique. Parlant d'éclosion, vous vous souvenez de l'antivirus dont on s'est parlé au printemps, les gens qui étaient pognés sur une croisière, le MV Ondius, puis qu'il y a trois personnes au bout du compte qui sont décédées, il y en a plusieurs qui se sont retrouvées hospitalisées, l'on surveillait ce qui se passait. L'Organisation mondiale de la santé a déclaré la fin de l'épidémie. Moi, j'ai hâte qu'on nous démontre l'origine de ça, parce que l'histoire qui a circulé...
1: C'était pas un rongeur?
2: Ça vient des rongeurs souvent, mais tu vas voir, c'est pas un rat spécifiquement. C'est qu'il y aurait eu deux des passagers qui, avant d'embarquer sur le MV Ondius, seraient allés dans un dépotoir pour prendre des photos d'un oiseau. Puis la manière dont l'antivirus se propage, c'est justement, mettons, des excréments de rongeurs, puis ça se propage par l'air, fait qu'il aurait pu respirer ça et l'amener à l'intérieur du bateau. Mais ça n'a pas été encore prouvé à 100%.
0: Mais pourquoi?
2: Je sais pas, ils ont peut-être une mouette bien spéciale dans leur dépotoir qui voulait absolument prendre en photo. J'en ai aucune espèce.
1: Ça faudrait savoir c'est quoi l'oiseau.
2: Ouais.
1: Puis après ça, prouver si c'est ça aussi. J'ai une autre question pour toi parce que je commence à comprendre un peu comment ton cerveau fonctionne. Le bateau s'appelle le...
2: MV Ondius.
1: OK, c'est pour ça que tu as dit H avant?
2: Ouais.
1: HMV?
2: Ouais.
1: Comme dans le bon vieux.
2: T'as tout compris.
1: C'est ça qui s'est passé.
0: Les années 90 ne quitteront jamais.
1: Non, OK.
2: Puis l'OMS qui a aussi tenu à dire que le nombre de cas qu'on a eu, c'est quand même pas dramatique, alors qu'en général, dans le monde, il y en a dizaines de milliers de cas qui sont recensés, alors qu'il y avait eu 13 cas qui avaient été identifiés avec cette croisière-là. C'est pas de notre faute. On est PTSD des croisières depuis la COVID.
1: Puis c'est normal aussi parce que c'est ça, ça reste quand même un des premiers épisodes, je pense, assez dramatique de la COVID aussi, si
2: ça,
1: je me souviens
2: après
1: bien.
2: Après ça, tu as eu des histoires, tu as eu même un documentaire sur Netflix qui existe là, sur la croisière qui avait la gastro.
1: Oui, ça aussi, c'était...
0: Autre excellent documentaire.
1: Oui, il y en a un autre documentaire aussi intéressant, ça n'a pas rapport avec une maladie cette fois-ci, mais c'est la fille qui a disparu d'un bateau de croisière puis on ne l'a jamais retrouvée.
0: Puis finalement, ils pensent qu'elle est vivante et qu'elle est victime d'exploitation sexuelle dans les Bermudes.
1: Possiblement, c'est ça qu'en débarquant du bateau quelque part...
0: Ça donnait pas le goût, tout ça.
1: Non, c'est ça.
0: J'en ai jamais fait de croisière, puis ça m'a pas tant donné le goût.
1: Ça me parle moins aussi, honnêtement. Puis je serais curieux même de savoir à quel point, vu le fait que ces documentaires-là ont été très, très populaires chez les agents de voyage puis les croisiéristes, si ça a peut-être eu un impact ça, sur le... On avait de quoi de bouquer, puis finalement, on va changer ça. Juste pour revenir sur la nouvelle du PEC, effectivement, c'est juste le cabinet du ministre Bonnardel qui aurait confirmé l'achalandage important, qui assure que la plateforme demeure fonctionnelle malgré les ralentissements observés. Puis je pense que tu as regardé sur X, puis il n'y a rien.
0: Il n'y a rien, puis le Twitter, le compte X du ministère non plus. Donc, on ne communique pas beaucoup.
2: C'est tranquille.
0: C'est tranquille là, au niveau de la communication gouvernementale
2: alors
0: à ce sujet.
2: On s'est servi de ce dossier-là qui est sensible pour faire avancer une course à la chefferie.
0: Oui,
1: effectivement, t'as raison, c'est vrai, ça c'est un très très bon rappel. Puis je me souviens, en remplacement dans On en jase avec le collègue Jeff Fortin, on avait reçu, malheureusement son nom m'échappe, mais un homme qui est gardien de prison, qui était ici. Puis là, on faisait vraiment face sur les deux plateaux à une situation épouvantable que lui vivait avec sa famille, d'être dans cette incertitude-là, alors que c'était un travailleur qualifié. Et là, il y avait l'autre programme justement pour les travailleurs qualifiés pour essayer de rechercher puis de positionner sélectionner les gens selon les besoins dans les régions. Mais en même temps, de l'autre côté, il disait, je vois des collègues faire de l'overtime puis tomber en burn-out parce qu'on a un manque de main-d'œuvre criante dans les c'est ça, au niveau de l'incarcération. Donc, bref, ça serait le fun là, que le ministre Bonnardel sorte. Là. Je pense que ça fait partie
2: parce que
1: de la job.
2: Ils vont tous lui demander ce que vous représentez aux prochaines élections, puis je pense qu'il ne veut pas le dire.
1: Ouais, mais c'est niaiseux, là. Ben, c'est niaiseux de pas sortir aujourd'hui que toi, parce que là. Je m'en fous si tu te représentes aux prochaines élections ou pas. On parle de vie humaine, là. Ouais. De gens que tu as fait venir ici. Tu leur as promis quelque chose. Finalement, on leur a coupé l'herbe sur le pied complètement. Moi, je suis d'accord avec
2: on
1: ces gens-là.
2: On leur propose ensuite une solution.
1: Oui, on a changé les règles du jeu. On leur propose une solution temporaire. Puis finalement, on arrive face à un site Internet qui a un problème de bande passante, clairement. Puis là, il y a trop de gens en même temps. Mais tout le monde veut, évidemment, s'inscrire le plus rapidement possible. Vu la façon dont les dossiers seront traités, honnêtement, je m'en fiche de si tu te représentes ou pas. Il y a des vies humaines en jeu en ce moment-là. Sors, puis fais ta job de ministre. Je pense que c'est la moindre des choses à faire aujourd'hui. Fait que vous voyez, on n'est pas tout le temps de bonne humeur. Des fois, on se fâche. Colline. Hein? Je suis capable, moi aussi. Hey, vite, vite de même. J'ai envie de lire vos suggestions par texto 971-1021. Il fait excessivement chaud. Hier, on a eu besoin du four chez nous à la maison pour le souper.
2: Quelle mauvaise idée.
1: Il a tellement fait chaud. Vous mangez quoi, vous, quand il fait 39 ressentis?
2: La salade.
1: C'est quoi vos recettes à vous? Mais si tu as envie de te gâter, là, quelque chose de... Vous faites-vous un potage froid? Je sais pas, une gazpacho? Faites-vous?
2: Gazpacho.
1: Il y a plein de recettes là, super tendances, là, justement, de salade avec melon d'eau, concombre, tout ça. Qu'est-ce que vous mangez ce soir pour souper 971-1021? À la gang, je pense qu'on va peut-être pouvoir s'aider puis s'inspirer un peu. Là.
0: Puis se faire un livre de recettes boulevard.
1: Ben, je suis pas sûr que vous avez envie de faire. Puis, tu sais, même le barbecue aujourd'hui aussi, là, il fait chaud dehors. Fait que du barbecue à l'extérieur, c'est quand même assez intense aussi. 971-1021, si vous avez des suggestions de souper pour nous. C'est Véronique Bergeron, Antonine Iacarini, moi-même, Nathan Meilleur, en formule trio pour vous accompagner. On est avec vous jusqu'à 18h. Cette émission-là s'appelle Le Retour de Boulevard et ça fait partie de la programmation estivale ici au 101.
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0: Vous êtes à l'écoute de Boulevard 102.1, le retour de Boulevard. Je vous rappelle, la programmation estivale 100% parlée ici. Ça commence le matin dès 6h avec l'équipe du matin, Yann Marceau, Max Larouche, Jeff Fortin, qui sont avec vous jusqu'à 10h. Par la suite, ben, c'est Max, avec le point de Max, qui fait un tour de l'actualité. Jeff Fortin revient s'installer en studio avec notre collègue Pascal CV pour On en jase. Et à partir de 14h, ben, c'est l'émission du retour avec Véronique Bergeron, Antonine Iaccarini, moi-même Nathan Meilleur. Il y aura quelques changements de chaise, évidemment, pendant l'été, étant donné nos vacances. Audrey Pinchot, entre autres. Max Larouche aussi, je crois, va venir jouer dans l'émission avec vous. Mais pour l'instant, c'est ce retour de feu, ma foi, qui vous accompagne jusqu'à 18h. Par texto, on vous a demandé qu'est-ce que vous mangez pour souper quand il fait 39 ressentis et d'excellentes suggestions. Il y a des gens qui se badrent pas avec ça, comme on dit, qui ont dit « tu manges ce qu'il y a ».
1: Oui. Ou il y a quelqu'un d'autre qui nous dit « va au restaurant ». C'est vrai, il peut avoir l'air climatisé au restaurant.
0: Aller au restaurant. Quand il fait chaud, je privilège les salades. Comme j'ai moins faim, salade de tomates avec feta, du concombre, des salades de riz aussi. Ça, c'est Miam. Nadine qui nous texte ça. Salade de tacos. Ça se mange mieux que des tacos, effectivement. Avec les mêmes ingrédients, ça reste rafraîchissant, même si la viande est chaude. C'est coloré et c'est nourrissant. Morceau de truite sur barbecue avec tartare de betterave. Recette de 3 fois par jour. Ça, c'est très...
1: Ça, c'est très, très oui.
0: Les salades de betterave, ça aussi, c'est sous-estimé.
2: Tu dis, toi?
0: Betterave-chèvre.
1: Ouais.
0: Quel mélange simple et parfait. C'est tellement... bon. Un burger avec ça dedans. Vous faites une petite macédoine là, avec vos betteraves marinées. Oh. Vous mélangez le chèvre avec ça, un peu de sel poivre, pas plus compliqué que ça, puis vous ajoutez ça en garniture dans un burger de veau, si possible.
1: Quel bon
2: idée! Ça doit fitter au bout.
0: C'est vraiment, vraiment bon. Des club sandwich, ça aussi. Ah, ça, c'est une très bonne idée.
2: Pas des club sandwich, des club
0: sandwich.
2: Sandwich.
0: Mais tu vois, c'est ça. Des club sandwich, oui. Des hot dogs, il y en a moins. Il y a moins de gens qui ont texté ça.
2: Parce
0: des hot dogs, ça, c'est...
1: Une burrata, ça, c'est oui, l'été, ça... c'est rafraîchissant, c'est bon.
2: Tout le temps.
1: Tout le temps, en fait, à l'année, c'est toujours bon.
2: Ouais.
1: Non, d'autres suggestions, des godilles, au lieu de manger un hot dog, des lobster rolls, des crevettes, tu sais, quelque chose de froid à l'intérieur.
0: Ça, c'est très, très simple. Il y a tellement de commerçants qui ont des beaux produits, des boucheries, des poissonniers, un peu partout dans la grande région de Québec. Il y a quelqu'un qui dit un bon steak liquide. Haha, je comprends pas.
1: C'est quoi, tu mets un steak dans le Vitamix?
0: Dans le blender, c'est ça.
2: Un steak liquide.
1: Ah, c'est peut-être ça. Ça doit être une expression.
0: C'est ça.
1: Je sais pas, c'est pas quelque chose de vulgaire, puis on est trois vraiment naïfs. Un steak liquide.
2: Ça serait
0: on le lit en
1: Sinon, dans la même thématique que le poisson, la bonne idée de truite, ben, tout ce qui est tartare, un bon ceviche.
0: Oui. Ah, ouais.
1: Mais par exemple, quand il fait 40 degrés, faites attention pour ne pas le laisser traîner trop longtemps.
2: Non, il faut servir ça sur un ice pack.
1: Oui.
0: Ça peut virer assez rapidement. Fait que voici quelques suggestions peut-être pour vos soupers de ce soir. Plusieurs nouvelles, encore une fois, dans le monde du sport, évidemment. Mais avant, Véro?
2: Oui, juste vous mentionner que dans la circulation, c'est un foutoir au moment où on se parle. Pourtant, il est très, très tôt. Capitale en direction ouest, c'est très au ralenti. Puis ça commence à la hauteur, je vous dirais, du boulevard Henri Bourassa, même un petit peu plus. Là, et ça se résorbe passé la hauteur de Pierre-Bertrand, alors qu'en direction est, c'est à la hauteur du boulevard Masson. Puis ça continue comme ça jusque dans le coin de Laurentienne. Pratiquement l'accès au pont. En fait, peut-être vous dire Henri IV en direction sud, dans le coin de Hamel. C'est pas le fun. C'est vraiment pas beau. Ça a l'air pas agréable, pas en tout. Hamel puis Charest, je vous dirais. Puis l'accès au pont qui est quand même assez au ralenti. Les problèmes qu'on avait sur la rive sud en direction nord pour le pont La Porte, là, les problèmes, eux, se sont résorbés. La circulation, elle, est restée. Puis la 20, ben les travaux. Encore et toujours.
1: Enregistre une loupe pour ça. On va la mettre à chaque circulation.
2: Puis, je vous rappelle que pour rentrer sur l'île, c'est bien, bien long.
1: Et on nous confirme qu'un steak liquide, c'est une bière.
0: Bon.
2: On n'a pas eu l'air trop con.
0: Ben non. Merci, Véro, d'avoir rattrapé la balle au bon. Encore une fois. OK, oui. Hein, ça change pas beaucoup avec la saison régulière, ça. Finalement, t'es là pour supporter.
2: C'est ça dans mon contrat.
0: L'équipe. Hein?
2: Filet de sécurité qui m'appelle.
0: T'as pas le choix, c'est ça, en plein ça. C'est le chum Max Larouche qui est avec nous via Zoom parce qu'on voulait parler de hockey. Parce que.
2: Il y a plein d'affaires.
0: Hein?
2: Il y a eu plein d'affaires.
0: Ben, il y a eu plein d'affaires. Puis c'est pas sur ta liste, mais j'ai vu ça passer il y a deux petites secondes concernant l'arrivée de McKenna du côté de Toronto avec son numéro. Je sais pas si tu as vu ça passer, Max, parce que lui porte le numéro 72, mais le gardien de but aussi qui est allé, qui sont allés chercher du côté de Toronto porte le numéro 72, mais depuis plus longtemps. Fait que là, ben, il y a des journalistes qui se posaient la question aujourd'hui qui va garder le numéro parce que, en principe, c'est l'ancienneté qui prime, mais est-ce que le gardien pourrait décider à ce moment-là d'accorder le port du numéro à mec? Puis je sais que c'est bien important, ça, quand même, pour les joueurs de la Ligue nationale, aussi, leur numéro. Fait que...
3: ben c'est, salut, c'est ça. C'est, salut. Veux-tu continuer ton monologue, Nathan?
0: Hey, c'était Max Larouche. Yes, merci beaucoup. C'est génial. OK.
3: Non, mais en effet, je l'ai vu passer. C'est Bobrovsky qui a signé là un contrat de 3 ans à Toronto. Puis, tu sais, McKenna a répondu, ben, tu sais, oui, je le garderais peut-être, mon numéro 72, mais il y a un gars qui a 2 coupes Stanley qui le voudrait peut-être aussi.
2: Ça a pris beauté,
3: ouais, c'est ça. T'sais, ça se pourrait que si Bobrovsky décide qu'il veut garder son 72, j'y laisse, là.
0: Puis, quel autre numéro tu penses qu'il va prendre? Le Genot? 27?
3: Peut-être, Nathan, je ne sais pas.
0: C'est le fun, j'aime assez ça. On te fait intervenir en onde, puis il n'est pas prêt. Il n'est pas prêt. Je pose des questions, mais il ne s'est pas préparé.
3: T'essayais de me coincer?
0: Non, pas en tout. Non, mais c'est parce que je sais que tu as perdu peut-être l'habitude de faire de la radio avec d'autres mondes depuis que tu as ton show tout seul, mais on va t'aider pareil. OK, Ovechkin qui est de retour à Washington avec un drôle de contrat. Ça, contrat qui est assez court.
3: Penses-tu qu'il va garder son numéro 8?
0: Je sais. Moi, je parierais plus d'argent sur le fait qu'il va garder ses lacets jaunes, mais le numéro, peut-être. Je sais pas.
3: Mais tu sais, ce qui était particulier dans le cas d'Ovechkin dans les dernières semaines, c'est qu'on avait comme aucune idée de s'il allait revenir ou pas. Parce que lui, il a toujours dit qu'il allait retourner finir sa carrière en Russie, à un moment donné. Puis là, tu te dis, OK, le gars n'a plus rien à prouver. C'est le meilleur buteur de l'histoire de la LNH. Il a scoré 900 buts. Il peut pas rester vraiment assez longtemps pour pogner le mille. Il a gagné une coupe. Ovechkin n'a plus rien à faire.
2: Son équipe n'est pas nécessairement dans une position où il serait capable d'aller chercher une autre coupe pour qu'il puisse prendre sa retraite.
3: Mais là, c'est là l'affaire. C'est que dans les dernières semaines, les Capitals ont tellement bougé. Ils se sont tellement améliorés en attaque. Ils sont allés chercher Alex Tuch, qui ont signé. Ils sont allés chercher Jordan Kyrou. Hier, ils ont signé aussi Boone Jenner. Tu dis, on se disait quasiment, OK, ils vont tellement chercher de support en attaque que c'est passé de, ah, ils s'améliorent pour que Ovechkin revienne à, OK, ils s'améliorent tellement en attaque que ça doit être parce qu'Ovechkin ne revient pas. Fait qu'on s'attendait pas mal à ce qu'Ovechkin annonce que, hey, je prends ma retraite en Amérique du Nord, je vais finir ma carrière en Russie. Puis là, finalement, bang, aujourd'hui, on apprend que Ovechkin revient. Ce que ça fait, c'est que t'as un gars comme Boone Jenner qui a signé hier avec les Capitals qui va genre se retrouver sur un 4e trio à Washington. Tu te ramasses avec un des meilleurs top 9 de la Ligue avec un 3e trio qui pourrait ressembler à Leonard, Protas puis Tom Wilson. Les Caps sont comme passés d'une équipe que tu disais « Ouais, ça va s'en aller où? » à une équipe que tu dis, hey, c'est peut-être des contenders pour une coupe pour la dernière année à Ovechkin. Puis, de la façon qu'on a bâti le contrat à Ovechkin, on a 1 million en salaire. Puis, on a à peu près presque 5 millions en bonus de signature s'il atteint le prestigieux plateau des 10 matchs joués cette saison. Fait que ça, c'est juste pour dire, c'est juste pour le mettre dans la catégorie des bonus à la signature qui est comme, de ce que je comprends, une petite crosse parce que t'as le droit de dépasser le plafond salarial de quelques millions par des bonus de performance. Fait que c'est comme tout de ça, du petit crossaillage, mais en gros, pour dire que les Capitals seront à prendre au sérieux avec Alex Ovechkin. Puis personnellement, je suis bien content de le voir de retour une dernière saison.
0: Mais ça peut donner un excellent show de hockey à regarder avec cette ligne d'attaque-là quand même, puis avec un vétéran comme celui-là. Espérons juste qu'il se blesse pas puis qu'il arrive à rien, là, parce que ça serait bête quand même qu'il joue 8 ou 9 matchs puis qu'il touche pas le bonus. Là. Ça serait quand même plate.
3: Ouais,
0: ça serait vraiment tannant. Juste pour vous montrer à quel point on parle à Max parce qu'il connaît le hockey, mêlé comme un jeu de cartes à ce gars-là. Il a dit le Lightning a frappé un coup de circuit hier. C'est du hockey, Max. Pas du baseball. Pourquoi t'as écrit ça sur la feuille?
3: Oh, je suis tanné. Le Lightning Le Lightning qui, en effet, pour moi, Nathan, a frappé le grand coup, un des grands coups de la journée d'hier avec la signature de John Carlson. Justement, un gars qui, avant d'être échangé aux Ducks à la dernière date limite des échanges, avait passé sa carrière au complet avec Alex Ovechkin du côté de Washington. Là, se retrouvait agent libre. Puis le Lightning de Tampa Bay va être encore à prendre très au sérieux cette année, évidemment. Puis là, on allait chercher un John Carlson. Puis moi... Tu sais, le Lightning qui a donné un contrat de 2 ans à 8,5 millions par année, là. Moi, si j'avais été le Canadien, puis ça le dit, ça veut pas dire qu'il l'aurait signé, là. Peut-être qu'il voulait aller avoir les pieds dans le sable puis pas dans 3 pieds de neige en décembre, là. Ouais. Mais moi, si je check and choose, puis le Canadien, là, j'y offrais un 2-3 ans à 10 millions par année, là. C'est ce genre de joueur-là qui va venir finir sa carrière avec toi, qui va venir solidifier ta brigade défensive. Puis là, du côté du Lightning, on se retrouve avec une brigade défensive composée de, oui, Victor Hedman qui a ralenti, McDonough vieillissant aussi, Carlson, plus jeune non plus, ça va être vieux comme brigade défensive, mais avec des J.J. Moser, des Eric Cernak, des Charles-Édouard Dastou qu'on a commencé à connaître comme joueur de la Ligue nationale l'année passée aussi, le Lightning se retrouve avec toute une brigade défensive. Moi, c'est vraiment le genre de gars, John Carlson, que j'aurais vu à Montréal. Fait que quand je l'ai vu signer pour 2 ans à 8,5 millions avec le Lightning, là, j'ai fait OK, là, on vient de frapper tout un coup.
4: Mais c'est ça, c'est sûr qu'on a la partie en coulisses, blague à part, là, comme t'expliquais qu'on sait pas, peut-être que lui était pas du tout intéressé à entendre parler le Canadien non plus, vu le climat ici, puis l'imposition aussi, c'est pas la même affaire non plus, tu sais. Même si t'es plus en fin de carrière, ça vaut la peine pareil, là.
3: J'ai vu passer que, semble-t-il, que les Flyers avaient offert plus d'argent à John Carlson, puis qu'ils avaient quand même pris l'offre du Lightning. Fait que, tu sais.
2: L'après-retraite en Floride, ça y parle peut-être.
4: Oui, c'est ça.
3: C'est pour ça que c'est tout le temps tough de juger, tu sais, la journée des agents libres. Tu sais, on peut bien être en

0: On aurait pu s'attendre à plus d'argent pour Demidov. Moi, quand j'ai vu ça, là, un peu plus que 9 millions de dollars, là, j'ai fait OK, on vient de frapper quand même.
1: Un autre coup de circuit,
0: Nathan.
2: Un coup sûr, celui-là, peut-être?
0: Non, mais tu sais, non, mais un coup de circuit, si on veut rester dans les termes de football. mais parce que tu regardes les contrats de fous qui sont signés hier avec la hausse du plafond salarial, là, d'avoir locké pour une couple d'années, puis je dis une couple d'années, tu sais, c'est des 6 ans et plus, là, les Caulfield, les Suzuki, les Hudson, les Dobson, les Demidov à entre 8 et 9,5 millions. On pourrait rentrer Slavkovski là-dedans aussi. Je veux dire, ces gars-là, déjà aujourd'hui, là, avec la hausse du plafond, là, c'est tout des au-dessus de 10 millions en valeur. Tu sais, quand tu vois un défenseur comme Bowen Byram signé à 12,5 millions à Chicago, là, ça n'a pas de foutu bon sens. Mm. Mais le Canadien a été chanceux dans son timing d'avoir à signer ces contrats-là juste avant les grosses hausses de plafond salarial. Ben, c'est un solide avantage qu'on va avoir dans les prochaines années, ça, à Montréal. Puis, ça pourrait permettre à Kent Hughes de se taper des petites folies au marché des joueurs autonomes. Il l'a pas fait cette année. Il a considéré qu'il était pas encore rendu là. Mais dans les prochaines années, ça, c'est des dollars qui vont être très précieux. Les dollars, tu sais, le Demidov que tu payes 9 millions au lieu de 11-12, qui aurait pu être sa valeur dans quelques mois, ben, ça, c'est de l'argent que tu additionnes. Puis, Hudson, tu le fais signer aujourd'hui, là, peut-être qu'il signe à 12-13 millions, lui, avec. Là. Ben, là, on l'a à peu près 8 millions. C'est vraiment des belles valeurs, ça, pour le Canadien.
3: J'ai lu hier que pour plusieurs, Nick Suzuki aurait donné l'exemple, justement, en ce sens-là, avec le contrat qu'il a accepté de signer. Est-ce qu'on peut se permettre de dire ou de comprendre que les gars, justement, dans le vestiaire, comprennent le discours de Kent Hughes et se disent « on est mieux de rester ce noyau-là ensemble, d'essayer de moins tirer sa couverte un peu pour se donner une marge de manœuvre, justement, dans les prochaines années, vu que le plan, c'est vraiment d'aller chercher une coupe où j'ai trop des lunettes roses en ce moment, puis chaque joueur va tout le temps essayer d'avoir le plus possible quand vient le temps de négocier en se foutant un peu de l'équipe. »
0: Kent Hughes l'a dit hier en point de presse avec Demidov à ses côtés. Il a dit « Ivan a compris qu'on était en train de bâtir quelque chose, qu'on avait une certaine structure dans notre façon de faire, une hiérarchie, mettons. » Puis j'ai adoré la phrase. Il a dit quelque chose comme « Ivan a voulu faire partie du quelque chose au lieu d'être le quelque chose. » Puis ça, je trouve que ça en dit énormément sur ce qui se passe dans le vestiaire du Canadien en ce moment. Tu sais, tout le monde, tu sais, les Slavkovski, Suzuki, Caulfield, maintenant Demidov, ça gagne tout entre 8 et 9 millions. Bon, là, t'as Dobson en défense qui est un peu au-dessus de ça à 9,5. T'as Hudson qui est aux alentours de 8 aussi. Tout ce noyau-là gagne à peu près toute la même affaire, puis il va vouloir gagner ensemble.
1: Max, est-ce que justement, cette espèce de front uni qui est présenté, ça peut être séduisant justement pour des joueurs qui sont libres là ou qui vont se retrouver libres bientôt en se disant « Hey, moi là, je me suis assez fait chier dans des chambres de hockey où ça allait so-so. Moi, j'ai le goût de vivre une affaire comme celle-là puis d'aller gagner une coupe avec eux autres. »
0: Alors, je pense que oui, je pense que... Puis on l'a entendu ça déjà dans les dernières semaines, les derniers mois, que ça pouvait devenir attirant de venir jouer à Montréal. Dans les dernières semaines, j'ai vu quelque chose passer aussi qu'un joueur qui avait pas nécessairement... Tu sais, à ce soir, les joueurs dans leur contrat, ça se grille de liste de non-échange, puis de « moi, j'accepte d'être échangé à telle équipe ». Tu sais, il y a des joueurs, ou au moins un joueur, qui avait accepté d'ajouter Montréal à cette liste-là, tu sais, en disant « hey, moi, avant Montréal, c'était pas une ville qui était sur ma liste où j'accepterais d'être échangé. » Ben, sais-tu quoi? Maintenant, oui. Maintenant, pour jouer avec cette belle gang de jeunes-là, j'accepterais d'aller me geler le cul à moins 40 l'hiver à Montréal. Fait que oui, il se passe quelque chose. Puis de voir les performances du Canadien puis la folie du Centre Bell en série, je pense que ça peut devenir intéressant pour des joueurs de venir jouer à Montréal plus que jamais.
3: Par texto, tu vois, il y a quelqu'un qui dit « Les jeunes ont fait comme Crosby à l'époque. Ils ont accepté moins pour avoir un jeu pour un futur gros morceau qui manque peut-être en ce moment dans le puzzle pour aller chercher la Coupe Stanley. » J'aime beaucoup l'exemple. Et concernant ce premier choix du repêchage du côté des Maple Leafs, ça pourra pas être le numéro 27 parce que le numéro est retiré. Daryl Sittler, c'est Pierre Bédard qui nous transmet cette information-là. Donc, gros dossier ça à suivre dans les prochaines semaines.
0: Merci d'être revenu pour vrai là-dessus. Je trouve qu'on n'avait pas fait assez de temps. Fait que je suis content que tu reviennes, que tu prennes le temps là, d'en ajouter encore. Là.
4: J'aime ça.
1: Votre relation de respect, c'est beau.
4: Ouais, c'est ça. Le gars qui m'écrit souvent me dirait, hey, à 11h40, t'aurais-tu quelque chose? Ça ferait bien que tu viennes me rejoindre dans le studio.
1: Ouch,
4: mais là, il trouve que je fais trop de temps. OK. Hey, pour

0: Est-ce qu'il reste des agents libres intéressants à surveiller quand même dans les prochains jours?
1: Ben, moi, il y a un nom que j'aimerais beaucoup voir débarquer à Montréal. Puis là, c'est mon cœur qui parle. C'est un gars qui a joué avec les Foreurs de Val-d'Or dans la LHMQ, qui a ramené une coupe à Val-d'Or. Anthony Manta, qui sort de sa meilleure saison en carrière. 33 buts, 64 points avec les Penguins de Pittsburgh. Il est rendu à 31 ans. Il y en a qui disent, ouais, c'est un gars qui est pas réputé pour avoir peut-être la meilleure éthique de travail. C'est un gars qui, tu sais, justement, à 31 ans, vient de connaître sa grosse saison. Avant ça, t'étais souvent blessé. Mais, tu sais, un gros bonhomme de 6 pieds 5. Un scoreur, je trouve que c'est vraiment dans le profil qui ferait du bien aux Canadiens. Cela dit, il y en a qui trouvent que ce serait quasiment comme de ramener un autre Patrick Laine. Moi, un Manta, tu sais, j'exagérais un matin quand j'en parlais, je disais, moi, 6 ans, 6 millions demain matin, je serais plus à l'aise avec un genre de 3 ans, 5,5, 6 millions pour Manta, j'aimerais bien ça. Mais les autres joueurs qui restent, c'est des Patrick Kane, c'est encore libre comme l'air. On surveille le cas de Claude Giroux aussi, qui pourrait peut-être s'amener à Montréal, pourquoi pas, des Vladimir Tarasenko aussi, fait que... Non, il reste une couple de joueurs intéressants, là. Fait que les équipes qui n'ont pas réussi à aller chercher les plus gros poissons hier, ben, il reste des petites truites intéressantes.
2: Bon, j'aime ça. On est passé du hockey au baseball, par le football. On a fini ça par la pêche.
3: Ben oui.
2: Écoute, et il doit rester.
3: C'est polyvalence, ça.
2: Oui, c'est ça. Fait qu'on refait une chronique demain. Il va rester pickleball à plugger, puis on va avoir fait le tour pas mal. Golf aussi. Max, on se taquine, mais juste pour rassurer les auditeurs, là, on s'apprécie bien, hein?
1: Ouais, correct.
2: OK, parfait. Bon, mais ça fait ça de mieux au clair. Max Larouche, merci beaucoup. On t'entend demain matin avec Yannick et Jeff à compter de 6 heures.
1: Yes, salut, là.
2: Salut. Donc, toujours intéressant quand même de l'entendre parler. Je trouve ça fascinant de voir à quel point... Je fais bien des blagues avec ça, mais j'aime ça les gens qui maîtrisent leur sujet à ce point-là. Puis en termes de contrat et de joueurs et de comprendre la masse salariale, je trouve que Max est vraiment très, très solide à ce niveau-là parce que juste la clause du contrat par rapport au bonus, c'est des petits détails, mais oui, ça permet justement de passer entre les lignes puis d'être capable de signer un Ovechkin sans se bloquer le plafond salarial du côté de Washington. Donc, on va continuer de suivre ça, évidemment, dans les prochains jours pour les différents échanges, parce que oui, il reste encore différents moves intéressants qui pourraient être faits dans différentes équipes de la Ligue nationale. Il est 14h57 en trio avec Antonin Iaccarini, Véronique Bergeron, moi-même, Nathan Meyer. On est là pour vous accompagner jusqu'à 18h. On fait une courte pause et on est de retour de l'autre côté.
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0: Deux minutes à Boulevard 102.1. Bon, mes collègues rient de moi encore une fois.
1: Jamais.
0: Je vous dis, c'est un été. C'est pas un été de boulevard, c'est un été de bouli.
1: C'est ça. Pas vrai, j'ai pas rire. Boulivard.
0: Bon, c'est parce que des fois, entre les micros, on mange des petites collations. Puis moi, j'étais habitué de travailler à notre station sœur, week-end. On a un petit peu plus de temps. Parce que, tu sais, des fois, il y a une pause, puis après ça, il y a une chanson, puis il y a une... Puis là, j'ai vraiment mangé une noix de cachou au mauvais moment, c'est-à-dire 2 secondes avant d'ouvrir les micros.
1: Mauvais choix.
0: Mauvais choix. Très, très mauvais timing. Mais, bon, écoutez, faut se nourrir. C'est important de se nourrir dans la vie, mais on va en reparler, ça, justement, un peu plus tard, de l'importance de se nourrir. On avait plusieurs questions, et vous la connaissez, parce que c'est une collaboratrice ici à Boulevard, Élise Berger-Pelletier, qui est urgentologue, qui est avec nous en studio. Allô, Élise?
2: Bon après-midi à tous.
0: Très bon après-midi à toi aussi. Merci de prendre le temps de venir répondre à nos questions. A priori, on a eu l'idée de communiquer avec toi parce que j'ai vu 2-3 choses assez intéressantes passer la semaine dernière. Oui. Non, c'est pas la semaine dernière, c'est au début de la semaine.
2: Oui.
0: C'est-tu mêlant, ce maudit congé-là? Au début de la semaine concernant la crise des opioïdes.
2: Oui.
0: Au Québec et au Canada en général. Mais avant ça, on avait d'autres questions aussi concernant l'urgence. Puis la première, c'était de quoi ça a l'air l'urgence le 1er juillet?
2: D'une journée d'été relativement banale, contrairement à nos 24 juin, 23, ben la nuit du 23 au 24, le 24. Puis là, en fait, là, on a eu beaucoup de balles aussi dans les derniers jours avec leurs conséquences. C'est assez, je te dirais, tranquille. Ce qu'on voit, c'est les accidents de déménagement plus que d'autres choses. Puis souvent, c'est plus le 2 juillet, en fait, donc aujourd'hui.
0: Okay.
1: Écoute, la journée même, ils s'en rendent pas compte, ils sont sur l'adrénaline, puis le lendemain, ça fait encore mal.
2: Oui, ou il faut que tu finisses ton déménagement. Fait que tu te dis, je vais terminer et demain, j'irai consulter. Donc, c'est souvent ça. Mais j'ai un collègue albertain qui me disait que eux, leur 1er juillet, dans le Rock, le Rest of Canada, c'est leur 24 juin.
0: Ouais, c'est
2: leur journée de broche.
1: Je suis tellement un peu. On le sait pas, on le constate pas. Nous autres, ici, on le vit pas de cette manière-là. Nous, on voit les célébrations du fédéral, genre aller manger du gâteau sur la terrasse du frein, puis une coupe de concert un peu tranquillos. Puis on voit même habituellement la célébration à Ottawa qui hier a été annulée, puis c'est jamais le gros party. Mais d'un autre côté, si on regarde nos shows de la Saint-Jean qui passent à la TV, ça donne pas le goût non plus de faire la fête, là.
3: C'est ça, c'est peut-être un effet télé.
1: Ouais, je pense que c'est
0: l'effet. Ben, peut-être.
2: Veux pas, nous, on a 2 célébrations aussi à une semaine d'intervalle. Ouais. Fait que les gens probablement se disent, ben, tu sais, je vais fêter, je vais aller voir le show de la Saint-Jean, puis peut-être moins celui du Canada. Mon collègue, il disait que c'est une des journées les plus achalandées à Edmonton. Ben, l'autre chose aussi qui est non négligeable, qui est très mignon, le 1er juillet, et ça, c'est comme ça en Amérique du Nord, donc c'est pas juste canadien, c'est aussi aux États-Unis. C'est la première journée de nos bébés docteurs, donc les médecins résidents, quand on commence notre programme de résidence en médecine de famille, chirurgie générale, chirurgie cardiaque, name it, c'est le 1er juillet. Fait que tous les bébés docteurs arrivent le 1er juillet, oui. Il y a même déjà eu des études qui avaient un taux de mortalité légèrement augmenté dans nos hôpitaux en Amérique du Nord parce que c'est des médecins résidents moins expérimentés. Donc, ils arrivent avec leur bonne volonté, leurs livres et ils ont des grandes responsabilités. Moi, je me rappelle très bien par cœur ma nuit du 1er juillet que j'étais de garde au CHUL ici à Québec. Et oui, donc ça aussi, c'est quelque chose qui est un phénomène que pour les patients, pour le commun des mortels, on s'en fout complètement. Mais pour tout le monde en Amérique du Nord, là, moi, sur mes réseaux sociaux de docteur, c'est comme
1: «
2: Bienvenue, les nouveaux! » Puis on est comme « Yeah! » Oui, fait que ça, c'est le fun.
1: C'est quand même drôle, ça.
0: C'est ça, d'une pierre deux coups en même temps. Est-ce que sur la Saint-Jean, parce que tu en as parlé un peu de ça, est-ce que c'est moins pire qu'avant?
2: Oui. Moi, je trouve que oui.
0: Le fait qu'on a pris la décision avec le maire Labombe il y a quelques années d'arrêter, d'accepter cette beuverie à ciel ouvert qui avait lieu en ville sur les plaines où, je me souviens d'avoir fini des soirées, Élise, là, où on voyait plus grand aller. C'était un tapis de canettes de bière écrasées à grandeur de la Grande Allée. Fait que je suis quand même content d'apprendre que c'est moins pire un peu aujourd'hui.
2: J'ai l'impression qu'il y a plusieurs phénomènes. Je pense que ça, sûrement les décisions politiques de nos maires, gouvernements ont aidé. L'autre affaire, c'est que l'alcool est de moins en moins populaire chez la
0: jeune. Chez les jeunes, ouais.
2: Exactement.
1: La brosse est moins populaire, point.
2: Point,
1: hein?
2: Exactement. Fait que je pense que c'est aussi un phénomène de société. Moi, tu sais, puis je vous parlais des balles. Ben oui, on voit encore des jeunes qui ont malheureusement consommer trop vite trop d'alcool, mais je trouve que c'est moins pire qu'avant. T'sais, on en a toujours un ou deux qu'on surveille de près, etc., que les parents viennent chercher, puis là, c'est le walk of shame, puis tout ça, mais Il me semble que je recule il y a 10-15 ans, on en avait beaucoup plus. Fait que oui,
1: fait qu'on peut se faire un high five collectif.
2: High five collectif.
0: Fait que les mœurs changent aussi. On avait une autre question pour toi. Ça, je pense que c'était de ton côté, Antonine, hein, cette question-là.
3: C'est une question un peu différente, mais je me demandais, quand on a quelqu'un dans notre entourage qui veut pas aller voir le médecin, qui veut pas aller à l'urgence quand c'est urgent ou qui veut juste pas consulter, même si on a vraiment l'impression qu'il y a des soucis de santé, comment on peut faire pour convaincre quelqu'un? Puis là, j'ai envie d'être un petit peu plus stigmatisante, là, mais souvent, c'est des monsieur d'un certain âge.
2: Oui.
3: Ils ont pas vu de médecin depuis 1973. Puis là, on leur dit, c'est parce que t'as vraiment une grosse tache sur le nez, genre, faudrait que tu y ailles, là. Oui. Faire vérifier. Qu'est-ce qu'on pourrait faire pour les convaincre?
2: Souvent, c'est dans je te dirais, mon expérience, puis on ne veut pas être dans les préjugés, mais je te dirais que c'est un classique. Là, monsieur d'un certain âge qui n'a pas consulté depuis plusieurs années, puis clairement, il y a quelque chose qui se passe. Puis là, conjointe, enfant, tout le monde est un peu inquiet. Souvent, ces messieurs-là, règle générale, c'est qu'ils ont archi peur de se faire annoncer une mauvaise nouvelle.
3: Ouais. C'est de la peur.
2: C'est de la peur. Ils sont anxieux, sont stressés, ils veulent pas se faire dire qu'ils ont le cancer.
1: Ils se doutent qu'il y a peut-être un petit quelque chose.
2: Exactement. Puis l'autre chose que j'entends fréquemment, c'est « je voulais pas déranger ». Ça, c'est assez facile à contre-argumenter. On dérange jamais. Vous avez le droit, vous avez payé des impôts ou pas, mais vous avez le droit de consommer.
1: Par contre, ça fait 5 ans qu'on nous dit « éviter l'hôpital le plus possible, parler à votre pharmacien, aller voir le moyen du bord ». Fait que tu sais, ceux qui, par défaut, sont pas enclins à y aller, vont encore moins, je trouve, avoir le goût d'y aller. Leur principe de déranger, oui, mais là, c'est pas urgent. Ils iront pas plus.
2: Ben, tu sais, là, c'est ça que je suis urgentologue, fait que j'ai un biais. C'est pas d'aller à l'urgence. C'est, oui, c'est pas parfait, mais reste que le 811, le guichet d'accès première ligne, donne des rendez-vous non urgents, même pour des patients orphelins, un peu plus qu'avant. Est-ce que c'est parfait? Non. Il y a de l'accès quand même un peu. C'est sûr que un des phénomènes que je vois beaucoup, c'est que les gens attendent tellement longtemps que là, c'est justement samedi, le 3 juillet à 8 heures le soir que là, on règle ça. Mais là, ça se peut que vous n'ayez pas de rendez-vous électif ce soir-là, par contre. Puis là, c'est sûr que si vous venez à l'urgence, puis moi, souvent, ce qui arrive dans ces cas-là, c'est que je peux même pas donner le meilleur des services parce que je fais pas de suivi, parce que j'ai un plateau technique qui est pas disponible. Mais même si vous venez un samedi, 3 juillet à 8 heures, on va vous prendre en charge. L'autre chose qui aide, c'est vraiment d'essayer de comprendre de pourquoi, tu sais, la peur en dessous là, d'aller, tu sais, inquiète-toi pas, ça va bien aller, inquiète-toi pas, tu sais, ça veut pas dire que, oui, je suis inquiète, mais ça veut pas dire que c'est quoi de grave, puis au pire, tu vas te faire dire que tout va bien, puis t'es en parfaite santé, fait que c'est essayer d'aller gérer cette peur-là sous-jacente, souvent, qui va rentabiliser, puis pour de vrai, le 811, oui, des fois, c'est long à attendre la ligne, mais ils sont vraiment bonnes pour justement rassurer puis essayer de convaincre, bien, pas essayer de convaincre tranquillement puis d'aller travailler cette peur-là. Moi, je trouve que c'est deux trucs qui aident.
1: L'autre question, c'est parce que moi, ce matin, quand j'ai vu les images de ça, cette nouvelle-là, on a suivi quand même pas mal là, les tremblements de terre du côté du Venezuela. On est rendu à 2000 morts, une des dizaines de milliers de personnes qui sont encore disparues. Puis, tu sais, on sait là, qu'avec le temps, les disparus vont devenir des décès parce qu'on ne sera pas capable de leur venir en aide ou encore il est déjà trop tard. Ils ont réussi à aller chercher un survivant de 43 ans qui a survécu 8 jours dans les décombres. Dans quel univers ça se peut? Puis, tu sais, on peut aller jusqu'où, justement, avec une survie dans un contexte comme celui-là?
2: Excellente question. Premièrement, il y a plusieurs facteurs. L'environnement. S'il fait pas trop chaud, si, mettons, ça s'est écroulé, mais il y a une petite poche où il y a quand même un petit peu de place pour bouger. Il
1: est pas prisonnier. Parce que lui, ça semble être un stationnement souterrain, de ce qu'on comprend.
2: C'est ce que j'ai lu dans l'article, effectivement. Donc, déjà là, s'il n'est pas, mettons, la jambe écrasée ou des choses comme ça qui fait qu'il y aurait une blessure qui serait clairement dangereuse pour sa vie, c'est des facteurs favorisants. Après ça, biologie 101, groupe, si vous vous en rappelez, combien de jours on peut vivre sans eau?
0: Pas longtemps. Sans eau, ça peut pas être même plus que 48 heures.
2: C'est proche.
3: 3 jours.
2: Exact. 3 à 5 jours.
0: 3 à 5 jours sans boire.
2: Comme dirait Zoolander, l'hydratation est l'essence de la beauté et aussi de la vie.
0: Oui.
2: Donc, c'est 3 à 5 jours, mais sans manger. Mettons que vous avez accès à de l'eau, mais vous ne mangez pas.
3: Moi, j'avais entendu 3 semaines.
2: 1 à 3 mois.
0: Hein?
2: Ouais.
1: Tu peux 1 à 3 mois pas de bouffe?
2: Oui.
1: Avec juste de l'eau?
2: Oui. Parce que c'est là où la biologie embarque. C'est que vous allez vous autodigérer, littéralement.
3: Ah, super.
2: Oui. Et particulièrement si vous avez un peu de tissu adipeux, en fait, ben, c'est un facteur de protection parce que, grosso modo, c'est que vos cellules vont se mettre à digérer votre graisse. Puis après ça, ils vont digérer votre muscle. Puis vous allez vous autodigérer, ce qui est un peu bizarre quand on y pense. Mais l'hydratation en soi, l'eau est essentielle à la vie. Donc, 3-5 jours. Mais l'absence de nourriture, produire de l'énergie, votre corps est capable de faire ça vraiment très longtemps. Et pour répondre à la question, parce que j'allais chercher le survivant, c'est qu'ils ont fini en fouillant les décombres d'entendre la personne, puis ils ont été capables d'y envoyer de l'eau. Fait qu'ils buvaient.
1: Ah.
2: Et ils ne mangeaient pas. Fait que c'est probablement comme ça qu'ils ont réussi à survivre plusieurs jours. C'est qu'ils ont réussi à y envoyer dans un tuyau, je sais pas trop, de l'eau pour qu'ils s'hydratent. C'est la seule façon explicable et probablement qu'ils n'étaient pas blessés gravement, parce que c'est l'autre chose. Si vous avez une fracture ouverte, ben, même si on vous envoie de l'eau, 8 jours, c'est un peu trop long. Probablement qu'ils étaient. Puis l'autre affaire, c'est qu'ils devaient être en bonne santé, pas prendre des médicaments, etc., etc. Fait que,
0: il n'y avait pas d'enjeu, c'est ça, parce que quelqu'un qui est diabétique, par exemple, dans une situation comme celle-là, malheureusement, c'est ça ne pardonnera pas non plus. Donc, ce qu'on comprend, c'est que dans l'équipe ici, c'est moi qui ai le plus haut taux de survie, les filles. Si on y va en termes de graisse
3: adipeuse, on n'embarquera pas là-dedans. Là.
0: C'est moi qui gagne ici. A priori, quand on a communiqué avec toi, je vous le rappelle, on est avec Élise Berger-Pelletier, qui est urgentologue, qui intervient souvent à l'antenne ici au 102.1. C'est que j'ai vu passer différentes informations concernant la crise des opioïdes. On entend parler de ça beaucoup dans les dernières années. C'est quelque chose qui n'existait pas, moi j'ai l'impression, quand j'étais petit, ou du moins on n'en entendait pas parler de cette problématique-là, voyons donc. Moi, j'ai découvert les enjeux liés à ça avec une super série qui s'appelle Dope Sick.
1: C'est bon, ça, sur Disney Plus?
0: Avec Michael Keaton sur Disney Plus, qui raconte l'histoire d'un médecin qui se fait convaincre par une pharmaceutique de prescrire médicaments avec opioïdes et se rend compte que les effets sont instantanés. C'est des gens qui ont des maux de dos, des problèmes de hanches depuis des années et des années. Ça règle pratiquement les problèmes, sauf que rapidement, il se rend compte qu'il est obligé d'augmenter les doses tout le temps un peu, finit par en prendre lui-même et finit par devenir complètement accro. Il commence...
1: C'est basé sur une histoire vraie, hein? Vraie poursuite, parce que la pharmaceutique avait carrément dit « Hey, c'est fantastique parce que c'est des antidouleurs qui ne créent pas la dépendance. » Fait que qu'est-ce qui s'est passé? C'est que ça s'est prescrit quasiment à outrance, entre autres, dans des milieux où les gens travaillaient très physiquement. Fait qu'il y a des communautés qui ont été affectées du côté des États-Unis. C'est d'une tristesse, là.
2: Puis t'as raison de dire que c'était peut-être pas si présent quand tu étais plus jeune, parce qu'en fait, ce que vous racontez là, l'histoire de Dope Sick, la série, c'est une histoire vraie, c'est-à-dire que l'oxycontin, donc l'oxycodone à longue action, la compagnie pharmaceutique, c'est exactement ce que tu viens de dire.
1: C'est Purdue Pharma, je donnais
2: exactement. A minimisé l'impact de la dépendance. Puis une des hypothèses de la vague des opiacés, c'est que entre autres, c'est quand ils ont commencé à avoir des problèmes puis qu'ils ont arrêté de produire la médication et les compagnies d'assurance ont arrêté d'assurer. Les gens étaient tellement accros qu'ils se cherchaient donc de la drogue, puis c'est des opiacés. Donc, l'héroïne, la morphine, l'oxycontin, c'est toute la même grande famille des opiacés. Puis là, bien évidemment, hein, le monde étant le monde, bien les malfaisants, les malfrats se sont mis à créer, en fait, le fentanyl, entre autres, qui est un médicament que j'utilise à l'urgence à toutes les semaines. Mm-hmm. Les anesthésistes en utilisent plusieurs fois par jour. C'est un opiacé, ça aussi, qui est très puissant. Mais là, ce qui s'est passé, c'est que on appelle ça un opiacé de synthèse. Ça veut dire que vous n'avez pas besoin de faire pousser le pavot, là, contrairement à l'héroïne qui vient de la plante. Vous pouvez tout faire ça avec des produits chimiques puis un laboratoire clandestin, produire ça et vendre ça sur le marché noir. Fait qu'il y a eu vraiment cette courbe-là en même temps, là, fin des années, début des années 2010, 2012, 2015, où on a eu la crise de l'oxycontin aux États-Unis et l'arrivée du fentanyl sur le marché noir, qui est arrivé, entre autres, de l'Asie vers la Colombie-Britannique.
0: Fait que là, pour faire une image encore avec une autre série, ce que t'expliques, c'est Breaking Bad.
2: Exact.
0: C'est un peu ça. C'est vraiment des labos clandestins où on est en mesure de produire cette drogue-là qui fait des ravages. Là, j'ai vu qu'il y avait un recours collectif en ce moment. Les gens ont jusqu'au 31 juillet pour présenter leur cause, en fait, au retour à ce recours-là collectif. Il y a un monsieur qui s'appelle Jean-François Bourassa qui a décidé, lui, de devenir le visage de ce recours collectif-là. Un monsieur qui a fait une chute d'un toit en 2005 s'est vu, exactement comme l'histoire de Dope Sick, prescrire des opioïdes et il y a une dépendance qui est née de ça, malheureusement. Mais on parle de cette crise-là, puis on en a entendu beaucoup parler à cause de Donald Trump, tu sais, qui nous critiquait par rapport au fait que ça passait par le Canada, puis c'est de notre faute,
1: fallait
0: ça rentrait.
1: Fallait nommer un tsar du fentanyl.
0: Fallait absolument avoir un tsar, c'est ça, du fentanyl. Mais à quel point, est-ce qu'on a des chiffres sur cette crise-là? À quel point il y a des gens qui décède, puis à quel point c'est important de se renseigner sur cette petite trousse-là qui est disponible à la pharmacie, puis savoir comment l'utiliser. Ça se pourrait-tu que ça m'arrive en sortant du bureau, que je tombe face à face avec quelqu'un dans un char qui est en crise, tu sais?
2: J'avoue qu'ici, le secteur est moins propice. Ah, mais clairement, il y a des endroits dans la ville de Québec que la réponse, c'est oui. Et là, encore une fois, j'ai un petit quiz pour vous, parce que une des choses, moi, qui me frappe comme humaine, citoyenne et aussi comme médecin, c'est les chiffres par rapport aux décès et le fait qu'on investisse probablement pas tant en prévention, etc., etc., versus d'autres secteurs de la santé. Puis là, c'est là où je vous pose des questions. En 2023, combien il y a eu de décès reliés aux opioïdes au Canada en milliers?
1: Et je sais tellement pas.
0: En milliers?
3: 50 000?
2: Moins que ça. Okay, 7 000. Mais c'est quand même beaucoup.
0: 7 000 au Canada.
2: Oui. Okay. Mais là, c'est parce que je veux vous le comparer par rapport au nombre de décès reliés aux accidents de la route. Parce que, tu sais, des publicités pour les accidents de la route, la prévention, beaucoup, ouais, c'est des millions et des millions de dollars. 1900. Hein? Fait que c'est trois fois moins, en fait, à peu près. Puis là, je suis comme, Colin, me semble que on... Puis là, je regardais après ça, OK, certains cancers qu'on entend encore une fois, des pubs, de la publicité, de la prévention, etc. Cancer du sein, c'est 5400 décès pour la même année. Cancer de la prostate, 4700 décès. Donc, la crise des opiacés a tué plus de monde que le cancer du sein, le cancer de la prostate ou les accidents de la route. Et pourtant, quand on regarde dans les programmes de prévention gouvernementaux de santé, on a l'impression qu'on fait pas grand-chose, entre guillemets, ce qui est une des choses, moi, qui m'attriste grandement.
0: Mais pourquoi?
1: C'est une population vulnérable qui est à risque. Puis est-ce qu'on est plus dur à... Un stigmate ou est plus dur à rejoindre ou on a lâché prise? Je sais pas.
2: Je pense que la stigmatisation est importante. Puis c'est là où le recours collectif, je pense, aussi permet de sensibiliser. C'est que ça... Je le souhaite pas, mais malheureusement, si vous vous blessez... si vous vous cassez une jambe, là, je vous disais que j'utilisais du fentanyl puis des opiacés, c'est la médication contre la douleur qui existe pour vous soulager à l'urgence. Le problème, c'est que ça se peut que ça va vous créer une dépendance puis vous allez être accro après ça pour des années. Mais moi, dans ma boîte à outils à l'hôpital, j'ai pas d'autres options.
0: Ouais. Okay.
2: Fait que, premièrement, justement, je pense que la stigmatisation, il faut un peu la défaire. Puis
1: arrêtez de penser que c'est juste des junkies.
2: C'est pas... Oui, malheureusement, il y a des junkies, puis mais ça peut être à n'importe qui que ça
3: d'accepter
2: paraît.
3: D'accepter aussi que des dépendances, c'est une maladie. Ouais, c'est juste, on les traite comme des criminels, c'est des déchets de la société. Ben non, c'est du monde comme vous et moi qui peuvent, à un moment donné, avoir une bad luck dans leur vie, avoir commencé une médication, puis subir une dépendance.
0: Ben, exactement comme M. Bourassa, là, qui est présenté dans un super topo du côté de Radio-Canada. Ce gars-là travaillait sur la construction. On voit des photos de lui en 2005. Un grand garçon qui paraît bien, un gars qui est en pleine forme aussi physiquement. Clairement, travaille physiquement aussi, on peut le voir. Il y a des photos de lui à la plage avec ses enfants, quelqu'un qui est actif, qui est physique, qui est mobile. Tabarouette, il est tombé d'un toit. Ouais. Il est arrivé à un accident en 2005, il s'est fait prescrire ça, puis après ça, ben, l'autre côté de la pause, il est sombré dans l'enfer de la drogue, là, malheureusement.
3: Il est allé se faire enlever les dents de sagesse. Il est reparti du cabinet de dentiste avec 30 caplets d'oxy. J'ai pogné ça comme. Tu sais, puis quand t'es en haut de 14 ans, là, tu vois rien passer, là. Je pogne ça dans le corridor. Comment ça se fait qu'il t'a donné 30 caplets d'oxy?
0: Ben, écoute.
3: J'ai enlevé, j'ai donné un petit pot de Tylenol.
0: Ben oui.
3: Tu sais, à un moment donné, là, c'est comme si... Il y a eu une époque où on donnait ça comme des bonbons. Là, puis je veux pas faire de clichés, mais c'est sûr que le documentaire est assez dur aussi sur comment le système pharmaceutique puis la relation avec les médecins. À un moment donné, on a poussé cette médication-là.
0: Ça, c'est une question aussi que j'ai, puis je veux pas que ça sonne complotiste. Mon affaire, là, mais tu sais, dans le fait qu'on fait pas tant de pubs puis tant de prévention, est-ce que ça se peut que les pharmas aussi jouent en ce sens-là puis font peut-être du lobby pour éviter qu'on leur mette des bâtons dans les roues, tu sais.
2: À notre niveau, au niveau des médecins terrains, zéro puis une barre.
0: Non,
2: moi,
0: okay.
2: J'ai jamais vu de compagnie pharmaceutique, même quand c'était l'époque où l'oxycodone, tu sais, moi, je pratiquais, je n'ai jamais vu passer au Canada. C'est vraiment beaucoup plus strict qu'aux États-Unis. Ça, c'est une des choses, là. Puis au Québec, c'est strict de chez strict à comparer partout ailleurs en Amérique du Nord puis en Europe. Fait que les médecins sont extrêmement réglementés pour ne pas avoir d'argent, de lobby de la part des compagnies. Après ça, à plus haut niveau, est-ce qu'il y en a? Eux le savent pas.
0: Okay.
2: Mais un autre bon point d'Antonine que je voulais souligner, c'est aussi le fait qu'il y a très peu d'études. Tu sais, quand tu dis la dépendance, que ce soit à l'alcool, que ce soit aux drogues, quand Lynn, qu'on n'a pas beaucoup d'études scientifiques, il y a probablement plus d'études scientifiques sur le Viagra qu'en Lynn, que sur la dépendance aux opiacés. Ce qui est un peu triste. Puis encore une fois, on veut pas être complotiste, mais c'est sûr qu'il y a de l'argent à faire à vendre des pilules pour pouvoir avoir, ne plus avoir de problèmes érectiles, mm-hmm. versus, encore une fois, avec la stigmatisation. Puis, c'est pas drôle, là, les décès reliés aux opiacés, c'est ce qui fait diminuer l'espérance de vie en Amérique du Nord depuis 5 ans, parce que c'est des jeunes personnes qui décèdent. Puis, ce que je lisais en préparant la chronique, c'est que cette crise-là du fentanyl puis des opiacés, l'espérance de vie en moyenne des gens en décédaient, c'était 45 à 50 ans. Puis maintenant, c'est entre 30 et 35 ans. C'est des jeunes adultes qui en décèdent, puis on n'est pas capable de les sauver. C'est sûr que là, l'article disait, ben ça s'améliore un peu, tant mieux. Effectivement, tant mieux. Au Québec, on est relativement protégé. C'est vraiment dans l'Ouest que ça se passe. La Colombie-Britannique, c'est environ 60 à 70 des décès au Canada. N'en demeure pas moins que je suis contente qu'on en parle, parce que c'est vraiment quelque chose de santé publique. Puis je pense qu'il faut justement enlever les stigmates, être conscient que si votre enfant arrive avec un pot de 30 oxycodones...
1: Ou même vous,
2: c'est... Tu sais, moi, je fais vraiment plus attention. Puis... on se sent dépourvu comme docteur devant des gens qui ont des douleurs chroniques, parce qu'on n'a tellement pas beaucoup à offrir. On veut les soulager, les gens. Là, on est là pour les aider. Fait que ça devient un peu frustrant. Mais malgré tout, ça s'améliore. Mais je pense qu'il y a encore des choses à faire du côté gouvernemental, du côté justement de sensibilisation, tant au niveau médical qu'au niveau des citoyens.
3: Hey, on a reçu une question par texto. Il y a eu des éclosions de rougeole récemment. Il y a quelqu'un qui nous demande...
1: On est à 7 cas dans le secteur de Portneuf. Il y a 5 nouveaux qui ont été confirmés un peu plus tôt aujourd'hui.
3: Je travaille avec plusieurs personnes du secteur où il y a eu éclosion de rougeole. Est-ce qu'il faut agir d'une façon particulière pour se protéger, j'imagine? Là?
2: Oui, en fait, ça tombe bien que j'avais justement lu mes courriels de ma directrice d'hôpital, parce qu'on avait reçu les avis ce matin. En fait, effectivement, il y a eu des nouvelles éclosions dans la région de Capitale-Nationale. Si vous avez été, vous pensez avoir été en contact, vous avez été dans... Parce qu'en fait, là, si vous allez sur le site là, de la santé publique, vous pouvez cliquer sur « Zone des éclosions ». Vous avez l'adresse là, à Pont-Rouge, le Super C à Portneuf. Vous avez vraiment toutes les adresses où il y a eu quelqu'un qui malheureusement avait la rougeole et aurait pu être vous contaminer. Bon, si vous êtes vacciné, pas de panique, on vous considère comme protégé. Si vous êtes inquiet à savoir est-ce que je suis vraiment vacciné, puis tout ça, vous pouvez appeler au 811, ils peuvent vérifier. Fait que ça, c'est la première des choses. Si vous êtes vacciné, la probabilité que vous allez attraper la rougeole est très, très, très, très faible.
1: À moins que,
2: toujours la même affaire, si vous êtes immunosupprimé, donc si vous prenez des médicaments, chimiothérapie, ça se peut que le vaccin soit moins efficace pour vous. Si vous avez vraiment été dans le lieu qui est sur la liste de la santé publique, c'est de rester à la maison tranquille. C'est d'éviter, puis attendre, bien, je vous le souhaite pas, parce que les premiers jours, il n'y a rien à faire. C'est de voir, est-ce que je vais développer une fièvre, des courbatures, la rougeole, les premiers symptômes, ça ressemble à une grippe, là, de la fièvre, le petit nez qui coule, j'ai mal partout. Les petits boutons, puis ça apparaît 2-3 jours après le début des symptômes. Fait que c'est de s'isoler. Puis comme je vous dis, vous pouvez appeler au 811. Puis si le 811, l'infirmière voit des choses, voit des choses dans le sens, avec le questionnaire, a certaines interrogation, elle va vous mettre en contact avec la direction de la santé publique qui va pouvoir vous aider.
0: Toujours excessivement intéressant, très pertinent. On avait un sujet de départ, puis finalement, on est allé un peu partout. Ben oui, j'aime vraiment ça. Élise Berger-Pelletier, urgentologue, merci beaucoup pour ton temps.
2: Ça me fait plaisir.
0: Timing, tout était là. Elle avait lu les courriels de sa directrice en plus. Ouais. Tout était parfait. C'était vraiment super intéressant. Merci beaucoup pour ton temps, encore une fois, aujourd'hui. On va quand même faire un petit tour dans la circule avant d'aller en publicité, Véro.
1: Je vous disais que c'était complexe. Il y a un incident qui s'ajoute à ça. En fait, c'est une panne. Si vous apprêtez à prendre la 40 en direction est, à l'est de la route Jean-Gauvin, la fin de l'accès qui provient de la route Jean-Gauvin est partiellement entravée par un véhicule en panne. On a eu un problème sur Robert-Clich en direction nord. Congestion entre la rue Beaulieu et le pont Laporte. C'est un véhicule en panne. Ça s'est résorbé, l'accident comme tel, la panne, là. Mais actuellement, c'est encore complexe quand vous êtes sur la 73 pour accéder à ce secteur-là. Le coin des travaux sur la 20 en direction ouest, c'est très, très lent. Sur Capitale, le problème est en direction est à partir de la bretelle de Henri IV et ça se résorbe à peu près à la hauteur de Laurentienne. Sinon, pour le reste, c'est au jaune un peu partout, fait qu'il y a beaucoup de monde sur les routes aujourd'hui. Soyez patients, soyez prudents.
0: On est là, nous, de toute façon, pour vous accompagner jusqu'à 18h, donc même si c'est un petit peu plus long dans le trafic, de l'autre côté de la pause, le Top Corner avec Alex Laramé et on va faire le tour des actualités aussi avec Véronique Bergeron. 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
23: C'est la deuxième journée des agents libres dans la LNH aujourd'hui. C'est plus tranquille qu'hier, mais on a quand même quelques nouvelles à se mettre sous la dent. C'est confirmé, Alexander Ovechkin sera de retour avec les Capitals la saison prochaine. Il vient de signer une prolongation d'un an qui lui rapportera 4,2 millions de dollars. Ce sera une 22e saison pour Ovechkin à Washington. On a également une transaction notable entre les Flames de Calgary et le Wild du Minnesota. Blake Coleman et Olli Mata prennent le chemin du Minnesota. Et les Flames, eux, mettent la main sur Jake Middleton, un choix de deuxième, troisième et quatrième tour. Et les Flames retiennent également 50 % du salaire de Coleman. Et chez le Canadien, eh bien, c'est le camp de développement des espoirs qui se poursuit du côté de Brossard. On a eu droit à quelques matchs intra-équipe et sans surprise, Michael Age s'est signalé dans ses affrontements. À la Coupe du Monde cet après-midi, l'Espagne tentera d'obtenir sa place en huitième de finale, mais elle doit d'abord vaincre l'Autriche. À 19h, c'est un des duels très attendus de ce premier tour éliminatoire, alors que la Croatie affronte le Portugal. En cas de défaite du Portugal, ce serait probablement le dernier match de Cristiano Ronaldo en Coupe du Monde. Et à 23h, c'est la Suisse qui a rendez-vous avec l'Algérie. Ensuite, au baseball, ça se poursuit pour les Capitales de Québec qui sont toujours à Schaumburg, en Illinois, pour leur série face aux Boomers. Québec tentera de répéter le résultat d'hier soir où il avait facilement emporté 18-3. Et finalement, à Wimbledon, Gabriel Diallo a tout donné. Il a poussé son match de deuxième tour jusqu'au cinquième set. Mais malheureusement, il s'est avoué vaincu face au 69e au classement mondial, Lorenzo Sonego.
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0: Plusieurs textos au 971-1021, de belles réactions concernant le passage d'Élise en studio. C'est tout le temps hyper intéressant. On est quand même chanceux d'avoir des chroniqueurs, des partenaires comme ça, ouais, pour répondre à nos questions. Puis je suis quand même content qu'elle ait soulevé le point du fait qu'on en parle, mais on n'en parle pas tant que ça. En fait, la crise des opioïdes, c'est qu'on n'en parle pas de la bonne façon. Tout le monde entend ce mot, cette phrase-là, crise des opioïdes. Vous avez tous déjà entendu ça.
2: Ouais.
0: Mais personne ne sait concrètement ce que c'est.
2: Non, on a l'impression que c'est quelqu'un qui, à un moment donné, a pris du cannabis. Puis à un moment donné, a pris quelque chose de plus fort. Puis cherchait tout le temps quelque chose de plus fort. Je ne vous dis pas qu'il n'y en a pas. Mais la base de dépendance à des antidouleurs. Puis tu sais, j'étais tellement contente que tu mentionnes la série Dopesick. Si vous n'avez pas regardé ça, si vous avez le cœur fait solide, parce que c'est triste, c'est touchant. Puis c'est surtout que moi, quand j'ai terminé cette série-là qui est disponible sur Disney+, je me suis mis à consommer tout ce qu'il y avait d'articles d'actualité sur Purdue Pharma,
3: ouais,
2: sur cette famille-là, sur comment eux autres, il y avait une image sociale absolument impeccable. C'était des mécènes pour l'art, pour un tas de choses. Mais c'est...
3: Ils ont créé une crise.
2: Vraiment.
3: Puis... Tu sais, des fois, on va trouver plusieurs facteurs à une crise. Dans ce cas-ci, je veux dire, c'est très difficile de ne pas voir une responsabilité quasi totale de ce qui s'est passé avec Purdue. Là. Puis, il y a le documentaire et il y a le film...
2: La série,
3: là, dont tu parles. C'est assez frappant. Puis, moi, je veux revenir sur le stigmate, la stigmatisation des gens qui ont des dépendances, parce que tantôt, Élise nous disait ça tue beaucoup plus de personnes que, par exemple, le cancer du sein. Mais tu sais, une madame qui a le cancer du sein puis qui fait un témoignage, puis là, c'est comme le cancer du sein, il est tombé dessus. Ouais. On n'a jamais l'impression que c'est de sa faute, là, à la madame. C'est ça. Alors que quelqu'un qui vit une situation de dépendance, ben on a tendance à penser que c'est de sa faute.
2: T'as raison. Puis j'en fais partie aussi, là. C'est comme, ben, tu vois que t'es tout le temps à sa machine ou que t'as tout le temps besoin d'alcool. Allume à un moment donné, mais la dépendance,
3: c'est une maladie.
2: T'as pas conscience de ça.
3: Puis les gens qui font le pas d'aller chez le médecin, OK, qui se disent, wow, ça va plus, là. Ça ne va pas. Et qui vont dans le système de santé, des fois, ils vont être très bien reçus. Moi, j'écoute Élise, puis je le sais qu'elle a de l'empathie puis qu'elle accueille tout le monde. Ils sont pas toujours tous comme ça.
0: Non, moi,
3: j'ai un ami qui avait un problème de dépendance à un moment donné. Une personne qui avait une belle carrière et tout ça. Il s'est présenté chez le médecin, il s'est assis dans le cabinet du médecin, il a dit, j'ai besoin d'aide, je suis dépendant, je pensais que j'étais juste sur le party, mais là, je suis plus capable de m'arrêter. Et il a été traité comme un déchet.
2: Ah, voyons!
3: Ils n'ont pas donné de service. Et ça me choque au plus haut point parce que c'est un problème de santé. Pourquoi on ne donnerait pas des soins comme on donnerait à quelqu'un qui se présente avec une jambe cassée?
0: Ben, tu vois, c'est exactement ça. Tu sais, l'ouverture puis l'empathie de Élise, exactement comme tu racontais, je l'ai ressenti énormément chez différents médecins. D'autres médecins que je sentais excessivement fermés, mais je me souviens d'avoir discuté à un moment donné avec un oncologue qui me disait, quand un patient vient dans mon bureau puis qu'il faut que je le traite pour un cancer du poumon, puis que cette personne-là a fumé un paquet de cigarettes par jour toute sa vie, moi, ma job, c'est d'essayer de la sauver, cette personne-là. Même si elle a fumé toute sa vie. Puis cette crise-là, est vraiment alarmante. Puis je suis content qu'on ait fait de la place dans notre émission aujourd'hui pour en parler en plus avec quelqu'un qui est dans le système de santé, quelqu'un qui connaît ça, puis qui a pu nous exposer des faits puis des chiffres qui sont excessivement tangibles, parce que c'est ça. C'est comme tendance de dire crise des opioïdes, mais j'ai l'impression qu'on va pas assez en profondeur pour comprendre davantage que ça peut vous arriver à vous aussi. Vous allez vous retrouver dans un cabinet chez le médecin, puis on va vous en prescrire. Puis tu sais, comme tu disais tout à l'heure, Antonine, des fois on est à une mauvaise décision, que tout bascule. Personne est nécessairement à l'abri de ça. Le but, c'est pas d'être alarmiste non plus, mais si vous le savez qu'il y a des problèmes de dépendance dans votre famille ou vous-même, vous en avez déjà eu, si un médecin vous prescrit ça, de poser la question, est-ce que c'est des opioïdes? J'ai des antécédents. Est-ce que vous pensez que c'est une bonne idée? Ouais, mais même si c'est à petite dose, ben comme à ton fils, au lieu d'en donner 30, est-ce que tu peux m'en donner pour les 24 prochaines heures? Puis après ça, je peux te switcher au Advil ou au Tylenol, mettons, pour la douleur. Exact. Y a-tu moyen pour pas me mettre en danger? Parce que clairement, j'ai une faiblesse à ce niveau-là. Ben, exactement. Aussi, c'est ça. Tu sais, soyez pas gênés d'en
3: d'avoir
0: parler.
3: D'avoir des suivis après. Parce que le contraire est vrai aussi. Là. Moi, j'ai eu toutes sortes d'enjeux de santé dans ma vie. Tu sais, aussi, Nathan. Là. Puis quand j'avais des douleurs et que je demandais une médication contre ma douleur, là, tout le monde essaie break. Maintenant, c'est comme un peu le contraire. Mm-hmm. C'est comme, ah, ben non, prendre des Tylenol. Non, ce que j'ai vraiment mal.
0: Ça marchera pas.
2: Il y en a tellement qui n'avaient pas vraiment mal, mais qui avaient juste besoin de la dose.
3: Mais là, on est comme traités comme nous, ouais. Nous aussi, des junkies.
0: Ben oui.
3: Des gens qui n'ont pas nécessairement de problème. Mais moi, je pense que si on avait un petit peu moins de stigmatisation autour de ça, qu'on le traitait comme un enjeu de santé, puis là, on en parle de plus en plus, c'est bien. Tu sais, tu disais, ça peut vous arriver. Peut-être que ça ne peut pas vous arriver à vous, mais peut-être que ça peut arriver à votre enfant, par exemple. Peut-être que ça peut arriver à votre chum, à votre blonde, à votre soeur, à votre
2: frère, parents.
3: À vos parents. Ouais. Donc, pour vrai, là, ça touche tout le monde, cette histoire-là, puis de crise des opioïdes.
0: Les parents, je trouve que c'est une bonne chose de le dire puis de le nommer, parce que le nombre de fois où est-ce que les parents dans la vie, tu sais, des parents de nos parents à nous, oui. Mettons, là, dans nos âges, là, tu vas apprendre un mois ou deux mois ou un an après qu'il était malade parce que c'est un petit bobo puis je voulais pas te déranger avec ça, mais là, ça fait peut-être un an qu'il prend une médication qui est en train de lui ou elle le mettre à risque. Mm-hmm. Bref, parlons-en davantage juste pour être éclairé. Puis je les comprends, les médecins aussi, puis les spécialistes d'être sur le break, parce que t'as pas envie d'être l'élément déclencheur, tabarouette, chez quelqu'un de... C'est quelqu'un qui rentre à l'urgence, que tu vois pour la première fois, tu le sais pas, c'est quoi son background, lui, t'as aucune idée de est-ce que j'ai prescrit ça pour y enlever de la douleur maintenant, mais finalement installer un problème qui risque peut-être d'être permanent par la suite. Donc bref, sachez-le, il y a un recours collectif en ce moment concernant les opioïdes. Vous allez trouver ça assez facilement en faisant quelques recherches là, sur le web, mais c'est jusqu'au 31 juillet pour déposer votre dossier à vous. Ça se pourrait qu'on extensionne un peu la. On n'a pas eu de confirmation encore au moment où on se parle, là, mais ça se pourrait qu'on repousse un peu la date du 31 juillet. C'est ce que je pouvais lire un peu plus tôt aujourd'hui, étant donné que c'est des dossiers qui sont quand même complexes à monter. Aussi, donc peut-être qu'on va donner un petit peu plus de temps. Puis Jean-François Bourassa, si ça vous parle, ce qu'on vous dit, ben tapez ce nom-là. Il a décidé, lui, d'être le visage de ce recours collectif-là, décidé de prêter son nom à cette cause-là en racontant son histoire aussi. On fait quand même un tour de l'actualité. Véro, parce que l'actualité prend pas de vacances, prend pas de congés, puis encore aujourd'hui, il y a beaucoup, beaucoup de choses à surveiller.
2: Oui, il y a eu un point de presse plus tôt aujourd'hui. La première ministre, Christine Fréchette, a confirmé ce que tout le monde savait. Elle va se présenter officiellement dans Trois-Rivières pour la prochaine campagne électorale. Puis on dit souvent, c'est un secret de Polichinelle. Savez-vous, ça vient de où, secret de Polichinelle?
3: Non.
2: Parce que secret de Polichinelle, ça veut dire tout le monde était au courant, personne ne le confirmait, mais c'était su. Ça vient de la Commedia dell'arte. C'était le personnage de Pulcinella, Polichinelle. C'est un bouffon qui était bavard, qui, pour divertir les gens, révélait tout le temps des secrets, mais dont tout le monde est au courant. Mais lui, il pensait que personne ne le savait. Fait que ça vient de là.
3: C'est un peu comme des vérités de la palisse.
2: Oui, c'est quoi ça?
3: C'est une vérité de la palisse, c'est quelque chose que quelqu'un déclare, mais qu'on le savait tous déjà. C'est comme Capitaine Obvious, un peu. Et ça vient. Il me semble que la palisse, c'est un personnage aussi de théâtre qui est un policier
2: ou
3: un enquêteur.
2: C'est fou la quantité d'expression qu'on a puis qu'on n'a aucune espèce d'idée de l'origine.
3: Absolument.
2: Donc, dans le cas de Mme Fréchette, c'était Jean Boulet qui était député de cette circonscription-là, avait annoncé qu'il ne se représentait pas il y a quelques semaines à peine à la prochaine élection. Fait que de ce moment-là, quand il a visé la première ministre, ben ça a été 1+1, ça fait 2. C'est la région dans laquelle elle a grandi, qu'elle a passé sa jeunesse, le début de son âge adulte, de ce qu'on comprends. Elle a rencontré son conjoint là, ses parents vivent encore là. Fait qu'elle était bien, bien fière de nous parler de Trois-Rivières un petit peu plus tôt aujourd'hui. Là, restera à voir qui on va présenter dans Saguenay. Parce que là, actuellement, je crois que celui qui se présente et qui est en avance, c'est un député, un candidat qui a déjà été pour le PQ auparavant, qui était au fédéral aussi. Quelqu'un qui demeure dans la circonscription de Saguenay. Fait que déjà, c'est quoi, à l'intérieur?
3: À l'intérieur.
2: De mémoire?
3: Ou, comme on le surnommait au PQ et au Bloc, le King.
2: Ah ouais, hein?
3: C'est tout un personnage, je vous l'inviterai.
2: Fait que tu es en train de me dire que la personne qui va se présenter contre lui, ça peut être tough?
3: C'est un adversaire redoutable. C'est quelqu'un de très coloré et c'est ce qu'on appelle en politique un goon. Donc, quelqu'un qui rentre dans le tas, là.
0: OK.
3: Ouais. Il est très divertissant. Moi, j'ai bien connu Alain. Je travaillais avec lui à l'époque du PQ. Et c'était mon collègue aussi à Zone Info à RDI. Tout un personnage. C'est pour ça que le PQ aujourd'hui spin que Christine Fréchette a eu peur.
2: Elle s'est sauvée.
3: Uh-huh. Pense pas, là. Honnêtement, que c'est ça l'explication, mais je comprends à l'intérieur fin politicien de profiter de l'occasion pour mousser sa campagne.
0: Elle s'est pas sauvée, c'est pas ça. Ils ont rien compris, le PQ. C'est juste parce qu'elle connaît la moitié de la ville de Trois-Rivières et elle voulait tous les présenter aujourd'hui.
2: Ils se sont rencontrés à la roulette quand elle était jeune.
0: C'est ça qu'elle voulait faire aujourd'hui.
2: Ici, on a plus ou moins d'images d'arrestations ou d'éléments du genre. T'sais, souvent, ça va être des journalistes qui se retrouvent sur place ou encore, ça va être de la loc ou ça va être des médias sociaux, alors que dans d'autres pays, c'est très documenté et par la suite médiatisé. C'est CTV qui a mis la main sur une vidéo montrant, ils disent l'arrestation de Al Boivin, mais c'est plus le moment où il a été amené au poste. Al Boivin, on s'en est parlé au courant des derniers jours, c'était l'individu le plus recherché au pays. C'est un fugitif depuis quelque temps déjà. C'est un gars contre qui il y avait des accusations assez importantes de déposer contre lui, entre autres pour trafic de stupéfiants, appartenance à une organisation criminelle, ce genre d'éléments-là. Puis c'est l'Espagne qui a... au bulletin de nouvelles, montrer justement un fugitif qui a été arrêté. On ne donne pas son identité, vous comprendrez, mais 1 + 1, ça fait 2. Puis les journalistes de CTV sont allés poser ces questions. Puis on savait qu'il avait été arrêté dans le secteur de Marbella, donc dans la région de Malaga. On savait juste pas dans quel contexte. Puis c'est dans notre tête, là, un fugitif, là, sa vie d'un appartement miteux à l'autre, puis il y a des gens qui cachent dans des sous-sols. Donc le ministère espagnol de l'Intérieur, au moment où ils ont sorti la vidéo, disait il se cachait dans une luxueuse demeure d'un quartier résidentiel UP de Marbella et sachant qu'il figurait sur la liste des personnes les plus recherchées du Canada, il quittait rarement son domicile. Fait qu'il menait la grosse vie dans un appartement de luxe.
3: La Dolce Vita.
2: Donc, incroyable. Lui, qui était recherché en vertu d'un mandat d'arrestation pan-canadien. Je vous parlais des accusations de trafic de stupéfiants, trafic de substances, complot de trafic, possession en vue d'en faire le trafic pour aussi des événements qui sont survenus autant à Saguenay, Québec, Brossard, Abbotsford. À un moment donné, on pensait qu'il était en Colombie-Britannique. Il y avait un 100 000 $ en fait, jusqu'à un 100 000 $ qui était promis pour toute information qui allait permettre son arrestation. Mais il y avait aussi sa conjointe qui était recherchée. Et c'est Radio-Canada, un petit peu plus tôt cette semaine, qui a appris qu'elle est toujours une fugitif. Fait qu'on sait pas s'il était avec lui en Espagne, si c'est elle qui l'a vendu. On sait pas non plus cette information-là. T'sais, on a regardé beaucoup de séries où on a tellement romancé le côté criminel dans les dernières années qu'on dirait qu'on voit ces affaires-là, puis notre cerveau part en vrille. Là.
3: Ben écoute, des fois la réalité dépasse la fiction.
2: Absolument. Mmh. Du côté du Palais de justice de Québec, c'était les observations sur la peine aujourd'hui dans le dossier de Jason Potier-Martin. Lui avait été reconnu coupable au terme d'un procès d'avoir carrément brûlé une fillette. Lui, ce qu'il avait fait en août 2022, il avait lancé 2 cocktails Molotov par la fenêtre d'un appartement, s'est tombé dans la chambre d'enfant. En fait, c'est une petite fille puis un petit garçon qui partageaient cette chambre-là. Le cocktail Molotov qui est tombé sur le lit de la fillette qui a pris feu. Des brûlures importantes, entre autres un pied. Puis on a vu des images dans les médias qui avaient été partagées au moment du procès. Donc, ce qui, lui, était reconnu coupable au mois d'avril. Puis il y avait les proches de la fillette, dont bien sûr l'identité n'est pas publique, là, qui ont parlé des conséquences de ces événements-là, dont entre autres elle, vu qu'elle avait été grièvement brûlée, a dû subir des greffes de peau, a dû réapprendre à marcher, le sentiment de sécurité qui a été perdu par ces deux enfants-là. Le beau-père, qui est celui qui, quand il a entendu la détonation, est allé sauver la fillette dont le pyjama était en feu. C'est des images de cauchemar qu'aucune famille devrait vivre. C'est vraiment traumatisant. Puis lui, il dit, moi, j'ai de la misère à dormir. Je peux plus dormir sur un rez-de-chaussée. Je peux pas dormir proche d'une fenêtre. Je fais des cauchemars. Je repense à cette nuit-là. Donc, du côté... Puis en passant, c'est pas eux qui étaient visés. Là. C'est une... On sait même pas qui était visé, c'est ça le pire. Puis tu sais, lui, il a quand même pas mal d'antécédents judiciaires, là, Jason Potier-Martin. Puis il avait essayé de se défendre en disant que c'était pas lui. Mais on avait des images de lui qui a lâché les deux bouteilles de vitre de limonade.
0: Mais non, c'est un méchant cabochon, là, on va se le dire. Mais là, étant donné qu'on sait pas qui était visé, est-ce qu'on peut suspecter qu'il y avait personne de visé aussi, puis c'était juste un délire, puis un random que...
2: Peut-être, j'ai aucune espèce d'idée.
0: Hey, parce que, tu sais, en plus, déjà, c'est grave, mais si en plus, c'est ça, je vais arrêter cette phrase-là maintenant.
2: Donc, du côté de la couronne, on a demandé une peine de 11 ans de pénitencier. Du côté de la défense, on suggère une peine de 6 ans. Fait que lui, il est en détention provisoire. Fait que ça ferait que sa peine serait pratiquement terminée. Le juge qui prend ça en délibéré et prononcera sa sentence au mois d'août. Ensuite de ça, qu'est-ce que j'avais d'autre pour vous autres? Ah, je veux terminer avec ça. Avez-vous vu les images du couple qui s'est ramassé au top de l'Empire State Building pour leur fiançailles? Il y a un documentaire sur eux qui est disponible sur Netflix, Skywalker's A Love Story, qui suit les deux protagonistes. Là. C'est Angela Nicolo et Ivan Birkus qui sont montés au top de l'Empire State Building, ce qui est quand même assez haut. Là. C'est un 443 mètres quand tu grimpes jusqu'à l'échelle. Puis ils avaient accroché une banderole sur laquelle on pouvait lire « Quand le pouvoir de l'amour l'emporte sur l'amour du pouvoir, le monde connaît enfin la paix. » Ben, romantique, cute. Mais les deux, aujourd'hui, se sont vus devant la cour se faire déposer des accusations de mise en danger d'autrui, de cambriolage et quelques autres chefs d'accusation. Fait qu'ils devront comparaître éventuellement. On se doutait bien, là. Eux, c'est pas la première fois. C'est en fait, c'est pour ça qu'il y avait eu un documentaire sur eux. C'est qu'ils escaladent de manière totalement illégale des monuments, des immeubles, tout ce que vous voulez. Puis il a fallu qu'il y ait des agents qui montent pour aller les chercher. En fait, ils ont rencontré à mi-chemin. Les agents sont montés jusqu'à 381 mètres au-dessus du sol.
0: Quand même, hein?
2: Je sais pas s'ils ont à faire ça souvent comme type d'intervention, là, mais tu dois espérer qu'il se passe rien, ni pour eux autres, ni pour personne en haut. Fait que voilà, c'est pour ceux qui ont trouvé ça... Ils ont trouvé ça très romantique comme geste. Il y aura vraisemblablement des conséquences.
0: C'est une magnifique journée, mais très, très chaude qu'on a sur Québec. On a atteint 40 degrés. Là, ça fait déjà deux émissions sur trois que ça, ça nous arrive. C'est-à-dire qu'on entre en ondes à 14 heures avec vous et on gagne en temps ressenti depuis le début de l'émission. On a commencé le show à 38, là, on est rendu à 40. Il y a deux alertes météo quand même, donc veille jaune, orage violent et avertissement de chaleur accablante. C'est alternance entre soleil et nuages pour le début de la soirée avec un risque d'orage violent. Ça devrait se dégager au courant de la nuit. On parle d'un minimum de 20 degrés quand même, donc ça devrait légèrement s'alléger là, au courant de la nuit. Je dis ça. 20 degrés, c'est quand même chaud là, pour la nuit
2: c'est
0: aussi.
2: C'est chaud.
0: Là.
2: Disons c'est... que l'air ne circule pas beaucoup. Tu ouvres les fenêtres, tu mets des ventilateurs. Puis, hein.
0: C'est, ça va être comme ça encore là, dans les prochains jours parce que demain, on attend même chose aussi jusqu'à... je l'ai perdu de vue, mais jusqu'à 39 encore là avec le facteur Midex. Donc, copier-coller sur aujourd'hui des risques d'averses aussi, risques d'orages violents. Et par la suite, là, ça devrait se dégager tranquillement. 25 attendu pour samedi, alternance entre soleil et nuages. Vraiment une séquence de beau temps là, pour dimanche, lundi, entre 26 et 29 degrés attendu sur Québec. On a de magnifiques concours. 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

0: 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Et vu que tu as parlé de la température, nous, on est choyés, on travaille à l'air climatisé, on n'a même pas l'impression qu'il fait chaud dehors. Aujourd'hui, vous travaillez dehors.
1: Ouais.
0: Vous suivez votre vie. Vous
1: ouais.
0: considérez que vous avez la pire job à faire quand on est en vague de chaleur. Proposez-moi votre job de boîte. Donnez-moi votre nom, votre prénom et votre nom sur notre texto, donc 418-971-1021. Et vous pourriez peut-être remporter ce fameux 5 à 7 pour 4 personnes. Fait que vous allez peut-être pouvoir gâter des collègues qui ont chaud avec vous autres.
1: Qui ont eu chaud aujourd'hui, qui vont avoir chaud dans les prochains jours aussi. Tu sais, comme Martin, par exemple, qui nous texte super smart de ta part, mais Martin n'est pas éligible. Pourquoi? Parce que Martin nous a texté. Moi, je vous salue en direct de la plage du camping Génévrier, les pieds dans l'eau.
0: Non, ça va être correct.
1: Ça, c'est
0: Martin.
1: Cool, Martin, merci que tu sois à l'écoute, mais pas pour ce concours-là. On a déjà Jimmy qui vient de nous texter. Donc, ça nous prend aussi ce que vous faites.
0: Ouais.
1: Qu'est-ce que vous avez fait comme job? Est-ce que vous travaillez à l'extérieur? Est-ce que vous êtes sur des toitures aujourd'hui?
0: Je sais qu'on
1: on parle souvent d'eux, c'est ça, toiture, asphalte, mais construction en général. Même si vous travaillez dehors, là, genre, quand le jour? Là,
2: facteur.
1: Facteur, c'est ça. Juste d'être à l'extérieur pendant toute une journée au complet. T'sais, signaleuse, Alice qui vient de nous écrire, et que c'est effectivement signaleuse, c'était une méchante journée quand même, les derniers jours aussi. Donc, on pense à vous très, très fort. Vous nous textez 971-1021. C'est le retour à Boulevard. C'est la formule estivale de votre show de fin de journée avec Véronique Bergeron, Antonin Iaccarini et moi-même, Nathan Meilleur.
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0: 15h56, vous êtes à l'antenne de Boulevard 102.1, le retour de Boulevard, programmation estivale ici au 102.1. Mais pour vous, honnêtement, ça ne change pas grand-chose. Si vous étiez déjà des auditrices et auditeurs, c'est-à-dire qu'on s'est assuré d'avoir la formule parlée qui restait en place tout l'été. De semaine, le week-end, c'est le meilleur rock de la business qu'on vous propose ici au 102.1. Et ça commence dès 6h le matin avec l'émission du matin avec Yann, avec Max, avec Jeff qui sont présents cette semaine. Ensuite de ça, le point de Max, il y a Jeff Fortin avec notre collègue Pascal CV dans On en jase. Et à partir de 14h, c'est le retour de Boulevard. Et cette semaine, pour vous accompagner, Véronique Bergeron, Antonin Iacarini et moi-même, Nathan Meilleur. On vous a demandé pour notre concours par texto de nous dire... Si vous travaillez, si vous avez travaillé à l'extérieur, on veut savoir ce que vous faites pour courir la chance de remporter ce magnifique 5 à 7 avec la cour arrière du Festivière. Fred, déménageur avec la gang de déménagement Gilles Leclerc. On a fait 3 déménagements par jour depuis 2 semaines. 3 out, 3 in par jour depuis 2 semaines, imagine.
1: Il doit
0: comment...
1: avoir chaud.
0: C'est du stock. Je travaille en isolation dans les entretois. François, my God, tu dois capoter en ce moment. Bûchage et débroussaillage en vue d'une expansion d'érabilière. Dominique nous texte ça. Couvreur toit plat avec chauffe-torche au propane. C'est Marco. Livreur purolater dans un camion en aluminium. Sébastien, ça aussi, lâche pas. On est avec toi. Technicien en contrôle. Je pars la clim et je quitte avant que ce soit froid. Donc, Jérôme, tu sais, ça aussi, des vieilles aires climatisées qui fonctionnent pas bien. Puis t'as peur le matin quand t'arrives au bureau, même si tu travailles en dedans, mais ça commence à se rafraîchir là à 4 heures. Tu sais, il te reste peut-être une demi-heure, une heure de travail à
1: mais
0: faire.
1: Mais imagine pour le gars qui appose. Lui, il arrive chez quelqu'un, il fait chaud, ils n'ont pas
2: déjà,
1: de climatisation. Il appose. Là, il y a un petit air frais qui commence à rentrer, mais là, c'est le temps de s'en aller puis s'en aller dans une autre maison chaude, poser un autre climatiseur. C'est pas cher.
0: N'importe quoi. Ça, c'est fou, là. Tu sais, c'est ça. Tu le fais pour les... Qu'est-ce que tu fais, toi? Moi, je construis des machines à slush. Mais j'ai pas le droit d'en boire aujourd'hui. C'est moi qui ai fait. Je l'ai fait puis je les livre dans le. Tu sais, j'ai travaillé dehors à l'extérieur. Je suis pas charpentier menuisier. Tu sais, Maxime vient nous écrire qu'il était sur une toiture aujourd'hui, charpentier menuisier. Je faisais une clôture, là, mais juste d'être au gros soleil comme ça hier, tu sais, il y avait pas d'arbre où je travaillais. J'avais pas de point d'ombre non plus. Puis à un moment donné, je réfléchissais plus, là. J'étais juste comme l'ombre de moi-même d'être comme où est-ce que j'ai mis mon crayon de plomb, mon galon à mesurer, il est où. Aller reprendre les mesures 4-5 fois pour couper une planche, là, parce que c'était-tu 38 écarts? Ou c'est 38-3, je me souviens plus de... Tu sais, ces gars-là, filles-là qui font ça à longueur de journée, chapeau. Puis merci de choisir le 102.1 pour vous accompagner en tout temps, mais dans ces journées chaudes-là. Donc parmi vous, on fera un gagnant ou une gagnante. Il y a une nouvelle qui a attiré notre attention. C'est Véro qui nous a présenté ça un peu plus tôt aujourd'hui. La France... qui songe interdire la cigarette aux personnes nées après 2009. Donc, ces gens-là, au moment où on se parle...
2: Sont mineurs.
0: Ouais. Ils et elles ont 17 ans. Puis, ça serait ça, la nouvelle limite. À partir de 2009 et moins, ben ça serait interdit carrément le tabac.
3: L'origine de tout ça, c'est des chiffres que l'assurance maladie française a sortis sur à quel point on allait être dans le trou au courant des prochaines années. Leur déficit est prévu pour l'année 2026 à 13,8 milliards d'euros. En 2027, on sera à 15 milliards et à 17 milliards en 2029. Fait que ce qu'on fait, c'est qu'on propose des mesures préventives en se disant, ben si on met ça en place, ben voici la grandeur de l'économie qu'on pourrait faire. Puis d'ailleurs, la France n'est pas le premier pays à s'en aller dans cette direction-là, alors que le Royaume-Uni l'avait fait. On a interdit la vente de tabac aux personnes nées après 2008 pour tenter de créer une génération sans tabac. C'est pas le seul changement que l'assurance française voudrait amener, là, l'assurance maladie française. Il y aurait aussi de rendre obligatoire le casque à vélo et sur les engins de déplacement personnel motorisés. Lire ici les petites trottinettes électriques. Pour les plus de 12 ans, en lien avec la hausse des accidents de trajet, les accidents ont augmenté de 7,6% en 2024 et doublé depuis 2017. Fait que vous comprendrez que c'est énormément de coûts pour leur système de santé, puis je devrais même dire les systèmes de santé en général. Ils ont estimé que si on mettait en place ces nouvelles mesures-là, on pourrait économiser 3,9 milliards de dollars par année. Je répète, 3,9 milliards de dollars par année. C'est absolument... de le chiffrer, c'est gros. je sais pas. T'sais, en France, ça fume en fou.
1: Ben, c'est ça que j'allais dire. Ben. Parce que, bon, tu disais le Royaume-Uni s'en va dans la même direction. Oui. Nouvelle-Zélande l'a fait. Donc, même chose.
3: Ils ont été le premier pays à le faire.
1: Premier pays à le faire. Sauf qu'en Nouvelle-Zélande, on parle de 11 % de fumeurs avant la mesure.
3: Ce qui n'est pas tant que ça. Hein?
1: Ce qui est, ben, c'est, en France, c'est 24 %.
3: Ici, on est à 20.
1: Ici, c'est vraiment, c'est entre 12 et 24 %, mais ça dépend des groupes. Il y a des groupes comme les hommes québécois. Mettons que tu regardes le Canada, mais tu prends juste les hommes québécois, c'est 20 % quand même. Donc, en Nouvelle-Zélande, ils ont réussi à baisser le taux de tabagisme à 8 % maintenant depuis qu'ils ont mis la mesure en place. Mais en France, la cigarette, hey, moi, là, pas des jokes, là. J'écoute des films français, là, puis tout le monde fume dans les films français. J'ai le goût de fumer.
2: C'est ça. Même ici, au Québec, ça a été soulevé, ça, dans les derniers mois, à quel point la cigarette fait un grand retour. Empathie qui a été excessivement populaire sur Crave, c'est Florence Lompré, qui est derrière cette série-là, qui, soit dit en passant, est extraordinaire. Et c'est vrai que dans le système de santé, c'est encore quelque chose qui est très fréquent le personnel de santé pour avoir une pause. Puis c'était beaucoup comme ça en restauration aussi. Ceux qui fumaient pas n'avaient pas de pause. Bon, mais tu vois, si tu fumes pas, t'as pas de pause. Mais quand tu dis à n'importe quel collègue de travail, « Hey, là, j'ai vraiment besoin d'aller en fumer une. » Là, tout le monde te comprenait, puis là, c'était correct. Oui. Là, il n'y avait pas de problème. Tu pouvais prendre un, deux, trois minutes. Mais dans les séries, moi, ça m'étonne de voir à quel point la cigarette est vraiment de retour. Je pense qu'il y a quelque chose au cinéma puis à la télévision qui reste quand même plus sexy avec la cigarette qu'on n'aura jamais avec la vapoteuse. C'est pourquoi on met pas la vapoteuse à l'écran, parce que c'est pas la même affaire
3: parce que la vapoteuse, c'est pof pof tchabaï, c'est fini, tandis que la cigarette, on dirait que ça vient toujours avec un moment de réflexion, de frustration, de
1: romantisme,
2: ou l'après-sexe
1: aussi.
2: Ou le tu sais, souvent c'est ça, t'sais.
3: Mais d'un autre côté, tu sais, je doute qu'une personne qui n'a jamais fumé ait soudainement le goût de fumer parce que ils l'ont vu dans une série ou dans un film.
1: Les jeunes, je pense que ça se peut, oui.
3: Je pense que les jeunes, en général, faire tout ce qui est interdit, tout ce qui n'est pas legit, on trouve ça romantique, que ce soit dans une série ou un film.
1: Ou quand il y a des gens que tu admires qui font quelque chose.
3: Peut-être.
1: Je pense qu'il y a quelque chose là, mais quand j'ai vu que c'était la France qui voulait aller dans cette direction-là, parmi les législations les plus sévères, parce que il y en a des pays qui ont des législations très sévères. Là. Au Bhoutan, au Turkménistan, au Vatican, c'est interdit d'en acheter là, des cigarettes. Là. On s'entend, c'est vraiment plus sévère. Singapour est connu pour être extrêmement sévère. Tu n'as pas le droit de fumer nulle part. Et si tu te fais prendre, c'est des amendes de plusieurs milliers de dollars. En France, la cigarette est partout. Les Français qui habitent au Québec aussi fument beaucoup. Moi, à peu près tous les Français que je connais fument. Ah ouais. Donc, on parle d'un changement de culture. Et ça va brasser probablement en France s'ils veulent passer cette législation-là. Là.
3: C'est le Royaume-Uni, je ne sais pas c'était quoi leur statistique. C'est l'année passée, je pense, que la réglementation a réussi à faire son bout de chemin. Mais là-bas, ça fume beaucoup encore sur les terrasses. C'est nous ici, la réglementation anti-tabac, qui d'ailleurs a célébré son anniversaire dans les dernières semaines. Et quand même, je dirais pas relativement sévère, mais ça a été un bon changement. Tu sais, de pas pouvoir fumer à moins de 5 mètres. Les terrasses, tu peux pas fumer non plus.
2: Pis souvenez-vous à quel point, tu sais, les gens...
3: Ça fumait partout.
2: Ben oui, mais puis les gens allaient faire... Ça, c'était ridicule aussi, tu sais. De mon côté du bureau, en ce moment, c'était la section non-fumeur, puis de votre côté, c'était la section fumeur.
1: N'importe quoi.
2: Rendu là, ça changeait pas grand-chose. Puis à quel point, il y avait des gens, des vox pop qui avaient été faites à l'époque, puis des restaurateurs qui avaient peur de perdre de l'argent énormément. Il y a des gens qui disaient, ça marchera plus pantoute, les bars vont fermer. C'était le bug de l'an 2000. Là. Les gens étaient sûrs que la Terre allait arrêter de tourner. Puis finalement, en quelques mois, le virage s'est très bien fait. Là,
3: je me doutais que ça allait finir par entrer. Là. À quand l'interdiction sur l'alcool? Si tu commences, ça s'arrête où? Tu sais, je pense que le lien entre les problèmes de santé puis la cigarette ont tellement été faits de manière directe qu'il y a quand même très, très longtemps. Tu sais, quand on s'est rendu compte, entre autres, qu'il y avait certains produits qui se retrouvaient à l'intérieur de ça qui amenaient une dépendance. Là, on parle de cancer de langue, de cancer de gorge, de cancer du poumon,
1: aussi,
3: de fumée secondaire.
1: Quand je bois une bière, moi, je bois plus là, en passant non plus, là, mais quand tu bois une bière, là, ça m'affecte pas, moi. Ça affecte pas mes enfants dans l'auto puis dans la maison. Tu sais, la cigarette, il y a un aspect aussi de... fumée secondaire qui n'existe pas avec l'alcool. Et de toute façon, c'est vrai qu'il y a de plus en plus d'études qui disent que c'est pas bon pour la santé, l'alcool.
2: Je suis d'accord avec toi, mais c'est sûr que si ton conjoint prend une bière dans l'auto avec toi et tes enfants,
1: ça peut quand même t'affecter. Ça, c'est non.
2: Mais ça arrive comme tout en même temps, on dirait, la France, parce qu'à cause de la période chaude et de la canicule aussi, on a songé à arrêter de vendre l'alcool. On a arrêté de vendre l'alcool.
1: Ça a monté aux barricades,
2: hein,
1: les
2: policiers. Mais là, tu sais... Et t'imagines-tu comment, en ce moment, tu dois entendre vraiment souvent « mais putain de merde! » Parce qu'ils doivent être frus, le plus d'alcool, plus de cigarettes.
3: Oui, mais là, t'as peu. Le plus de cigarettes, c'est uniquement pour la génération qui est née après 2009. Fait que, tu sais, mettons, là, le Nathan parisien là, qui fume depuis qu'il y a 12 ans. Là,
1: ouais. Une close grand-père pour
3: il y a une close grand-père pour lui. Par contre, le Nathan qui regrette donc bien de fumer depuis qu'il y a 12 ans puis qu'il y a de jeunes enfants, se dit peut-être, hey, ça ferait bien qu'eux autres n'aient pas accès à ça.
2: Ils ne pourraient pas avoir accès du tout. C'est ça. Mais je serais curieux de voir aussi à quel âge ça commence à fumer. En Europe, parce que tu sais, quand nous on était jeunes, ça commençait excessivement jeune. Tu sais, les gens qui fumaient se procuraient des cigarettes de façon illégale ou en volaient à leurs parents. Là, c'était
1: là,
2: beaucoup ça.
1: L'éléphant dans la pièce, c'est le vapotage. Là.
3: Absolument.
1: Tu sais, la cigarette, c'est telle que telle. Les jeunes vapotent.
2: Puis, tu sais, ça, tu vois, les dentistes commencent à en parler aussi du fait que on le voit chez les jeunes énormément, la situation bucco-dentaire. Il y a vraiment des impacts qui sont visibles pour l'instant, mais on n'a rien de tangible au niveau des études parce que ça fait pas assez longtemps non plus qu'on vapote au moment où on se parle.
3: Sur le principe du vapotage, mais l'autre enjeu, c'est la quantité de nicotine. Tu sais, mettons la cigarette, il y a des limites à la quantité de cigarettes que tu vas pouvoir fumer l'une après l'autre. Je comprends qu'il y en a qui s'allument avec leur botch, mais en général, dans la vie, à un moment donné, tu vas avoir des étourdissements, tu vas avoir besoin de respirer. Fait que tu sais, ça sera pas sans arrêt, tandis que quand tu vapotes, t'as pas cette espèce de trop plein là, fait que tu vas avoir beaucoup plus de nicotine qui vont être consommées. Là, on s'est même pas parlé des sachets pour arrêter de fumer, mais qui sont utilisés actuellement pour se donner un petit boost, un petit, il y a comme une espèce d'une effervescence cardiaque qui vient avec ça là, qui est très très, très populaire chez les gens.
1: Nicotine.
3: Exactement. Fait que tu sais, je pense que la cigarette, oui, mais il y a plein d'autres éléments qui se sont mis en place. À base, c'est noble, là. C'était pour arrêter de fumer, mais qui sont là utilisés par des jeunes qui vont peut-être en subir les conséquences, mais ça, on va le savoir dans quoi? Dans 10 ans, dans 15 ans.
1: Mais bottom line, là, les mesures qui ont été mises en place de santé publique contre la cigarette puis les limitations qui ont été mises, ça a beaucoup contribué à baisser la
2: absolument. Sûr,
1: parce que quand on en met, les gens disent « Ah, oh, c'est pas vrai, les gens vont contourner le marché noir, etc. » Mais non, ça fonctionne et ça fonctionne pas avec tout le monde. Il y a des gens qui arrêteront jamais de fumer. Là. Mais ça a un impact incroyable. Puis c'est vos taxes aussi. T'sais, c'est ça le... L'autre point, c'est que quand quelqu'un fume, ben c'est une décision individuelle, mais qui a des impacts sur notre système de santé qui est à bout de souffle aussi. On ne veut pas arrêter de soigner les gens qui fument, c'est pas ça. Mais je pense que chaque dollar qu'on investit à prévenir que quelqu'un commence à fumer, c'est un excellent investissement après pour le système de santé.
2: Puis parlant de sous par rapport à ça, il y a une autre nouvelle aussi aujourd'hui concernant le fameux recours collectif. D'ailleurs, vous avez jusqu'au 31 août prochain pour déposer votre dossier par rapport à ça. Mais c'est l'histoire de... Parce que je ne sais pas si vous le saviez, mais les recours sont possibles aussi pour les enfants de personnes décédées. Donc ça, c'est possible de faire ça. Sauf que là, on fait face à une histoire aujourd'hui dans le journal où il y a un père qui est décédé en 2008. Ses enfants...
3: Un fumeur.
2: Ses enfants ne se doutaient pas, évidemment, qu'en 2025, il allait avoir une indemnité possible entre 24 et 100 000 $. Pour faire une demande, la personne devait avoir reçu un diagnostic de maladie lié au tabac avant le 12 mars 2012. C'est toujours ça, la règle. Ce qui était le cas de leur père. Or... À sa mort, le monsieur, les enfants n'ont pas accepté la succession parce que le monsieur est endetté.
3: Ouais, fait que dans ce temps-là, c'était pas intéressant. Pas avoir les dettes, là,
2: On laisse faire ça. Sauf que là, eux se revirent de bord finalement aujourd'hui et font comme, ouais, mais tu sais, on la prendrait peut-être la succession finalement parce qu'avec le montant de 24 à 100 000, on serait capable de payer les dettes puis on toucherait quand même un montant. On s'est adressé à une notaire à ce niveau-là et ça pose un problème évidemment d'avoir refusé la succession. Par contre, c'est possible de se rétracter 10 ans après le jour du décès.
3: Ah ouais.
2: Donc, tu as jusqu'à 10 ans pour faire des démarches avec un notaire et te rétracter et finalement accepter la succession. La condition, faut pas qu'il y ait personne d'autre qui aille accepter la succession. Parce que si, par exemple, dans un groupe de personnes, il y a les deux enfants, mais il y avait des
3: cousins germains qui comptent.
2: Cousins, des neveux, des nièces, qu'eux autres ont dit, ben regarde, moi, il y a des dettes, mais je vais le payer le 15 000 piastres de dette, puis je ramasse le chalet. Fait que je trouve ça intéressant quand même de, mettons que c'est ça l'histoire, aurait pu accepter. S'il y a pas personne à ce moment-là, c'est possible de le faire. Si c'est votre situation, que quelqu'un autour de vous est décédé, en fait, que un de vos parents est décédé à cause du tabac, qu'il y a eu un diagnostic avant 2012 puis que vous avez refusé la succession, c'est possible de faire des démarches, mais on sort ça dans le journal aujourd'hui en disant faut que vous vous grouillez, par exemple, parce que vous avez jusqu'au 31 août. Fait que le temps d'avoir, évidemment, la rencontre avec les notaires, de faire le processus, est-ce que d'ici quoi, 2 mois, vous allez avoir le temps de déposer votre dossier. Mais recours collectif, justement, qui va coûter, oui, une fortune à ces différentes compagnies de tabac-là, mais comme tu disais tantôt, Véro, combien ça nous coûte comme société, année après année. Décision qui va peut-être porter fruit, puis donner d'autres exemples. Parce que, tu sais, c'est tous des trucs logiques, je trouve.
3: Ouais.
2: Tu sais, que ça vienne en même temps que le port du casque de vélo. Là, ça, parle-moi de quelque chose que je comprends pas. En 2026, mm-hmm. tu fais du vélo, tu mets un casque. Tu fais du ski, tu mets un casque. T'as pas l'air cool, pas de casque.
1: Ah, t'as pas l'air cool avec la tête cassée aussi, là.
2: Mais t'as pas l'air
3: avec
2: cool,
3: les
2: c'est
3: conséquences
2: ça.
3: D'un
2: avec un gros traumatisme crânien ou avec... Non, c'est ça, tu sais, en plein ça. Fait que on va suivre ça de très, très près. On fait une courte pause de retour avec votre trio. Véronique Bergeron, Anthony Niacarini, Nathan Meilleur. On vous accompagne dans Le Retour à Boulevard jusqu'à 18h.
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0: 16h18. À Boulevard 102-1. Je pensais que, OK, c'est de la circulation, Véro, que tu veux faire parce que t'as fait des drôles de yeux comme si j'avais pas dit la bonne heure. C'est la bonne heure. J'ai dit 16h18, c'est la bonne heure.
1: C'est juste ça qu'il a dit.
0: Maintenant, c'est 16h19. Là,
2: t'as dit la bonne heure.
0: Ah, bon.
2: J'étais en avance.
0: Dans la circulation, il y a des choses à mentionner.
2: Oui, entre autres, sur Capitale, en direction ouest, à l'auteur du boulevard Henri Bourassa, la voie de droite est bloquée. Et le début de la sortie aussi vers le boulevard Henri Bourassa, c'est partiellement entravé. C'est un accident qui est sur place. Ça fait une vingtaine de minutes déjà. Et vous comprendrez que ça cause de bons problèmes dans ce secteur-là, alors qu'en direction est, c'est le bout traditionnel là, entre Henri IV et Laurentienne, où c'est bien. Je comprends pas pourquoi à chaque jour c'est aussi jamais dans ce coin-là. Je comprends qu'on n'a pas beaucoup de manières de se déplacer est-ouest à cette hauteur-là, mais c'est au rouge terriblement foncé. En direction nord, Robert Bourassa, c'est ralenti quand même pas mal, mais c'est pas non plus la fin du monde. C'est plus complexe pour ce qui est d'aller chercher les ponts, particulièrement par Henri IV à cause du fameux entonnoir du Plessis. C'est au ralenti, mais ça finit par débourrer assez vite. Sur la 20, c'est en direction ouest, bien sûr, la portion des travaux qui part vraiment du secteur de Lévis-Centreville et qui se poursuit comme ça allègrement, pratiquement jusqu'à la hauteur des ponts. Il nous manque quelque chose. Textez-nous 418-971-1021.
0: C'est des problèmes techniques qui auront marqué le retour du PEC, pour l'expliquer grossièrement ce matin, des ratés. En fait, c'est vraiment comme ça que c'est présenté dans les différents journaux. Une réouverture qui était très, très attendue. Une promesse qui avait été faite du côté de Mme Fréchette de ramener le PEC pour une période de 2 ans. Suite, évidemment, à des différentes personnes, différentes situations qui étaient sorties dans les médias, entre autres un peu partout. Il y a eu beaucoup de porte-parole, je vais le dire de cette façon-là, dans les derniers mois, par rapport à ce programme-là où on avait promis quelque chose à ces gens-là qui décidaient de venir s'installer ici. On leur a coupé l'herbe sous le pied. Il y a eu un programme temporaire, finalement, où on voulait fonctionner par région avec les différentes qualifications des gens. Donc, comme si c'était possible de dire aux gens, « Regarde, toi, tu veux venir t'installer ici au Québec, parfait, mais tu t'en vas dans tel coin. » Parce que c'est exactement là qu'on a besoin de toi. Sinon, on te dit non, tu ne viendras pas t'établir ici. Manque d'humanisme énormément dans ce dossier-là. Et là, ce matin, bien, vous comprendrez que les gens voulaient s'inscrire rapidement au PEC parce que selon votre moment d'inscription, bien, c'est dans le même ordre qu'on va traiter votre dossier. Premier arrivé, premier traité. Ouais. Donc, il y a eu énormément d'achalandage. On n'a pas eu de sortie de la part du ministre par rapport à cet effet-là, à moins que ça ait changé, les filles, dans les dernières minutes. Là, moi, j'ai rien vu passer non plus. Mais le PEC, c'est un raté complètement là, ce matin, là, ce qui s'est passé.
1: Oui, en fait, c'est vraiment une séquence de décisions drôlement prises, liées à beaucoup, beaucoup de politiques. Puis, tu sais, tu disais manque d'humanité un peu dans ce dossier-là. C'est que le PEC, le programme Expérience québécoise, c'est un programme d'immigration permanente qui fonctionne effectivement premier arrivé, premier servi, de manière générale, mais qui se valait sur plusieurs années. En décembre, on a annoncé sa fermeture pour aller vers un autre programme. Là, tu as dit tantôt temporaire, mais il n'est pas temporaire, ce programme-là. C'est le PSTQ.
0: Le PSTQ.
1: Pour les travailleurs qualifiés. Et ça, c'est un programme à travers lequel c'est pas premier arrivé, premier servi. On a des critères qui valent des points. Donc, si vous parlez français, si vous avez certaines qualifications qui sont très recherchées en ce moment, si vous êtes prêt à aller en région, ça ne veut pas dire que si vous voulez être à Montréal, vous ne pourrez pas rentrer. C'est juste que ça pèse un petit peu plus lourd dans la balance quand c'est pour certaines régions. On sait qu'on a 80% des immigrants qui vont à Montréal et à Laval. Donc, c'était un des objectifs du gouvernement. Et d'ailleurs, tous les partis le promettent toujours, hein, régionaliser l'immigration. Mm-hmm. Donc, c'était ça aussi l'objectif du PSTQ. En décembre, on annonce la fermeture du PEC. À ce moment-là, on n'a pas annoncé beaucoup de mesures de transition. On a simplement dit... Ben, premièrement, je veux juste vous dire qu'à l'époque, les journalistes n'ont pas couvert ça.
2: Pour vrai?
1: OK, on me racontait, il y a eu un brefage technique qui a été fait par le ministère de l'Immigration. Il y a 2 journalistes qui se sont pointés. OK, c'est très compliqué, l'immigration. Et moi, j'entends toutes sortes de gens dire toutes sortes de choses sur ces programmes-là. Honnêtement, je pense qu'il faut avoir la rigueur d'essayer de comprendre les programmes d'immigration. Et c'est quand, effectivement, les histoires se sont mises à sortir. Parce que le gouvernement ne peut pas gagner cette guerre de communication-là. C'est comme avec les médecins, quand ils se sont mis à dire qu'ils allaient tous sacrer leur camp avec les négociations pour les médecins. Là, tu as des témoignages et là, ça devient vrai. Là. La politique, là, elle devient des vraies personnes, des vraies familles.
2: De voir là, quelqu'un qui comble un poste qui n'était pas comblé auparavant, qui parle français, qui s'est établi, que sa famille s'est établie, qui s'est intégrée. Là, c'est effectivement, tu mets un visage à une décision, puis là, tu entends dire cette personne-là, bien là, c'est plate parce qu'ils ont décidé de faire une transition. Moi, je ne suis pas protégée là-dedans, je vais devoir quitter.
1: Tout le monde a trouvé ça complètement absurde. Et ça, c'était en parallèle d'une décision du gouvernement fédéral de couper dans l'immigration temporaire. Parce qu'en attendant de pouvoir te qualifier dans un programme d'immigration permanente, tu pouvais avoir accès à des permis de travail, ce qui te donnait du temps pour remplir les critères des programmes permanents. Mais là, le fédéral, qui pendant des années a fait rien pantoute pour contrôler rien du tout, tout à coup, là, ça s'est mis à presser et on a coupé dans les permis de travail. Donc, ces personnes-là qui avaient un permis de travail au départ et qui attendaient de remplir les critères pour entrer dans un programme d'immigration au Québec, se sont fait vraiment couper doublement l'herbe sous le pied parce qu'il n'y avait plus de temps. La fenêtre se refermait parce que tu ne peux plus travailler. Donc, qu'est-ce que tu vas faire? Ben, tu vas quitter. Tu peux pas rester ici puis pas travailler, mais ça n'a pas de bon sens. Donc, c'est comme une tempête parfaite qui est arrivée. Et après, il y a eu une mobilisation très, très forte des municipalités là, dans les régions, l'UMQ notamment, la FQM. Le maire de Québec a été très, très actif pour dire ça n'a pas de bon sens qu'on ferme le PEC comme ça puis qu'on n'ait plus de permis de travail puis que les gens qui parlent français s'en aillent. Donc...
2: Puis à l'époque, François Legault était toujours premier ministre, puis il avait répondu au maire de Québec qui lui estime que c'est à peu près 13 000 personnes issues de ce programme-là qui travailleraient juste dans la région ici. De Québec. Il s'était fait répondre, non, ça va être beau pour toutes les régions, il y a juste Montréal puis Laval qui sont problématiques. Fait que tout le monde s'est dit, ben ça va se régler à un moment donné ou à un autre.
1: Mais ce qui n'était pas faux, parce que c'est vrai que si les gens voulaient appliquer pour rentrer au PSTQ à Québec, c'est sûr que tu as plus de chances de rentrer que si tu fais une demande à Montréal. Mais si tu es un infirmier ou un enseignant à Montréal, tu vas rentrer là, parce que c'est des métiers qui sont prioritaires. Et aussi, c'est que si on additionnait, tu sais, chaque municipalité qui disait, ben moi c'est 15 000, moi c'est 10 000 immigrants, on bostait complètement nos seuils d'immigration. Ça, c'était l'autre affaire. Là. Dans les régions, souvent, on en veut de l'immigration, mais il y a quand même un seuil maximal qu'on peut atteindre. Ça pour dire que pendant la course à la chefferie, la chaleur a augmenté beaucoup, médiatique et politique. Et là, on a vu un Bernard Drainville promettre une clause grand-père. Moi, quand on posait la question à M. Drainville, il proposait la même affaire que Jean-François Roberge. Parce que Jean-François Roberge, qui était ministre de l'Immigration à l'époque, disait, ben, il n'y a pas de problème. Les gens qui voient la porte du PEC se fermer, appliquer dans le PSTQ, on va vous prendre. C'est un peu comme une clause grand-père. Et là, quelques minutes avant une période de questions, Christine Fréchette décide de publier qu'elle va carrément rouvrir le PEC. Ce qui n'est pas la même chose que dire aux gens, faites-vous-en pas, appliquez dans l'autre programme. Donc là, c'était une autre paire de manches. Jean-François Robert, j'ai appris ça quelques minutes avant d'aller en période de questions puis se faire cuisiner par les oppositions. C'était pas génial. Et là, ce matin, c'est finalement la réouverture du PEC. Donc là, imaginez, là, on l'a fermé pendant des mois, les gens ont vécu dans l'insécurité et tu sais que c'est premier arrivé, premier servi. Et là, tout le monde se garoche sur la plateforme.
2: Il y a un goulot d'étranglement, là, c'était sûr.
1: Mais imaginez-vous, là, c'est votre vie. Là.
2: Oui. Tu es installé. Là.
0: Oui.
1: Et là, le site ne marche pas. Puis tu ne sais pas s'il ne marche pas juste pour toi.
2: Hey, on devient maudit quand ça arrive pour les laissez-passer du Festival d'été de Québec. C'est
1: ouais,
2: toujours bien juste des
1: laissez-passer. Pour m'inscrire au camp de jour.
2: Oui.
1: Puis on ne parle pas de me changer de pays si je ne réussis pas. Donc, ça crée une panique totale. Honnêtement, ils savent depuis des mois.
2: Oui, tout à fait.
1: Je ne comprends pas comment ça a pu arriver. Moi, c'est sûr que j'ai une opinion différente sur le PEC parce que je trouve qu'on a maltraité les gens, il y a un manque de prévisibilité, mais moi, je pense que c'est légitime pour un gouvernement de changer des programmes d'immigration à un moment donné.
2: Ouais, mais faut
1: les
2: quand même
1: règles,
2: prévoir
1: elles
2: la
1: vont changer.
2: Là.
1: Mais il faut c'est prévoir
3: la façon
1: une transition.
3: Que c'est fait, c'est plus ça l'enjeu.
1: Et il aurait dû s'entendre avec le fédéral avant pour dire, là, on va allonger les permis de travail parce que nous, on ne veut pas perdre l'immigration francophone des gens qui sont installés ici puis trouver des mesures de mitigation. C'est ça qui a été, à mon avis, l'échec. Parce que le PEC... qui admettait les gens en continu. Premièrement, quand les seuils étaient atteints, ça fermait aussi en passant. Mmh. C'était ça aussi qui se passait. Et c'est premier arrivé, premier servi peu importe nos besoins du marché du travail ou la régionalisation. Donc, moi, je pense que c'était une erreur de la part de Christine Fréchette de rouvrir le PEC comme ça. Et on voit qu'est-ce que ça fait maintenant, encore une fois, comme mélodrame ce matin. Je me dis, on fait juste prolonger le malheur de tout le monde.
0: Puis là, on ajoute une couche aussi, parce que, tu sais, de ce que je peux lire du côté de la presse, c'est qu'il y a certaines personnes qui ont réussi à accéder à la plateforme Arima, que ça s'appelle, oui, à déposer leur candidature, mais ils ne sont pas capables de joindre aucun fichier. Donc, ils ne sont pas capables de joindre leur dossier. Ils ne sont pas, donc là, des gens qui disaient en entrevue, justement, à la presse, ben là, ça dit que notre dossier est en cours de traitement, mais je ne l'ai pas déposé, le dossier. J'ai juste mis mon nom puis quelques informations.
1: Est-ce que c'est tombé dans le cosmos? Y a-tu quelqu'un qui va me rappeler? On est le 2 juillet. Y a-tu plein de monde en vacances au ministère de l'Immigration?
0: C'est ça. Tu sais, ça, c'est le genre de plateforme aussi où est-ce que finalement, bon, là, ça s'atténue au courant des prochaines heures. Tu retournes sur le site Internet finalement pour dire, bon, ben parfait, je vais compléter mon dossier. Puis là, tu rentres tes informations. Puis là, la plateforme te dit, ben, ou elle te dit, non, mais il y a déjà un dossier, nous autres, au nom d'Antonine Iaccarini.
1: Oh, imagine le cauchemar.
0: Fait que tu peux pas rien ajouter. Et comme répétons, là, faut que tu prouves que t'es Antonine Iaccarini. Fait que là, tu sais.
1: Et répétons, c'est pas pour avoir une passe du FEC, là.
0: Non, c'est ça.
1: Tu sais, tu regardes tes enfants dans l'autre pièce, puis tu te dis, il va falloir que je redéménage avec mes enfants.
0: C'est pour être chez vous.
1: C'est capoté.
0: Il y a des gens qui ont pris la décision de venir ici, de choisir le Québec comme terre d'accueil, puis qui viennent de pays ou qui viennent d'endroits dans le monde où ils ne veulent pas retourner. Puis c'est pas juste à cause de la situation économique, là. Ça peut être à cause de la situation politique, géopolitique. Il y a des gens qui n'ont pas envie de retourner là où ils étaient.
1: C'est sûr. Par contre, je précise que c'est de l'immigration qu'on dit économique. Ouais. Donc, je veux pas que les gens s'imaginent que c'est des réfugiés là, qu'on est en train de traiter comme ça. Là.
0: C'est sûr que t'as raison. C'est quand même important de tracer la ligne entre les deux. Mais il y a quand même des gens qui ont pris la décision de venir s'installer ici en nous faisant confiance. Moi, c'est cette partie-là.
2: De faire confiance, de cette fête miroiter, ta carrière ici va grandir, alors que peut-être que dans leur milieu, c'est un petit peu plus difficile d'avoir dit « OK, c'est beau ». Puis quand ils déménagent tout, là. C'est le chum, la blonde, c'est les enfants, c'est le changement de système scolaire.
1: Puis je veux pas avoir l'air sans cœur, OK, parce que vraiment, j'ai énormément d'empathie. Mais j'entends beaucoup ce discours-là récemment, comme si... Tu sais, je veux juste vous dire, des gens qui se font refuser là, de leur immigration, ça arrive. Là. On n'est pas capable d'accueillir tout le monde.
2: Oh, absolument.
1: Donc, des déçus, il y en a tout le temps. Moi, je trouve que ce qui n'est pas pardonnable, c'est quand c'est un manque de coordination, d'organisation et de communication.
0: Là-dessus, on est sur la même longueur d'onde.
1: On est là-dedans à 100 000 à l'heure.
0: On est sur la même longueur d'onde. Moi, c'est la façon dont ça a été fait. C'est le manque d'humanisme, c'est la façon dont ça a été fait, le manque de communication, le fait qu'on n'a pas réfléchi à comment on va annoncer ça, le fait qu'on a annoncé le retour du PEC comme si c'était le bon Dieu, là, puis tout allait être réglé, puis ça a été fait un peu comme tu l'expliquais, vraiment rapido presto, alors qu'il y avait le ministre de l'Immigration à ce moment-là qui, lui, s'en allait en point de presse, qui venait de recevoir la nouvelle, tu sais.
1: C'est tout croche.
0: Ben, ça a été fait la façon de travailler de la CAQ sur plusieurs dossiers a été souvent comme ça. Il y a ce parti-là, on se fera pas de cachette au niveau des coms. Je sais pas ce qui se passe, mais ça tourne pas toujours rond. Puis c'est plus cette partie-là, moi, qui me gosse. Est-ce que c'est parce que dans mon quartier, j'en ai des gens, justement, qui sont issus de l'immigration? J'ai vu des gens autour de moi changer complètement puis être en panique puis les yeux cernés parce que ce programme-là, finalement, leur disait au départ que tout était beau, puis là, se sentait complètement mis de côté, même s'il y avait le PSTQ qui arrivait. Puis tu vois, il y a un texto qui est rentré tout à l'heure d'une auditrice, Nadine, qui dit, tu sais, je l'ai déposé, moi, mon dossier. On doit être sélectionné par
2: le
0: ministère de l'Immigration pour déposer une demande de sélection permanente. J'ai déposé fin mars. J'attends que la demande soit traitée. Donc, fin mars, puis on attend encore que la demande soit traitée. Fait que c'est toute cette longueur-là d'incertitude que je trouve que ça manque.
1: Mais là,
0: énormément.
1: Là, ils l'ont rouvert pour 2 ans. Ils vont le refermer une autre fois. Tu sais, je me dis, on n'est pas dans les solutions pérennes. On est dans la chaleur à monter.
0: Ouais.
1: Fait que là, sur le coin de la table, on a décidé ça. Je trouve ça assez déplorable. Il y a une autre affaire aussi dans tout ça, c'est que... Tu sais, on leur a fait miroiter. Il va falloir aussi qu'on arrête de... Tu sais, nos missions de recrutement sont pas en adéquation avec ce qu'on essaie de faire en ce moment, parce que c'est vrai qu'il y a eu un resserrement au Québec, mais pas seulement au Québec. Il faut le dire aussi, les années Trudeau fédéral, là, c'était des seuils d'immigration de 400-500 000, des affaires comme ça. Mark Carney n'est pas là-dessus pantoute, là. Lui, il dit, oui, effectivement, on a trop reçu de gens. On est rendu à un point où est-ce que on n'accueille plus bien les gens, mm-hmm. parce qu'on a une crise du logement, parce qu'on a une crise des services publics. Donc, est-ce que les missions qu'on fait à l'étranger, c'est ça qu'on... Est-ce qu'on est honnête avec les gens que la situation est en train de changer?
0: C'est une très bonne question, ça.
1: Tu sais, parce que si on fait... C'est si on laisse croire aux gens qu'avec un permis de travail temporaire, t'es garanti d'immigrer, ben, je m'excuse, mais il n'y a aucun pays dans le monde où avec un visa temporaire, t'es garanti d'immigrer.
0: C'est la job de communication, c'est ça. Mm. C'est de la façon dont on va le présenter, de la façon dont on va l'exposer, mais à partir de là, puis encore là, tu sais, peut-être que j'ai pas raison de réfléchir de cette façon-là, mais il faut qu'on assume dans la vie ce qu'on fait puis ce qu'on dit. Puis là, j'ai l'impression que dans ce dossier-là, c'est un peu ça qui est arrivé. Parce que, comme tu disais tantôt, puis je suis tout à fait d'accord avec toi là-dessus aussi, là. C'est correct à un moment donné de refermer la porte, de l'ouvrir pendant un certain temps, puis de dire là, il faut la refermer un peu parce que là, il y a beaucoup de gens qui sont rentrés. Fait qu'on va s'assurer que ces gens-là seront traités de la bonne façon, qu'on va avoir assez de bandes passantes quand on leur dit qu'on rouvre le programme pour que ces gens-là puissent s'inscrire au lieu d'ajouter une couche de stress supplémentaire sur ce qu'ils vivent déjà depuis certains mois. Mais c'est le bon vieux, la bonne vieille phrase de « faut que les bottines suivent les babines ». Tu peux pas aller... en mission à l'extérieur puis faire miroiter le Québec aux gens comme étant une terre d'accueil exceptionnelle si on n'est pas capable de le faire comme il faut.
1: Faut être honnête dans ce qu'on a à offrir.
0: À offrir. Puis là, les gens qui vivent cette situation-là sont déjà ici parce qu'on leur a déjà fait miroiter ça.
1: Puis, mais il y a une autre affaire, par exemple. Faut être réaliste. Des fois, j'entends, on change les règles du jeu pendant que la game est commencée. La game est tout le temps en cours. Il n'y a pas un moment où, ça y est, on a traité tous les dossiers d'immigration, nous pouvons changer les règles du jeu. Fait que c'est pour ça que les mesures de transition sont vraiment essentielles. Autre élément, je trouve que c'est quand même un peu dommage de ne pas voir le ministre de l'Immigration répondre aux questions aujourd'hui, être rassurant. On parle de familles qui sont dans l'incertitude. Mm-hmm. Je trouve que la communication est très minimale. Tantôt, on disait un peu à la blague que M. Bonnardel n'était pas venu nous voir, notamment parce qu'il n'a pas le goût de répondre à des questions sur s'il se présente ou pas. Ce qui me permet de faire le pont vers mon prochain sujet, qui était les gens qui annoncent qu'ils s'en vont encore aujourd'hui. Christine Fréchette annonçait sa candidature dans Trois-Rivières. Mais il y a une députée caquiste qui s'est dit « Quelle excellente journée pour annoncer que je sac mon camp!
0: Ouais. »
1: Alors que la CAQ avait demandé à ses élus de dire « Est-ce que vous vous présentez ou non? » avant la fin de la session.
2: C'est quoi, c'est le 31 mai, je crois, la date, au moins pour aviser
1: quelques
2: le
1: quelques jours
2: parti,
1: avant
2: là.
1: La fin de la session, il fallait qu'il ait dit « je me présente ou pas ». Céline Etayane, qui est députée à Laval, elle s'est dit « moi, je vais gâcher la journée de Christine Fréchette, je vais aller dire que je m'en vais, un autre départ à la CAQ, là, question là, qu'on ait l'air encore, que tout le monde est en sauf qui peut ».
2: Alors que ça fait genre depuis lundi qu'on
1: on
2: sait que c'est jeudi que ça va être annoncé.
1: Elle pouvait pas attendre, ou alors le faire il y a trois semaines, mais bref. François Bonnardel fait partie, qui est ministre de l'Immigration en ce moment, fait partie des élus de la CAQ qui n'ont pas encore clairement dit s'ils restaient ou pas.
2: Alors que lui avait fait un retour au Conseil des ministres par la grande porte, après avoir été dégommé par François Legault.
0: Uh-huh.
2: C'est l'homme qui est parti, en fait, qui était à l'ADQ, qui a transféré à la CAQ. T'sais. Fait qu'il y avait une figure en le ramenant au Conseil des ministres. Mais tu sais, si tu le ramènes au Conseil des ministres, puis c'est pour te faire chier dans les mains avant la prochaine élection.
1: Il est mieux de se présenter.
2: Weird,
1: je vais vous dire, il est mieux de se présenter. Mais il y a d'autres noms qui continuent d'être un peu dans le flou. Martine Biron, on ne sait pas trop. On n'a pas eu d'annonce très claire si elle se représentait. Ministre qui est dans la région du Chaudière-Appalaches. Simon-Jolin Barrette, pas clair non plus. Donc, je ne sais pas ce qu'ils attendent, mais ça n'aide pas du tout leur chef, cette incertitude-là. Puis ce qui aiderait aussi... Je pense, Christine Fréchette, ce serait s'il y avait certains ministres ou députés qui ont annoncé qu'ils quittaient, mais qui changent d'idée.
2: Genre de Sonia Lebel, par exemple.
1: Ça serait
2: l'éducation.
1: Moi, si j'étais Christine Fréchette, je voudrais ça. C'est ça. Dans le fond, on va surveiller si Mme Fréchette est capable de retenir certains ministres. Mais ça m'a bien fait rire cette députée de Laval que peut-être personne à la maison ne connaissait vraiment, qui a décidé de gâcher la journée.
0: C'est ça, le gars. Ouais, c'est ça. Ouais, elle n'a pas lu le mémo non plus.
1: Oui, il n'a pas pensé. Là,
0: ouais. En même temps, c'est ça. T'sais. Mais en même temps, regarde, on le dit depuis le début de l'émission, c'est mêlant le maudit congé du mercredi. Elle, peut-être qu'elle pense qu'on est lundi, là. Elle a oublié qu'on était jeudi aussi.
1: J'aime ça que tu vois toujours le bon chez les gens.
0: J'essaye le plus possible. Mais tu sais, c'est sûr que voir le bon côté pour M. Bonnardel, c'est vrai que c'est un petit peu plus difficile aujourd'hui. Je trouve que c'est pas normal que le ministre de l'Immigration ne se soit pas prononcé. Il est quand même rendu 16h37. Ça a commencé à 8h ce matin. Bref, ça va être à suivre. On reste quand même en politique parce que il y a un sondage qui a été commandé par le Parti conservateur du Québec, oui. Donc le parti de M. Éric Duhaime. Les chiffres sont favorables pour lui, c'est ce que je comprends.
2: Oui, c'est un sondage Palace. Puis pourquoi on a commandé ce sondage-là de la part du parti politique? C'est qu'on dit qu'il y avait eu des sondages qui disaient tout est son contraire par rapport au Parti conservateur dans la grande région de Québec. Puis là, on va faire attention, là. On dit que c'est favorable dans la grande région de Québec, mais si on sépare le volet RMR du volet Chaudière-Appalaches, les chiffres ne sont pas les mêmes pour le Parti conservateur. Fait que oui, effectivement, ils arrivent en tête pour tout ce qui est inclus, avec environ 27 % des intentions de vote, suivi du Parti québécois avec 21 %. Ensuite de ça, on a la Coalition Avenir Québec et le Parti libéral qui sont au coude à coude avec 14 %. Mais ce qu'il ne faut pas négliger là-dedans, c'est le côté indécis qui est somme toute assez élevé. 20 % d'indécis parmi les gens qui ont été sondés. Là, c'est un échantillon de 600 quelques électeurs qui ont répondu à la question. Puis là, l'autre affaire, c'est que si on sort, dans le fond, Québec puis Chaudière-Appalaches, on n'a pas la même affaire. Par exemple, le PQ va être en avance dans ce qui est de Québec, alors que le Parti conservateur, lui, va être en avance du côté de Chaudière-Appalaches. Fait que c'est 605 personnes qui ont répondu à ce sondage-là du 17 au 22 juin. Fait que ce qu'on a à comprendre, beaucoup d'indécis. La Rive-Sud qui semble un peu plus favorable au Parti conservateur d'Éric Duhaime versus le côté de Québec. Mais encore là, si on regarde la marge d'erreur, tous les partis sont à peu près à la même place. Ça peut partir d'un bord ou de l'autre. T'as l'air de trouver ça drôle,
0: toi. Moi, ce qui me fait rire, en fait, c'est que tu peux sortir le gars de la radio, mais tu peux pas sortir la radio du gars. Tu sais, les sondages numéristes, quand ils sortent...
1: tout le monde gagne!
0: Tout le monde est numéro un. C'est souvent ce qu'on se fait dire, tu sais. Puis là, je trouve ça drôle qu'on le joue un peu de cette façon-là. Ça n'empêche pas le fait qu'il y a quand même une avance dans certaines strates, mais... Je trouve que ça fait très, très sondage radio, puis on ressort le mieux pour nous. Là.
2: Dans le texte de la presse canadienne, on nous dit que si, mettons, là, on inclut les indécis, là, dans Chaudière-Appalaches, le Parti conservateur mène à 34 % loin devant tous les autres. Par contre, dans la capitale nationale, le Parti conservateur arrive deuxième alors que c'est le PQ qui est en tête. Mais encore là, c'est 23 et 25 %
1: respectivement. Mais le message, là, c'est que le PCQ est fort dans la région, il est compétitif.
2: Oui, tout à fait.
1: Il y a plusieurs. Quand on regarde aussi circonscription par circonscription, il y a des choses qui vont être un petit peu imprévisibles. Ça dépend vraiment comté par comté. Moi, ce qui me frappe aussi, c'est Québec solidaire à 4 %
2: Oui, mais ça, tu sais, ils ont un député à Québec qui retient favorablement l'attention. Je pense que Sol Zanetti est bien perçu en général.
1: Mais Étienne Grandmont aussi. C'est vraiment... Non, en fait, on s'en va du côté de QS vers une perte de circonscription en dehors de Montréal. C'est ça qui est en train de se passer.
2: Est-ce que des résultats de sondage, ça peut influencer un vote?
1: Okay, ça,
0: parce qu'il y a 20 % d'indécis, fait que c'est une bonne question, parce que c'est beaucoup.
1: Pourquoi
0: là.
1: Vous pensez qu'il sort ça aujourd'hui? Parce que Éric Duhaime, son défi, les gens aiment ça voter quand même pour quelqu'un qui risque d'être au gouvernement. C'est dur de convaincre quelqu'un de voter. Donne-moi quelques députés. Les gens aiment ça être du bord du pouvoir. Donc, à un moment donné aussi, si on peur d'une option, ils veulent pas, par exemple, moi, mettons, là, je veux pas là, que le PQ gagne. J'ai tellement peur du référendum là, que je veux trouver c'est qui. Là. Est-ce que je dois voter libéral? Est-ce que je dois voter pour la CAQ? Ou est-ce que je dois voter pour Éric Duhaime?
0: Ton vote devient stratégique. Là.
1: Et voilà. Donc, Éric Duhaime, il veut dire aux gens, attendez, là, je suis une option intéressante. Parce que quand ça se met à être trop bas, un parti politique, il y a des gens qui vont décrocher juste parce qu'ils trouvent qu'ils n'ont pas assez de chance. Les gens ne votent pas juste pour leurs valeurs. Ils votent aussi de manière stratégique pour bloquer d'autres partis ou d'autres options politiques qu'ils ne veulent pas. Puis, tu sais, c'est sans surprise qu'Éric Duhaime est quand même assez fort à Québec. Il n'y a rien qui nous jette en bas de notre chaise, mais ça vient aussi mettre une lumière sur pourquoi il pousse autant pour avoir un débat à Québec.
2: Ouais.
1: Il veut vraiment que ce soit sa porte d'entrée. Ouais, il veut que la région soit sa porte d'entrée vers l'Assemblée nationale parce qu'il ne peut pas rater son coup là, cet automne.
0: C'est des chiffres peut-être qui vous parleront, peut-être que ça vous... Tu sais, moi, je pense honnêtement que l'exercice, entre autres, de la boussole électorale, là,
2: ouais.
0: je vais, tu sais, quand l'aiguille a de la misère à trouver le nord là, sur une boussole, là, moi, je me sens exactement comme ça en ce moment. Là. T'sais, ça brasse un peu de tout bord, tout côté.
2: Je suis un cœur à prendre et c'est un vote encore plus.
0: Ma décision n'est pas prise par rapport à ça. Je comprends que c'est une méthode de vote aussi qui est différente, mais c'est un truc que j'aime bien du côté municipal de pouvoir voter pour le chef et le député à part aussi. Ça, c'est vraiment quelque chose que je trouve intéressant. C'est drôle ce que tu disais parce que, tu sais, on veut en quelque sorte gagner nos élections. Puis je me souviens, quand tu as dit ça, ça me rappelle des souvenirs de mes grands-parents, tu sais, qui demandaient au lendemain d'un vote, puis t'as-tu gagné tes élections?
1: Exact.
0: On posait cette question-là.
1: Ils veulent pas être des losers.
0: Tu veux pas, c'est ça.
1: Mais t'es jamais un perdant quand tu votes pour tes valeurs. Moi, je trouve que c'est une excellente idée d'envoyer les gens sur la boussole puis de lire les plateformes.
0: Ben oui.
2: Au-delà de ce que vous entendez en général dans les médias, les lignes de presse.
1: Aller à la source.
2: Ouais. Votre entourage aussi, les
0: c'est
2: médias
0: ça.
2: Sociaux.
0: Les gens ne le font pas. On le fait peu, mais en même temps, j'ai l'impression que la politique intéresse davantage les gens dans les dernières années. Est-ce que c'est un mauvais coup de sonde? Moi, autour de moi, j'ai l'impression que il y a quelque chose quand même qui se passe. Est-ce que c'est la porte d'entrée? Est-ce que c'est peut-être le municipal? Parce que quand M. Labeaume était en poste, ben, on savait que c'était lui qui gérait, puis ça allait être ça de toute façon. Puis, fait qu'est-ce que c'est en train de changer? Mais bref, vous avez encore du temps pour vous faire une tête par rapport à ça. Mais Éric Duhaime paraît bien dans ce sondage-là qui est présenté aujourd'hui. C'était un petit tour de ce qui se passe au niveau politique. On fait une pause et on revient de l'autre côté dans quelques instants. Les voix que vous entendez, ben, c'est celle de Véronique Bergeron, Antonine Iaccarini, Nathan Meilleur pour vous accompagner jusqu'à 18h.
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0: Une autre bonne nouvelle du côté du Canadien de Montréal. Je pense que tout le monde va être content de cette nouvelle-là, hein, avec la fin de saison incroyable qu'il nous a donnée. C'est Jakub Dobesch qui a signé une prolongation de contrat. C'est 3 ans avec le Canadien, en moyenne 5,35 millions de dollars par saison, qui va commencer donc 2027-2028. Pour se terminer en 2030. 29 victoires, 10 défaites, 4 victoires en prolongation ou en tir de barrage la saison dernière. Dernière avec une moyenne de buts accordés de 2,78. Un taux d'efficacité de 0.901. Il a été vraiment solide.
1: Il a été stellaire.
0: Il a été vraiment, vraiment solide. Il a terminé au quatrième rang du scrutin pour la recrue de l'année qui a couronné Matthew Schaefer des Islanders de New York finalement. Et on peut lire aussi qu'il a fini 9e à ce chapitre parmi tous les portiers de la Ligue nationale de hockey.
1: Souviens-toi avec combien de pression il est entré, parce que lui, ses premiers matchs, il les avait joués pendant la période des fêtes de la saison 2024-2025.
0: Oui.
1: Puis il avait été tellement, mais tellement hot.

0: Avec que Montembeau. Avec Montembeau. Évidemment, c'est plate. On trouve ça plate, tout le monde, je pense, au Québec pour Montembeau parce que ça s'enlignait donc bien pour être son année, puis ça allait être extraordinaire. Puis, mais il a signé pour une poutine chez McDo. Puis ça, ma théorie du mec joueur, pour ceux qui la connaissent
1: c'est comme
0: pas.
1: Madden, hein?
0: Chaque fois que le mec joueur signe pour un burger ou une poutine, les statistiques commencent à le montrer, là. Il y en a des joueurs pour qui ça a bien été, là, mais la plupart, ça n'a pas bien été. Fait que là, je vais demander une bonne fois pour toutes. Puis McDo, je vous aime. Vous le savez que je vous aime, là. Mais lâchez le Canadien.
1: Prenez Youpi.
0: Faites d'autres choses. Prenez Youpi. Faites d'autres choses. Même Bergevin, là, ça avait été tough quand il y avait eu le Big Mark.
1: C'est vrai, c'est arrivé,
0: c'était
1: ça.
0: C'était le Big Mark, ça s'appelait. Ça avait mal été,
1: faites
0: ça.
1: Plus ça. Hey, on nous signale deux accidents sur Henri IV à la sortie 136 pour prendre le boulevard Laurier, donc en direction sud. C'est un camion lourd, accident avec un véhicule léger dans la voie de droite. Il y a aussi un accident dans la côte de l'aéroport. Il y aurait plusieurs policiers et au moins une ambulance qui serait sur place. Donc, ça s'ajoute à un jeudi après-midi où c'est plutôt lourd dans la circulation.
0: Là, on avait un sujet qui était prévu pour vous, mais on l'a tassé, on l'a mis
1: absolument
0: de côté parce que Véro me disait que elle était en communication avec notre collègue Audrey Pinchot,
1: oui,
0: qui est au bout du fil.
1: Qui est surtout en vacances.
0: Au moment où on se parle, ben oui, c'est vrai. Salut Audrey.
2: Salut.
0: Bonnes vacances.
2: Ben, merci, je suis contente de vous jaser.
0: Ben, nous autres aussi, on est vraiment contents de te parler parce que on s'est dit que ça valait la peine de te parler un peu parce que...
1: Tu nous as levé un flag.
0: Oui, vraiment intéressant.
1: Demain, c'est la présence d'angines de poitrine du côté de Festivois à Trois-Rivières. On a vu ce qui s'est passé du côté de Montréal avec le Festival de jazz. C'est un concert gratuit, il y a eu des dizaines de milliers de personnes. Ça a été l'enfer. Et toi, tu as décidé que tu voulais aller voir angines de poitrine?
2: Ben, j'ai pas eu la chance encore. Puis, tu sais, je veux dire, Denis nous a tellement agacés avec ça dans les derniers mois. Je devrais
1: harceler.
2: Dire en dernière année.
1: Harceler, le terme que tu cherches.
2: Ah, ben, j'essayais de rester poli. mais oui, harceler. Puis, je me suis dit, ben, tant qu'à les avoir pas loin, parce qu'on n'a pas réussi à les avoir à Québec, ben, pourquoi pas aller faire un tour? Moi, je vais toujours au Festivois. C'est vraiment un festival que je trouve le fun. Puis, ils ont quand même un des très, très beaux spots sur le bord du fleuve.
1: Ben
2: là.
1: Oui.
2: Fait que, de toute manière, moi, demain soir, je m'en allais voir Papa Roach, qui est sur la programmation. Puis, ce qui se passe, c'est que à 23h30, Angine de poitrine se produit sur une toute petite scène que le Festivois ouvre derrière, si on veut, le site principal. Je sais même pas comment ils vont faire, honnêtement, pour rentrer le monde, parce que la semaine passée, j'étais allée voir la soirée électro, puis c'est la grand-messe qu'il y avait en fin de soirée à 23h30, qui est le groupe hommage aux Cowboys, puis c'était plein. Puis là, depuis tantôt, ce qui se passe, c'est que on a décidé, mon amoureux, moi et Max Larouche, parce qu'on y va tous les trois ensemble, de se dire, hey, étant donné que la soirée va terminer tard, on va se prendre un hôtel ou une auberge ou quelque chose, tu sais, au centre-ville, puis on va dormir là. Mais je suis pas toute seule à avoir eu cette idée-là. Puis là, je me rends compte que, OK, il y a vraiment un phénomène. Parce qu'il y a des gens de partout qui, demain, vont venir voir à 23h30 angine de poitrine au Festivois. C'est capoté parce que tous les hôtels que j'ai appelés, tous les gîtes, toutes les auberges qu'il y a proches et loin, c'est-à-dire une demi-heure de marche et plus du centre-ville, sont complètement pleins. Puis la première chose qu'on me dit quand je suis au téléphone, c'est ben, « j'imagine que vous allez voir angine de poitrine demain soir, vous autres aussi. Hein? »
1: Ben voyons.
2: Ben oui, mais pourquoi, tu sais? Ben parce que là, madame, on est complètement plein. Là, il y a du monde de partout, on n'a plus de place. Écoute, Véro, j'ai réussi à avoir un gîte qui a accepté de nous prendre parce qu'il y a eu une cancellation il y a 2 heures. Puis j'ai passé un de ces questionnaires pour être capable d'avoir la réservation. Là, vous avez quel âge? Vous avez quel âge? Puis vous, est-ce que vous faites le party? Parce que nous autres, si on n'aime pas ça le party, là, puis on a entendu dire que le monde qui allait boire angine de poitrine, il aimait ça le party.
0: La musique du diable. C'est des jeunes qui écoutent la musique du diable, angine de poitrine.
2: Hey, je te dis, il a fallu que je justifie l'âge de Max Larouche puis que je jure de le garder tranquille.
0: Hey, écoute, voyons. C'est tellement fou. Puis tu sais, ce que vous vivez, c'est vraiment pas rien, là, parce qu'on pouvait le lire un peu plus tôt. Là, angine de poitrine se produit ce soir au Festival La Noce de Chicoutimi. Puis quand le buzz est parti, ces contrats-là étaient déjà signé pour les contrats. Fait qu'ils font la première partie de Lou Adrienne Cassidy.
1: On s'attend-tu que soir. Je comprends okay. qu'elle pogne, mais oui. actuellement, c'est un peu l'inverse qui aurait dû arriver. C'est,
0: du côté d'Ottawa aussi, on est en train de revoir comment on va faire. Du côté de.
1: Eux autres, ils changent. Ils étaient censés faire la première partie de Death from Above 1979 et finalement.
0: C'est Ella Langley.
1: Sur la scène principale en ouverture de Ella Langley pour Sheryl Crow.
0: C'est Ella Langley, Sheryl Crow, mais c'est Angine. Le clash va être.
1: C'est un weird mix.
0: Ben, ça va être, mais en même temps, ils n'ont pas le choix parce que sinon, il va y avoir des débordements. Ben, c'est ça. Ils vont avoir des débordements de

0: sais.
1: Même à Trois-Rivières, j'avais avec une des filles qui est sur la programmation vendredi passé, puis elle me disait, tu sais, on les a reçus l'année passée, puis elle dit, on s'est dit comme, hey, ils sont le fun, faut leur faire une place encore cette année, tu sais. Mais elle dit, c'était comme avant que ça explose. Elle dit, tu penses-tu vraiment qu'on les aurait mis à 23h30 sur le bord du fleuve, caché en dessous d'un bloc de béton? Si on avait su que ça pognait autant, tu sais.
2: Mais tu sais, Audrey, on va pouvoir les voir aussi du côté de festival. Ils sont là pour la soirée de clôture le dimanche 2 août, mais ils jouent en première partie des Vulgaires Machins puis des Offspring.
1: Non,
2: en fait, non, moi, je suis très contente. C'est un show pour les gens de mon âge, là. On va être contents, on va pouvoir aller se coucher de bonne heure. Mais c'est vrai que ça n'a pas rapport, là.
1: Mais c'est le fun, par exemple, parce que c'est une des soirées où si vous avez pas le goût de veiller trop tard, justement, vous allez pouvoir les voir plus tôt que tard. Moi, tu vois, je pense à mes cheveux et mon dos en vue de demain soir, 23h30, puis ça me tente moyen, mais j'ai l'impression que c'est incontournable.
2: Et que j'ai peur d'avoir ton âge, Audrey.
1: Ah, c'est pas facile, Véro, je te dis, là.
0: C'est pas facile. Puis, même en vacances, puis être en vacances en plus. Tu sais, tu vois, je lisais aussi du côté de Rimouski, là, la dame du festival qui a été interrogée par le journal un peu plus tôt, là, dit, tu sais, j'ai des gens du Nouveau-Brunswick, j'ai des gens des États-Unis, il y a des gens de l'Australie.
2: C'est fou, ouais.
0: Se sont procurés des passes pour débarquer à Rimouski parce que le phénomène est juste impossible à quantifier. Puis eux, la scène pour les accueillir est beaucoup trop petite. Donc, ils ont monté une cellule d'urgence au moment où on se parle pour essayer de réfléchir le site différemment, changer la scène de place, changer des clôtures de place pour éviter qu'il y ait des débordements comme il y a eu du côté de Montréal, finalement.
1: J'étais en train de me dire, j'étais en train d'écrire au gars tantôt, puis je disais entre autres à Max, d'après moi, on n'aura pas le choix de quitter le spectacle de Papa Roach pas mal avant la fin.
2: Absolument.
1: Pour être capable d'avoir accès au spectacle d'Angine de poitrine. On n'aura pas le choix, là.
2: C'est vrai que les gars de Papa Roach vont quitter leur propre show plus de bonheur pour pouvoir voir Angine de poitrine?
1: Imagine!
0: Mais ça, je pense que c'est vrai.
1: Bon, ça.
0: C'est vraiment quelque chose qui se peut, ça, cet été. Les différents festivals où vous allez aller, si vous êtes capable d'aller voir un show d'Angine de poitrine, d'après moi, il y a plusieurs membres des autres bands, autres formations qui vont être curieux d'aller voir aussi la formation. Puis c'est des setups comme le Festival d'été de Québec, c'est pas ça partout, là. Tu sais, des setups où est-ce que les artistes ont des zones réservées pour être capables de regarder les autres shows sans qu'on les voit ou presque. Du côté des fêtes TELUS à Rimouski, puis même du côté du festivoir, d'après moi, il y a plus de chances que vous soyez peut-être côte à côte avec le chanteur, finalement, de Papa Roach demain, là.
1: C'est sûr. Ben oui, parce que la place où ils font jouer les artistes comme ça en fin de soirée, là, hey, c'est pas gros, là. On rentre vraiment pas tant que ça, puis c'est vraiment en dessous d'un genre de...
2: Un chapiteau?
1: Ben non, même pas, c'est vraiment... Y a comme, je vais l'expliquer comme ça, ça va être plus facile, là, radiophoniquement parlant, là. Mais c'est comme si c'était en dessous d'un genre de pont. Ils ont vraiment une affaire de briques au-dessus de la tête, là, de béton, excuse-moi, là. Puis ils ont comme créé un spot, le fun. C'est pas une scène de base, cela, là. Fait qu'ils ont vraiment créé un spot un peu funky, mais tu sais, il y a pas beaucoup de personnes qui sont capables d'entrer. D'après moi, pour vrai, là, si on se squeeze, là, on peut peut-être rentrer... Hey, 1000, puis je sais même pas si j'exagère. Fait que, tu sais, ça va être super intime, là.
2: En tout cas, toi, tu reviens avec nous autres à partir de lundi, fait que tu vas pouvoir nous raconter ça?
1: Ah, sûrement. Si je reviens vivante,
0: c'est
1: sûr que oui.
0: Ça, c'est si elle revient. Puis là, oubliez pas, Audrey, au petit gîte, vous dérangez pas personne.
2: Ah, c'est Max Larouche tranquille, là.
1: Bon, oui, on fait pas le party, j'ai bien compris.
0: Non, pas de party. Hey, merci beaucoup, Audrey, d'avoir pris le temps de nous appeler, de nous parler. Bon show demain, bon reste de vacances, puis on a déjà hâte de t'entendre la semaine prochaine.
1: Ça fait plaisir. Profitez du reste de la semaine, salut.
0: Bye. C'est quand même fou, hein? L'espèce de phénomène. Puis, tu sais, encore là, dans le journal, on s'est adressé au directeur de la programmation du festival du côté de Lévis, qui lui explique, tu sais, que tout ça est arrivé tellement vite, puis c'était tellement embryonnaire encore au moment où ils les ont bookés. Eux avaient eu le flair de les mettre quand même sur la grande scène. Mais je pense que ça va donner une soirée le fun parce que les gens vont arriver plus tôt que d'arriver juste pour le show de The Offspring. Mais ce que je trouve trippant là-dedans, c'est que c'est devenu tellement gros rapidement que si The Offspring débarque, mettons, à Québec, puis il fait comme... C'est qui ça, Angine de poitrine? C'est eux qui sont off, là. C'est eux qui sont pas au courant de ce qui se passe dans Planète Musique en ce moment.
2: C'est quand t'as des Dave Grohl, des Metallica qui suivent Angine de poitrine, puis qui font des posts là-dessus, t'as pas le choix de savoir c'est qui.
3: On devrait tester avec nos parents.
2: Ah, mais nos parents, ils ont regardé Tout le monde en parle, fait qu'ils savent c'est qui.
3: Probablement. Je vais poser la question à ma mère.
2: Puis j'ai trouvé le visuel de la scène dont Audrey nous parlait, la scène du quai, qui va accueillir Angèle de Poitrine demain au Festivois. Puis, tu sais, t'as vraiment une espèce de plateforme sur le bord du fleuve, là, à Trois-Rivières, qui est surélevée où tu peux marcher, là. Puis c'est en dessous de ça. C'est vraiment dans une zone piétonnière qu'on a faite. C'est minuscule, là. Ça n'a pas de bon sens, là. C'est l'équivalent de donner un show dans un gazebo.
0: Écoute, puis en même temps, c'est probablement que c'est dans vos dernières chances pour vrai de voir cette formation-là dans des situations slash cases horaires slash scènes comme ça, parce que si le buzz se poursuit, ce qu'on espère, que ce soit pas trop éphémère, la formation a eu des approches là pour des gros gros joueurs là, tu sais, des gros festivals là, puis on parle pas du festival d'été de Québec puis de Oceaga, des Coachella là, tu sais, c'est quand même vraiment pas rien. Donc bonne chance à Audrey, à Max et à son chum pour le show de demain. Vous allez vous voir en Angèle de Poitrine, 971-1021, vous pouvez nous texter quand vous voulez. On est en formule le trio Véronique Bergeron, Antonine Iaccarini, moi-même Nathan Meilleur. Cette émission là s'appelle Le Retour de Boulevard et on vous accompagne du lundi au vendredi jusqu'à 18h.
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2: Le Canadien continue d'offrir des prolongations de contrat à ses jeunes joueurs après Ivan Demidov hier. C'est maintenant le gardien de but Jakub Dobesh qui prolonge à Montréal pour 3 saisons avec un salaire annuel de 5,3 millions. Comme c'est le cas pour Demidov, ce contrat commence l'été prochain puisqu'il reste encore 1 saison à son entente actuelle. Toujours chez le tricolore, le camp de développement des espoirs se poursuivait du côté de Brossard. On a eu droit à quelques matchs intra-équipe et sans surprise, eh bien, c'est Michael Age qui s'est signalé durant ces affrontements. À Washington, c'est confirmé, Alexander Ovechkin sera de retour avec les Capitals la saison prochaine. Il vient de signer une prolongation de contrat qui lui rapportera 4,2 millions de dollars. Ce sera une 22e saison pour Ovechkin dans la capitale américaine. Une transaction notable aujourd'hui entre les Flames de Calgary et le Wild du Minnesota. Blake Coleman et Holly Mata prennent le chemin du Minnesota et les Flames, eux, mettent la main sur Jake Middleton, un choix de 2, de 3 et de 4e tour et les Flames retiennent également 50% du salaire de Coleman. À la Coupe du Monde aujourd'hui, ça commençait cet après-midi avec l'Espagne contre l'Autriche et les Espagnols ont facilement eu le dessus 3-0. À 19h, c'est un des duels très attendus de ce premier tour éliminatoire alors que la Croatie affronte le Portugal. Le gagnant aura rendez-vous avec l'Espagne en 8e. En cas de défaite du Portugal, ça serait probablement le dernier match de Cristiano Ronaldo en Coupe du Monde. Et à 23h, c'est la Suisse qui a rendez-vous avec l'Algérie. Au baseball, ça se poursuit pour les Capitales de Québec qui sont toujours à Schaumburg pour leur série face aux Boomers. Québec tentera de répéter le résultat d'hier où il l'avait facilement emporté 18-3. Et finalement, à Wimbledon, Gabriel Diallo a tout donné. Il a poussé son match de 2e tour jusqu'au 5e set. Mais malheureusement, il s'est avoué vaincu face au 69e au classement mondial Lorenzo Sonego.
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0: de vous joindre à nous. Là, dans quelques instants, on va faire quelque chose pour une première fois avec l'équipe en place en ce moment, avec Véronique Bergeron, Anthony Niacarini. Mon nom à moi, c'est Nathan Meilleur. Ça va être un petit micro-gossip.
1: On fait jamais ça, nous?
2: Potin.
0: Mais nous, c'est la première fois qu'on fait ça, les trois ensemble, absolument, un micro-gossip dans le. Puis moi, j'aime ça, ces affaires-là. J'haïs pas ça.
1: C'est la première fois qu'on le fait à micro ouvert, attention.
3: Oui, c'est ça.
0: Ah oui, c'est ça. C'est vrai.
3: On ne voit pas notre plaisir, le micro fermé.
0: C'est plus ça. Mais avant toute chose, on va quand même faire un tour dans la circulation parce qu'il y a encore des points névralgiques.
1: Il y a des accidents, on va se le dire comme ça, pour être bien, bien clair, parce que oui, ça a été jusqu'à maintenant, un après-midi, somme toute, assez problématique. D'abord, l'accident qu'on avait sur Capitale en direction ouest à la sortie du boulevard Henri Bourassa. Ça s'est terminé au courant des dernières minutes, mais bon, c'est encore très, très lent dans le secteur. On est aussi sur l'autoroute 20 en direction est, à l'auteur de la route Lagueux. La voie de gauche qui est bloquée, c'est une sortie de route. Le remorquage est en train de se faire. On nous signalait aussi sur Henri IV à la sortie 136 pour le boulevard Laurier en direction sud, un camion lourd qui a fait un accident avec un véhicule plus léger dans la voie de droite. Et dans le coin de la côte de l'aéroport. J'ai mangé des noix avant de rentrer en onde.
3: Il ne faut jamais faire ça, mais on le fait tout le temps.
1: J'ai un surplus de salive.
3: Il est toujours terrible.
1: C'est pas que ça me donne faim là, de décrire des accidents. Je ne suis pas faite de même.
0: C'est ça. La circulation, miam, miam, miam.
1: Il y aurait un important accident dans le secteur de la côte de l'aéroport. Plusieurs policiers, au moins une ambulance qui serait sur place. On nous a signalé ça par texto. Fait que si vous avez autre chose à nous mentionner, 418-971-1021 pour nous écrire.
0: Il fait très, très chaud à Québec. C'est 37 ressentis avec le facteur humidex. Ça a monté quand même jusqu'à 40 ressentis dans les dernières heures. Et là, je regardais le radar il y a quelques instants pour voir, parce qu'il y a quand même veille d'orage violent. Oui, aux alentours de 17h, entre 16h30 puis 17h, il y a un système là, qui va passer, mais plus au sud. Mais honnêtement, avec vous, jusqu'à 22h, après ça, ça semble franchement bien. Là, donc, si vous étiez dit, on va peut-être annuler des activités à cause de la pluie, moi, je ne ferais pas ça. Je prendrais pas la chance de rien annuler ce soir. C'est sûr que si vous aviez un michoui, ça, je l'annulerais.
1: Parce que il est probablement déjà parti depuis un bout de temps, le michoui.
0: Ça sera juste pas agréable, ça. Mais c'est pas à cause de la pluie, c'est juste parce qu'il fait bien trop chaud pour faire ça.
1: Au moins, ça se fait dehors, là.
0: Oui, c'est sûr que. Puis en même temps, l'été est tellement court, pourquoi ne pas profiter de l'extérieur le plus possible? Parlant de michoui, parlant de bouffe, parlons de Taylor Swift. Et de Travis Kelce.
1: Bien sûr.
0: Mariage qui fait énormément jaser. Et là, j'aime ça parce que Véro, quand je la pars là-dessus, elle devient une enquêtrice.
1: Ah, absolument.
0: Et là, tu as plusieurs informations parce que le Madison Square Garden a été réservé, ça, on le sait.
1: Oui, mais en fait, depuis plusieurs semaines, il y a une information qui circule à l'effet que Taylor Swift et son futur mari joueur de football auraient réservé le Madison Square Garden pour célébrer l'union de leur amour. Puis, on n'avait pas eu de confirmation. Puis, il y en a qui surveillaient ça. Puis, moi, ça me fait capoter de scruter autant puis de chercher des indices. Fait que moi, ce que j'aime, c'est le factuel et le tangible. En gros, hier, à la ville de New York, il y a eu une demande de permis pour fermer une rue puis gérer le secteur du Madison Square Garden pour ce soir, demain, jusqu'à samedi matin, ben, ben de bonne heure, ce qui laisse entendre que le party aura bel et bien lieu là. Et là, on tombe dans le gossip. Il serait déjà marié. Ça serait marié la fin de semaine passée devant un petit groupe d'amis. Ce serait juste le party de mariage qui aurait lieu sur place. Louer le Madison Square Garden, selon vous, ça coûte combien pour une nuit?
3: Au moins 10$, là.
1: Pour une soirée, ouais, selon la période de l'année, ce serait quelque part entre 1,5 million et 1,5 million.
3: Ah, j'étais pas loin.
0: Fait que mettons pas loin, il manquait juste ça. Une coupe de zéro. Mais t'étais
1: une
0: pas loin.
1: De zéro, c'est pareil.
0: À 10-15$, on n'était pas loin.
1: Exactement ça. Fait que.
0: Hey, mais c'est surtout
1: ça
0: que.
1: Ça veut dire qu'on se met en émission spéciale à partir de 5h demain?
0: Oui, on n'a pas le choix pour couvrir l'événement. C'est ça. Puis il va falloir envoyer quelqu'un de nous trois sur place aussi.
1: Ah, plate, hein? J'aimerais pas ça du tout. Fait que je vais me sacrifier, là. Bon. Si tu me le demandes.
0: Ben là.
3: T'es prête à travailler un vendredi soir?
1: Je vais travailler un vendredi soir s'il faut aller à New York. Je serais peut-être pas dans le coin de Madison Square Garden, là.
0: Après ça, t'es à New York, c'est quand même pas plate, mais fais juste prendre des notes comme il faut parce que là, la circulation va peut-être être difficile dans ce coin-là aussi. Il y a une rue de barré. Donc, faut faire attention. Là, ce qui retient l'attention aussi, c'est que il y aurait possiblement au menu des homards, de l'île de la Madeleine.
1: Les îles de la Madeleine.
0: C'est qu'on on voit un livreur d'un grossiste alimentaire américain, puis c'est Reuters qui a pris la photo. Là,
1: L'agence
0: de presse, c'est ça, qui laisserait croire qu'il y a eu une livraison de bouffe qu'on qualifie de XXL là, qui a été apportée au Madison Square Garden. Donc, évidemment, 1 plus 1 font 2. Tu sais, si tu loues le Madison Square Garden pour faire ton party de mariage, évidemment que tu dois attendre bien du monde. Là. Et ça serait, c'est ça, des crustacés qui proviendraient de la pêcherie Léomard, située à l'étang du Nord. Ça faisait partie de cette grosse commande-là. Les employés du grossiste qui ont aussi été vus en train de transporter des cartons pleins de poulet, de frites, de condiments et autres produits de tous les jours, comme des œufs ou du lait. Et là, c'est que c'est jusqu'au lendemain matin. Fait qu'on a-tu fait livrer du stock pour un déjeuner ou un brunch aussi?
1: Je sais pas.
0: C'est ce qu'on suppose. Il y aurait un camion rempli de Ben Krispy Kreme qui serait entré dans la salle de spectacle. Évidemment, là, on dit tout le temps qu'on ne sait pas si la livraison est destinée au couple ou à l'événement, mais c'est juste que ça fait beaucoup de bouffe en même temps pour un party de mariage. Fait que là, les rumeurs qui continuent.
1: Il y aurait le souper de pratique ce soir. Moi, je comprends rien.
3: Moi non plus. Moi, je trouve ça ridicule de faire un souper de pratique.
1: Mais c'est quoi un souper de pratique, un rehearsal dinner?
3: Ben, c'est pas le vrai souper. C'est un souper où. Je sais pas s'ils pratiquent les discos.
1: Je sais pas.
0: Pas s'ils pratiquent ça, les discours. Moi, j'ai déjà vécu ça, un souper de pratique pour un événement où c'était un accord mai 20. Donc, on voulait s'assurer au niveau de l'hôtel où on était reçu que. En très, très petit groupe, ouais. Que le menu correspondait
1: au. C'est correct pour
0: moi, j'étais l'animateur de la soirée, puis c'est ça, pendant la soirée, à un moment donné, j'ai fait hey, c'est vraiment smart de m'inviter parce que c'est un super souper, mais j'ai zéro d'affaires. Moi, ça change rien sur mon animation. Là, si tu décides de changer le chardonnay. Ça me va. T'as mon approbation, t'as pas...
1: Toi, il y a encore de l'alcool dedans.
0: Mais je pense que c'est plus pour faire vraiment le test gustatif. Mais à partir de là, est-ce que on pratique aussi l'entrée des nouveaux mariés? Vous allez arriver à tel moment, vous allez être accueillis de telle façon, là?
3: En tout cas, moi, je me suis mariée deux fois. Okay. Oui, j'ai cette expérience-là. Puis on a zéro fait de pratique. Là. On a goûté bien en amont ce qu'on avait à goûter. Puis on a choisi nos petits gâteaux.
1: Puis pourquoi tu t'es mariée deux fois? Le premier n'était pas à ton goût. Puis le deuxième, tu as décidé que tu allais mieux faire les choses.
3: Ben, comme tout le monde, là. Non?
1: Non, je parle de la cérémonie du mariage, pas du fait de marier quelqu'un. Là.
3: Je ne vais pas compétitionner avec Taylor Swift sur les cérémonies de mariage. Mais disons que le premier fut de plus grande ampleur. Et que le deuxième, mon pauvre deuxième mari, et dernier mari, j'espère, a dû se contenter de quelque chose de beaucoup plus intime, parce que j'étais gênée de réinviter tout le monde une deuxième fois. Ils ont cru, tu sais, la première.
1: Ils t'avaient fait des cadeaux pis tout.
3: Ben, tu sais.
0: Finalement, ton deuxième mariage, c'était le souper de pratique. C'est ça qu'on comprend.
3: Ouais, c'est ça. On peut le voir comme ça. Mais j'imagine que quand t'es une vedette comme Taylor Swift, et que... tu vas recevoir des gens qui sont des vedettes aussi, puis des gens connus.
0: Ben,
3: j'imagine que tu veux rien rater.
0: Mais ben non, pis ça n'a pas été vendu, ça, ce mariage-là? Il n'y a pas un Netflix de ce monde ou un enfant de moi. Il me semble que oui, là, les préparatifs de mariage. Puis de si vous avez l'information, 971-1021, mais il me semble que j'ai vu ça passer quelque part, moi. Donc, d'où peut-être la pratique de s'assurer, de filmer comme il faut toutes les affaires au complet.
1: Tu vois, sur notre texto, il dit « Le ridicule, c'est dépenser autant d'argent pour flasher quand dans la rue en arrière du Madison Square Garden, il y a du monde qui vont manger dans les poubelles le lendemain matin. » Probablement pour gérer ce volet-là de l'histoire, il y aurait eu un 26 millions de dollars qui aurait été donné par le couple à 20 organismes de charité à travers les États-Unis. Fait que j'ai le feeling que pour essayer de compenser le côté qui est absolument démesuré d'un mariage qui se fait au Madison Square Garden, maudit Carlin. Fait qu'ils ont dû, pour l'image de marque. Là.
0: Tu vois, pour l'image de marque, mais n'empêche que t'es excessivement riche, t'as réussi dans la vie. Je comprends qu'il y a des gens pour qui la vie est tough.
1: On le sait qu'il avait réussi dans la vie. Là.
0: Oui, je sais, mais tu sais, en même temps, mettons que c'est leur buzz à eux. Là. Ils ont envie de s'offrir ça dans la vie. Et là, ils ont les moyens de le faire, de prendre la peine au moins de faire des dons. Ça, c'est quand même pas 25$ qu'ils ont donné. Là. Ça reste que c'est 26 millions.
1: Oui, puis tu sais...
0: Les deux ensemble.
1: Et même pas Taylor Swift. Elle avait donné des bonifications, entre autres, à toutes ses roadies dans ses dernières tournées. Puis tu sais, disons qu'elle a changé la face un peu de la business sur la manière de gérer des gens qui font... pas le salaire d'une chanteuse. Là.
0: J'ai un ami à moi qui a travaillé pour Solotek pendant plusieurs années, donc connaît encore des gens dans l'industrie, puis il avait parlé à un... Je pense que c'est un rigueur. Ça, c'est les gars puis les filles qui montent les stages, là, fait que, t'sais, les espèces de gros échafaudages qui vont tenir l'éclairage. Puis le gars, c'est ça, il avait parlé à mon ami en disant, imagine, tu te réveilles le matin, puis t'as 100 000 piastres dans ton compte chèque qui a été déposé la veille.
3: C'est pas pire.
0: Parce que tu travailles sur la tournée, puis parce que c'est tellement lucratif. Fait qu'au moins, ils ont ce sens moral-là, entre guillemets, de redonner, alors qu'il y a bien des artistes, puis des vedettes, puis des multimillionnaires, milliardaires, qui redonnent pas une scène ou à peu près pas, puis qui...
1: En fait, qui cherchent par tous les moyens une manière de sauver des sous puis en donner le moins possible.
0: Ben, tu sais, ben, je prends l'exemple de Jeff Bezos. T'sais, je sais pas s'il avait donné, mais tu sais, je sais que ça avait créé énormément de congestion. C'était à Venise, c'est ça, qu'il avait, ben, il avait paralysé Venise au grand complet. T'sais, je sais pas s'il a redonné après ça. Oui, il a dépensé de l'argent dans la ville, mais redonné pour des causes. Mais bref, c'est sûr que oui, c'est beaucoup, c'est très excessif. J'espère qu'il n'y a pas un maudit beigne qui va se gaspiller là. Un camion de Krispy Kreme au complet, ça tu gaspilles pas ça. Ça, c'est non, ça. Il n'y en a pas question. Donc, on est de retour dans quelques instants de l'autre côté de la pause. Mine de rien, ça file déjà cette émission-là. 5h21, vous écoutez le retour à Boulevard 102.1. On est en formule estivale, oui, mais on reste 100% parlé. Donc, votre point de chute à Québec pour être bien informé et diverti en même temps. Je vous le rappelle, on est là jusqu'à 18h.
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0: On vous accompagne tout l'été en formule parler ici à Boulevard 102.1 et ça commence dès le matin à 6h, je vous le rappelle. Yannick Marceau qui est présent avec Max Larouche, avec Jeff cette semaine. J'aurai la chance aussi de remplacer dans cette émission-là un peu plus tard dans l'été. On a par la suite Max qui s'installe comme à l'habitude pour le point de Max. On en jase qui est aussi à l'horaire pendant la formule estivale avec Jeff Fortin et avec Pascal CV cette semaine. Et à partir de 14h, ben, c'est le retour de Boulevard. C'est le nom de l'émission que vous écoutez en ce moment, de 14h à 18h, avec Véronique Bergeron, Antonine Iacarini et moi-même, Nathan Meilleur. Petit tour de la météo au courant des prochaines heures. Ben, il y a deux alertes, évidemment. C'est la chaleur, ça, je vous apprends rien, et risque d'orage violent aussi. J'ai regardé le radar un peu plus tôt.
1: Il y avait de la pluie à Neuville tantôt. Hein?
0: Il y avait de la pluie du côté de Neuville?
1: Oui, puis ça s'en venait tranquillement, mais sûrement vers Québec.
0: Fait que tu vois, mais ça a l'air de passer vraiment rapidement. Là, moi, selon le radar, là, c'est une question d'à peu près 20-30 minutes. Là. Gros max, puis ça serait passé. Puis après ça, le ciel semblait s'éclaircir jusqu'à aux alentours de 21h30, 22h. Ça devrait se dégager d'ailleurs au courant de la soirée. C'est ça qui est annoncé. Demain, ça devrait être ensoleillé. Ça va s'ennuager au courant de l'après-midi. Il y a un 30% de probabilité d'averse. On parle de 31 au maximum et 39 ressentis avec le facteur humidex. Pour samedi, c'est un maximum de 25 attendu au thermomètre. Soleil et nuages. Et dimanche, la belle journée du week-end, 26 degrés. Toujours au thermomètre, on n'a pas de facteur humidex ici, avec du soleil mur à mur. On fait un tour de l'actualité.
1: Circulation peut-être juste avant.
0: Circulation si peut-être juste avant, bien certain.
1: Parce qu'il y a eu deux ajouts au courant des dernières minutes. D'abord, la 175 Sud à la hauteur de l'avenue des Hôtels. C'est une voie qui est partiellement entravée par une panne. Puis mon Dieu, c'est un secteur qui est déjà tough de circuler dans le coin. On a aussi Henri IV en direction sud. La bretelle d'accès pour les ponts, justement, pont de Québec. Là. La voie de gauche qui est partiellement entravée, c'est par une panne de ce côté-là. Côté actualité, dans les derniers instants, c'est un communiqué qui nous a été envoyé par le service de police de la ville de Québec. On a besoin de l'aide de la population et des médias. On veut localiser Hicham Elazouzi, 36 ans, qui a été vu la dernière fois ce matin vers 10h dans le secteur de la Basse-Ville. Il se déplacerait à pied et en transport en commun. Pardon. Ses proches ont des raisons de crainte pour sa santé et sa sécurité s'il n'est pas localisé rapidement. Il mesure 6 pieds 1, pèse environ 183 livres, a les cheveux bruns rasés, les yeux bruns, il parle français. Il porte un béret foncé, des écouteurs, un manteau mauve à carreaux blancs et noirs, un pantalon noir et des espadrilles noires à semelles blanches. Il pourrait également présenter une blessure à la jambe droite. Fait que c'est comme, somme toute, assez précis comme description. Donc, si vous l'apercevez, vous faites le 911 pour une intervention immédiate ou encore si vous avez des infos qui peuvent être utiles aux policiers qui seront traités de manière confidentielle, c'est le 641 Agir. Commencez avec un sondage qui a été commandé par le Parti conservateur du Québec, un sondage de la firme Palace qui a été fait dans la grande région de Québec, incluant Chaudière-Appalaches. C'est un sondage qui a été fait auprès de 605 répondants entre le 17 et le 22 juin. Pourquoi le parti a commandé ce sondage-là? C'est que, selon eux, il y avait des sondages qui étaient contradictoires par rapport à la popularité du PCQ dans la grande région de Québec. Dans certains, on disait qu'ils étaient premiers. Dans d'autres, on disait que non. Fait que comme les échantillons pour les sondages nationaux sont plus petits qu'un sondage comme celui-là, on voulait un portrait plus clair de la situation. Dans ce cas-ci, ce qu'on peut voir, c'est que grosso modo, si on prend tout l'ensemble au complet, oui, le Parti conservateur est en avance avec un 30 % contre 26 % pour le PQ, un 20 % pour la CAQ, un 19 % pour le Parti libéral, un 5 % pour Québec solidaire. Il y a quand même un 20 % d'indécis, ce qui est quand même pas mal. Puis ensuite de ça, si on sépare certaines... Ça, c'est quand c'est ceux qui sont décidés et enclins, les chiffres que je vous ai donnés. Là. Puis quand on rajoute les indécis, là, le Parti conservateur arrive en tête à 27 %. Si on sépare Chaudière-Appalaches de la capitale nationale, c'est là qu'on voit des distinctions. Oui, Nathan?
0: Moi, il y a, tu sais, faut donner à César ce qui est à César dans la vie, OK? Puis il y a peu de chances que je vote pour le Parti conservateur d'Éric Duhaime parce qu'au niveau des valeurs, on n'est pas du tout à la même place. Par contre, le coup de sonde que je me permets de faire autour de moi, parce qu'avec le style de radio qu'on fait, je pense que c'est intéressant aussi de poser la question aux gens autour de nous puis d'avoir une idée. Ce qui ressent beaucoup d'Éric Duhaime, c'est que les gens croient pas nécessairement au Parti conservateur, mais croient au fait que ce gars-là est là pour les bonnes raisons. Que ce gars-là est prêt à se battre pour quelque chose qui est plus grand que juste lui d'avoir un poste en politique. C'est l'espèce de lecture très, très personnelle, mais que j'en fais autour de moi. Puis je pense que des politiciens comme ça, On en a besoin parce que dans les dernières années, ça a été peut-être un petit peu plus difficile avec ce qui s'est fait du côté de la CAQ, avec le fameux Boys Club qui prenait les décisions. Tu sais, l'image qu'on avait là, d'un cigare, un scotch à la main, puis regarde, c'est le même
1: pourtant,
0: qu'on va le dépenser, le cash.
1: Quand tu regardes des sondages sur la popularité des politiciens, le Parti conservateur est plus populaire que son chef Éric Duhaime.
2: Ouais, mais l'affaire avec Éric Duhaime, je trouve, c'est qu'il a le potentiel, même si on regarde les sondages, il n'est pas très populaire quand on pose la question qui ferait le meilleur premier ministre ou est-ce que vous trouvez que c'est un bon politicien, il est très polarisant. Mm-hmm. Mais je trouve qu'il a le don d'aller chercher un électorat qui peut-être s'intéresserait moins à la politique.
1: Effectivement.
2: Qui pourrait décrocher de la politique. Et là, on va rechercher du monde puis on les ramène vers la participation démocratique. Moi, je trouve qu'il joue son rôle. Puis honnêtement, il va avoir amené ce parti-là à très, très tiers parti. Tu sais, genre, on n'en parlait pas là, du Parti conservateur avec les leaders précédents, à une vraie force politique qui est prise en considération et qu'on écoute dans le débat public.
0: Ben,
2: puis
0: ça,
2: souvent,
0: c'est ça.
2: Il change aussi. Il va aller briser les consensus. Mm-hmm. Il y a des affaires sur lesquelles les partis sont un peu d'accord. Donc, moi, je trouve que c'est une richesse qu'on a dans notre vie démocratique d'avoir tous ces partis-là différents.
0: C'est tout ça que je voulais dire.
2: C'est juste moi, je l'ai mieux dit.
0: La même
2: moi,
0: affaire.
2: Moi, je vais être ton porte-parole, si tu veux.
0: Oui.
1: Ton interprète.
0: Mais exactement.
2: C'est ce que Nathan voulait dire.
0: Oui, c'est ça. C'est exactement ça. Puis je pense que dans une démocratie, ça vaut la peine d'avoir un gars comme ça. Puis peut-être un parti comme ça aussi. On verra bien s'il y a d'autres élus. Mais du moins du côté de l'opposition pour amener des débats sur la table.
2: Puis j'ajoute juste sur le Parti conservateur. Quand même, notre Parti conservateur au Québec, le chef de ce parti-là, c'est quelqu'un qui fait partie de la communauté LGBT. Ouais. Ouvertement. On n'a pas un Parti conservateur qui remet en question l'avortement, les droits des personnes LGBT. Tu sais, quand même, là...
1: On n'est pas en droite sociale.
2: Non.
0: C'est ça, au niveau économique. Plus que social. Ouais.
1: Donc, ce que je voulais faire aussi, c'est les chiffres qui ont été scindés dans le texte de la presse canadienne là, entre Chaudière-Appalaches et Québec. Là, parce que oui, le Parti conservateur mène dans Chaudière-Appalaches 34 % loin devant ses rivaux. Par contre, dans la capitale nationale, c'est peut-être là qu'il y a une nuance. Alors qu'ils ont 23 % des appuis, le PQ en a 25. Mais encore là, pas une grosse différence entre les deux. Christine Fréchette qui se présente officiellement dans Trois-Rivières, ça a été confirmé un peu plus tôt aujourd'hui par l'intermédiaire d'un point de presse.
3: Ouais. Sans doute avec ça.
1: Je sais pas.
3: Préviens-moi
1: je n'avais pas entendu parler encore. Là.
3: Ah, ben ouais.
2: Excuse. Puis vu le mercredi congé, vrai. C'est comme ça fait deux semaines qu'on en parle.
1: Ouais. Même plus que ça, j'ai l'impression que c'est éternel. Écoute. Fait que voilà, c'est fait. On peut passer à autre chose. Ils ont annoncé aussi une trollée d'autres nominations, mais la CAQ fait beaucoup ça ces temps-ci. Là. On annonce une nomination sur laquelle on veut mettre un peu plus de lumière, puis dans l'heure d'après, voici cinq comtés où on n'a pas de chance de gagner. Voici les gens qu'on a sélectionnés pour nous représenter
2: voici
1: à cet endroit.
2: Voici les gens motivés et très gentils qu'on présente dans ces circonscriptions.
1: C'est les petits caractères ou la voix qui va vite dans une publicité. Le PEC, qui est le programme de l'expérience québécoise qui a été rouvert là, pour des travailleurs qui sont immigrants, ben ça a été très complexe aujourd'hui puis ça semble pas s'être 100% réglé. Fait que là, il y a encore de l'inquiétude à ce moment-ci. Il y a le ministère de l'Intérieur en Espagne qui a dévoilé une vidéo montrant l'arrestation d'un fugitif en Espagne. Vous comprendrez qu'un plus un, ça fait deux. Si TV News est allé vérifier, c'est la vidéo de l'arrestation de Alboivin. Mais l'arrestation, c'est plus le moment où il arrive au poste. Là, on les voit pas débarquer dans son appartement de luxe du côté de Marbellum, malheureusement. Quoique, j'aurais été curieuse de voir l'endroit où il se tapissait dans le luxe depuis probablement plusieurs mois.
2: Quand ils ont dit qu'ils l'arrêtaient, moi, je l'imaginais, là, tu sais, comme quand ils ont trouvé Oussama Ben Laden
1: dans
2: une caverne.
0: Ouais, mais c'est pas ça pantoute.
2: C'est pas ça pantoute.
0: Est-ce que t'es obligé de... Ça dépend des règles, évidemment, du pays, mais je sais pas si c'est en immobilier ici...
1: Ah, un vice caché, genre?
0: T'es-tu obligé, tu penses, de le dire? Tu sais, cet appartement-là a déjà servi quand même à un criminel top 5 recherché au Canada.
1: Oui, je voudrais le savoir.
0: De se cacher ici, là, dans... Non, mais c'est juste parce qu'à un moment donné, je sais pas, tu sais, il peut-tu avoir caché des affaires des murs? Oui, c'est ça, tu sais.
2: Ah, oui, de l'argent des murs!
0: Il va falloir que je défasse la céramique de la salle de bain, je viens chercher quelque chose.
1: C'est un classique, d'habitude, ils mettent ça dans le trou qu'ils ont fait dans le plafond du garde-robe.
0: Je sais pas si t'es obligé de le déclarer, ça, qu'il y a
2: un
0: fugitif qui a déjà habité. Je sais pas.
1: T'as-tu déjà fouillé dans tes murs pour essayer de trouver quelque chose?
0: Moi, on a fait des travaux, on a une vieille maison, puis on en a fait quand même quelques-uns. Puis tu sais, à date, j'ai trouvé des vieux bouchons de bière, de la bière d'Arles, qui était vendue à l'époque, la bière qui rendait aveugle, oui. qui n'existe plus.
2: Tu as fait ça, mais oui, je comprends.
0: C'était de même, à un moment donné, qui malheureusement, elle avait perdu en popularité, puis des vieux journaux. Mais c'est clair qu'à chaque fois que tu défais un mur dans une vieille maison, tu te dis tout le temps, mettons, là, qu'il y aurait... juste une petite liasse. Moi, je demande pas grand-chose, juste une petite liasse.
1: Il y a plus de chances que tu trouves des vieilles canettes puis des vieux papiers, parce que ça, je comprends pas pourquoi. Même dans des rénovations, là, t'es comme, mais voyons, pourquoi les gars de construction, ils ont mis ça dans les murs?
2: C'est une excellente question.
1: Il y en a des gens de la construction qui nous écoutent, là. Pourquoi vous mettez ça dans les murs?
0: Des fois, c'est juste pour les jeter, là. Tu sais, si le mur est à moitié monté,
1: si
0: parce
1: un fond
0: que tu sais.
1: Mais Pepsi dedans, j'ai pas le goût qu'il y ait des fourmis qui tripent son fond de Pepsi.
0: Non, ça, c'est sûr. C'est pas super fin non plus.
2: Moi, les gars de la construction, ils laissent pas des déchets dans les murs, là.
0: Mais plus maintenant, mais tu sais, à une certaine époque, époque, c'est juste parce que c'est ça, la canette était finie ou déboucher une bière à la fin d'un chiffre sur un chantier, puis whoop, tu jettes le bouchon de bière entre les deux murs parce que, tu sais, une feuille de gypse, ça fait 4 pieds de haut, là. Fait que quand le mur est fermé juste à moitié, ça se cache bien rendu là. Mais tu vois, c'est un truc qu'on a oublié de faire finalement, mais que je voulais faire quand on a refait la salle de bain, c'était juste de mettre une photo de nous quatre. Ma blonde avec les enfants, avec la date en arrière de, tu sais...
2: Une capsule temporelle, un peu.
0: Cette salle de bain-là a été refaite au grand complet en 2025. On est la famille meilleure, puis voici qui est sur la photo.
2: Les gens vont dire, c'est eux qui n'avaient pas de goût. Là, puis ils ont mis la robinetterie dégueu.
1: C'est lui qui ne savait pas faire un coulis.
0: Comme n'importe quelle rénovation, il y aurait eu au moins la photo de c'est lui qui fait ça tout croche. Parce que c'est tout le temps ça, quand tu fais des travaux, tu fais venir n'importe quel gars de construction chez vous, tu vois, c'était donc bien mal fait.
2: Exact. J'ai jamais vu ça.
0: C'est donc bien mal fait. Oui, c'est tout le temps ça qui ressort.
1: Hey, en terminant, je veux vous parler, tu sais, les fameux petits jouets pour enlever le stress. Là, moi, j'en ai un, il fait du ASMR, là. Il y a comme du sable dans ma licorne. J'adore
0: dedans,
1: ça.
0: Ouais,
1: c'est Alex de Club Jouet qui nous en avait amené à un moment donné. Tu sais, pour occuper les enfants dans l'auto. Depuis ce temps-là, Denis en a scrappé deux. Audrey, je le sais pas. Puis ils se sont ouverts, puis il y avait comme de la glu dedans, puis tout. Je vous en parle parce que j'avais à ce moment-là des Squeezie Dumplings qui sont devenus ultra populaires, qui sont des jouets sensoriels, comme ça, des espèces de boules de stress. Puis il y a des unboxings qui se font parce que tu sais pas la couleur, puis tu veux le rare. Et du côté du Royaume-Uni, on a dû rappeler certains modèles parce qu'il y avait un produit chimique toxique susceptible de provoquer des irritations ou même le cancer. J'imagine qu'il fallait que tu le taponnes sur un moyen temps, ton Squeezie Dumplings, pour se rendre jusque-là. Mais il y avait une concentration excessive de benzène, soit 20 mg par kilogramme. Donc, on dit que s'il est inhalé, le benzène peut provoquer des irritations des yeux, du nez, de la gorge. Une exposition en grande quantité peut également provoquer une sensation de brûlure dans tout le tube digestif et une irritation cutanée. Fait que c'est un avis qui avait été publié la semaine dernière. Fait que vous comprendrez que les petits jouets sensoriels du côté du Royaume-Uni, ben, ils sont en train de se faire rapatrier. J'espère que le mien est en santé parce que je m'apprends vraiment
0: pas
1: beaucoup.
0: Puis on n'en a pas, c'est ça, de ces dumplings-là, nous, ici,
1: ça, ces modèles-là qu'on aurait, non.
0: OK, on aurait d'autres dumplings, nous.
1: Genre d'autres dumplings.
0: Yes. Fait que ce qu'on apprend à Boulevard, c'est que nos dumplings sont safe.
1: Pour l'instant.
0: Ça, on est content de ça. C'est une journée chaude sur Québec. C'est une séquence très, très chaude dans la vieille capitale. Et chose certaine, peu importe ce que vous faites comme métier à l'extérieur, on vous a lu un peu plus tôt les couvreurs, les livreurs.
2: Les serveurs sur les terrasses.
0: Oui. Vous nous avez texté, on est content de vous savoir à l'écoute, puis nous, ben, c'est ce qu'on essaye de faire, c'est de vous faire oublier un peu la chaleur, la température jusqu'à 18h avec cet équilibre parfait-là entre différents sujets, oui, d'actualité, mais aussi qui vont vous divertir. Donc, jusqu'à 18h, le retour à Boulevard 102.1, c'est ce que vous écoutez à l'instant. Merci d'être des nôtres.
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0: S'alourdit. À Québec, on regardait, on comparait nos différents radars météo dans les dernières minutes. Puis effectivement, il y a de la pluie là, qui s'en vient sur Québec, assurément. Est-ce que ça va être une bonne bordée d'un coup? Ou est-ce que ça va être une averse? Moi, ça passe très, très vite sur mon radar, mais toi, c'est pas tout à fait la même affaire.
1: Moi, puis moi, de toute manière, là, j'ai investi un gros 60$ dans un imperméable au mois d'avril. Et jusqu'à maintenant, c'est mon meilleur investissement de l'été. Je le traîne en tout temps. Ce soir, je m'en vais en ville, dans le secteur du Vieux-Québec. Je vais voir le spectacle de Father John Misty au Palais Montcalm. J'ai très hâte de voir ce que ça donne, un show qui n'est pas de la musique classique au Palais Montcalm. Ça ne m'est jamais arrivé auparavant. Puis, avant ça, on va manger sur la rue Saint-Jean. Je me dis, regarde, si je me fais pogner par la pluie, je mettrai mon petit imperméable, puis ça ne me dérange pas plus que ça. Mais ça va être... je ne veux pas me laisser démonter par la météo pour ce soir. Ah, tu vas me faire écouter du Father John Misty?
2: Non, je vais t'en mettre un petit peu.
1: Ah, merci.

0: avec l'acoustique de la salle du Palais Montcalm? Parce que ça, faut le savoir aussi, si je me souviens bien. Et là, si vous avez la réponse, peut-être que vous pourrez me corriger. Mais ce sont des architectes de New York, entre autres, qui avaient travaillé sur la salle, le complexe qu'il y a du côté de Charlevoix.
1: OK, oui.
0: Puis on est similaire en termes de salle, donc où l'acoustique a été réfléchie, évidemment, pour recevoir différents types de spectacles, mais dont des orchestres aussi, symphoniques et harmoniques. Donc, un Father John Misty, ça peut être fort intéressant. Real Love Baby, c'est ce qu'on vient d'écouter quand même. 549 millions d'écoutes.
1: C'est un gars qui est dans le indie, le folk, mais il est aussi très satirique dans ses paroles. Il reste quelques billets. C'est fou, c'est un nom que vous avez déjà entendu parce qu'il est déjà venu au Festival d'été de Québec. Il avait fait la première partie de Eagle of Death Metal puis des Black Keys de mémoire. Mais c'est fantastique. Fait qu'il reste, de ce que je vois, là, quelques dizaines de billets pour le concert de ce soir. Puis c'est entre 60 et 70 12 piastres, mettons.
0: Vous allez en avoir pour votre argent, en masse, en masse.

0: Hollywood Forever Cemetery Sings, le titre de la chanson. C'est vraiment de la musique qui fit avec la température. Absolument. En ce moment, je trouve.
1: On nous signale d'ailleurs qu'un peu avant Donnacona jusqu'à Cap-Santé, c'est le déluge.
0: Donc, ça s'en vient tranquillement sur Québec aussi. On voulait faire un petit tour de différentes informations avec vous. On a su que le Canada allait participer à l'Eurovision. C'est quand même pas rien, ça.
1: Nathan, je le sais pas. J'entends parler de l'Eurovision à chaque année. C'est tout le temps la même maudite image de Laura Fabian puis de Céline Dion qu'on nous sort.
0: Oui.
1: J'ai vu le film parodique avec Will Ferrell sur Netflix, mais mes connaissances d'Eurovision sont fuck all. Je sais même pas si ça, c'est impressionnant, si ça vaut la peine, si ça change de quoi des carrières.
2: Ben, on connaît pas ça beaucoup ici. Je pense que si le Canada participe, il y a pas mal de gens qui vont apprendre un peu comment ça fonctionne.
1: Juste ça
2: comment...
1: s'appelle Eurovision, puis Céline Dion était même pas européenne. Puis alors, c'est quoi? C'est la Suisse, je pense, qu'elle a représenté?
3: Ouais.
1: Je comprends rien.
2: Non, on comprend pas le fonctionnement. Comment chaque pays détermine qui sera le participant? C'est assez mystique aussi, là, dans les sélections.
1: C'est comme si aux Olympiques, les pays pouvaient choisir n'importe qui de n'importe où pour les représenter.
2: Exact.
0: Mais c'est effectivement un peu de cette façon-là dont ça fonctionne. Au fond, ce qu'on veut, c'est être un pays gagnant, idéalement. Puis juste pour vous donner une petite idée, la dernière formation qu'on a découvert grâce à l'Eurovision et qui a connu énormément de succès ici en Amérique du Nord, c'est Måneskin.
1: Ils représentaient-tu l'Italie ou un autre pays?
0: Oui. Représentait l'Italie. Là, on n'a pas de détails pour l'instant. Puis ce qui fait en sorte, de ce que je comprenais en lisant l'article, que le Canada sera représenté, c'est que CBC et Radio-Canada ont acheté des droits de diffusion.
1: Oh, c'est le même qu'on achète notre place.
0: Donc, c'est pas clair, mais c'est ce que je semble avoir compris.
2: Aussi,
0: c'est que ça nous aura donné accès, finalement.
2: Exact.
0: Si vous achetez les droits de diffusion, ben oui, là, vous avez le droit de présenter quelqu'un, le Canada. Là, à savoir quel artiste va nous représenter, ça, la décision n'est pas encore prise.
2: Non, et ce serait la décision du diffuseur.
1: Ah oui?
2: Qui a acheté les droits. Moi, c'est ce que je comprends. S'il y a des spécialistes de l'Eurovision qui veulent nous corriger, si on dit n'importe quoi.
1: D'un côté, j'imagine, eux autres, ils veulent le plus grand nombre de codes d'écoute.
2: Exact.
1: Fait qu'ils veulent gagner, fait qu'ils vont choisir l'artiste pour attirer le plus de monde.
2: Ben c'est ça. Fait que ce serait qui les meilleures personnes pour représenter le Canada, à votre avis? Ça, c'est ça va être intéressant à suivre.
0: Moi, j'irais. Tu sais, ça prend quelque chose d'extravagant aussi,
1: de
0: du côté de l'Eurovision.
2: On y a tous pensé.
0: J'aime beaucoup l'idée d'engine de poitrine. Parce qu'évidemment, quand on a parlé de CBC Radio-Canada, on s'est posé la question, étant donné qu'on va représenter le Canada. Est-ce que ça va être un artiste bilingue? Est-ce que ça sera seulement anglophone? Est-ce que ça sera francophone?
1: Instrumental.
0: Instrumental. Est-ce que ça réglerait le problème de la langue? Parce que la musique, c'est une langue universelle. Donc, est-ce que Angine de poitrine pourrait être un phénomène en ce moment assez grand pour aller représenter le Canada? Chose certaine, côté excentrique, côté costume, bon, on est déjà là, tu sais, on est déjà bien équipé. Après ça, c'est sûr que ça prend toute une mise en scène, mais les gens aiment ou détestent l'Eurovision en général pour deux choses. Et t'aimes ou tu détestes pour la même affaire. Le côté extravagant, puis le côté, il n'y a aucune limite au budget, on dirait.
1: Ah ouais.
0: Donc, c'est ça pourquoi les gens aiment autant, parce que c'est un spectacle où il n'y a pas de demi-mesure. Au niveau des mises en scène, on va y aller vraiment all-in, puis il y a des pays qui vont se présenter de façon beaucoup plus sobre, mais il y a des pays qui vont vraiment mettre toute la gomme. D'où la parodie de Will Ferrell, justement, sur Netflix, où est-ce que là, on arrive avec des costumes, puis on va vraiment mettre toute la gomme. Il n'y a pas de demi-mesure au niveau des budgets non plus. On va dépenser énormément d'argent, et c'est autant ce qui fait qu'il y a des gens qui détestent aussi l'Eurovision parce qu'ils trouvent que c'est un trou à cash sans bon sens.
2: Ben d'ailleurs, il y a un auditeur qui nous écrit « Ah tiens, CBC Radio-Canada ont de l'argent pour ça, mais ils n'ont pas d'argent pour faire un débat à Québec. »
1: C'est vrai.
0: Très bon point. très bon point.
1: Pour ceux qui ne sont pas familiers, puis si vous êtes game d'entrée dans l'univers de Will Ferrell, qui parfois peut être assez tordu, Eurovision Song Contest de Story of Fire Saga, maudit que c'est niaiseux comme film. Ça
0: n'a
1: aucun bon sens. C'est qui l'actrice qui joue avec lui là-dedans? Rachel McAdams, actrice canadienne de grand talent qui, là, rentre dans cette absurdité-là. C'est un acte de foi de regarder ça puis de le finir jusqu'au bout. Tu l'as-tu déjà vu?
2: Non.
0: Ah.
1: C'est vraiment cave.
0: C'est vrai, ça vaut vraiment la peine.
1: Vaut pas la peine. C'est vraiment cave.
2: Ça dit quelque chose. Il y a pas des lutins là-dedans.
1: Il y a des lutins,
2: oui,
1: des vikings puis tout. Là.
0: Mais c'est très, c'est ça. T'sais, c'est très rock. J'appelle ça du rock viking, là, justement, là, ce qui va être proposé par la formation. Puis, tu sais,

0: sur ce concours-là. Chose certaine, ce qui va être intéressant à suivre, ça sera la sélection. Comment ça va se faire? Est-ce qu'on va juste nommer quelqu'un ou est-ce qu'on va décider carrément d'y aller avec un concours peut-être aussi
1: au Canada? Pour faire encore plus de codes d'écoute plus longtemps.
0: Pour faire une émission, faire plus de codes d'écoute puis décider qui sera du côté de l'Eurovision. Bref, sans doute qu'on aura plus de détails peut-être au courant de l'été du côté de CBC
1: peut-être
0: et Radio-Canada.
1: Peut-être une manière d'unir les deux solitudes.
0: Écoute.
1: Émission pan-canadienne, anglais, français, autochtone, tout ce que vous voulez, là. On sait jamais.
0: Ça pourrait très bien, là. Une belle émission pipeline, là.
2: Coast to coast, tu sais. On a déjà un titre pour l'émission, si vous voulez.
0: Fait que, bref, ça sera à suivre. Et l'autre sujet dont on voulait vous parler, c'est on est vraiment chanceux.
1: On a des recherchistes de luxe.
0: On a des recherchistes qui veulent garder l'anonymat. C'est très, très important de ne pas nommer en onde qui sont ces recherchistes-là. Un, entre autres, qui est un grand gamer.
1: Oui, Grenier Davel.
0: Grenier Davel, oui. Qui, c'est son nom de gamer, oui, évidemment, qui nous a transmis de l'information fort intéressante concernant un truc qu'on vous a parlé la semaine dernière avec PlayStation.
1: Oui, parce qu'on s'était jasé de Grand Theft Auto, le prochain, qui ne sortirait pas sous forme physique. Fait que les gens qui vont l'acheter vont recevoir le fameux case, mais à l'intérieur, il y aura un code de téléchargement. Fait que ce sera pas possible, par exemple, de vous tanner, de le vendre, puis de retourner jouer au 5, par exemple. Et là, ça va beaucoup plus loin parce que PlayStation a annoncé qu'à partir de janvier 2028, ils allaient arrêter carrément la production de jeux physiques. Puis là, vous dites, bon, OK, t'sais, tout ce que ça va faire, c'est tuer le marché de la revente. Mais certains voient plus loin que ça en disant, bien, vraisemblablement que la prochaine PlayStation, la PlayStation 6, n'aurait même pas de lecteur CD, de lecteur Blu-ray. Puis, il y avait un gros avantage dans le marché pour PlayStation, et encore une fois, c'est mon recherchiste qui me l'a expliqué, c'est que l'avantage de PlayStation versus bien d'autres consoles, c'était la rétrocompatibilité. Fait qu'il y en a qui jouent encore avec leur fameux disque des PlayStation, mettons, d'une autre génération, là, que ce soit de la 3 ou de la 4 sur leur PlayStation 5, et du moment où tu décides de tuer le support physique avec une nouvelle PlayStation, ben tous ces jeux-là que tu as déjà possédés, il n'y a aucune manière de les récupérer, d'en extraire le contenu ou quoi que ce soit. Puis quand tu fais directement du téléchargement sur un PlayStation Store, le jeu ne t'appartient pas vraiment, c'est virtuel. Fait que ça crée une énorme controverse. On a souligné aussi le fait que, par rapport aux jeux qui ne sont plus physiques, quelqu'un qui demeure dans une région où Internet est un peu so-so, doit télécharger. Il y a une complexité par rapport à tout ça. Et là, ça a amené beaucoup de réactions sur les médias sociaux, entre autres des restaurants comme Domino's et KFC, qui ont fait des posts en disant, ben, à partir de maintenant, on ne vendra plus de pizza physique ou encore de...
3: Télécharger votre pizza.
1: Vous aurez un code pour être en mesure de le télécharger parce que ça a créé quand même une grosse, grosse vague de réactions chez les amateurs de cette console-là. Puis, tu sais, le marché, justement, du partage de jeux aussi, là, parce que ça, c'est l'autre affaire. À Québec, c'est possible, dans les bibliothèques, entre autres, de louer des jeux de Switch. Fait que, t'sais, quand tu veux essayer un jeu avant de l'acheter, c'est quand même le fun. Je comprends qu'il y a des démos là, dans les versions électroniques, mais c'est quand même une décision qui a fait réagir de la part de Sony.
0: C'est l'industrie, c'est ça, du jeu vidéo qui est en train de changer parce que maintenant, c'est vraiment des ordinateurs de salon qu'on va avoir au fond plutôt que d'avoir le jeu. Parce que les jeux rétro, mettons, sur la Switch dont tu parlais, c'est ça avec Nintendo Online. Tu peux télécharger les Donkey Kong.
1: Faut que t'es achètes.
0: Qu'on jouait, nous. Pis c'est,
1: t'as des abonnements.
0: T'as des abonnements mensuels qui te donnent accès à certains jeux. Des fois, avec l'abonnement, le jeu va te coûter moins cher ou tu peux acheter le jeu. Tu sais, c'est comme les films maintenant sur les différentes plateformes. T'as deux, trois options. Là. Tu veux-tu louer, tu veux-tu acheter ou tu veux prendre le compte mensuel puis avoir accès à tout aussi. Mais les jeux physiques, ça reste que c'est le fun parce que quand les enfants stannent, ils peuvent encore vendre la petite cassette puis garder les sous pour aller se racheter d'autres choses. Fait que c'est vrai que ça serait triste de perdre ça, je trouve, cette façon-là de jouer.
1: Moi, j'ai une Xbox chez nous puis j'ai fait le choix de prendre la version qui n'avait pas de CD. Fait que les jeux, je les ai. Je peux jouer en nuage parce que j'ai une bonne connexion Internet ou encore je peux les télécharger si ça ne me tente pas. Mais moi, je suis une nouvelle gamer. Si j'ai joué à des
3: époques...
1: J'ai pas mes habitudes. J'ai pas genre un catalogue gigantesque de jeux que j'ai accumulé au fil des années. Puis une fois, de temps en temps, dans une année, je vais me prendre justement l'abonnement illimité. Je vais avoir accès à ce qui m'offre là-dessus. Puis je vais me débrouiller.
0: Mais
1: je peux comprendre,
0: c'est
1: PlayStation, c'est la console la plus populaire. Fait que je peux comprendre que ça a été un raz-de-marée de réaction.
0: C'est que c'est une ère qui se termine. C'est déjà la fin de ce show-là aussi.
1: Une autre ère qui se termine.
0: Cette émission-là se termine aussi. Ça a été un bonheur, même un privilège de pouvoir vous accompagner comme ça dans votre fin de journée. Cette émission-là s'appelle Le Retour de Boulevard. Même heure, même poste demain. À compter de 4

0: 14h, j'ai comme accroché le piton trop vite.
1: On dirait
0: que je me suis moi-même.
1: Tu peux finir ta phrase là, avant de t'en aller.
0: Je pense que c'est assez. Là, on se dit ça demain.
2: Bye.
0: Bye.
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0: C'est un plaisir de l'accueillir avec nous ce soir. C'est la première fois que j'ai la chance de lui jaser. On la suivait régulièrement lorsqu'il était à Radio-Canada. On la suit maintenant parce qu'elle est rendue à TVA. Elle est analyste politique et journaliste de carrière depuis plusieurs années. Elle a commencé très, très jeune. J'ai le plaisir de l'accueillir ce soir. Emmanuel Latraverse, bonjour, comment allez-vous?
22: Ça va bien, merci.
0: Ben oui, là, j'ai l'impression de rentrer dans votre intimité. Là. Vous venez de sabler les planchers chez vous. Ça doit être épouvantable, mais merci de nous donner une entrevue ce soir.
22: Il y a un minimum de reprise de contrôle de l'environnement. Là.
0: Ouais.
22: Ça va mieux.
0: Emmanuel Latraverse fait combien d'années qu'elle est dans le paysage médiatique?
22: Ça fait depuis 1997. 98. J'ai commencé, j'étais encore aux études en vérité.
0: Ouais.
22: Donc, j'ai commencé à CHOT, à Hull, pendant que je faisais ma maîtrise à l'Université Carleton. Donc,
0: ouais.
22: Je faisais le shift de salut bonjour le matin avant d'aller à l'école.
0: Eh ben.
22: Donc, ça commence à faire longtemps.
0: qu'est-ce qui vous a amené à la télé, à salut bonjour? Est-ce que c'est vous qui aviez fait les démarches ou on vous avait approché à l'époque?
22: Non, c'est moi qui avais fait les. Ben, en vérité, j'avais été embauchée à CHOT, là,
0: ouais.
22: Qui est comme l'affiliée de TVA. Puis ce qui m'a amené à la télé, c'est assez ridicule. Parce que quand j'étais à l'université, je travaillais pour le journal étudiant, puis je travaillais avec mon cousin, qui est journaliste sportif maintenant à Radio-Canada, qui couvre le Canadien, Marc-Antoine Godin. Puis lui, il voulait être écrivain à l'époque. Puis il écrivait tellement bien, là, que je me suis dit, j'écrirai jamais assez bien pour être journaliste écrit.
0: Wow.
22: À la place, je ferai de la télé, tu sais. C'est comme ça que j'en suis arrivée à décider de faire de la télé dans la vie. Puis pendant l'été, il fallait une job d'été, ma première puis ma deuxième année de maîtrise. Puis dans ce temps-là, il y avait un bottin de toutes les stations télé et radio du Canada avec le nom des directeurs de l'information. Donc, je suis allée à la bibliothèque de l'université. J'avais envoyé une lettre puis mon CV à tous les directeurs de l'information dans un rayon où je pouvais m'organiser. Puis CHOT m'avait rappelé. C'est vraiment un hasard, là.
0: Ouais. Puis est-ce que vous avez voulu être journaliste toute votre vie? Quand est-ce que c'est venu? Parce que j'ai vu que vous aviez étudié en littérature allemande ou en allemand. Là, je...
22: Oui, bien non. En vérité, moi, je voulais être vétérinaire.
0: Oh, OK.
22: Des fois, je me dis que j'aurais dû être vétérinaire parce que j'ai une passion vraiment pour les animaux. Mais bon, mes parents m'ont découragée. Puis, j'allais pas devenir avocate puis médecin comme mes sœurs parce qu'il fallait quand même que j'affirme notre droit de faire ce qu'on voulait dans la vie.
0: Ouais.
22: Et l'idée d'être journaliste m'est venue, je vais m'en rappeler toute ma vie, en cégep 1. Fallait qu'on écrive, tu sais, des analyses de poèmes, là, tu sais, dans le cours de poésie, là, de français du cégep. Et j'adorais analyser, tu sais, le concept de prendre une idée puis de la décortiquer. Puis je me suis dit, ah, ben, quel métier je pourrais faire où je pourrais analyser? Je disais, ah, ben, je pourrais devenir journaliste. Puis c'est comme ça que c'est venu.
0: Aussi rapidement. Est-ce que vous aviez à l'époque des journalistes qui vous ont marqué, que vous vous disiez, ah, ben, si j'étais journaliste, je serais exactement comme cette personne-là?
22: Plus plus ou moins. Moi, je venais d'une famille très politisée, là, tu sais, puis il y a eu le lac Meech, puis le référendum de 80. En vérité, ouais, c'était surtout Meech, là, tu sais, l'époque où je suis devenue plus intéressée par la politique. Donc, on écoutait beaucoup les nouvelles, l'information. Donc, moi, c'est sûr que si je venais journaliste, j'allais être journaliste politique ou correspondante à l'étranger, comme à l'époque, c'était Christiane Amanpour. Tu sais, c'était la première femme journaliste à la guerre du Golfe, etc. Donc, c'était un peu comme mes deux pendants, là, probablement comme beaucoup de jeunes de 19 ans qui veulent devenir journalistes. Là, c'est vraiment pas très original. Là.
0: Non, mais je trouve ça intéressant. Vous avez un beau CV. Vous avez beaucoup d'études aussi. Mais les études allemandes, pourquoi vous avez été en études allemandes contemporaines?
22: C'est un peu débile, hein? Parce que je me disais que je voulais vraiment, je détestais mon honors en économie. Ça ne m'intéressait pas. C'était comme plate à mort.
0: Ouais.
22: Et donc, il fallait faire quelque chose d'un peu intéressant à l'université aussi en même temps. Puis je parlais déjà espagnol, puisque j'avais appris l'espagnol au secondaire. Fait que j'ai dit, c'est quoi l'autre langue à apprendre? Puis dans ce temps-là, j'étais super intéressée par l'histoire, la Deuxième Guerre mondiale, etc. Donc, je m'étais dit, ah, ben, je vais apprendre l'allemand. Puis donc, il y avait une majeure hyper amusante à McGill qui était études allemandes contemporaines.
0: Ouais.
22: Donc, on apprenait l'allemand, on faisait de la littérature allemande, mais surtout, on avait plein de cours d'histoire du 20e siècle. Parce que l'Allemagne est quand même un acteur central de plusieurs pans de l'histoire du 20e siècle à l'époque. Donc, c'était comme une majeure assez intéressante qui suscitait mes différents champs d'intérêt. Je me suis dit, au moins, ça va me permettre de développer un minimum de culture générale, parce que c'est pas avec un honors en économie que vraiment, tu élargis tes horizons intellectuels et culturels.
0: Êtes-vous toujours aussi intéressé et passionné par la politique? Puis pourquoi vous avez jamais fait de politique?
22: Oh mon Dieu, j'ai pas le courage de faire de la politique.
0: Le courage? Ah ouais, OK.
22: Non. J'aurais trop peur de perdre. Puis la peur du tu sais, c'est vraiment... Tu sais, imagine, là, ces gens-là, ils mettent leur job, leur carrière de côté.
0: Ouais.
22: Font un saut dans le vide.
0: Ouais.
22: Pour une idée. Puis la majorité d'entre eux, là, le soir du vote, ils ont perdu, là. Puis il y en a qui le font pour l'expérience, mais il y en a plein qui le font parce qu'ils pensaient vraiment gagner, là. Fait que... Moi, l'idée de vivre avec ce rejet-là, là, ça m'a toujours fait peur.
0: OK.
22: Donc, je pense que c'est ce qui m'a bloqué avec l'idée de faire de la politique, mais je trouve ça toujours aussi fascinant de la couvrir puis de l'analyser. Puis je pense que je vais toujours garder un immense respect pour les politiciens à cause de ça.
0: Ouais.
22: Il y a un très grand risque qui vient avec le fait de se mettre sur la place publique, de défendre des idées controversées, de prendre les risques qui viennent avec comment essayer de vendre une idée. Et c'est comme un peu le moteur de notre société. Et si les gens n'essayaient pas, ils n'avaient pas l'audace d'essayer de faire ça, ben on n'aurait pas la société dans laquelle on vit.
0: Ouais.
22: C'est ça la démocratie. Donc, il y a quelque chose de beau et d'assez romantique en vérité là-dedans, tu sais.
0: Ouais. Hey, moi, j'ai une vision peut-être un peu plus noire de la politique, là. Peut-être parce que j'ai été trop souvent déçu. Mais la passion, la politique, je trouve tellement que c'est important de s'y intéresser. À savoir, si je suis passionné de politique, j'aime mieux les motos, j'aime mieux les camions. Mais la politique, j'ai pas le choix d'en parler. Puis on aura peut-être l'occasion d'en reparler un peu plus en détail tantôt. Mais la passion est toujours là, même après toutes ces années. Ça fait quand même plus de 25 ans maintenant là, que vous êtes là.
22: Oui, parce que c'est ce qu'il y a de vraiment intéressant avec le fait de couvrir la politique.
0: Ouais.
22: C'est que il n'y a pas une année qui ressemble à l'autre. Il n'y a pas une campagne électorale qui se ressemble. Il y a toujours des nouveaux enjeux. Donc, il n'y a pas de routine. Il y a une forme de routine là-dedans. Là, tu sais, genre, tu te lèves, tu écoutes les points de presse, tu écoutes la période des questions. Bon, ça, c'est mécanique. Mais intellectuellement, il n'y a pas de routine là-dedans. Puis, ce qu'il y a d'extraordinaire, c'est que c'est comme un château que tu construis au fur et à mesure de ta carrière. Parce que plus tu avances dans ta carrière, plus tu as un bagage d'expérience, de connaissances, de références qui te permettent d'encore mieux comprendre les enjeux, puis d'encore plus les analyser, puis les relativiser. Donc, c'est comme aller à l'école toute ta vie, en vérité, tu sais. Donc, je pense que c'est pour ça que c'est intéressant. C'est parce que c'est... Il n'y a pas de routine dans les faits. Les enjeux ne sont pas les mêmes. Puis, ils évoluent avec le temps. Puis, ils évoluent avec la société aussi. Il y a des sujets qu'on aborde maintenant complètement différemment de comment on les abordait il y a 5, 6, 7, 10 ans. Puis, c'est ça, moi, que je trouve vraiment intéressant puis stimulant intellectuellement, tu sais.
0: Ouais. Ah, puis parfois, la fenêtre d'Overton se déplace, puis il y a des sujets qui arrivent. Puis, oh, tabarouette, on avait parlé de ça il y a 10 ans, mais dans les 10 dernières années, c'était pratiquement interdit de parler de ça, puis ça revient, puis c'est plus tabou de parler plus tabou de parler de ça. Est-ce que vous avez l'impression que la majorité des politiciens que vous avez rencontrés dans votre carrière, lorsqu'ils terminent leur carrière politique, est-ce qu'ils sont satisfaits réellement de leur bilan? Parce que j'ai rencontré beaucoup de politiciens qui se sont lancés en politique avec peut-être une idée. Vous allez peut-être me dire que c'était ça l'erreur. Ils avaient une idée, ils voulaient changer les choses, une chose. Puis, ils n'ont jamais réussi à le faire. C'est le cas, entre autres, de mon collègue Maître Marc Bellemare, avec qui je travaille depuis des années et des années. À chaque lundi, on parle de l'actualité, on parle de politique. Mais Maître Bellemare voulait abolir le « no fault ». Et c'était la raison pour laquelle il voulait s'en aller en politique. Et à un moment donné, Jean Charest, avec son équipe, a dit à Maître Bellemare, ce ne sera pas possible. Ce sera pas possible. Et Maître Bellemare a dit, OK, ben ciao, bye. Mais il y avait une idée qui était sensationnelle, là, tu sais, ben, à ses yeux, à lui. Mais il a été très déçu.
22: C'est peut-être le risque de faire de la politique pour une seule idée, tu sais. Mais est-ce que c'est un échec de ne pas avoir réussi? Moi, je trouve qu'il y a quelque chose de noble dans le fait d'avoir essayé, cependant.
0: Ouais.
22: Puis c'est ça, la politique, c'est pas juste de gagner, tu sais. La politique, c'est de contribuer au débat public. Moi, je pense que tous les politiciens, il y a plusieurs politiciens qui quittent la vie politique déçus, désabusés. Il y en a qui la quittent en n'ayant pas... Je pense que ça dépend des expériences de chacun. Tu sais, on va prendre un exemple. Prends Paul Martin, OK? Lui, s'est lancé en politique, il voulait être premier ministre, il s'est ramassé ministre des Finances, puis il a réussi à assainir les finances publiques au Canada. Donc, je pense qu'il va quand même rentrer dans l'histoire comme, malgré la manière brutale avec laquelle il s'y est pris, là, comme un grand ministre des Finances qui a... déplacer le centre du débat, parce qu'avant, il fallait vraiment avoir le déficit zéro. Ouais. Non, lui, il a démontré que ça se faisait. Il a réussi à le faire. Donc, grand ministre des Finances. Son rêve, c'est d'être premier ministre. Puis comme premier ministre, il n'était pas un très bon premier ministre. Tu sais? Parce qu'il n'était pas capable d'établir des priorités. Il y avait 200 000 idées de ce qu'il voulait faire. Bon, il y a eu l'erreur de faire la commission Gomery, etc. Mais alors... Est-ce que c'est quelqu'un qui, quand il a quitté la politique, il a échoué ou il a réussi? Mais c'est relatif, puis c'est comme ça, je pense, dans tout ce qu'on fait dans la vie, tu sais. Quand tu regardes le bilan d'une carrière, quelle qu'elle soit, il y a eu des grands moments, il y a eu des gros échecs, mais la politique, c'est un peu la même chose, tu sais, je pense. Puis je pense que c'est comme ça qu'il faut la voir, là. Les gens arrivent, réussissent à faire quelque chose. Prends Simon Jolin-Barrette en ce moment, là.
0: Oui.
22: Il a échoué à faire adopter sa constitution. Donc, pour lui, ça, je pense que ça va demeurer un grand échec professionnel et politique, parce que c'était vraiment son rêve, c'était son idée. Puis finalement, le gouvernement a attendu trop longtemps, puis bon, ça a fini avec ce qu'on sait, tu sais. Mais en même temps, est-ce que son passage comme ministre de la Justice est un échec? Non, il est un des ministres de la Justice qui a fait le plus de réformes. Puis des réformes substantielles sur une foule d'enjeux, les droits des consommateurs, les victimes de violences conjugales, les victimes de violences sexuelles, il a modernisé le droit de la famille, donc il a été un grand ministre de la Justice. Donc, est-ce qu'il va être élu, est-ce qu'il ne sera pas au mois d'octobre, on verra, mais peu importe. Il n'aura pas fait tout ce qu'il voulait, mais il aura fait énormément quand même. Donc, je pense que ça dépend comment tu évalues ton passage en politique, tu sais.
0: Mais vous
22: pas
0: êtes
22: absolu, là.
0: Non, effectivement. Mais vous êtes toujours aussi passionné de politique, ça s'entend. Est-ce qu'on devrait peut-être amener nos plus jeunes, parce que je vais vous avouer très franchement des fois que quand j'écoute des vox pop, qui sont peut-être pas des études scientifiques, là, mais des fois il y a des vox pop ou des questions qui sont quand même assez simples, sont posées. Qui est le premier ministre du Québec ou qui est la première ministre du Québec? Qui est le premier ministre du Canada? Puis les individus qui sont à l'UQAM, exemple, pour ne pas nommer cette université-là, savent même pas c'est qui dirige le Québec. Est-ce qu'on devrait mettre plus de cours de politique, que ce soit politique municipale, politique provinciale, fédérale, même à l'international, à un très bas âge pour tenter de former les cerveaux de demain à ce qui s'intéresse à la politique, puis la politique active, puis qui s'implique?
22: Est-ce que c'est par les cours? Moi, je pense que le problème au Québec est plus profond que ça, en vérité. Je ne serais pas populaire en disant ça, mais je pense qu'on a un problème de culture générale au Québec. Et si tu n'as pas les fondements d'une culture générale, tu ne peux pas comprendre la politique. Puis on n'est pas dans une société qui valorise la profondeur de la culture générale. Puis je fais la comparaison avec... moi, mes parents sont de la génération où ils ont fait leur cours classique, tu sais. Il y avait une profondeur de culture générale qui venait avec cette éducation-là qui te portait pour le reste de ta vie. Regarde le système d'éducation en France qui, dans mon esprit, est un système extrêmement violent dans la façon dont on traite et on force l'apprentissage. Mais ceci étant dit, les enfants qui terminent l'équivalent, leur bac, l'équivalent de leur secondaire ou leur cégep, ils ont une culture générale mille fois plus approfondie. Va dans n'importe quel village de France, puis fais des vox pop. Ils vont savoir c'est qui le premier ministre. Ils vont savoir, ils ont des notions de base quant à leur histoire, quant au fondement de où ils viennent. Puis ça, moi, je pense que c'est une des grandes, grandes lacunes de notre système d'éducation, mais de notre société plus largement. Tu ne peux pas tout mettre sur le dos du système d'éducation à un moment donné. Je pense qu'on vit dans une société où la priorité, c'est de consommer, c'est d'acheter, c'est de veiller à son bonheur matériel immédiat. Et c'est une société qui ne cultive plus les notions de culture, d'histoire, de tout ce qui relève de l'intellect. Là. Puis je ne veux pas avoir l'air élitiste, mais j'assume que je suis là-dessus.
0: Non, mais quiconque a déjà rencontré un enfant...
22: Tout le reste de la société, tu sais.
0: Quiconque a déjà rencontré un enfant français se rend compte à quel point ils ont un vocabulaire qui est archi plus développé que le vocabulaire des petits Québécois. Il y a peut-être des raisons à ça. Là. Si vous avez les réponses, vous m'écrirez ce soir.
22: Mais on n'en parle pas au Québec parce c'est comme un tabou parce que ça serait faire preuve de mépris envers le peuple québécois puis la nation québécoise alors que moi je trouve que la façon de tu sais notre langue est tellement belle, notre culture, notre histoire, c'est tellement extraordinaire que il faut l'approfondir. Puis moi, je le remarque, là, tu sais, c'est ma job de couvrir la politique, ça m'intéresse depuis longtemps, puis je suis allée dans, tu sais, parmi les meilleures écoles là, où tu peux aller au Québec, puis j'ai pas eu ces notions-là de la, tu sais, de comprendre, puis que notre histoire à nous, là, nous habite, nous façonne. C'est par le biais de ma carrière, de mon travail, de tout le reste que j'ai compris ça, puis c'est pas normal, ça.
0: Il y a quelqu'un dans le milieu des médias qui savait que j'allais vous rencontrer ce soir, puis elle dit « Est-ce que tu peux poser une question? » Fait que je vais la poser, cette question-là. C'est quelqu'un que j'aime beaucoup. Elle voulait savoir... est-ce que les choses ont changé pour Emmanuelle Latraverse quand elle est passée de journaliste à analyste? Est-ce que les gens qui travaillent en politique vous percevaient autrement parce que maintenant, vous étiez analyste plutôt que journaliste?
22: Non, parce que la transition, c'est pas fait du jour au lendemain, tu sais. J'étais pas journaliste qui allait en voyage avec le premier ministre puis qui faisait des reportages puis des directs dans le bulletin de nouvelles à analyste, tu sais. Il y a comme une transition où j'ai fait, tu sais, je faisais les reportages, tu sais, je faisais certains reportages, je faisais de l'analyse dans d'autres. Donc, finalement, c'est une transition qui s'est faite plutôt, plutôt graduellement. Puis dans les faits, je demeure journaliste. Je suis pas... C'est sûr que dans le monde d'aujourd'hui, il y a une plus grande part d'opinion, je pense, dans l'analyse politique qu'en avait à l'époque où j'ai débuté dans le métier, il y a près de 30 ans maintenant. Mais la démarche, c'est la même. T'sais. Moi, quand je... T'sais, la routine de ma journée est la même de 9h, de 7h le matin jusqu'à 3h l'après-midi. C'est d'écouter des points de presse, c'est de faire la recherche, c'est de parler au téléphone, c'est de m'informer. La différence, c'est qu'il y a une époque où à 3h, je m'assoyais à mon bureau, puis j'écrivais un reportage, un topo qu'on montait pour le bulletin de nouvelles qui faisait 2 minutes.
2: Ouais.
22: Alors que maintenant, la différence, c'est que je vais sur des panels, je fais de la radio, donc je suis seulement dans le parler, si on veut, plutôt que dans le strictement raconter.
2: Ouais.
22: Mais dans les faits, la démarche intellectuelle, puis la démarche, elle demeure journalistique, parce que je suis journaliste, puis ça, je pense que je vais toujours l'être, tu sais. Il y a des gens qui sont analystes politiques ou commentateurs politiques qui viennent du milieu, tu sais, du giron, de la filière politique. Ça serait intéressant, je leur ai jamais demandé comment ils se préparent, eux autres. Je suis sûre qu'eux, ils passent pas la moitié de leur journée à écouter des points de presse.
2: Mais la réaction des gens qui sont au gouvernement, quand ils parlaient à Emmanuel Latraverse, qui était journaliste, ils savaient qu'Emmanuel Latraverse allait rapporter le factuel, le fameux 5W qu'on connaît. T'sais. Mais maintenant, vous pouvez rapporter, tout en étant commentatrice, vous pouvez rapporter les 5W, mais en donnant votre opinion, est-ce que vous avez eu accès plus facilement aux grands du Québec, ou c'est devenu un peu plus difficile parce que maintenant vous êtes analyste?
22: Non, c'est plus facile parce
2: c'est
22: que je suis
2: facile.
22: Vieille, ouais. j'ai un nom, j'ai une plateforme comme celle de TVA. Donc, j'ai surmonté ma peur d'appeler les gens dans la vie, donc ça aide toujours. mais dans les faits, tu sais, quand tu fais un reportage, là, c'est pas vrai que c'est seulement les 5W, tu sais. Parce que un reportage télé, là, si mémoire est bonne, incluant les consignes de montage, OK, la transcription des clips et toute ta narration, c'est à peu près 500 mots ou 550 mots. Donc, dans les faits, pour être capable de dire beaucoup dans très peu de mots, il faut que tu comprennes vraiment le fond de l'affaire. Donc, il faut que tu l'aies analysé, la nouvelle, pour être capable de faire un bon reportage. Parce que sinon, tu sais, c'est la première ministre est pointée au point de presse. Tu sais, si tu veux pas faire ça, puis surtout, moi, c'est mon mari qui m'a enseigné ça, mais quand tu as la télé, tu as le bénéfice des images, tu peux faire raconter une histoire à tes images. C'est pas seulement du papier peint, là, tu sais, pour... Donc, si tu apprends, moi, c'était mon plaisir d'écrire pour la télé à l'époque. C'est ce qu'on appelle en anglais right above the pictures, tu sais. Fait qu'au lieu de dire le premier ministre est arrivé à la Chambre des communes, mais tu regardes comment il marchait le premier ministre, tu sais. Il était-tu de bonne humeur, était-tu de mauvaise humeur, tu sais. Tu sais, puis là, tu vas dire le premier ministre, tu sais, portait le poids d'une décision difficile. Mais ça, là, ça dit beaucoup déjà, là. Alors, réussir à faire ça quand tu es journaliste puis que tu fais du reportage télé, ben ça exige tout le même travail que de faire de l'analyse. La seule différence, c'est quand tu fais de l'analyse, après ça, tu fais le petit saut dans le vide à la fin, tu sais, que tu te permets pas de faire quand tu fais juste du reportage factuel.
2: Quels sont les politiciens qui vous ont le plus marqué, avec lesquels vous avez eu la chance de travailler?
22: Les plus marqués.
2: Un Parizeau, pour moi, est un monument. J'ai pas eu la chance de jaser avec M. Parizeau, mais c'était tout un monument.
22: Oui, mais moi, j'ai fait la plus grande partie de ma carrière à Ottawa. Hein. Donc, j'ai pas eu ces genres de... la profondeur de compréhension d'un personnage politique. T'sais, il faut que tu les côtoies, les premiers ministres ou les politiciens. Je dirais que c'est difficile à dire. Lequel m'a le plus marqué? Peut-être Michael Ignatieff pour sa naïveté.
0: Oh, OK.
22: C'était un politicien, tu sais, qui a comme. C'est un peu genre le prince que tu viens recruter, là, tu sais. C'était le grand intellectuel, tu sais, c'est l'ultime Canadien, globe-trotter, qui a eu des postes dans les plus grandes. T'sais, dans les universités, à la BBC, il y a une feuille de route qui ferait comme rêver n'importe qui est à cheval en tête journaliste, intellectuel, prof d'université. Puis il est comme arrivé, puis il avait une espèce de. Il était comme porté par une vision très romantique de ce qu'il pourrait faire comme premier ministre. Puis la politique et la joute politique l'a complètement bouffé. Puis c'est assez. C'est fascinant de voir ça, parce que moi, j'avais, comme il avait été candidat à la course à la direction, je l'avais suivi, tu sais, dans les, tu sais, le genre de truc qui n'est jamais couvert, le genre candidat à la course à la direction qui va au club de l'âge d'or de Victoriaville, tu sais. Puis il était là, puis il y avait comme, tu sais, c'était pas des profs d'université, là, tu sais, c'est la classe moyenne de Victoriaville, là, du monde 60 ans et plus, là. Puis il était accroché à ses lettres, il était comme, waouh, là, le monde, il trippait. Puis dès qu'il est rentré, puis qu'il a gagné, puis qu'il est rentré dans le moule du politicien, il a perdu. C'est comme s'il ne savait plus qui il était, il ne savait plus quoi faire. Puis il y a eu c'était vraiment intéressant, je pense, à voir. Puis ça m'a toujours rappelé. Puis on le voit maintenant, parce que maintenant, on est vraiment dans une ère de l'authenticité des politiciens. Puis à quel point un politicien, il faut qu'il reste lui-même pour être bon, tu sais. Puis c'est très difficile, ça augmente le niveau de difficulté parce que faut que tu sois toi-même au moment où le public veut le toi que t'es, tu comprends-tu? Fait que regarde ce qui est arrivé à M. Legault, tu sais. M. Legault, il a toujours eu un côté un peu bine sur le bras, t'sais, mes paroles dépassent un peu ma pensée.
0: Gaston Lagaffe.
22: Mais pas Gaston Lagaffe, mais t'sais, c'était l'émotion qui comptait, puis les détails, là, c'était pas grave. Là, t'sais, c'était. Puis ça, c'est ce qui a fait son charme. C'est ce qui fait que les Québécois ont voté pour lui massivement. Là. Donc, il y a eu un moment où ça marchait, ça. Puis là, il y a un moment où ça marche plus, l'authenticité de Legault, puis les gens veulent d'autres choses. Donc, c'est très difficile pour les politiciens maintenant. Parce qu'il faut que non seulement il y ait les bonnes idées au bon moment et qu'ils sachent les vendre, mais qu'il faut que leur personnalité réponde à ce que les gens veulent à ce moment précis-là. Alors, il y a comme un rendez-vous avec l'histoire dans le fait d'être capable de gagner une élection. Puis, dans mon esprit, pour revenir à Michael Ignatieff, c'est comme le rendez-vous manqué, cet homme-là, tu sais. La même façon que Pierre Poilievre, c'est le rendez-vous manqué. Tu sais, il était les gens... aimait son côté vindicatif, pugiliste, pas au Québec, là, parce qu'on... mais ailleurs au Canada. Puis son côté, bataille de ruelle, là, t'sais, parce que ça reflétait la colère des gens en ce moment-là. Puis ça a pris 2 mois pour que ça soit plus la chose à faire. Là, t'sais. Alors, moi, je trouve que c'est ça qui est intéressant aussi. T'sais. C'est que les gens... qu'on choisit comme politicien sont un reflet de la société à un moment donné. Puis l'art de gouverner, c'est l'art de faire durer ce moment de grâce-là le plus longtemps possible pour en accomplir le plus possible dans cette fenêtre qui t'est accordée.
0: Je serais curieux de vous entendre, Emmanuel Latraverse, sur Mark Carney, qui vit une idylle avec les Canadiens présentement. Les gens semblent être extrêmement satisfaits du premier ministre du Canada, même si pour d'autres qui ont peut-être d'autres critères, les négociations, entre autres, avec l'OCM, bon, on a l'impression que Mark Carney n'a pas nécessairement amélioré la situation du Canada depuis le départ de Justin Trudeau. Il y en a qui vont dire « Ouais, moi, je suis de droite économique, c'est la dette. Il nous a endettés encore plus en raison des déficits astronomiques. » Qu'est-ce que vous pensez de Mark Carney? Est-ce que ce petit rêve-là qu'il est en train de vivre, ça va durer encore des années?
22: Non. Ça peut pas durer des années.
0: Non.
22: Vu l'art de gouverner, c'est de le faire durer le plus longtemps possible. Mais Mark Carney, c'est drôle, on parlait de Marc Bellemare, tu sais, un peu plus tôt, qui est rentré en politique avec une idée, le no fault, puis ça n'a pas marché. Puis Mark Carney, il est rentré en politique avec une idée. Puis son idée, il la met en œuvre. Puis il y a juste ça qui compte. Donc, c'est comme un... Tu sais, il y a une discipline dans l'action qu'on voit rarement chez les politiciens, je pense. C'est un politicien qui déteste la joute politique. Puis je pense que la raison pour laquelle dure sa lune de miel, c'est que l'électorat a compris ça de lui. Puis moi, je ne suis pas de ceux qui souscrivent à l'idée que les gens... Tu sais, l'électorat n'est pas niaiseux, là. Les gens n'ont pas voté pour Mark Carney parce qu'il allait... Tu sais, pour la seule raison de régler le libre-échange avec, Donald Trump. C'est très réducteur. Moi, je pense que les gens ont voté pour Mark Carney pour la raison plus large qu'ils ont vue en lui, quelqu'un qui avait les compétences pour naviguer dans la tempête. Puis ils ont vu en lui quelqu'un qui avait un plan de match pour naviguer dans la tempête. Puis c'est un premier ministre qui gouverne avec comme seule priorité exécuter son plan de match dans la tempête. Maintenant, il y a d'autres choses qu'il faut gérer, que ce soit, les enjeux sur les médias sociaux, par exemple. Fallait faire une réforme du droit criminel, là, parce que vraiment, les libéraux de Justin Trudeau étaient allés bien trop à gauche. Puis, non, ça, là, il se fait une idée, il donne ça à son ministre. Tu sais, il y a comme une équipe qui gère ça, mais lui, ouais. Sa raison pour être en politique, c'est de moderniser l'économie canadienne. C'est de bâtir des grands projets, c'est de nous faire sortir de l'immobilisme permanent qui fait que dans ce pays-là, on n'est pas capable d'ouvrir une mine en moins de 15 ans, tu sais, puis qu'on n'est pas capable de construire des pipelines, puis qu'on n'est pas capable de rien faire parce que, oh, mais je sais pas, mais tu comprends, mais... Alors, lui, il a décidé qu'il allait comme rentrer là-dedans avec un bulldozer, puis qu'il allait essayer de faire... Est-ce que ça va marcher? Il est trop tôt pour le voir, puis il est trop tôt. Mais je pense que c'est cette discipline, c'est ce focus là, qui est comme un laser dans sa façon d'agir que les Canadiens voient en ce moment. Puis c'est rare qu'un politicien ait le privilège de pouvoir être élu avec sur une seule idée, en vérité, et a la discipline ou la confiance en lui, ou appelle ça comme tu veux, de pas trop se badrer du reste, tu sais?
2: Non, je comprends.
22: Et c'est ce qui caractérise, je pense, son gouvernement. Il dirige le pays comme un PDG. Puis ça répond aux attentes des gens en ce moment. Les gens veulent pas quelqu'un de sympathique. Les gens veulent pas quelqu'un qui les comprend. Les gens veulent quelqu'un qui va veiller au grain puis qui va faire ce qu'il faut. Puis c'est évident, parce que, je veux dire, il parlait pas français, il a pas donné dans... Tu sais, il était comme... Son absence de compréhension du Québec, de sa culture, de son histoire, je veux dire, c'est flagrant, là, tu sais. Puis les Québécois lui en tiennent pas rigueur. Mais tu sais, c'est pas parce que les Québécois, c'est décolonisé, là. Je veux dire, c'est tellement réducteur de dire ça. Parce que les Québécois, en ce moment, ils disent, ben, regarde, c'est pour ça qu'ils comptent, tu sais. Lui, c'est pas pour ça qu'on l'a embauché. Tu sais? On avait embauché Justin Trudeau parce qu'il était beau, puis il nous faisait rêver, puis tu sais, tout le monde allait s'aimer, puis on allait lutter contre la pauvreté, puis on allait, tu sais, lutter contre les GES, puis tout allait, tu sais, les valises ensoleillées, Sunny Ways, etc. Bon, ben, ça fait de son temps. Maintenant, on veut comme une machine qui gouverne, puis ben, c'est la machine, elle s'appelle Mark Carney.
2: Est-ce qu'il reste encore 2 ans à Pierre Poilievre?
22: Je sais pas.
2: Parce qu'à l'interne, il y a de la grogne. C'est incroyable. Moi, je l'entends au Québec. Dans l'Ouest canadien, on me dit qu'il y a des gens qui sont très mécontents de ce qui s'est passé dans les dernières semaines, les derniers mois. Est-ce qu'on va lui trouver un successeur? On parle de la famille Mulroney. Il y en a deux qui seraient prêts à peut-être se présenter à un moment donné.
22: On voudrait les conservateurs plutôt voudraient que Pierre Poilievre change. OK? Mais on n'aurait jamais fait de François Legault un intellectuel.
2: Non.
22: OK? On fera jamais de Mark Carney un homme chaleureux, à la Justin Trudeau, hyper charismatique. Mais tu peux pas changer Pierre Poilievre. Il est qui il est, là. Je veux dire, il s'est construit comme ça. Ça vient de sa, je pense, de sa propre histoire. Ça vient de sa vision du Canada. Donc, il peut pas, tu peux pas le changer. Tu peux essayer d'arrondir les coins un peu, mais... Sauf que le problème, c'est que c'est une coalition conservatrice qui est extrêmement complexe à diriger, qui est un parti très idéologique, un peu comme le parti, le PQ. Donc, c'est pas un parti de pouvoir, c'est un parti d'idéologie. Puis donc, les partis d'idéologie ont des bases militantes très fortes. Et c'est, comment tu fais pour réconcilier tout ça dans une formule qui permet de prendre le pouvoir? Donc, lui, il avait trouvé une formule qui misait sur le rejet de Justin Trudeau. Et puis là. Puis là, maintenant, je ne sais pas s'il va passer au travers. Mais, puis... Je pense que ce qui va déterminer de si ce qui va passer au travers ou pas, c'est est-ce que les stratèges ou les forces vives ou les vieilles mains conservatrices, appelle ça comme tu veux, c'est la détermination. Est-ce que Mark Carney, c'est une prolongation d'un cycle libéral? Dans quel cas, il y aurait des bonnes chances de perdre aux prochaines élections, parce qu'il y a quand même une limite. Ou, et là, ça vaut la peine d'avoir un nouveau chef pour avoir des chances de gagner, ou est-ce que Mark Carney, c'est le début d'un nouveau cycle?
2: Ben moi, je pense que c'est une nouvelle ère, Mark Carney. Là.
22: Ben, si Mark Carney, c'est une nouvelle ère, tu vas brûler un autre chef de parti aux prochaines élections? C'est un peu ça, je pense, le dilemme auquel réfléchissent les conservateurs en ce moment. Tu sais? Puis Mark Carney n'est pas... On vient de voir que Mark Carney n'est pas à l'abri de mauvaises décisions au point de vue politique. Puis est-ce qu'après un an et demi, un an à marcher sur l'eau... Moi, je pense que c'est la prochaine année qui va le déterminer. Puis je vais donner un exemple. C'est un enjeu dont on n'a vraiment pas parlé au Québec, OK? C'est assez intéressant. Mais à Toronto et à Vancouver, il y a une immense crise du marché du condo, OK? Il y a eu tellement de spéculations, puis la crise du logement, puis la blague. Il y a d'immenses condos, là, des gros développements de condos qui sont construits, qui sont à moitié vides maintenant. OK? Parce qu'ils ne sont pas capables de les vendre. Donc, les développeurs pas capables de les vendre n'ont pas les moyens de développer des nouveaux projets. Tu sais, tu vois, c'est comme ils sont dans leur propre cycle vicieux. Puis en même temps, il y a une crise du logement dans ces villes-là parce que ça coûte tellement cher habiter là. Et l'idée, donc, du gouvernement, entre autres avec la Colombie-Britannique, ça a été de dire on va mettre de l'argent pour les racheter, les condos qui sont vides. OK? Puis on va les transformer en logements abordables que les gens vont louer pour acheter. Alors, tu payes le loyer autant que tu peux. Ça te permet d'économiser, de faire ta mise de fonds. Puis quand... t'as assez d'argent, tu pourras racheter, puis la part que tu auras payée en loyer sera déduite du prix. Donc, aux yeux de certains, c'est une super façon de permettre à des gens de graduellement rentrer sur le marché, d'utiliser pour loger des gens des condos qui sont vides. L'envers de la médaille, c'est que c'est vu comme un bail-out, là, tu sais, une façon de sauver des développeurs qui ne veulent pas baisser le prix de leurs condos pour les vendre. Donc, c'est très controversé, cette idée-là. Est-ce que ça va avoir des jambes ou pas? Je sais pas, on est au milieu de l'été, peut-être que ça va complètement passer au travers, puis on avisera, mais il n'est pas à l'abri, Mark Carney, de décisions politiquement très risquées, qui sont le genre d'enjeux qui donnent des ailes au Parti conservateur, tu sais. Alors, est-ce qu'il va avoir un enjeu qui va permettre à Pierre Poilievre de retrouver une poignée à laquelle accrocher la pertinence de son style politique pour relancer son leadership. Je sais pas, puis toi non plus.
2: Who knows? Who knows?
22: Who knows?
2: Christine Fréchette est à la tête du gouvernement depuis déjà quelques semaines. Je croyais pas dire ça à un moment donné, mais elle fait une maudite belle job. Elle tente le tout pour le tout pour remonter dans les sondages. Est-ce que ce sera suffisant pour repasser aux prochaines élections? Seul l'avenir nous le dira. Comment trouvez-vous, Mme Latraverse, l'arrivée de Christine Fréchette? De quelle façon elle s'est adaptée selon vous? Puis est-ce qu'on pourrait peut-être avoir aux prochaines élections un gouvernement de la CAQ minoritaire? Ça pourrait... C'est une chose possible?
22: Écoute, elle a, pour une politicienne qui n'a pas d'instinct politique, okay? Ce n'est pas une machine politique, Christine Fréchette. Okay? Ce n'est pas un Bernard Drinville, c'est pas un François Legault. On voit la quantité de travail qu'elle a abattu sur apprendre à vraiment être pas une politicienne. Pas juste être la ministre première de classe qui se promène avec ses petits dossiers, là. Puis, donc, la progression dans son apprentissage, je pense, de la politique depuis les débuts de la course à la direction jusqu'à maintenant, sont vraiment remarquables. Qu'on soit d'accord ou pas, là, je peux parler strictement en termes de performance. Est-ce qu'elle va réussir à bâtir une équipe qui va permettre au moins de convaincre les gens d'un renouvellement réel à la CAQ? Je pense que cette question-là est encore en suspens. Puis c'est très difficile de faire des prédictions sur la campagne électorale. Je vais t'expliquer pourquoi, parce que d'un, j'ai ça, puis je suis pas bonne là-dedans, mais de deux, je vais donner une réponse plus profonde. Il y a 5 partis politiques au Québec. Donc, tu peux gagner un comté avec probablement 26-27% des voix, dépendant de où tu es. Puis, en vérité, il n'y aura pas une campagne électorale au Québec. Il va y en avoir l'île de Montréal, le 4-5-0, ça fait 2. La région de Québec, ça fait 3. OK? L'Outaouais, ça fait 4, certainement. Puis après ça, mais tout... Tu sais, ce qu'on appelle les régions, là, tu sais. Puis, tu sais, mais Outaouais puis Canton de l'Est, ça se ressemble, là, tu sais. Fait qu'on est rendu à quoi, 5-6, là? Donc, ça dépend de si la CAQ est capable d'avoir les bons candidats dans les bons comtés et capable de mettre les ressources stratégiquement aux bons endroits. Parce que ça va être des courses à 2 et des courses à 3 qui seront jamais les mêmes dépendant de où tu es. Puis là, à un moment donné, il y a une part de chance là-dedans. Là. Tu sais, quand tu peux gagner avec 27 % ou 26 % du vote, là, c'est des comtés qui se gagnent par moins de 2000 voix, là, ça. Fait que, puis la grande question, moi, je pense, sur cette campagne électorale-là, c'est jusqu'où est-ce que la question référendaire va redevenir le boulet que ça a traditionnellement été pour le PQ en campagne électorale. Surtout à la lumière de l'appui à la souveraineté en ce moment. Puis, est-ce que le PQ va trouver une façon de, tu sais, de faire une passe de judo, là, tu sais, avec ça, pour pas que ça plombe ses appuis, puis pour que les gens soient prêts à dire, c'est-tu, on va voter PQ, puis on verra le référendum après? Ou est-ce qu'il sera pas capable de faire ça? Donc, ça, c'est deux, tu sais, c'est des éléments qui vont déterminer l'histoire de la campagne électorale. Donc, le travail de Mme Fréchette jusque-là, c'est, j'espère pour eux, d'avoir une super plateforme électorale qui permet d'aller ailleurs puis de montrer qu'ils ont appris de leurs... Tu sais, que c'est plus la même CAQ, mais c'est encore la CAQ, tu sais, si tu veux, là. Puis, d'avoir des bons candidats. Puis après ça, sa job, ça va être de coaliser le vote anti-PQ. Donc, c'est pas impossible qu'elle réussisse à le faire. Ce qui est pas impossible, c'est qu'elle sauve son parti de l'éradication.
2: L'éradication complète.
22: avec un parti libéral qui ne semble pas vouloir décoller. Puis là, j'ai vu, ouais. Il y a quoi? Il y a une autre candidature qui s'est désistée. Je veux dire, c'est ouais. comme un... Alors, ça va être une campagne vraiment intéressante.
2: Est-ce que les performances de Charles Milliard, qui jusqu'à maintenant ne se sont pas concrétisées, ces performances-là, en termes de vote ou d'intention de vote, est-ce que ça peut aider la Coalition Avenir Québec? Est-ce qu'il y a des libéraux qui vont dire, oh, regarde, moi, là, je regarde Charles Milliard, je suis un peu déçu, je vais aller faire un tour à la CAQ?
22: Ben, c'est surtout, je veux pas que le PQ gagne, je vais aller faire un tour à la CAQ. C'est ça, ça va devenir ça l'histoire. Tu sais, il y a une grosse partie de l'histoire de la campagne électorale. Ça va être quel parti peut coaliser le vote anti-PQ, le vote anti-référendum. Et moi, ce que je ne comprends pas dans la stratégie de Charles Milliard et du Parti libéral, c'est... Je sais pas c'est quoi encore le projet derrière le Parti libéral. Tu peux dire région tant que tu veux, là, mais il a pas réussi. Tu sais, on va construire 100 000 logements, mais c'est pas un projet de société.
2: Non.
22: Puis c'est sûr que c'est injuste parce que Mme Fréchette, elle a pas à le faire parce qu'elle est au pouvoir, tu comprends-tu? Lui, il est la page blanche, mais quand t'as la page blanche, t'as l'obligation d'arriver avec un projet. Éric Duhaime, là, tout le monde sait ce qu'il sait, là. T'sais, t'as pas besoin d'avoir écouté la joute pendant un an pour comprendre qu'est-ce qu'il veut dans la vie, Éric Duhaime. T'sais, Christine Fréchette, c'est la CAQ, c'est l'économie, mais t'sais, c'est être ultra-nationaliste, mais sans la souveraineté. T'sais, c'est un peu ça, là. T'sais, c'est le in-between, là. Mais c'est quoi le Parti libéral? Demande à des gens qui sont pas des libéraux. Ils vont pouvoir, ils peuvent te décrire la CAQ, ils peuvent te décrire Québec solidaire magnifiquement bien, ils peuvent certainement te décrire le PQ, ils peuvent te décrire la CAQ, le Parti conservateur, mais le Parti libéral...
2: Ils savent pas.
22: T'sais, il faut qu'un parti puisse être incarné par une phrase, une idée, un concept à un moment donné. Puis le Parti libéral, malheureusement, en ce moment, on le voit pas.
2: Je serais curieux de vous entendre, parce qu'on parle de plusieurs batailles, là... Québec, c'est Parti québécois et Parti conservateur du Québec qui sont à peu près les partis les plus privilégiés dans la région de Québec. Et je regarde Montréal, on est très dans le rouge à Montréal. Pourquoi Éric Duhaime ne passe pas à Montréal? Qu'est-ce qu'il y a de dangereux à Montréal pour Éric Duhaime? Les auditeurs n'ont pas la chance de vous voir. Moi, j'ai la chance de vous voir, Mme Travers.
22: Je pense que, premièrement, Éric Duhaime est un enfant de Québec, entre guillemets, là, à cause de sa carrière à la radio et tout ça. Je pense que c'est ce que j'appellerais... vous n'avez pas de plateau Mont-Royal, vous autres, tu sais, puis d'Outremont. Vous avez un Outremont, là, à Sillery, mais c'est pas le même Outremont que l'Outremont, tu sais? Vous avez pas les francophones qui habitent... Tu sais, vous avez pas... je pense que Montréal est, veut pas, une ville qui... idéologiquement, plus bourgeoise et conservatrice que Québec. Il n'y a pas ce filon contestataire, je pense, à Montréal, comme il y a dans la région de Québec. Et donc, c'est ce qui fait qu'il passe moins bien. Puis je pense qu'il paie le prix d'être vu comme une bébite de Québec. Tu sais, à Montréal, Duhaime... est vu. Ah oui, ça, c'est le gars de Québec. C'est le gars qui a juste des chances à Québec. Donc, il n'est pas capable de percer parce qu'il n'est pas vu comme étant pertinent dans l'écosystème politique de Montréal. Alors qu'à Québec, il est un des gros joueurs. Puis, tu sais, il est un acteur important, puis il a des chances de percer, etc., etc. À Montréal, il n'est pas là encore.
2: Est-ce que les médias ont une responsabilité dans ça?
22: Moi, je ne suis pas dans le game de beurre, mais les médias, pas parce qu'on n'est pas à l'abri des erreurs, là, Mais je pense sérieusement, moi, je ne peux pas parler pour les autres. Je peux parler pour le réseau pour lequel moi je travaille. Je pense que sérieusement, Éric Duhaime et ses idées ont eu un temps d'antenne plus équitable sur nos ondes depuis un an et demi. Justement, parce qu'il incarne une part de... Tu sais, il mérite sa place dans le débat public au même titre que les autres partis à cause des appuis qu'il a. Mais je pense que c'est parce que dans l'ensemble du Québec, il est vu comme étant un épiphénomène de la région de Québec.
2: Je comprends très bien. On va faire une courte pause. Je rappelle que ce soir, j'ai la chance, peut-être aussi à vous autres, je pense que aussi, on a la chance de jaser avec Emmanuel Latraverse, qui a été journaliste pendant des années et qui aujourd'hui, on est content de ça, est rendu analyste politique. On va faire une très courte pause, puis on vient tout de suite après avec elle.
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2: Emmanuel Latraverse est avec nous ce soir. Elle est analyste politique. Elle a été journaliste pendant deux décennies. Je ne veux pas la vieillir. Elle a commencé très jeune, je vous dirais 3-4 ans.
22: T'avais 12 ans.
2: T'avais 12 ans. C'était une passionnée de politique. Les réseaux sociaux, je veux parler avec vous des réseaux sociaux. Est-ce que ça abrutit les gens au niveau de la politique de par les algorithmes ou ça nous rend plus intelligents quand on veut s'informer sur la politique?
22: Pas que ça abrutit, c'est c'est que ça cultive nos biais et nos préjugés, puis ça ne nous expose à aucune idée susceptible de nous faire réfléchir.
0: Ouais.
22: Alors, moi, c'est ce que je trouve tragique avec les médias sociaux, c'est que nos idées et nos a priori ne seront jamais remis en question si on se contente

0: fais que lire des médias sociaux où la bulle algorithmique multiculturaliste canadienne. Mais là, tu vas penser que tous les Québécois qui pensent, tu sais, qui sont en faveur de la laïcité, de remettre en question les paliers d'immigration, c'est des crypto-fascistes. Alors, à un moment donné, je veux dire, tu peux pas avoir une société qui fonctionne comme ça. Il y a un côté du monde numérique qui est magnifique. Moi, avant, je lisais pas le New York Times, le Guardian, CNN, la BBC, le Figaro à tous les matins. Donc, d'avoir accès à ça, ça permet d'être ouvert sur le monde en entier, mais seulement si tu fais l'effort actif de cultiver un bouquet d'idées dans ton... Tu sais, c'est comme si ton fil de médias sociaux, c'est comme un potager. Faut que tu le cultives, faut que tu mettes de l'engrais, faut que tu t'assures qu'il ne penche pas toujours du même bord.
1: Ouais.
0: Et c'est ça qui est très difficile, je pense, pour... Moi, c'est mon métier, fait que c'est correct, là, mais pour la population en général... C'est ça qui est périlleux, c'est que tu finis par... Tu sais, tout le monde penche d'un bord ou de l'autre, mais là, tu vas toujours pencher de plus en plus d'un côté parce que tu n'es exposé qu'à ça. Tu es vraiment dans une bulle mentale. Puis moi, je trouve que c'est ça qui nuit au débat public puis qui cultive la polarisation du débat et du discours public en ce moment.
1: Est-ce que ça a changé la façon de travailler des équipes de communication en politique, selon vous, l'avènement des réseaux sociaux,
0: ben oui,
1: sachant que les algorithmes sont là? Parce qu'avant, on cherchait la clip à avoir pour passer au bulletin de 18h à TVA, puis là, ben, c'était un segment de 15 secondes qui était hyper important. Donc, quand le chef allait parler, il fallait qu'il dise exactement cette phrase-là pour être sûr que ça passe et que ce soit le journaliste qui prenne cette clip-là aujourd'hui. Oui,
0: mais maintenant, c'est générer la clip qui fait en sorte que ça va générer des clics sur les algorithmes. Donc, il y a une part qui est la même chose, là, on s'entend, là, c'est générer de l'intérêt. Là. Donc, tu cultives ta façon de communiquer de façon à générer un buzz. Avant, c'était le buzz qui allait passer dans le topo. Maintenant, c'est le buzz des médias sociaux. Moi, je pense surtout, cependant, c'est qu'il y a un incitatif à carburer à l'indignation parce que c'est comme ça que sont faits les algorithmes des médias sociaux.
1: Exact.
0: Et ça, à terme, c'est malsain pour une société.
1: On a l'impression que ça va tout le temps mal.
0: Ben, c'est ça. Puis, sérieusement, là, comme je disais à ma fille, des fois, là, regarde, chérie, là, t'es pas à Kiev puis t'es pas à Gaza, là, tu sais.
1: Non, c'est ça. Faut rationaliser les choses.
0: C'est ça.
1: Ouais. C'est compliqué quand on est une journaliste qui suit le beat politique d'avoir une famille au travers de ça. Lorsque vous étiez à Ottawa, est-ce que c'était compliqué?
0: Oui, c'est compliqué, c'est sûr. Moi, c'est compliqué, mais j'étais pas seule. J'avais un mari, puis tu sais, tu t'organises en...
1: Ouais.
0: Tout est une question de choix puis de priorité dans la vie. Moi, j'ai pas de vie. Je vais pas au restaurant, j'ai pas de vie, là. Je vais pas au théâtre, j'ai pas une vie sociale.
1: Je sors des planchers avec mon mari.
0: Non, mais tu sais, je me lève le matin, on allait porter la petite à la garderie, on était chanceux, la garderie était au Parlement, là, fait que... Puis donc, puis après ça, on rentrait à la maison, puis c'était ça, donc tu fais des choix dans la vie, là. Et tu organises ta vie. T'sais, en ce moment, j'ai une vie où je vis à moitié à Ottawa, à moitié à Montréal, parce que je veux pas déménager ma fille qui est au secondaire. Puis c'est pas grave, là. T'sais, tout est une question de priorité dans la vie. Mais je pense que j'ai eu le luxe, cependant, d'avoir des enfants à une période où de plus en plus, on permet aux femmes qui ont des enfants et qui couvrent la politique certains accommodements me sont permis maintenant qui ne m'étaient pas permis à une autre époque. Puis ça, c'est une immense différence.
1: Ouais. Il reste
0: parce
1: encore...
0: qu'il y a de plus en plus de femmes qui font ce métier-là, puis parce qu'il y a de plus en plus de femmes qui ont des enfants, qui sont patronnes et qui gèrent des grandes salles de nouvelles, puis qui ont compris qu'à un moment donné, on est supposé être des superwomen, mais on a quand même droit à des accommodements pour ne pas l'être 365 jours par
1: c'est
0: année.
1: Ça.
0: Moi, sans ces accommodements-là, par moment... de mes patrons, non, j'y arriverai pas.
1: Vous êtes une passionnée. Ça a été un 60 minutes extrêmement intéressant avec vous. Ça va être un plaisir de vous recevoir dans quelques mois si jamais on se recroise. Un gros merci d'être passé à l'émission.
0: Ça fait plaisir. Au revoir.
1: Emmanuel Latraverse qui était avec nous. Elle est analyste politique pour le réseau TVA. Elle est aussi journaliste depuis bon nombre d'années. Tiens, je vais dire ça comme ça. Salut.
0: Au revoir.
1: Bonne soirée tout le monde. On se reparle demain. Ciao.
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